0: Gentleman Driver, les habits du dimanche. Un coup de cœur ici même. 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
1: Oh, ce vin là, il est ben trop bon pour la modurer.
2: Berrichon dans le texte.
1: À modurer le vin, ça veut dire y rajouter de l'eau. Je vous avoue que je connaissais pas ce mot-là, puis que je l'ai trouvé dans mes livres. Je vole souffler au grand maître des chevaliers du PSU à Mentoux, vu que là-bas, les gars, ils s'engageront à ne jamais couper d'eau un vin de qualité. Ça veut dire, les gars, qu'il faut jamais amodurer du vin, à moins qu'il soit ch'ti. Par chez nous, les ch'ti vins, il n'y en a plus. Oh, je dis pas que dans le temps, il n'y avait pas Chuck Pichette qui méritait d'être amoduré. Mais au jour d'aujourd'hui, plus besoin de s'accrocher au bord de la table pour avaler votre canon de Sauvignon. Quand même, chez les marchands, on trouve des vins qui venons, on sait pas ben de l'avou. Des gros rouges que tachons les nappes et le fond des verres. Et que méritons ben d'être amodurés. Blascandi, Georges Blanchard. Si par hasard, la souée vous amène par chez nous, jabio dégraissé, ou rentrez jamais au ch'ti domaine, beuvez plutôt lieu du fossé. Le bourgeois, il vous recevrait avec jouet, vu qu'il est plus barlot que méchant. Mais, je vous préviens, il vous ferait bouer du vin de marchand. Oh, si le vieux Noé, sroutant de Sounache, n'avait pu goûter que ce jus-là, je connaîtrais encore que le vin de parche, et je dirais point de mal du Noah. Ouais, qui est pourtant bon à valouer, et qu'on dit pour ben exigeant. Oh, c'est plus fort que moi, je peux pas boire du vin de marchand. C'est épais, ça saoule, et ça tache, le fond du verre, et devient noir et bleu. Quand que ça pendait à la moustache, on croit voir goûter du sang de bœuf. Pour moi, bon gens, v'là ma consigne. Gardez le corps solide et sain, buvez surtout du vrai vin de vigne, du vin de chez nous, du jus de raisin, et le pays connaîtra la joie en nous montrant son vrai penchant le jour qu'on n'y donnera plus à boire du vin de marchand.
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3: Circuit court aujourd'hui au cœur du village de Roiffieux où l'on va se régaler avec Noémie Marron de l'atelier du père Marron.
4: Nous sommes donc dans un vieux bâtiment qui date d'après une pierre gravée sur la façade de 1612. C'était en fait l'ancien entrepôt du boulanger du village puisque mon papa est natif de Roiffieux. Donc ici nous sommes un atelier de transformation de fruits. Notre objectif c'est de décliner le fruit sous plusieurs formes. Donc, on a commencé avec la confiture, on fait maintenant des pâtes de fruits et on aimerait faire à terme encore plus de déclinaisons. Ça peut être de la compote, des coulis, des sorbets, enfin voilà. Avec un cahier des charges extrêmement exigeant et qui ne bougera pas, qui correspond en fait tout simplement à nos valeurs, que des fruits français qu'on va chercher en direct chez les producteurs, des variétés dites, dans le monde du fruit on dit premium, donc ça veut dire très qualitative, très gustative, et le tout très peu cuit et peu sucré. L'idée c'est à chaque fois à travers nos produits d'avoir l'impression de manger le fruit cru. C'est un substitut en fait lorsque le fruit n'est pas de saison.
3: Et ici, on est confiturier de père en fille, Christian le papa et Noémie sa fille, associés dans cette belle aventure gourmande depuis 2024 dans l'atelier du père Marron, mais depuis toujours à la maison pour régaler les épicurieux avec une vingtaine de parfums de confitures extra.
4: Donc la gamme Corse, ce sont la clémentine de Corse, le pommelot de Corse et le citron Corse, une confiture d'ailleurs très rare à trouver, une gamme réunionnaise avec l'ananas Victoria et la mangue José, et ensuite on a les classiques. En plus original, on va dire, mais extra local, on va avoir tout ce qui est poire, qui est vraiment une belle découverte, parce que c'est un fruit extrêmement classique, mais rarement transformé. La pêche de vigne, les fruits sauvages, donc mûres, myrtilles, ainsi que cynorhodon. Et puis, tiens, c'est très important, on ne fait pas de crème de marron, on fait de la confiture de châtaigne. La différence, elle est majeure à notre sens. On fait des choses très haut de gamme, mais on veut quand même rester sur de l'abordable. Nous, on va vraiment être sur de la retranscription du fruit, ce qui fait qu'on n'aura jamais d'assemblage de plusieurs fruits ou d'épices. Et dans la crème de marron ou confiture de châtaigne, nous, on va se différencier parce qu'on ne met pas de vanille, on met moins de sucre, ce qui fait que ça fait beaucoup plus châtaigne à tartiner. En fait, nous, notre principe, c'est de se dire, quand un fruit est excellemment bon, il se suffit à lui-même et il n'a pas besoin de rajout, d'exhausteur de goût, que sais-je, pour être savoureux.
3: Et alors, avec ce même savoir-faire, Noémie et Christian confectionnent également des pâtes de fruits savoureuses.
4: Alors, les pâtes de fruits, c'est vrai que ça a été un gros enjeu, puisqu'en fait, ce qui se faisait sur le marché, attention, je mets pas tout le monde dans le même sac, mais on était quand même sur des produits extrêmement sucrés qui n'avaient de fruits que le nom dans pâte de fruits. Et donc là, c'était un vrai challenge parce qu'il fallait que la texture suive. Donc ça nous a mis vraiment des mois et des mois pour trouver le juste équilibre. Mais on est extrêmement fiers de ce produit-là. On voit qu'il a beaucoup de succès parce qu'effectivement, on fait une pâte de fruits, plus de 50% de fruits, avec cette espèce de trompe-l'œil qui fait qu'on a l'impression de manger le fruit. Et certains, d'ailleurs, clients pensaient que c'était un fruit confit tellement qu'il ressemblait à la clémentine, par exemple.
3: Donc, vous l'avez compris, dans l'atelier du Père Marron, on fait vraiment tout artisanalement et le plus souvent possible, donc en circuit court.
4: On essaye vraiment toujours d'être extrêmement local. Après, il s'avère qu'on est dans une région très limitrophe avec la Drôme et l'Isère. Donc, des fois, il est plus local d'aller en Drôme et l'Isère que dans le sud de l'Ardèche, par exemple. On travaille avec une bonne vingtaine de producteurs et aussi des cueilleurs. Les cueilleurs, c'est quand vous voulez, où vous voulez, il n'y a aucun problème. On est vraiment à la recherche de ce savoir-faire. Donc, on le fait pour la mûre sauvage et le cynrodon. On a eu la chance d'être dans une région où il y en a plein. Il n'y a pas de mal à les trouver. Par contre, un peu plus de mal à les cueillir.
3: Donc, l'appel est lancé. Si ça vous intéresse, rapprochez-vous de Noémie et de l'atelier du Père Marron à Roiffieux. Vous retrouvez leurs confitures et pâtes de fruits dans certaines épiceries fines, chez certains restaurateurs également, notamment les maisons Marcon, ou directement ici à l'atelier boutique à Roiffieux, où Noémie se fera un grand plaisir de vous faire déguster ses douceurs.
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1: 6h20, c'est votre rendez-vous les gens d'ici. Tous les jours, nous mettons en lumière une personnalité qui fait briller notre région. Elle se confie au micro de Romain Bruneau sur votre radio locale ici par Île-de-France. Et aujourd'hui, retrouvons Romain en Seine-et-Marne avec son invité dans une garderie pas comme les autres, hein, n'est-ce pas Romain ?
2: Oui, je suis dans une garderie très spéciale, car elle n'est pas pour les enfants, non, mais pour les animaux et surtout pour les chiens. Et j'ai Fanny. Bonjour Fanny.
5: Bonjour Romain. Ici, c'est chez Dog Daycare. C'est la garderie pour chiens que j'ai créée et ouverte il y a un an à Séris.
2: Alors, pour celles et ceux qui ne connaissaient pas et qui n'ont pas entendu l'interview d'il y a ça un an, on rappelle ce qu'est Dog Daycare.
5: Dog Daycare, c'est une garderie pour chiens à la journée. Vous pouvez y laisser votre chien pendant que vous travaillez ou si vous avez un déplacement. Mais c'est aussi une boutique avec des friandises et des accessoires, des dog wash en libre service pour laver son chien et un espace bien-être pour prendre soin de lui avec des professionnels du monde animalier qui se relaient chaque mois pour prendre soin de votre toutou.
2: Elle est venue d'où cette idée de créer comme ça ce petit endroit magique pour les chiens ?
5: Cette idée, elle m'est venue il y a 6 ans lors d'un voyage à New York. Je suis passée devant une garderie canine et là, je me suis dit, c'est le paradis pour chiens, pour mon chien, Snow, parce que je cherchais une solution de garde à l'époque. Je n'en trouvais pas et en tombant devant cette garderie, je me suis dit, c'est le lieu où je veux l'emmener.
2: Qui vient ici exactement ?
5: Je vais avoir la clientèle locale qui souhaite laisser son chien pendant qu'il travaille. Ils n'ont pas forcément le temps de s'en occuper. Mais j'ai aussi une clientèle qui va à Disneyland Paris, qui n'a pas la possibilité de laisser son chien dans la chambre d'hôtel et qui veut offrir une journée magique à son chien. Donc, ils choisissent Dog Daycare. Parce que Disneyland Paris, c'est juste à côté, à 5 minutes.
2: C'est quoi la journée type d'un chien ici ?
5: Une fois qu'on a déposé son chien, il va être accueilli, on va jouer avec lui, lui proposer des activités, que ce soit de l'agilité d'intérieur ou de la stimulation mentale. C'est parfait pour l'enrichissement personnel. Et ensuite, on va les emmener se promener, puisque les chiens ont besoin d'aller explorer et de renifler. Et on a plein d'espaces verts autour de nous.
2: Vous avez un super métier, Fanny.
5: Ah, je l'adore, mon métier.
2: Il y a combien de chiens d'inscrits ?
5: Alors, je peux vous donner ce chiffre-là. En un an d'ouverture, j'ai accueilli plus de 250 chiens au sein de ma garderie, avec des chiens venus à la fois du territoire, Val d'Europe, où je suis implantée, mais aussi depuis l'étranger. Le chien le plus loin, il vient d'Australie. Et il y a 3 jours, il venait du Panama, les toutous. Donc, on arrive à me trouver partout dans le monde.
2: Et d'ailleurs, si on veut prendre rendez-vous, si on veut laisser tranquillement et sereinement notre chien...
5: Oui, je suis située au 7 boulevard Michael Faraday à Séris. Et vous pouvez aussi me retrouver sur les réseaux sociaux, dogdaycare77 ou mon site internet dogdaycare.fr.
2: Merci Fanny, voilà, c'était un petit rendez-vous au paradis des chiens.
1: Et c'était très mignon. Merci Romain Bruneau et merci à votre invité Fanny, jeune entrepreneuse et créatrice de Dog Daycare en Seine-et-Marne. Une interview à retrouver en intégralité, même en vidéo, hein, avec tous les petits chiens sur notre page Instagram et sur notre site ici.fr.
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1: Sur Dijon, pas de chichi chez Duclos Maillard. On pense vite quartier et vin de Bourgogne. Un amour du terroir partagé par la clientèle. En voici la preuve avec Jeff, client fidèle chez Duclos Maillard.
2: Ça fait un an que je vais régulièrement ici. J'ai aménagé dans le quartier déjà. Et puis c'est vrai qu'ici, on est bien accueillis. Et on trouve des vins à des prix corrects, notamment parce qu'ils mettent quand même plus l'accent sur le produit que sur le marketing pour la boutique, par exemple. Moi et ma compagne, on est amateurs de vins. Et puis ici, on achète essentiellement des vins de Bourgogne.
1: Qu'est-ce que vous avez bu récemment ici qui vous a bien plu, qui vous avait été conseillé alors?
3: Le Bourgogne Chardonnay bio.
1: Oui.
3: Voilà, le château de Chemilly, ouais.
1: Qu'est-ce qui vous a plu dans ce vin?
2: Il est vraiment bien rond, puis il se rapproche d'un vin de très grande qualité de vin blanc de Bourgogne, quoi. Et puis il est à 25 euros.
1: Ah oui. Effectivement.
2: Oui.
1: Bonjour messieurs, dames.
4: C'est pas mal, c'est assez élégant. Pour les fêtes, ça irait bien avec tout ce qui est viande blanche et tout, puis le chapeau. Mais il y a aussi le Montclis. J'aime bien le Montclis rouge 2022. Alors, c'est dans les 25 euros.
2: Je pense que je vais faire un mix toi,
4: ouais,
2: de quelques années bouteilles que vous avez évoquées.
4: Donc,
2: le Côte de Nuit Village,
4: deux comme ça,
2: deux Chaurey-les-Bonnes et,
4: ouais,
2: et deux Montélis rouge 2022, Chaurey, s'il vous plaît.
4: Le Chaurey, faudra bien le placer parce que c'est un 2023 et les deux autres, c'est des 2022. Donc le Chaurey, vous le mettrez avant ces deux vins-là.
2: Ah oui.
4: Il faut savoir aussi les placer parce que si on met les vins trop prononcés devant les vins qui sont un petit peu plus légers et qui ouvrent le tiroir, la bouche, quoi, et ben les autres on peut pas les savourer.
1: S'ouvrir le tiroir, ça c'est vrai que j'avais jamais entendu, hein, et c'est l'expression qui sent le terroir à la cave du Clos Maillard Hutsenov à Dijon.
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5: L'attraction ouvre ses portes, on va rentrer dans une première salle. Et déjà, quand on vient de dehors et qu'il fait 2 degrés, on est content de retrouver un peu de chaleur.
6: Bienvenue dans mon atelier. Ici, vous trouvez les plantes exotiques de la planète.
5: Ce qui est assez incroyable, c'est qu'on traverse plusieurs salles avec plusieurs ambiances. On va pouvoir voir de nombreuses plantes, sentir, interagir en parlant. Et on va voyager à travers un jeu de lumière, un jeu de mapping assez incroyable. Et franchement, je l'avoue, c'est assez bluffant.
6: Transférons l'énergie récoltée vers les serres via le système racinaire de mes plantes. Au rendez-vous de l'autre côté. Je sens que ça va être spectaculaire.
5: Alors pour ceux qui ont déjà eu l'occasion d'aller au bassin des Lumières à Bordeaux, on est un petit peu dans ce même univers. On va voyager dans une serre éclairée avec un mapping qui va interagir aussi en fonction de nos pas. Et ça, c'est plutôt sympathique. On marche, la lumière s'éclaire au sol, les murs sont éclairés avec des décors paradisiaques, fleuris. Et franchement, c'est extrêmement bluffant. Allez, on quitte la serre pour un autre monde, un autre univers. Direction la toute dernière salle où là, normalement, j'avais eu l'occasion de venir dans les coulisses lors de la construction de l'attraction il y a quelques semaines. Là, on va se retrouver face à un arbre imposant et il va falloir lui redonner vie en tapant en rythme sur des énormes tambours qui ont été mis à disposition. Et ça, je suis persuadé que ça va plaire aux petits, mais aussi aux grands. Ok, donc là, je vais me greffer avec une famille. On va taper à fond sur le tambour. Et en fait, à chaque fois qu'on donne une impulsion sur le tambour, ça envoie de l'énergie dans l'arbre, l'arbre prend vie. Et pour le reste, je vous laisserai le découvrir par vous-même, mais c'est, faut le dire, assez magique. Est-ce que je peux vous demander qu'est-ce que vous en avez pensé?
7: Franchement, c'est super top, c'est une belle expérience, c'est très joli.
5: Ça vous a plu?
8: Ça change beaucoup de toutes les attractions qu'on peut voir partout en fait. Et là, c'est vachement ludique, même pour les enfants. C'est très visuel. Le fait de à la fin de taper sur les tam-tam, franchement, c'est juste génial.
5: Est-ce que ça vous a plu, les filles?
9: Oui.
5: Pourquoi ça vous a plu?
9: Parce que, en fait, les plantes, elles nous avaient suivies. Et c'était trop bien. On a beaucoup aimé. Et voilà.
5: Bon, ben voilà, je vous l'avais dit, ça marche sur les petits, ça marche sur les grands. Maintenant, il ne vous reste plus qu'à venir ici, au Futuroscope, pour venir découvrir la Serre des Mondes. C'est l'une des deux nouvelles attractions de cette saison 2026, la 39e pour le Futuroscope. Bon, je vous souhaite quand même qu'il y ait un peu plus de soleil qu'aujourd'hui. Quoique, franchement, pour aller dans la Serre des Mondes, vous serez quand même content de retrouver un peu de chaleur.
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10: Nous sommes à Brun, près de Nantes. Voici Johan, c'est un passionné qui a beaucoup donné, jusqu'à en être limite dégoûté. Il a su se recentrer sans jamais perdre l'essentiel, l'envie de transmettre. Parce que s'engager pour les autres, c'est dans son ADN.
2: Pas un déclic, mais plutôt un sens de la responsabilité. Dans le sens où, pour moi, si on veut continuer à vivre le sport, il faut que des gens expérimentés, des gens qui ont vu des choses, prennent le relais de gens qui l'ont déjà fait et puis qui veulent le faire après à suivre.
10: Comment votre engagement a évolué au fil des années, Johan ?
2: Bah, au début, beaucoup d'idées, beaucoup d'énergie, forcément. Après, j'ai aussi mon métier qui m'a pris de plus en plus d'énergie. Donc, du coup, je pense que c'est l'attitude des gens qui, tout doucement, voilà. Alors, surtout avec le Covid, où là, il y a vraiment eu un fossé qui s'est creusé, ou en termes de comportement, où les gens, c'est ce que je disais à la fin, c'est que j'avais plus de négatifs que de positifs. Même si le positif était très beau, était très bien, et j'arrivais pas à passer le truc, quoi.
10: Ça fait une sorte de burn-out associatif. Qu'est-ce qui s'est passé dans votre tête à ce moment-là?
2: Les demandes des gens. Les demandes des gens qui comprennent pas que c'est pas notre travail, déjà. C'est quelque chose qu'on fait en plus de notre travail, qu'il y a des choses qui nous demandent, qui prennent beaucoup de temps. Qu'il n'y a pas d'effort de leur part, parce que nous, on a donné l'information par mail, par SMS, sur notre site internet, mais les gens n'ont pas envie de chercher, ils se laissent porter. Alors, même si on est plusieurs dans le bureau, et c'est vrai que bon, on n'a pas tous le même rôle, mais on a quand même essayé de répondre à beaucoup de demandes. Il y a un moment où une boîte à mail, c'est pas une personne. Et ça fait trop. Je pense que les gens se laissent trop porter, ne s'engagent pas assez. On va dire au moins une journée à deux journées dans l'année, bénévolement auprès de l'association pour les aider, peu importe la mission. Tenir un bar, ça peut être aider les gens, tout simplement.
10: Qu'est-ce que vous avez envie de peut-être faire passer comme message pour encourager les gens à s'engager, à donner un coup de main, même quelques minutes de leur temps chaque semaine?
2: Oh, bah, je vais être un peu dur. Je vais dire, lâchez vos smartphones et puis vos écrans, et puis allez plutôt passer 2-3 heures avec une association.
10: Qu'est-ce que vous gardez de positif de cette expérience?
2: J'ai énormément de positif, hein. J'ai quand même, on a renoué avec le niveau national. Donc ça, moi j'en suis très content. On a des jeunes qui ont été en championnat de France. Donc ça faisait des années qu'on n'avait pas réussi à ça. Il y en a même certains qui ont fait des podiums. Mais voilà. Après, le positif, c'est vraiment la réussite, moi, de mes adhérents. C'est ça qui me plaît. J'ai vu les enfants tout petits, à 5 ans, 4 ans. Et aujourd'hui, je les vois à 16, 18 ans passer leur ceinture noire avec moi. Je serais prêt à continuer à former les gens, parce que bon, bah, avec 44 ans de judo dans les pattes, forcément, on a des choses à dire. On a encore des choses à apprendre aussi, hein.
10: Qu'est-ce qui vous rend fier, Johan, aujourd'hui?
2: Moi, pour moi, c'est tous ces jeunes. C'est tous ces jeunes qui ont compris ce qu'était le judo et qui ont été au bout de la démarche. Et je pense qu'ils vont continuer à aller au bout de la démarche.
10: Johan, un parcours sincère et une passion intacte pour accompagner les jeunes à grandir sur le tatami comme dans la vie.
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12: Quelle qualité doit avoir un sportif de haut niveau?
13: Des forces, des muscles, manger sain
14: et beaucoup boire.
15: Il faut beaucoup, beaucoup s'entraîner pour faire le sport qu'on veut.
16: Pour faire marcher ses muscles.
15: On s'entraîne beaucoup, genre on fait de la muscule, prendre des poids de genre 40 kilos sur ses bras et tenir le plus longtemps pour avoir des muscles.
12: Et vous connaissez des sportifs de haut niveau?
14: Ah oui. Cristiano Ronaldo,
15: Teddy Riner, Kylian Mbappé,
14: Lionel Messi,
15: Léon Marchand,
14: Félix Lebrun et Alexis Lebrun.
12: Et ils faisaient quoi, eux?
14: Du ping-pong.
12: Vous les avez regardés pendant les JO?
14: Oui, de temps en temps.
15: Moi, je les ai pas regardés, mais
14: j'ai vu surtout...
15: J'ai vu juste Teddy Riner parce que j'aime bien karaté, mais j'ai arrêté.
14: Moi, j'ai vu beaucoup, beaucoup plus de fois Léon Marchand, même si je préfère beaucoup plus le ping-pong. Il faisait vraiment des trucs magnifiques.
17: Will Bayama, je crois, pour la France, le basketteur. Et après, il y avait un Américain. Après, je sais pas comment on l'appelle, mais ma belle-mère, elle avait crié le King, mais je crois pas que c'est son prénom.
12: Est-ce que vous aimeriez être un sportif ou une sportive de haut niveau, vous?
17: Oui.
18: Non.
19: Est-ce que ça demande trop d'exercice?
18: Faire de la piscine, j'aime bien. Ça fait marcher les bras, les jambes en même temps. Et ça demande beaucoup d'entraînement, du coup, j'adore.
19: Moi, oui, parce que j'aimerais bien faire beaucoup de ping-pong. Parce que c'est mon sport préféré et Félix Lebrun, il m'a donné un bon coup d'énergie. Maintenant, j'en fais un club et voilà.
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20: Bonjour Nicolas Villerette.
21: Bonjour Olivier.
20: Responsable zoologique, c'est tout mignon, hein, raton laveur. Décrivez-nous cet animal.
21: C'est un animal qui fait à peu près la taille d'un renard, qui va être tendance gris avec cette belle queue annelée, avec des anneaux qui sont noirs un peu plus foncés. C'est comme un petit ourson. Et puis c'est très dynamique.
20: Il vit où?
21: On peut le trouver de plus en plus d'ailleurs, parce que les densités augmentent ces dernières décennies. Nous ici, dans notre secteur, on va dire en Argonne-Ardennaise, autour de tous les village, si on sort la nuit en voiture, il n'est pas rare de croiser un ou quelques ratons laveurs maintenant. Au départ, les ratons laveurs, c'est nord-américain. On les retrouve au Canada. Ça n'est pas une espèce de chez nous, mais qui a été importée notamment dans notre secteur par les militaires canadiens au sortir de la Seconde Guerre mondiale. Et en fait, ils retrouvent ici tout ce qui leur correspond. Des forêts de feuillus, dans les zones tempérées, qui leur permettent d'avoir des refuges, que quand ils se sentent agressés ou en danger, ils montent à la cime des arbres, et là, ils sont inatteignables.
20: Qu'est-ce que ça mange, un raton laveur?
21: Eh bien, c'est omnivore, ça mange de tout. Donc, quelqu'un qui a un beau jardin, eh bien, ça en fait une belle assiette pour les ratons laveurs.
20: Qui va se servir dans le potager.
21: Ah oui, il va se servir dans le potager. Alors voilà, effectivement, donc, ils vont manger des légumes, des fruits bien sucrés, ça c'est ce qu'ils aiment bien, et de la viande, et c'est là où ils posent problème. Sur les passereaux, notamment les populations de mésanges, de moineaux, parce qu'ils vont aller prélever les petits ou les œufs directement. Et puis, ils vont manger aussi beaucoup de grenouilles, par exemple, dans les milieux humides. Ils vont manger aussi beaucoup d'amphibiens. Donc, c'est là où, effectivement, en surdensité, il peut poser des problèmes à la biodiversité.
20: On trouve souvent en lisière de village. Est-ce qu'ils rentrent dans les villages? Est-ce qu'ils fouillent dans les poubelles?
21: Alors, oui, typiquement, si on retrouve un jour une poubelle un peu éventrée, c'est pas nécessairement un chien errant. Ça peut être un raton laveur.
20: Ça reste actif toute l'année? Hiver comme été.
21: Alors il n'y a pas d'hibernation au sens strict, mais il y a une hivernation, c'est-à-dire que les périodes froides, et lorsqu'on va dire qu'on descend en dessous de 0 degré, ils vont se mettre dans une cachette et ils vont rester là, tranquilles, s'endormir. La température de leur corps baisse un petit peu, ils ne vont plus chercher à manger, ils restent au chaud. Ça peut durer quelques semaines, 2-3 semaines, et dès que les températures sont plus clémentes, hop, ils rentrent en activité, ce qui est très pratique quand il fait froid. Ils n'ont pas besoin de chercher à manger.
20: En matière de reproduction, comment ça se passe?
21: C'est comme les chats, on va dire. Les petits naissent au printemps, 3-4 petits par femelle en général. Et je fais le comparatif avec les chats et on en parle ici au parc parce que parfois des gens trouvent un jeune raton laveur à la traîne, vont le prendre, c'est trop mignon. On peut le biberonner facilement. Les gens vont parfois les garder chez eux, mais quand vient le moment de l'adolescence, ça devient bougon, c'est compliqué, ça met le bazar à la maison. Donc on déconseille vivement qui que ce soit de ramasser des ratons laveurs. Laissons-les là où ils sont. S'il est à la traîne, ça arrive, c'est pas grave, il n'est pas nécessairement oublié par sa maman.
20: D'ailleurs, en préparant cette interview, vous me racontiez qu'il y a des ratons laveurs qui passent par les chatières dans des habitations.
21: Ah oui, tout à fait, si jamais, parce que c'est la bonne taille, si jamais il y a à manger pas très loin après la chatière, ils sont tout à fait capables de rentrer dans la maison, manger les croquettes et ressortir presque incognito. Et puis autre chose, leur particularité, ils aiment bien ouvrir les robinets et ils les ouvrent, mais généralement ils ne le referment pas. Donc ça, c'est souvent signe qu'il y a un raton laveur par ici.
20: Ces animaux mignons, on les a mis à l'honneur aujourd'hui dans Terre de Champagne-Ardenne. Avec vous, Nicolas Villerette, les ratons laveurs de notre région.
21: Avec grand plaisir, Olivier.
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22: Le bateau s'appelle l'Antilope. C'est le premier hein, quand on arrive.
23: Ça, oui. Nous sommes 14 bateaux sur cette portion-là de la zone 10ZBL. Voilà.
22: Dit quoi ?
23: Zone de bateau logement. Il y a des bateaux qui ont été vendus, même certains plusieurs fois. Il y en a qui sont en vente actuellement. Les gens viennent un peu visiter pour voir plutôt comment c'est agencé. C'est quand même quelque chose de particulier parce qu'il y a quand même de l'entretien à faire. Hein, quand
22: c'est-à-dire
23: il faut faire de la peinture, il faut laver le bateau. bateau assez régulièrement. Hein. Si on laisse la peinture s'encrasser, on n'arrive plus à la voir propre. Hein.
1: Vous payez un loyer ?
23: Ah oui, tout à fait, enfin, oui. Convention d'occupation temporaire.
1: D'accord. À renouveler tous les ans ou...
23: Non, c'est tous les 3 ans. Là, on est dans la timonerie. En fait, c'est facile. Le timonier manipule le timon dans la timonerie.
1: Et le timon, c'est ce que j'appelle le volant. Ça tourne.
23: Ou le macaron, voilà, dans le terme fluvial.
1: Vous êtes né sur un bateau, m'a-t-on dit?
23: Oui, tout à fait. Je suis enfant de marinier. 10 jours après ma naissance, le premier voyage, c'est Strasbourg-Bâle.
1: D'accord.
23: Voilà, donc j'ai navigué en permanence avec mes parents jusqu'à l'âge de 7 ans où je suis allé à l'école. Oui. Et après, j'ai passé toutes mes vacances scolaires, je les ai passées à bord.
1: Ah oui, c'est ça, parce que vous, fallait bien que vous soyez à terre pendant qu'eux, ils travaillaient. Donc voilà. Vous avez été à l'internat très jeune, j'imagine.
23: Hein, voilà, c'est un internat spécialisé pour les enfants de bateliers et de forains. D'accord. Donc qui ne fermait pas les week-ends, donc on restait aussi à l'internat les week-ends.
1: Oh, tu loulous tout seul tout le temps à 7 ans.
23: Oui, mais bon, ça forge plutôt un caractère. Bon, c'est pas grave, hein, je veux dire, la preuve, hein, ça m'a pas... Oui. Voilà quoi, hein, donc après, on a certes une façon et une vision différente des choses de la vie, quoi. Ah, ouais, hein. On a toujours voyagé.
1: On peut descendre.
23: Vous descendez en marche arrière.
1: Oui, c'est un peu abrupt comme escalier. Hein.
23: Vous avez la longueur totale du pied qui est posée sur la marche. Voilà.
1: Oh là là, voilà. Super. Donc là, on est vraiment chez vous, quoi.
23: Si le bateau avait été un bateau de commerce, on serait dans la cale où on met la marchandise. J'ai habité une maison pendant 22 ans, un appartement pendant une quinzaine d'années. Je suis revenu à mes sources parce que je ne me sens pas bien à terre et que je suis mieux sur l'eau. Étant né sur un bateau de commerce, je suis revenu à mes sources, voilà.
1: C'était votre métier ?
23: Non. J'avais compris dans les années 70 que c'était un métier en perdition. Tout commençait un petit peu à aller de travers. D'ailleurs, mes parents ont arrêté dès 76 de naviguer en France. Ils naviguaient principalement en Allemagne et aux Pays-Bas. C'est là où la navigation est le mieux entretenue et fonctionne le mieux. Et puis, il y avait beaucoup de transports, et il y a toujours beaucoup de transports dans ces pays-là à réaliser, ainsi qu'en Belgique.
1: Vous le pilotez, ce bateau, il bouge ?
23: Oui, bien sûr, oui, tous les ans. Tous les ans. Finalement, on part en vacances sans faire de valise, on n'oublie rien. C'est quand même super, quoi. Je veux dire, il y a pas mieux, quoi. Par exemple, l'année dernière, je suis parti entre Breda et Rotterdam pour sortir le bateau de l'eau. Donc, je suis descendu la Moselle, le Rhin, et puis le Val, jusque donc Drimlen. Et puis après, une fois que les travaux étaient terminés, puisque j'ai réalisé des travaux sur la coque, je suis remonté par des petits canaux qui sont en parallèle de la Meuse jusque Maastricht. Et là, de Maastricht jusque Nancy, j'ai pris la Meuse sur la totalité.
1: Vous avez des cartes alors ?
23: Oui, ça c'est une carte allemande.
1: Mitteleuropäische Wasserstraße.
23: Nein, Mitteleuropäische Wasserstraße.
1: Ah, très bien.
23: Les voies bleues, c'est le fleuve. Mm-hmm. Voilà, et puis après, vous avez les grandes rivières.
1: Ouais.
23: Et puis après, vous avez tout le reste. Vous voyez, comme par exemple Vouziers, tous ces petits machins bleus, ça c'est le gabarit Fraissiné.
1: Ah, ça se navigue.
23: Vous voyez ? Et chaque petite arête, là, ça représente une écluse. Je navigue avec une carte électronique internationale, puisque je fais beaucoup les pays étrangers, parce qu'on n'a pas de possibilité de se rendre actuellement dans le sud de la France. Il y a 3 voies possibles et c'est très compliqué. On ne peut pas aller sur Paris, je parle en période d'été, donc voilà, c'est très compliqué. On ne peut pas descendre les Vosges, parce que c'est navigable sur une très courte durée. Donc on pourrait par exemple descendre, mais pas remonter, ou alors faut descendre et remonter l'année suivante. C'est très compliqué.
1: Qu'est-ce que ça apporte de naviguer comme ça ? C'est paisible ? Qu'est-ce que ça apporte de naviguer sur les canaux comme ça ?
23: Ben, ça apporte de la zénitude, du calme. On voit du paysage, on le voit totalement différemment que si vous suivez le canal en vélo, ou vous avez une vue qui est totalement différente sur la nature. On est vraiment très proche de la nature et on voit un paysage qui est magnifique. Hein, il y a des endroits où c'est vraiment très très très joli. Hein.
1: Et puis c'est la lenteur, quoi. Hein.
23: Ah bah oui, hein, quand vous vous déplacez une dizaine de kilomètres heure, vous avez le temps de voir les choses.
1: Vous vous ennuyez pas, vous, hein.
23: Jamais.
1: Merci beaucoup, je vous tiens au courant.
23: Merci bien.
1: Vous allez faire quoi, là, maintenant ?
23: Pour retour, eh bien, maintenant, je vais aller me faire une petite balade, comme il ne pleut pas.
1: À pied.
23: Puis, voilà, et puis, bon, j'ai des articles encore à faire sur Facebook, voilà.
1: D'accord, ça marche. Super. Bon après. Bah oui, vous avez le Wi-Fi, hein ?
23: Oui, oui.
1: Ah oui.
23: Par téléphone. mon modem, c'est le téléphone.
1: Le téléphone, c'est ça. Allez, super. J'enjambe le truc, je ne tombe pas à l'eau. Bon, bonne fin de journée.
23: Merci.
1: Merci, au revoir, je vous tiens au courant.
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1: Et je suis ravie de retrouver dans cette rubrique celle qui a été la révélation littéraire dromoise de 2024, Valérie Patureau, avec sa cuisinière des Kennedy qui a conquis 100 000 lecteurs l'année dernière. Elle publie cette rentrée aux Escales, un très très beau troisième roman qui s'appelle L'Enseveli. L'Enseveli, c'est d'abord l'histoire d'Abel, poilu de la Grande Guerre, blessé au combat en sauvant un inconnu. Il est transféré dans un hôpital de fortune où il va faire la connaissance d'un mystérieux voisin de lit, une gueule cassée qui, incapable de parler, va communiquer avec lui à l'aide d'un petit carnet. Adrien, c'est son nom, est médecin et officier, tandis qu'Abel, simple soldat, vient de la Drôme paysanne. Mais là, pour passer les journées, ils vont se raconter l'un à l'autre et tisser un lien si puissant que lorsqu'ils seront séparés, il faudra à tout prix se retrouver. Pourquoi Valérie Patureau a-t-elle voulu redonner vie à des combattants de la Grande Guerre? C'est la question que je lui ai posée.
2: Peut-être parce que je suis la dernière génération à les avoir croisés. Je m'en souviens très bien, je devais avoir 7-8 ans et le frère de ma grand-mère me terrorisait parce que quand on allait chez lui, il retirait son œil de verre et donc il avait eu un terrible, voilà, sur un obus pendant la guerre de 14. Moi j'ai un intérêt très fort pour l'histoire, pour cette période particulière de l'histoire aussi, parce qu'elle représente vraiment, je trouve, au même titre que la Révolution française, elle représente le socle de notre société moderne. Et je suis pas historienne, donc j'ai pas du tout voulu écrire un livre sur la guerre. J'ai voulu écrire un livre sur l'amitié et surtout poursuivre ma quête que j'avais déjà dans Nésida de cette interrogation sur le déterminisme social qui fait que nous rencontrons tous, sans que ce soit vraiment conscient, des gens qui partageons à peu près les mêmes choses, les mêmes, voilà. Et il y a pas 36 circonstances, il y a l'hôpital qui parfois vous amène à partager une chambre d'hôpital avec quelqu'un qui a pas du tout la même vie que vous, ni en âge, ni en lieu, ni rien. Et puis la guerre. Et c'était vraiment ça mon sujet. Et là, j'ai eu envie de m'intéresser, de m'interroger sur la sensibilité des hommes qui, en fait, n'est pas si lointaine de la nôtre.
1: Et puis, contrairement à la cuisinière des Kennedy, on est dans un roman du temps long.
2: C'est vrai que dans la cuisinière, je suivais sa vie, et Dieu sait que sa vie est assez trépidante et qu'elle nous emmenait d'épisode en épisode. Là, c'est un temps long, c'est un livre à la fois de terre, je dirais, parce que la terre est présente tout le temps, la terre qui vous engloutit, la terre qui... Enfin, c'est vraiment un livre de terre, et un livre sur le temps, parce qu'il n'y a que dans ce temps long qu'on arrive aussi à se connaître, à se livrer, à apprendre les uns des autres. La grosse différence aussi avec mes deux premiers romans, c'est que c'était des histoires qui parlaient de personnages qui avaient existé. Là, ils sortent tous les deux de mon imagination. Ils sont nourris de tout mon imaginaire qui a été bercé par tous ces livres formidables sur cette période. Et beaucoup de choses de ma propre vie, sans s'en rendre compte, les deux grand-mères présentes dans ce livre, ce sont les miennes. Mais je ne sais pas si je l'ai vraiment décidé. Je crois que c'est vraiment arrivé au fil de l'eau.
1: Et de cette écriture puissante de Valérie Patureau qui, en quelques mots, fait naître des images fortes, des émotions qui vous envahissent, c'est vraiment une magnifique écrivaine que je vous conseille de découvrir avec L'Enseveli qui est paru aux Escales.
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3: Sur la route de la Guinguette à Anzem, en venant de Guéret, vous verrez sur votre gauche une maison avec des fenêtres blanches. C'est l'atelier du sculpteur Scal. Mais c'était quoi avant?
4: Je suis Scal, sculpteur. Avec joie de vous accueillir.
3: Donc votre maison, c'était la boucherie du bourg?
4: Une des boucheries du bourg, oui. Alors je crois que c'était la famille Fell qui aurait fermé, d'après les anciens qui habitent le village, dans les années 50. Mais il y a encore les traces.
3: Et donc là, le carrelage...
4: C'est ce qu'on appelle, je crois, du casson. Alors, je ne sais pas si c'est l'expression qui est employée en Creuse, mais en général, on appelle ça du casson, parce que ce sont des bouts de carrelage de toutes les couleurs, qui ont servi à faire le sol de l'atelier de boucherie. Et puis, il reste encore au plafond, encore des suspentes pour les bouchers, où ils accrochaient les morceaux de viande. Mon atelier, apparemment, c'était dans cet endroit qu'on accueillait les clients qui venaient. Donc ici, pareil, le même carrelage que dans l'autre partie. Et là, maintenant, j'ai transformé ça dans mon atelier de sculpture. Sur les matériaux, principalement des métaux, mais aussi du bois. Moi, ce qui m'importe, c'est le rendu dans les formes, J'apporte beaucoup d'importance à la lumière posée sur les pièces, les reflets, enfin. Et puis surtout, j'aime pas les lignes droites. Les gens qui aiment ce que je fais, c'est Jules Verne, Tim Burton, par exemple, me définit mieux comme recréateur.
3: Et là, par exemple, qu'est-ce qu'on a devant nous?
4: J'irai un manège, mais qui est issu de plein de pièces différentes. Une montre, des engrenages. Alors évidemment, c'est un petit moteur de jeu d'enfant. Il y a un plateau qui tourne dessus avec comme un manège pour enfants. Mais là, au lieu que ça soit des chevaux, des voitures, ben là, c'est des symboles du temps.
3: Et est-ce que, comme les anciens clients de la boucherie, on pourra passer la porte et venir voir le manège du temps?
4: Dès cet été, j'accueillerai les visiteurs. Notre partie qui est sans carrelage, peut-être leur bureau, peut-être pas leur comptage, j'en sais rien. En tout cas, là, il y a une grande partie qui est carrelée en casson, comme je disais tout à l'heure, qui est très pratique à entretenir quand on a un atelier de sculpteur.
3: Donc il y a un pont entre le passé et le présent quand même, ça reste de la boucherie à l'atelier.
4: Ah oui, tout à fait, j'ai choisi cette maison pour ça aussi, hein, parce qu'il y avait vraiment un passé, une architecture un peu curieuse, un peu décalée, et ça a fait beaucoup dans le choix, ouais, tout à fait.
3: Comment vous avez mené votre enquête?
4: Principalement, je fréquente la bibliothèque de la COP, donc dans Zem. On est quelques-uns, et j'ai rencontré Brigitte, par exemple, à qui j'ai posé des questions. En tout cas, c'est grâce aux anciens du village que j'ai pu avoir quelques infos, quoi. Je fais de belles rencontres, je suis bien ici.
3: Dans cette maison, on ne découpe plus de la viande, mais des matériaux recyclés pour fabriquer des œuvres.
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5: Laetitia, 54 ans, j'habite à Saint-Jean-de-Bray, je fais partie depuis toujours de l'association ANCO. Alors ANCO, pour faire court, c'est Association Navigation sur le Canal d'Orléans, et on milite pour la réouverture de ce canal à la navigation, en le gardant dans son jus du XVIIe siècle, quelque chose de très naturel, on n'a pas envie du canal du Midi. Alors le permis bateau, moi je l'ai passé en 1997, j'étais toute jeune maman.
6: Ça vous fait quoi, Laetitia, quand vous conduisez un bateau?
5: Alors moi, ça me vide complètement la tête, je suis heureuse, en fait, j'aurais pu en faire mon métier. C'est mon échappatoire.
6: Grand bol d'air.
5: Ah oui, complètement. Le canal, c'est très calme, c'est serein. Et les écluses, moi j'adore, c'est sympa. Voilà.
6: Pourquoi vous adorez?
5: Parce que d'une écluse à l'autre, surtout sur notre canal qui est déclassé, il y en a qui pulsent au niveau de l'eau. Il y a certaines écluses, ça passe par en dessous, on est soulevé doucement. Quand on est tous ensemble dans les écluses, on attend, on se marre bien. Et c'est simple. Hein.
6: C'est quoi les discussions entre mariniers quand on attend?
5: Oh là là, je ne sais pas si je dois le dire. Non, mais on chante, on rigole, c'est vraiment...
6: Vous avez une petite chanson de marinier, là, à nous chanter?
5: Oh,
6: a cappella.
5: A cappella, je chante très mal. Après, ce serait bienvenue sur le port d'Orléans. Eh oh, bienvenue au port d'Orléans, eh oh. Voilà, mais je suis nulle en chanson. Hein.
6: Ah non, c'était pas mal, moi, je l'aurais bien fait plus fort, quoi.

0: c'est un milieu où il n'y a pas beaucoup de femmes.
1: Alors en effet, mais je pense qu'il y en a de plus en plus, surtout la Loire, ce qu'on appelle la Loire d'en bas, parce que nous on est la Loire d'en haut.
0: Ça, attendez, c'est quoi la Loire?
1: La Loire d'en bas, ce serait plus vers Chalonne et puis arriver vers l'estuaire. Il y a beaucoup plus de jeunes sportifs, j'ai envie de dire, mais nous on va essayer de rajeunir aussi de ce côté-là. J'ai toujours très bien été accueillie de toute façon, je me suis même pas posé la question, à vrai dire, de savoir si j'étais une femme et qu'avec des hommes. Je n'ai pas fait attention à ça.
0: Est-ce que vous avez des rêves ou des ambitions avec le canal d'Orléans, des voyages?
1: Le rêve, ce serait bien sûr qu'il soit réouvert à la navigation, que tout le monde puisse faire ce fameux triangle d'eau, canal de Briare, canal d'Orléans et la Loire. Ça dépayse complètement.
0: Qu'on a l'impression, du coup, là, quand on est sur ce triangle d'eau, d'être encore dans le Loiret.
1: Non. Non, non. Pour avoir fait le bief de partage, donc c'est vers Suré-aux-Bois il y a plusieurs années, j'avais l'impression, j'ai jamais été, hein, mais d'être en Amazonie.
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1: Laissez passer.
2: Sébelle vit dans le Vézélien quand elle n'est pas aux quatre coins du monde pour inventer des univers au cinéma ou à la télévision.
3: Montez, la tourne.
2: Cette iconesse d'adoption est chef décoratrice et elle est devenue la référence quand Hollywood veut filmer Paris. Un Paris plus vrai que nature, un Paris recréé, un Paris d'atmosphère.
4: Atmosphère, est-ce que j'ai une gueule d'atmosphère ?
2: Anne Sebel a travaillé avec les plus grands, Spielberg, Clint Eastwood, Sofia Coppola ou encore Damien Chazelle. Et depuis 5 saisons, elle est aussi la directrice artistique de la série Emily in Paris, dont elle façonne l'univers visuel. Elle a inventé pour la série un Paris fantasmé, celui que les Américains adorent, les immeubles haussmanniens, les chambres de bonne, les placettes charmantes, les bistrots typiques. Une création qui part du scénario, puis elle imagine les lieux, les volumes, les couleurs, la lumière. Derrière chaque décor, il y a des croquis, des maquettes et des artisans qui reproduisent en 3D cet univers.
5: C'est du travail bien fait.
2: Pour une saison d'Emily in Paris, ce sont près de 180 décors créés, démontés, remontés. Un travail colossal qui a aussi un impact très concret. Certains lieux de tournage sont devenus de véritables attractions touristiques. Anne Sebel revendique un cinéma fait à la main, loin du tout numérique. Elle transmet d'ailleurs son savoir-faire à la Fémis, où elle forme la nouvelle génération qui, à son tour, saisira le réel pour bâtir image après image d'autres rêves de cinéma.
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6: Être de mauvaise humeur, ça arrive, mais savoir le dire en breton, c'est pas simple. Eh bien, je vais vous l'apprendre. Et puis, les Botorels, coucou, ça va être votre tour aujourd'hui.
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6: Alors pour les râleurs du matin ou les râleurs de toute la journée, bah oui, il y en a, on en connaît, hein, ceux qui ne sont jamais satisfaits et aboient au lieu de parler, eh bien, c'est gualimor, le mot à employer. Gualimor et out, armintiement. Tu es de mauvaise humeur ce matin. Gualimor et out, armintiement. C'est un mot composé donc avec gual en premier qui signifie mauvais, le mal ou le malheur. Employé devant un mot, gual sert à insister sur le côté néfaste, mauvais d'une chose. Par exemple, Gualvrudet, c'est une personne de très mauvaise réputation. Donc, gual et immor, gualimor, hein, ça veut dire de mauvaise humeur, de très mauvaise humeur même d'ailleurs. À dire à votre ado, à votre conjoint ou collègue, ou pas en fait, hein, sinon ça va créer la dispute. Mais maintenant, vous saurez dire, gualimor et des irio, ceci est de mauvaise humeur aujourd'hui, gualimor et des irio. Retenez donc pour aujourd'hui que gual signifie mauvais en breton, immor, l'humeur, gualimor. La mauvaise humeur.
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6: Et maintenant, nos Botorels. Nom de famille assez répandu. Alors, Botorel, ça sonne fortement breton, hein ? Ouais ? Eh ben non. C'est une version bretonnisée d'un nom de famille qui vient de l'ancien français. Il n'y en a pas beaucoup en breton, mais il y en a quelques-uns, comme celui-là. Botorel, ça vient de Boterel, qui avait perduré dans la langue galaise, en Haute-Bretagne. Un nom attesté au XVe siècle, on le trouve aussi chez nos voisins de Cornouailles britanniques d'ailleurs. Mais Botorel, Boterel ou encore Botrel, comme Théodore, le célèbre chanteur de la Papoulaise, eh bien tous ces noms viennent d'une ancienne forme française, Boterel, qui signifie le petit crapaud. Mais alors, c'est pas un petit crapaud, ça servait surtout de surnom péjoratif, donné à une personne n'ayant pas des traits de visage des plus beaux, ou

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2: Mettez vos oreilles dans le vide avec le duo Belle Dame. Bientôt trentenaires, Tommy et Nathan, son frère jumeau, au Savoyard de la Vallée de l'Arve et surtout musiciens. Ils ont créé Belle Dame. Ils écrivent, ils composent, ils chantent et jouent. Guitare, clavier et machine. Et fin 2025, Belle Dame a sorti ce single Dans le vide. Déchets.

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1: C'est Décibel en direct de Rochefort au festival.

0: Sœurs jumelles.
1: Nous sommes deux sœurs jumelles, nées sous le signe des Gémeaux. 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
0: Ici et nulle part ailleurs, les bourrifantes Béatrice Dalle au festival pour présenter un spectacle poignant et passionné, hommage à Kurt Cobain, le chanteur de Nirvana, qu'elle aime passionnément. Et tant pis s'il est mort il y a plus de 30 ans, l'amour est intact. Vous l'entendrez dans la deuxième partie de l'émission. Au rayon découverte, on va rencontrer un jeune groupe, Dernier Motel, qui mêle théâtre et rock en français. Ils sont 6 fans de David Lynch et leur album est conçu comme un film. Et puis Julie Delors est dans Décibel aussi ce soir. C'est elle qui choisit tous les documentaires musicaux projetés au festival Sœurs Jumelles, ce job de rêve. Elle est avec Julien Pelletier aussi, à qui l'on doit un très beau film sur Vanessa Paradis. Décibel, c'est parti.
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0: Ah, ce festival Sœurs Jumelles, on y est pour la deuxième soirée. On aura une autre demain. Et alors, dès aujourd'hui, je vous préviens, demain, on a un horaire spécial. Puisqu'évidemment, demain, c'est le troisième match de l'équipe de France à la Coupe du Monde de football. Et c'est très important. Donc, demain soir, nous prendrons l'antenne à 19h et jusqu'à 20h30. Ensuite, c'est l'équipe des sports d'ici qui vous fera vivre. Avec Pia Clément en tête, ce match hyper important évidemment pour l'équipe de France. Allez les Bleus, c'est évident. Et ça sera demain. Donc demain, Décibel de 19h à 20h30. Et puis ensuite, le foot. Ça c'est pour demain soir. Ce soir, on est ensemble en direct jusqu'à 21h. Il y aura de la bonne musique et donc plein d'invités, vous l'avez compris, autour de ce festival Sœurs Jumelles. Avant d'accueillir Béatrice Dalle, Dernier Motel et Julien Pelletier, j'accueille ma première invité, Julie Delors. Bonsoir.
4: Bonsoir.
0: Bienvenue dans Décibel. Chère Julie, je vous admire, je dois le dire. J'étais déjà dans ce festival il y a 2 ans, il y a 3 ans, mais c'est surtout il y a 2 ans où votre travail m'a sauté aux yeux et au cœur, je dois dire. Vous êtes en charge de la programmation des films musicaux ici à Sœurs Jumelles, soit des films qui parlent de musique, de styles musicaux, d'histoire de musique, ou alors qui parlent d'un artiste en particulier. Quel genre de parcours dans la vie professionnelle il faut faire pour avoir ce job de chercheuse de pépites films musicaux?
4: Alors mon parcours est assez particulier parce que mon travail premier n'est pas du tout programmatrice, il est chef monteuse en documentaire ou fiction.
0: Ceci dit, ça veut dire que vous avez l'œil
4: voilà.
0: Et l'oreille.
4: C'est
0: oui.
4: Ça. Ouais, ouais. Et du coup, c'est vrai que le montage et la musique, c'est une partie très importante. On est ouais. Les premiers au montage, on est les premières personnes avec qui travaille le compositeur et
0: oui.
4: Le réalisateur.
0: Ouais,
4: donc et moi, c'est vrai que la musique était quelque chose qui était très importante. J'adorais proposer des groupes de musique à des réalisateurs ou des compositeurs à des réalisateurs ou réalisatrices. Afin d'accompagner leurs films.
0: Ah ouais. Alors, ce qui est génial, c'est qu'en plus, non seulement donc ces films que vous choisissez, tous les festivaliers, toutes les festivalières les découvrent, et vraiment, voilà, vous avez un flair incroyable, parce que moi, vous m'avez fait découvrir des choses ici absolument magnifiques, mais en plus, c'est dans un lieu pas comme les autres, qui s'appelle le Cinémobile. Est-ce que vous pouvez me décrire cet endroit pas commun où on va voir des films, les films que vous avez sélectionnés?
4: Alors, c'est vrai que le Cinémobile, c'est vraiment le lieu du documentaire musical,
0: ouais.
4: Et c'est un camion cinéma. C'est un camion cinéma qui a été créé par la région centre, donc cyclique, et c'est un camion qui se déplie avec 80 places à l'intérieur, un écran,
0: la clim,
4: la clim
0: parce qu'en ce moment c'est quand même une grosse qualité
4: complètement. Et c'est validé par Dolby, donc on a un 7.1 dans le Cinémobile. Et du coup il y a aussi un grand écran avec un vrai vidéoprojecteur en laser, donc
0: ouais.
4: Comme une vraie salle de cinéma. Et il y a un côté hyper coco. On est vraiment hyper bien à l'intérieur.
0: C'est vrai, hein. Ouais.
4: C'est hyper agréable, et autant pour les équipes qui viennent présenter leurs films, il y a un rapport direct aux spectateurs. On a vraiment l'impression de partager quelque chose avec chacun des spectateurs qui sont là.
0: Ouais.
4: Et Julien pourra en témoigner
0: oui.
4: Tout à l'heure parce qu'il était présent. Mais et il y a un côté très cinéma paradisio en fait. On a envie d'avoir la dame qui vient avec ses petits cornets,
0: oui, c'est ça.
4: Son petit
0: ouais.
4: Chocolat, etc.
0: Et donc c'est une salle de cinéma. Vous pouvez chercher sur internet un Cinémobile. Parce que si vous êtes, je sais pas, une mairie, une
4: oui,
0: école, vous pouvez les solliciter et le camion et la clim peuvent venir jusqu'à vous.
4: Complètement.
0: Et pour une projection.
4: Tout à fait. Voilà. Amener le cinéma dans des zones où il n'y a pas de cinéma.
0: Ça, c'est génial. Alors, rentrons maintenant, chère Julie, dans le vif du sujet. Les films que vous avez sélectionnés cette année, que vous conseillez, du coup, à celles et ceux qui nous écoutent, parce que soit ils viennent de sortir. Il y en a certains qui sont sortis aussi il y a quelques années, parce que voilà, il faut aussi ressortir les films. Les films musicaux sont pas très bien distribués en France, donc il faut leur donner des chances. Et puis, il y a aussi des avant-premières. Je voulais que vous me disiez quelques mots sur The Way We Move. En français, ça veut dire la manière dont on bouge, mais ça veut aussi dire la manière dont on émeut les gens. C'est un film incroyable sur le chansigne.
4: Oui, tout à fait. On suit en fait le parcours de Amber Galloway, qui est une chansigneuse américaine. Et il y a quelque chose d'incroyable, c'est qu'elle ne chansigne pas que les paroles, mais elle chansigne la musique. Ouais. Et on la voit bouger. Et en plus, on suit tous les étudiants qu'elle forme
0: ouais,
4: du coup pour ce chansigne. Et c'est absolument sublime, parce que c'est vrai que la musique, on a envie de la partager. On a envie aussi de la partager avec des gens qui n'entendent pas,
0: ouais,
4: mais qui ressentent la musique par le corps et qui la ressentent et qui l'entendent différemment. Et en plus, on suit tout le parcours d'Amber, qui est assez émouvant. Enfin, vous découvrirez ce film parce qu'il va passer sur Arte
0: bientôt.
4: Il est disponible sur arte.tv.
0: Ouais.
4: Donc vraiment, vous pouvez le voir.
0: Voilà. Et croyez-moi, si c'est tamponné, validé par Julie Delors, c'est un bon film, parce que vraiment, elle a un goût incroyable. Donc ça s'appelle The Way We Move. Et oui, on n'a pas précisé, mais donc le chansigne, évidemment, c'est faire en langue des signes, accompagner un concert sur le côté de la scène, pas très loin de l'artiste, en langue des signes. Je pense que vous avez tous vu passer sur les réseaux sociaux des vidéos incroyables de filles qui chansignent du rap américain, et même le rappeur s'arrête pour regarder les filles chansigner parce qu'elles sont trop fortes. Et voilà.
4: Incroyable.
0: Donc ça, notez-le, The Way We Move, il faut voir ce film. Un autre film, If These Walls Could Rock. Alors ça, c'est un jeu de mots autour de l'expression If These Walls Could Talk, ça veut dire en anglais si ces murs pouvaient parler. Là, donc ça veut dire si ces murs pouvaient rocker. C'est un hôtel.
4: Oui, c'est le Marquis Hotel, qui était un des grands lieux mythiques d'Hollywood, qui accueillait du coup beaucoup de rockers.
0: Ouais.
4: Et ça raconte toute cette partie des années 70 avec tout ce qu'on peut connaître du rock.
0: Sexe, drogue, rock and roll.
4: Voilà.
0: La débauche. Non, alors la débauche, mais pour le coup, les artistes assument, parce que
4: oui,
0: ils témoignent dans le film.
4: Totalement. Ils témoignent, voilà. Ils racontent l'histoire du lieu et ils nous racontent toutes leurs histoires et aussi comment les mœurs évoluent, comment on ne peut plus être aussi ce qui est intéressant, c'est qu'il y a le gars de la sécurité, par exemple, qui a été interviewé et qui disait eux, je les ai interdits de séjourner pendant un an. Quand ils sont revenus, ils m'ont encore fait des conneries, mais ouais, c'est vraiment un film qui est très touchant et qui témoigne d'un temps qui n'existe plus.
0: Et c'est beau. Et quand on dit rockstar, on rigole pas. Il y a Bruce Springsteen qui parle dans le film. Il y a Ringo, pas de Sheila et Ringo, hein, Ringo Starr des Beatles. Donc voilà, ça, celui-là, c'est du lourd. Et celui-là, on va pouvoir le voir en France, vous pensez, Julie?
4: Pour le moment, c'est la première en France.
0: Ouais, hein, bravo.
4: Et il n'y a aucun distributeur qui est prévu. Donc
0: ouais.
4: J'espère que la visibilité ici permettra une diffusion en France sur chaîne.
0: On croise les doigts. Il y a aussi des portraits d'artistes. Benjamin Biolay, Sébastien Tellier ou encore Vanessa Paradis. On en parlera tout à l'heure avec Julien Pelletier, qui a réalisé ce portrait de Vanessa. Incroyable, comme on l'a jamais vu, vraiment. Et pourtant, je sais que je suis fan depuis Joe le Taxi, Julie. Depuis Joe le Taxi, j'ai pas lâché Vanessa. Je ne l'avais jamais vu comme ça. Donc ça, c'est incroyable. On en parlera avec lui tout à l'heure. J'aimerais qu'on s'arrête deux secondes sur Broken English, qui est le portrait de Marianne Faithfull, rockeuse, poétesse et muse anglaise. Elle était tout ça à la fois. Elle nous a quitté l'année dernière, Marianne. Qu'est-ce qui fait que un portrait de Marianne Faithfull, c'est du cinéma et c'est pas un reportage sur sa vie?
4: Alors, ben là, c'est tout le talent de ces deux réalisateurs qui s'appellent Ian Forsythe et Jane Pollard, qui mettent en scène tout un environnement autour de Marianne Faithfull. Ils ont créé un ministère de l'oubli avec Tilda Swinton qui joue la ministre de l'oubli,
0: okay,
4: avec un enquêteur qui va chercher quelle est la vie de Marianne et de trouver la vérité par autant les interviews, les archives.
0: Ouais.
4: Et c'est aussi la mise en scène de ces archives qui est très intéressante. Et pareil, ce film-là, je ne sais pas du tout s'il va être distribué. Il a été vu dans des très grands festivals. Il a eu un prix au BFI. Et en plus, c'est extrêmement touchant parce que donc c'est le dernier documentaire dans lequel témoigne Marianne Faithfull.
0: Ah oui, elle est morte juste après.
4: Ils ont fini le tournage. Elle est morte avant qu'ils aient fini le tournage. En fait.
0: Ah ouais.
4: Donc, ils ont dû trouver des astuces aussi pour continuer à la raconter. Et elle est extrêmement émouvante, touchante. Et toute cette mise en scène autour d'elle, c'était les mêmes réalisateurs qui avaient réalisé le film sur Nick Cave, 40 000 jours sur Terre.
0: Qui était très beau.
4: Voilà. Et ils ont toute cette spécialité d'essayer de mettre en scène leurs personnes, leurs personnages et ces personnalités-là. Et c'est pas juste être face à une caméra et discuter.
0: C'est ça. Donc c'est le point de vue, en fait.
4: C'est
0: avoir un point de vue, avoir une question qu'on se pose sur l'artiste et dans le film on donne la réponse.
4: Tout à fait.
0: C'est ça l'idée.
4: C'est vraiment un point de vue et eux ils ont plus ce côté où ils ont envie de montrer le souvenir.
0: Ouais.
4: Et qu'est-ce qui est important pour eux, c'est quels sont les souvenirs des uns et des autres liés à la musique et ils arrivent vraiment à très bien le montrer. C'est extrêmement touchant.
0: Alors avant d'accueillir Julien Pelletier à qui on doit ce docu sur Vanessa Paradis, je vous propose d'écouter Marianne Faithfull puisque souvenir étant le mot clé, As Tears Go By est tout indiqué. Vous écoutez ici. Merci les amis.

0: Marianne Faithfull. Et donc ce film Broken English montré en avant-première au festival Sœurs Jumelles grâce au goût très sûr de Julie Delors, votre première invitée de ce soir. Julie, à côté de vous a pris place Julien Pelletier. Bonsoir Julien.
1: Bonsoir, merci de me recevoir.
0: Ah ben on est ravis, vous êtes le réalisateur de Vanessa Paradis, La Soirée, alors qui n'était pas forcément, j'imagine, votre premier choix de nom de documentaire, mais c'est parce que c'est passé à la télé, c'était toute une soirée autour de Vanessa Paradis, un docu et un concert. Avant de vous poser plein de questions sur ce tournage, j'aimerais d'abord me tourner vers Julie. Je l'ai dit tout à l'heure, elle a un goût très sûr pour les docus musique. Qu'est-ce qui vous a touché dans le film de Julien? Parce que pour le coup, des histoires de chanteurs, de chanteuses à la télé, il y en a eu plein. Des tentatives de docu sur Vanessa Paradis, on a eu plein, et aucun n'a tellement marqué. Pourquoi celui-là ? Il vous a touché ?
2: Mais parce qu'en fait, on y voit Vanessa de manière extrêmement honnête, oui. Touchante. On est au cœur de sa création, au cœur de son film. Et Julien a réussi à créer une connexion avec elle qui se voit de suite à l'écran et à trouver une juste distance entre ne pas s'imposer, être là, être arrivé à elle la sentir. Et elle a réussi à se laisser aller et à nous donner tout ce qui la touche et tout ce qui la... Voilà. J'ai pas les mots parce que
0: non,
2: c'est vrai
0: c'est
2: que
0: bien, j'ai... Mais ça, j'en sens que ça vous a ému.
2: Tout à fait. Ah oui, de toute façon, il aurait pas, il serait pas venu sinon.
0: Bah Julie, je vous remercie. Vous pouvez passer le micro à Julien. Merci d'être venu nous voir en direct. Julie qui retourne en courant dans son ciné mobile. Mais donc, sachez-le, vraiment, la programmation documentaire musicaux de Sœurs Jumelles, et bah, c'est elle et c'est du très très beau boulot. Et vous avez toutes les infos sur tous les films sur le site de Sœurs Jumelles. Alors Julien Pelletier, vous êtes musicien vous aussi, c'est peut-être ça qui a aidé. Vous faites partie du groupe Last Train. Est-ce que le fait d'être vous-même musicien, sachant qu'en plus on sait que Vanessa aime bien le rock, ça a facilité la connexion entre elle et vous, parce que vous l'avez suivi pendant 2 ans pour ce docu?
1: Ouais, je crois que ça a pas mal aidé et c'est un des premiers, des premières choses qui, un des premiers atomes crochus, disons, qu'on a eu ensemble quand on a bu un café il y a à peu près 2 ans, effectivement. Et j'ai commencé la musique très tôt. J'ai fait mes premiers concerts quand j'avais 14 ans. Elle aussi.
0: Comme elle.
1: Alors, par contre, on n'a pas eu la même carrière au final.
0: Vous n'avez pas eu Joe le taxi ou à 14
1: non,
0: ans?
1: Non, bah, ouais, pas vraiment. Ouais. On peut pas dire ça. Mais du coup, j'ai senti quand même tout de suite que c'était quelque chose qu'il avait touché. Et très rapidement, on a beaucoup parlé de musique, beaucoup parlé de cinéma. Et je crois que ça lui touchait, ça lui tenait à cœur aussi d'avoir effectivement un réalisateur qui était sensible à la musique. Et l'idée, c'était vraiment de pouvoir faire ça, oui, de parler de musique dans ce documentaire.
0: Oui, parler de musique, ça c'est hyper intéressant ce que vous dites Julien, parce que la hantise de Vanessa Paradis, c'est de se retrouver sur un plateau, alors je sais, moi je l'ai vécu parce qu'elle est venue dans mon émission en direct, et que quelqu'un lui parle de sa vie privée, de ses gosses, de son look, de sa beauté, de tout sauf de musique. Alors en fait avec vous, elle avait confiance, elle savait que vous alliez filmer la musique.
1: Ouais, tout à fait.
0: Et, ouais.
1: Et vraiment quand elle a vu la version finale, alors j'ai eu l'honneur qu'elle me dise « Ouais Julien, tu ne sais pas à quel point j'aime ce documentaire » et elle était voilà, c'est des mots bon, que je vais garder aussi pour moi. Donc, mon petit jardin secret.
0: Faut pas tout nous dire, mais
1: non,
0: je sens que vous êtes heureux.
1: Ouais, tout à fait. Ah. Et effectivement, parce que on a parlé de musique dans ce documentaire, on parle d'art avant toute chose, et c'était vraiment ce qui me tenait à cœur moi aussi.
0: Ouais. Alors, faut dire que quand vous avez commencé à la suivre, Vanessa, elle est au moment de la conception du dernier album, Le Retour des Beaux Jours. Il s'était passé 7 ans depuis son album précédent. Elle est pas toute seule sur cette création d'album. Elle a une dream team avec elle, en les personnes d'Étienne Dao et Jean-Louis Pierrot. Et donc pendant 2 ans, c'est pas juste on enregistre un album, c'est vraiment on crée quelque chose, un univers, une histoire quoi. Et comment vous avez fait pour filmer ça?
1: Alors malheureusement, il y a certains moments de la conception de l'album auxquels j'ai pas pu assister,
0: ouais.
1: Parce qu'ils ont commencé à travailler vraiment tous les trois dans leur appartement parisien. Ils ont fait vraiment beaucoup de tout ce qu'on appelle des maquettes, quoi, ouais. Où ils travaillent sur un tout petit ordinateur. Et ça, à ce moment-là, je l'ai pas vécu malheureusement. Ouais. Mais j'ai été là dès le studio et il y a encore beaucoup de choses qui se passaient lors de la création dans le studio. Et ensuite, on est parti ensemble évidemment à Abbey Road. On le voit dans le documentaire.
0: Oui, le studio des Beatles à Londres.
1: Et très émouvant pour elle et pour moi et pour toute l'équipe qui était là. Et en fait, bah voilà, cette création, ça a pris effectivement quand même pas mal de temps et c'est ce qui a, je pense, renforcé aussi nos liens d'amitié, et nos liens professionnels évidemment. Ouais. Mais le fait qu'elle m'ait fait confiance, qu'elle se soit sentie beaucoup plus à l'aise, c'est quand même le fait que ça ait duré comme ça dans le temps et qu'on ait une relation longue, quoi.
0: Ouais. Et Julie, tout à l'heure, en parlant du film, a évoqué, effleuré ce sujet-là, mais est-ce qu'il faut être très présent ou est-ce qu'il faut qu'on sente pas que vous êtes là? Est-ce que vous vous cachez quand vous filmez ou est-ce que vous êtes là au milieu de la pièce?
1: Se cacher plus que tout au monde. Le but, c'est vraiment de se cacher et de ne pas montrer que j'existe, de pouvoir être tout petit. J'avais juste une petite caméra, j'avais un micro sur ma caméra, ouais. Donc j'avais pas d'équipe du tout et c'est ce
0: donc
1: qui
0: tout
1: lui tenait à cœur.
0: Déjà ouais. Une personne, ça c'est important.
1: Ouais, tout à fait. C'est ce qui vraiment lui tenait à cœur. Elle voulait que ce ne soit pas perturbé dans le studio. Et Etienne Dao me l'a dit ensuite. Pour lui, le studio, c'est comme une chambre à coucher, donc c'est très très intime. Et donc c'était aussi très difficile de rentrer dans ce milieu-là où il n'y a pas eu de caméra dans des studios de Vanessa Paradis depuis 1993 avec l'album Lenny Kravitz.
0: Je me souviens très bien et c'était un documentaire qui était passé sur Canal.
1: Ouais.
0: Et comme pour le vôtre, il était en deux parties. En fait, il y avait un docu et ensuite un concert filmé.
1: Ouais.
0: Et c'est exactement ce qui s'est passé pour la soirée Paradis
1: ouais,
0: sur France Télé.
1: Bah, c'est ouais, ce qui lui tenait à cœur aussi à Vanessa de présenter ses morceaux, ensuite de les jouer vraiment devant un petit public de privilégiés, sa famille. Ouais. Ses amis, les gens du label, voilà, il y avait un tout petit public. Mais effectivement, pour revenir sur le studio, oui. j'avais cette volonté de me tenir tout petit. Et en fait, au fur et à mesure de la relation, on le sent dans le documentaire. Je crois que quand on arrive à Londres, à Abbey Road, on est déjà plus proche. Donc, elle regarde la caméra, elle
0: oui.
1: discute avec.
0: C'est ça qui est fou. Ouais. C'est qu'en fait, on a l'impression que vous l'avez apprivoisée.
1: Ouais, c'est ça. Mais c'est ce qu'il fallait faire.
0: Et qu'effectivement, elle se méfie parce qu'on connaît la carrière qu'elle a. Elle est sous l'œil des photographes, des journalistes, du public. Plus ou moins bienveillant depuis ses 14 ans.
1: Ouais.
0: Et donc, en fait, il y a un côté sauvage, mais de protection, en
1: exactement.
0: Fait, au départ.
1: Ouais, ouais, tout à fait.
0: Et vous avez craqué le code.
1: Exactement. Il fallait l'apprivoiser. C'est vraiment, c'est le petit prince, quoi. C'est le renard. Quoi.
0: Le renard.
1: Et je crois que j'ai réussi à le faire. Et aujourd'hui, on s'entend super bien et on a une très, très belle relation. Et c'est chouette et c'est fou de pouvoir dire ça, là, au micro d'ici.
0: Ouais.
1: De pouvoir dire, j'ai une très belle relation avec Vanessa Paradis.
0: C'est vrai que vous n'êtes pas nombreux à pouvoir dire ça. Mais c'est bien. Ce qui est rare est encore plus précieux. Donc, Julien Pelletier, votre documentaire, il est passé déjà sur France Télévisions. Il est toujours disponible sur le replay, hein, France.tv.
1: Oui, c'est
0: alors,
1: ça.
0: On peut le voir. Donc ça s'appelle Vanessa Paradis, la soirée, parce que c'était une soirée thématique où il y avait donc votre docu et le concert. Si vous aviez pu choisir un titre, comment vous auriez aimé l'appeler ce documentaire?
1: Eh bien, finalement, il a quand même eu un autre titre dans le DVD qui est sorti.
0: Ah.
1: Il y a une réédition en fait de l'album
0: Le Retour des Beaux Jours,
1: tout à fait, dans lequel il y a un DVD et c'est Cœur Ardent. Qui moi était mon titre favori et c'est une chanson en plus que j'ai mis volontairement hein. J'étais
0: ouais.
1: deux fois dans le documentaire à l'intro et plus tard joué par les cordes de Abbey Road et Cœur Ardent pour moi ça résume tout, ça résume Vanessa Paradis, ça résume cet album.
0: Ah, c'est la chanson qui ouvre l'album et en fait elle est très belle parce que c'est Vanessa qui s'adresse au public qui l'attend derrière le rideau.
1: Exactement.
0: Et
1: tout à fait.
0: Le public elle l'appelle le Cœur Ardent donc
1: ouais.
0: La chanson est sublime, elle est très étrange, elle a pas de refrain, elle a une espèce
1: ouais.
0: de grande envolée orchestrale. Et tout, Cœur Ardent, mais ça c'est très beau comme
1: ouais,
0: titre.
1: Et je savais quand j'étais dans le studio avec eux, quand j'ai vu les cordes jouer, je savais que ce morceau aurait une place toute particulière dans le documentaire. Donc je mettais vraiment beaucoup d'applications à filmer
0: ouais.
1: au maximum dès que ça touchait à ce morceau, parce que c'est un morceau qui me touchait énormément, qui me donnait
0: ouais,
1: la
0: oui.
1: chair de poule. Et c'est sur celui-ci qu'on pleure dans le documentaire
0: c'est
1: pour
0: vrai.
1: Ne pas trop en dévoiler.
0: Non, on dit rien.
1: Mais voilà.
0: Mais teaser, vous allez pleurer.
1: Ouais.
0: Quand même, on aime ça.
1: J'espère,
0: on
1: c'est
0: aime
1: mon but
0: ça.
1: De faire pleurer les gens.
0: Même complètement déshydraté en canicule. Si vous regardez ce docu ce soir, vous allez pleurer un petit peu, je vous le promets. Vanessa Paradis, la soirée, voilà, sur France.tv. Et vous, alors, Julien Pelletier, la suite, c'est quoi? C'est Relast Train, ou alors c'est un autre documentaire musical, ou un autre film qui n'a rien à voir avec la musique?
1: Je sais pas encore ce qui va se passer pour moi en termes de projet audiovisuel. J'ai beaucoup envie de faire de fiction, du cinéma, donc je crois que c'est vraiment là-dessus que j'ai envie de mettre tous mes efforts prochainement. Mais avant ça, j'ai une tournée avec mon groupe Last Train, effectivement.
0: Eh oui,
1: on a encore 18 dates. On a eu la chance, là, de jouer dans le stade, le Groupama Stadium à Lyon, en première partie de Linkin Park. C'était assez dingue. Demain, je vais à Gare au Rock. Après-demain, on va à Solidays.
0: Ouais.
1: On va jouer à Musilac, voilà, pour les concerts français. Puis on a la chance de jouer aussi en première partie de Muse au Festival d'été de Québec. Donc de traverser l'Atlantique, ça va être assez dingue. Donc déjà, voilà, il y a encore une vingtaine de festivals qui arrivent et il y a un Zénith de Paris le 3 octobre prochain. Avec pas mal de surprises, beaucoup de choses qu'on est en train de préparer, donc c'est déjà un beau programme et puis on verra pour la suite.
0: Eh ben, belle route à vous alors pour cet été de festival,
1: merci
0: Julien.
1: Beaucoup.
0: Et merci beaucoup pour ce beau film. On va écouter Vanessa Paradis, ça vous a donné envie. Et puis ce soir, elle est sur la grande scène de Sœurs Jumelles. Il y a Oxmo Puccino qui va monter sur scène dans 10 minutes. Et puis ensuite, vers 22h30, c'est Vanessa Paradis qui sera en tête d'affiche. On écoute un extrait de ce fameux album, Le Retour des Beaux Jours, ça s'appelle Les Épines.

0: Les épines du cœur, cette merveille, Vanessa Paradis, tête d'affiche ce soir au festival Sœurs Jumelles. Il est 20h25, on est toujours en direct et on accueille un groupe qui s'appelle Dernier Motel. Bonsoir messieurs. Bonsoir, bienvenue. Votre micro va s'ouvrir et là on va vous entendre dire bonsoir.
1: Bonsoir.
0: Voilà les belles voix de Dernier Motel. Alors c'est un groupe de 6, on n'a pas pu vous prendre tous les 6 mais vous êtes tous les 2. Alors il y a dans le groupe, je vais citer tout le monde parce que c'est important, il y a Benjamin, Jean-Baptiste, il y a Thomas aussi, c'est ça, qui sont plutôt issus du monde du théâtre. Et puis après vous avez toute l'autre partie du groupe qui là est plus musicienne et cinéma, c'est ça, je dis pas de bêtises?
2: Exactement.
0: D'accord, alors expliquez-moi, Dernier Motel, ce que vous venez faire ici à Sœurs Jumelles. Je pense que dans une petite heure vous serez sur scène, mais je n'ai pas envie d'appeler votre performance un concert, et je crois que vous non plus.
2: Alors, ce qu'on fait ici à Sœurs Jumelles, c'est un rêve pour nous de venir jouer ici parce que c'est un festival qui connecte tous les mondes, et les mondes du cinéma, du théâtre, de la musique, et notre groupe connecte ces mondes. On vient du conservatoire de musique, du conservatoire du théâtre, on travaille sur scène et ça nous tenait à cœur de venir ici. Merci à Julie de nous avoir programmé.
0: Julie Gaillet, bravo, Julie Gaillet. Bisous. Oui.
2: Et voilà.
0: Ok. Et donc la naissance de ce groupe Dernier Motel, parce que ok, ça paraît ici la rencontre de la musique et de l'image extrêmement logique, mais dans la vraie vie, et dans la vraie vie des groupes, un groupe qui dit oui, alors mon album est conçu comme un film, et puis finalement mon concert c'est aussi un peu une pièce de théâtre, et puis de toute façon moi je suis théâtreux mais je suis aussi musicien, et c'est quand même assez rare. Donc d'où est venue cette idée? Racontez-moi le début.
3: Eh ben, Dernier Motel est né par l'amour de Jean-Baptiste pour le mélange entre l'image et la musique.
0: Ouais.
3: Et tout simplement des rêves plein la tête, il est venu me voir, moi Frédéric, pour me demander qu'est-ce que je peux faire pour mêler ces rêves-là. J'ai des paroles, j'ai quelques grilles d'accords,
0: ouais.
3: Je connais pas grand-chose. Comment on peut faire pour que ça sonne et que ça prenne du relief et que ça donne quelque chose dont on est fier?
2: Et moi, au départ, l'idée était de vouloir absolument avoir un scénario qui lie les chansons sur scène et qui lie les chansons dans un album. Et en fait, pour tout vous dire, je suis toujours un peu freiné, voire même gêné, quand les artistes présentent leurs chansons. Ça part de quelque chose de très naïf.
0: D'accord.
2: La prochaine chanson s'intitule machin, oui. Va parler de ceci, qui parle l'histoire.
0: Et j'allais vous dire, encore ça, c'est quand ils ont préparé un peu, mais la plupart du temps, c'est ça va.
2: Oui, oui, oui.
0: Faites du bruit.
2: Oui, il y a des classiques, on va dire qu'il y a des classiques. Ouais. Des...
0: Mais c'est un peu malaisant parfois, c'est vrai.
2: Et donc, le rêve de départ était de vouloir lier ces chansons avec comme un scénario de film, une pièce de théâtre. Et c'est ce qu'on essaye de faire, de donner aux gens. Et j'ai l'impression que parfois ça marche, en tout cas.
0: Ça va marcher ce soir.
3: Oui, ça va marcher ce soir. Vous allez venir visiter plusieurs pièces du motel avec plaisir.
0: Alors justement, on y vient, ce motel. Donc vous vous appelez Dernier Motel. Et donc l'idée, en fait, c'est qu'on va visiter les chambres d'un motel. Attention, motel et pas hôtel, parce qu'on est vraiment dans l'imagerie américaine, la route 66, les néons, les diners,
3: Lynch,
0: tout ce qu'on adore,
3: etc.
0: David Lynch. D'ailleurs, la chanson qu'on va découvrir de vous s'appelle Lynch Story, c'est pas pour rien. C'est une grosse influence pour vous, mais aussi Thelma et Louise. Enfin voilà, c'est pour vous donner un petit peu des images mentales à la maison. Donc voilà, vous êtes dans l'univers de Dernier Motel. Maintenant, racontez-moi l'histoire alors du concert.
3: Ah ben, c'est assez spécial parce que nous on veut quand même que ceux qui nous écoutent, et on dit pas juste les auditeurs, on dit aussi les spectateurs vraiment,
0: ouais,
3: pour
0: bah
3: le
0: oui.
3: coup, et aussi une sorte de liberté d'interprétation.
0: D'accord.
3: Donc il y a des textes qui sont issus quand même d'anecdotes ou de sentiments ou de vécu.
0: Ouais.
3: Et par contre, on a voilà devant nous, on n'a jamais rien de très explicite.
0: Ok. Oui, il y a pas comme une voix off qui nous
3: guiderait
0: trop. Voilà,
3: exactement ça.
0: Ouais.
3: Donc il y a beaucoup d'onirisme à l'intérieur de ce que l'on présente, et c'est comme ça que se lie un peu toutes nos chansons. On peut passer de la piscine du motel à sur un toit à parler des étoiles, etc. D'une terrasse en hauteur. C'est aussi libre d'interprétation pour le coup.
2: En fait, cet espace que j'appelle l'espace, comme David Lynch, est l'espace du rêve. Et il nous tenait à cœur de créer cet espace.
0: Ouais.
2: Comment intégrer des spectateurs dans cet espace, et comment nous, les musiciens et acteurs, on vit dans cet espace. Et c'était de pouvoir ouvrir des portes avec les spectateurs, regarder par les trous de la serrure, ouvrir des fenêtres à travers les rideaux. Il y a aussi il y a un peu quelque chose, une fenêtre sur cour à la Hitchcock.
0: Ouais, ouais, ouais. Et que des bonnes rêves, hein, bravo.
2: Ouais, ouais. et voilà, donc c'est d'intégrer les spectateurs et nous sur scène dans un même espace.
0: Ouais. C'est ça, Dernier Motel. En concert aujourd'hui à Sœurs Jumelles, Dernier Motel, donc Jean-Baptiste, Jacques, Benjamin, Frédéric, Thomas et Hugo. Il y a du rock, mais il y a aussi de la chanson française dans les références. On n'a pas eu le temps de tout citer, mais on parle de Lavilliers, par exemple, voilà, pour ce côté un peu aventurier et baroudeur. Et votre album va sortir à l'automne prochain. Donc en fait, ce soir, là, on va écouter une chanson qui est sortie en avant-première. Et puis là, ce soir, les spectateurs et spectateurs de Sœurs Jumelles vont découvrir vraiment Dernier Motel avant tout le monde. Donc en novembre, c'est ça la sortie de l'album ?
2: Mi-novembre avec une release party à la Boule Noire à Paris.
0: Ouais. Voilà. Très bien, bon, on se verra là-bas messieurs. Super. Bonne route à vous, bon concert tout à l'heure.
2: Merci.
3: Merci beaucoup.
0: Dernier Motel, on découvre Lynch Story, parfaitement à sa place évidemment dans ce festival de musique et de cinéma. Bonne route Dernier Motel, à bientôt.
2: Merci bien.
1: Tombé en panne sur Lost Highway.

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2: On est avec le festival à Rochefort, les amis, en direct jusqu'à 21h. Et il est temps de retrouver Béatrice Dalle. Alors, pour être totalement transparente, ça y est, elle a quitté le festival. C'est pour ça que je peux dire 152. C'est parce qu'elle n'y est plus. Béatrice Dalle était au festival Sœurs Jumelles pour présenter un spectacle qui s'appelle Comme Azur. Ouais, Comme Azur. Comme la chanson de Nirvana.

0: fait la célébrité mondiale de ce groupe, le chanteur Kurt Cobain. Si vous avez grandi dans les années 90, évidemment, vous savez qu'ensuite, il est mort très très jeune, à l'âge de 27 ans. Il s'est suicidé chez lui, ne supportant plus tout un tas de choses, et notamment sa terrible célébrité qu'il n'avait d'ailleurs pas cherché. Il est devenu star par accident. Un peu comme Béatrice Dalle, finalement, qui est devenue star, elle aussi, en 1986, pour son rôle de Betty Blue dans 37 2 le matin, le film de Jean-Jacques Benex. En tout cas, Béatrice Dalle, elle adore Kurt Cobain, à un point que vous n'imaginez pas et que vous allez découvrir et comprendre maintenant. Le spectacle Comme As You Are qu'elle propose dans tout un tas de villes de France, c'est un hommage à Kurt Cobain. 10 textes lus par Béatrice Dalle, des textes du journal intime de Kurt Cobain, 10 chansons emblématiques de Nirvana pour les accompagner. C'est super beau, c'est super intense. Beau et intense, oui, c'est aussi un peu comme ça qu'on pourrait décrire le moment juste derrière la porte. Alors on toque à la porte de Béatrice Dalle juste avant qu'elle monte sur scène pour qu'elle nous raconte tout ça. En plus, c'est chouette, sa chambre, c'est le seul endroit où il y a la clim dans le festival. On est 2 heures avant son spectacle et Béatrice Dalle est de bonne humeur, elle a hâte de monter sur scène avec ses musiciens, mais donc elle prend le temps de nous accueillir, vous allez entendre, super bien. Bonsoir Béatrice Dalle.
1: Bonsoir.
0: Bienvenue sur Ici. On est au festival Sœurs Jumelles et ce soir au théâtre, vous allez donner ce spectacle incroyable qui s'appelle Comme As You Are. Hommage à Kurt Cobain, ouais. En texte et en chanson.
1: Ouais.
0: Déjà, merci de faire ça, Béatrice, parce que moi qui ai fait un deuil, un grand deuil pendant un an à la mort de Kurt Cobain,
1: ouais.
0: Je trouve que personne n'en parle. Et ceux qui en parlent pas très bien. Et vous, en fait, je sens que vous l'aimez profondément. Est-ce que vous pouvez
1: me dire... Ça fait 32 ans que je suis sa veuve posthume, quand même.
0: Vous êtes la veuve.
1: Moi,
0: je vous serre la main. Je serre la main à la veuve de Kurt.
1: Je pense que oui, j'aurais pu être sa veuve, ouais.
0: Ouais.
1: Ouais.
0: Et je sais que c'est Jarmusch qui vous a fait découvrir
1: c'est
0: Nirvana.
1: C'est en 91, on tourne Night on Earth. Et il me ramène des disques de New York. Et il y a Dinosaur Junior, il y a Nirvana. Et je sais plus le troisième. Et je découvre Nevermind avec lui, quoi. Et juste un détail, c'est que je n'avais pas vu la gueule de Kurt Cobain. Il se connaissait. Sinon, je leur dis, amène ton ami, chérie.
0: C'était son pote. Vous auriez pu le rencontrer à ce moment-là.
1: Ouais, ouais, il connaissait bien Courtney Love, surtout. Ah. J'ai dit, alors, ça ne serait pas de la famille, comme ça. On peut se voir tous les quatre, ça va être bien. Oui, non, je l'aimais pas. J'aime ce mec passionnément. J'aime sa poésie. Et si je suis complètement honnête, il ferait du zouk, j'en ai rien à foutre tellement je le trouve sexy.
0: Mais c'est ça qui est hyper intéressant, Béatrice. C'est qu'en fait, pour plein de gens, les rock snobs, ils disent non, mais nous, on ne s'intéresse qu'à la musique.
1: Mais pas du tout.
0: Vous embrassez complètement Nirvana, Kurt Cobain, tout.
1: Mais moi, je dis au paradis, mec, ça fait 32 ans que tu te reposes, repose-toi bien, parce que je vais pas te laisser t'en sortir.
0: Kurt Cobain, pour celles et ceux qui ont été fans de Nirvana, c'est le plus grand cœur brisé du monde quand on apprend sa mort à 27 ans, par suicide en plus, alors que c'était quelqu'un qui dégageait tellement de lumière. Est-ce que vous, quand vous avez appris son suicide à Kurt Cobain, vous avez été étonné, surpris, vous êtes tombé de l'armoire?
1: Pas du tout, parce que je me souviens justement avec Jim, moi j'ai été mon premier mari, où je me souviens de cette phrase avant le suicide de Kurt Cobain, où il disait chaque bouffée d'air que je respire est une torture, et Jim me répète ça, ils se sont parlé au téléphone, et qu'il avait dit cette phrase là, et j'ai pensé, il en a plus pour longtemps. Donc non, ça m'a pas tellement surprise. Mon frère, pas mon frère de sang, mon frère de cœur s'est suicidé aussi. J'ai eu plein de gens comme ça autour de moi. Et souvent, s'il y a des gens qui culpabilisent parce qu'ils ont pas à sauver, tu peux pas sauver quelqu'un qui a, c'est presque à ce point-là une pathologie, quoi, où tu ne peux rien faire. Il y a quand même une interview de Cobain où quand il écrit Something in a Way, il est sur un pont à Aberdeen, il veut se jeter en bas. À un moment, il dit, je suis malheureux depuis 25 ans, il est mort à 27 ans. Et moi, le texte que je préfère de son journal intime, c'est quand il dit ce qu'il ressent quand il est enfant, qu'il pense qu'il est un extraterrestre. Moi, ce texte, il est bouleversant, de ce qu'il repense quand il est petit garçon. Et il y a, j'ai vu, et ça, il y a peu de temps, il y a quelques mois, une interview de la mère de Kurt Cobain qui dit... Il m'a fait écouter, il est à la maison, elle décrit même, il est en culotte, il descend de sa chambre, et puis il a les maquettes de Nevermind, et il fait écouter à sa mère, et sa mère ne lui dit pas, et elle dit, j'ai pensé juste qu'il n'était pas prêt du tout pour ça, parce qu'elle savait que c'était tellement beau le truc, que ça allait marcher, et que lui était bien trop fragile pour ça.
0: Bah tiens, on va l'écouter, cette chanson Something in the Way.
1: Elle est terrifiante de beauté et de tristesse.
0: Alors elle est pour vous, Béatrice Dalle, et pour toutes celles et tous ceux qui écoutent ici et qui ont passionnément aimé Kurt Cobain.

0: On est toujours au festival Sœurs Jumelles avec la seule, l'unique Béatrice Dalle qui rend hommage au seul et unique et regretté Kurt Cobain. Un spectacle canon qui s'appelle Comme As You Are, chanson de Nirvana évidemment. 10 chansons de Nirvana, 10 textes que vous avez choisis dans le journal intime de
1: avec
0: Kurt Cobain.
1: Mais maintenant on l'a créé avec Bastien Burger et Youvdi. Maintenant on est avec Maïva.
0: Maïva de Bandit Bandit.
1: De Bandit Bandit. Et autant je trouvais extraordinaire quand Kurt Cobain chantait Rape Me, qui est pas du tout évidemment l'apologie du viol.
0: Le contraire.
1: Mais au contraire, qui dénonce tout ce qu'on fait aux femmes, subir aux femmes. Je trouve ça bien aussi qu'une femme le chante. Ouais. Ce soir, c'est une femme qui chante ça. Et je trouve ça bien aussi, quoi. C'est pour ça, tu sais, des fois, là, je passe à autre chose, mais quand sur les réseaux sociaux, tu mets un truc qui ne plaît pas, mais qu'est-ce que c'est grave? Occupez-vous des mecs qui fracassent leurs meufs, occupez-vous des gens qui touchent aux enfants, pas des... Tu sais, maintenant, c'est un crime contre l'humanité de poster un truc qui ne plaît pas, quoi.
0: Vous pensez que Kurt Cobain, s'il ne nous avait pas quittés dans les années 90, s'il était encore là aujourd'hui, il ferait des stories sur Instagram?
1: J'en sais rien, j'espère qu'il les ferait avec moi.
0: Des selfies en vacances tous les deux?
1: Tous les deux, n'importe comment. J'en ai rien à foutre.
0: Comment vous les avez choisis, les textes du journal intime de Kurt?
1: On les a choisis en même temps avec Emmanuel Poitnat. Et puis les morceaux de musique qui sont... J'ai envie de dire 80% du spectacle, c'est quand même Bastien qui le fait. Parce que c'est un musicien extraordinaire et rejouer tout seul sur scène la musique de Nirvana, c'est une performance incroyable. Maïva a une voix incroyable. Moi, j'ai juste choisi des textes qui montraient, pour ceux qui ne connaissent pas, parce qu'on a plein de gens très jeunes qui sont venus et qui ne connaissaient pas tellement Nirvana, et pour voir l'homme qu'il était. Et tu sens... Mais il y a des choses que j'ai enlevées, parce que je me disais, c'est un hommage que je lui rends. Et il y a des choses que je trouvais juste humaines, parce que c'est aussi un être humain. Moi, j'ai tendance à tellement mystifier les gens que j'aime passionnément, que je ne veux pas voir les défauts, je ne veux pas voir qu'il avait comme on a tous, tu vois. Et je ne veux faire sortir que les choses belles de lui. Et par exemple, il y a des choses qu'il critiquait, ben je ne l'aimais pas. Il n'est pas question que je parle de sa meuf, je la nique, sa meuf.
0: Bisous Courtenay, si tu nous écoutes.
1: Pas bisous
0: de Rochefort.
1: Non, si je l'avais rencontré 2 heures avant elle, elle n'existait même pas. Son mec, je le séquestrais, j'en ai rien à foutre. Mais je lui ai laissé aucune chance de m'échapper. En plus, il est mignon parce qu'il y a une interview de Louis. Il dit, vous savez, moi, il est tellement pas sûr de lui. Il dit, je m'aime tellement pas que si c'est celle qui veut bien de moi, j'y vais.
0: Alors là, il faut le dire, Béatrice, pour celles et ceux qui n'ont jamais vu le visage de Kurt Cobain.
1: Il est super joli.
0: Mais d'une beauté, des grands yeux bleus. Un peu Jésus, en vrai.
1: Ah, mais c'est pour ça qu'il est en train de devenir le messie du rock, le mec. Hein.
0: Ouais, un peu Jésus, mais sexy.
1: Il est tellement beau. Mais à la fois, il y a plein de musiciens pas très beaux, et par leur talent de musicien, deviennent hyper sexy, quoi. Ouais, je suis sûr que Mozart, tu vois, dit des représentations, il n'y a pas de photo, le représentant devait avoir un charme fou. C'est la rockstar de cette époque, ouais. Où il se tapait toutes les plus belles gonzesses, il fait 1m50 au garrot, mais le mec doit être tellement fascinant que je pense que j'aurais été aussi amoureuse de lui que peut-être plus.
0: C'est bien, à toutes les époques, vous en avez une rockstar.
1: Il y a un zico à prendre, c'est sûr.
0: Il y a le côté musicien, mais il y a aussi le côté humain, homme, qui était Kurt Cobain, qu'on découvre dans le spectacle. Et c'était un type super droit, qui n'a pas eu peur de se couper d'une partie de son public en disant « Alors moi, les homophobes, venez pas me voir.
1: Sûr.
0: Les fachos, venez pas me voir. » Ça aussi, ça vous touche?
1: Bien sûr, parce que c'est quand même extraordinaire qu'il y a des gens qui ont décidé « Je vais te dire ce qui est bien de faire. Tu vas aimer celui-là, tu vas aimer celle-là et pas cela. » Je trouve ça, tu sais, mais déjà quand il y a eu le mariage pour tous en France, qu'on manifeste à ce point alors qu'on enlevait des droits à personne, on en donnait juste un peu plus à certains. Tu dis, mais qu'est-ce que c'est que tu vas dans plein de pays d'Afrique où l'homosexualité, on les met en prison? Moi, j'ai vu plein de documentaires où des jeunes femmes qui sont avortées dans certains pays d'Amérique du Sud prennent 40 ans de prison. Et ce qui est quand même extraordinaire, c'est quand les hommes se mêlent de ça. Parce que l'avortement, s'il y a quelqu'un que ça concerne, il n'y a pas un mec qui est concerné par ça. Moi, je me souviens d'une femme féministe connue qui disait, elle n'a pas besoin, sa vie est féministe, en parlant de moi. Et c'est vrai. Moi, j'ai toujours fait ce que j'ai voulu, quand j'ai voulu, avec qui j'ai voulu. Et personne n'a le droit de me dire du monde. Je te dis, je n'atteins pas l'intégrité physique, morale de quelqu'un. Je fais du mal à personne. Ouais, je sors avec des mecs jeunes. Et alors, c'est pas ton cul, c'est parce que juste t'as les boules de pas avoir les mêmes mecs que moi. Parce que sinon, je vois pas en quoi ça te dérange. Les hommes ont toujours fait ça, depuis toujours. Et alors? Je fais du mal à quelqu'un, ils sont pas mineurs, hein. Je sors pas avec des mecs de 16 ans. Donc ils sont plus jeunes que moi, et alors? Voilà. Je pense que toutes les meufs, vous rêvez de ça et vous n'avez pas les couilles de le faire, peut-être. Excusez-moi, j'enlève le mot couille parce que souvent, le mot couille est associé à quelque chose de courageux. C'est dingue, ça. C'est dingue.
0: Du coup, comme Kurt Cobain, il a 27 ans pour toujours, il a l'âge idéal pour vous.
1: Ah, mais il serait absolument parfait. Mais de toute façon, à n'importe quel âge, il aurait été parfait. Tu sais quoi, je t'ai dit, même s'il avait fait du zouk, et je déteste le zouk, il aurait été parfait s'il avait... C'est comme Hendrix, même s'il avait joué du triangle, j'aurais adoré, j'en avais rien à foutre. Ouais.
0: Merci beaucoup.
1: Merci à vous.
0: On se quitte en écoutant Comme As You Are, parce que c'est le titre
1: obligé
0: du spectacle. Et j'espère que vous allez continuer longtemps à tourner avec. Hein.
1: Bah, j'espère,
0: partout,
1: c'est
0: hein.
1: Un tel plaisir d'être avec les deux. En plus, c'est un vrai plaisir. J'ai plus de plaisir à faire ça que tout ce que je fais.
0: Bah, continuez alors.
1: Ah ouais.
0: Merci.
1: Merci à vous.

0: Sur l'album Nevermind de 1991 et le spectacle Come As You Are, imaginé, voulu, rêvé par Béatrice Dalle, qui était hier au festival Sœurs Jumelles et qui se balade dans les théâtres partout en France. Sur scène avec elle, il y a Bastien Burger à la guitare et Maëva Nicolas, la chanteuse de Bandy Bandy, qui chante les chansons de Nirvana.
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0: Attention les amis, ceci n'est pas un exercice. Mylène Farmer a enfin communiqué sur son nouvel album. Égrégore sortira le 30 octobre prochain. Notez-le dans vos tablettes. Ne ratez pas cette sortie absolument exceptionnelle. Vous en entendrez parler sur votre radio ici. Évidemment, vous vous en doutez. Et puis en attendant, réécoutons une des chansons emblématiques de Mylène et un des clips les plus cinématographiques.

0: la chanson, mais aussi le clip. Hein. N'hésitez pas à aller le chercher sur YouTube, par exemple, pour le revoir, hein, ce clip dans le 18e siècle. Un vrai court-métrage hein, de près de 11 minutes. Ça a vraiment révolutionné l'art du vidéoclip en France. Mylène Farmer. Allez, Décibel, c'est terminé pour ce soir. Merci à l'équipe de l'émission. Il y avait à Paris Iris Guitoni et Thomas Allard. Et à Rochefort, Hervé Dinf, Paul Caillot et Géraldine Mayer. Il y avait vous aussi et les sœurs jumelles qui nous ont bien accueillis. Demain, attention, le rendez-vous est à 19h.
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4: Pour l'avoir croisé plusieurs fois, je peux vous dire que ce garçon a énormément de talent et beaucoup, beaucoup de chansons à revendre.

0: très Beatlesien. 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
3: Bonjour la France, j'espère que tu vas bien. La France, ah là là là là. Comment ça va Éric Bastien ?
4: Bonjour Valérie, la France, là là là là là là. Ça va très bien, là là là là là.
3: Eh ben c'est super. Voilà. Je vous rappelle les cadeaux pour la finale de demain.
4: Déjà.
3: Oh, bah, le temps passe vite. Hein, vous savez, on rajeunit pas.
4: Évidemment.
3: Alors, je vous rappelle que vous gagnez pour le premier prix 2 places VIP pour assister au concert de Katy Perry. Hein, c'est le 12 juillet. Alors, c'est le 12 juillet au Zénith de Nancy. Alors, vous aurez évidemment un accès prioritaire, un accueil personnalisé, un espace privatif pour vous retrouver.

0: trouver avant et après le spectacle dans un cocktail dînatoire, 100 euros de carburant pour aller à Nancy. Et c'est pas tout, parce que nous on est hyper gentils. Figurez-vous que vous passerez la nuit dans une suite pour deux personnes avec deux petits déjeuners au cottage Nancy Brabois Maison Mangin. Voilà, un truc de fou quoi. Et puis c'est pas tout, parce que oui, on est généreux. Je vous le rappelle que toute la semaine, pour tous les participants, les gagnants comme les perdants, on gagne deux places de ciné pour aller voir Les Parfaits au pluriel, Arnaque en famille, avec Audrey Fleureau et Ramzy Bedia. Donc ça, c'est pour tout le monde. Le premier prix, c'est Katy Perry. Qu'est-ce qu'on gagne si on ne gagne pas ça?
1: Eh, vous avez parlé du cottage Nancy. Je vous le dis depuis le début de la semaine.
0: Oui.
1: Toute la team et la famille Malongo sont sur place. Déjà, ils sont dans les backstage pour Katy Perry.
0: Okay.
1: Et au cottage Nancy, ils sont installés. Alors, ils ont mis en place 5-6 machines espresso. Mais parmi ces machines, il y en a une qui sera pour vous. Avec 32 dosettes, 6 verres en verre. Tout ça par Joe, la légende.
0: Eh ben, on accueille tout de suite nos candidats. Bonjour Anne-Sophie, bonjour Stéphane,
2: bonjour.
0: Comment ça va?
3: Bonjour.
0: Alors Anne-Sophie, tu joues avec moi et tu joues aussi avec ICI Sud-Lorraine.
3: Oui.
0: Tu as 43 ans, tu habites Sanchez dans les Vosges.
3: Exactement.
0: Alors t'es Sanchoise, t'es Sanchaise, t'es quoi?
3: Sanchéenne.
0: Ah oui, d'accord, toujours, je ne trouve jamais. Sanchéenne. Tu es mariée avec Alban.
3: Oui.
0: Tu as deux filles. Comment s'appellent tes filles?
3: Alors, mes filles s'appellent Jade et Sacha.
0: Oh là là là là là là. Je vois qu'elles ont 8 et 13 ans. T'as encore une petite année de tranquillité avant les tourments de l'adolescence.
3: Au fond, ça commence un peu déjà.
0: Oh là là là là. Je suis de tout cœur avec toi.
3: Mais bon.
0: Eh oui, bah
3: oh, merci.
0: Je suis dans tout cœur avec toi. Alors, il paraît que tu as un petit chien qui s'appelle Milou.
3: Oui. Ben, il est à côté de moi d'ailleurs. Là.
0: Alors, c'est quoi comme modèle? C'est un Milou vraiment ou...
1: Un Fox Terrier?
3: Non, c'est un Milou Crossel Terrier, un mix de deux races.
0: Ah, d'accord, ok. Bon, ben, c'est un terrier, ça creuse. Voilà, ok.
3: Ouais, ben, exactement. Ben, encore tout à l'heure, il avait la tête dans un trou. Donc,
0: aïe, aïe, aïe, aïe, aïe. Mais c'est des chiens de terrier, ça te fait des trous, ça te.
3: Oui.
0: C'est un. Ouais, pas
3: oui. En plus des Milou.
0: Eh, ouais. Alors, tu es infirmière à domicile.
3: Oui.
0: Voilà. Avant, tu étais à l'hôpital, en tant qu'infirmière
3: aussi.
0: C'est
3: ça. Oui, oui, oui, tout à fait.
0: Mais alors, rien à voir. Petite, tu voulais être paléontologue.
3: Oui, j'étais fan de... Bah, je pense que c'est Jurassic Park qui m'a
0: dit.
3: Et je les voyais, je disais, oh, c'est ça que je veux faire plus tard. Mais j'ai voulu longtemps, encore jusqu'au lycée, je voulais encore faire ça.
0: Et alors, qu'est-ce qui t'a arrêté?
3: Et après, en fait, fac d'histoire, tout ça, ça me branchait pas trop parce que c'est pas comme à la télé, en fait. Donc,
0: ah oui, c'est
3: c'était de longues
1: c'est
3: études.
1: Dur.
3: C'était plus dur que ce qu'on voyait. Voilà,
0: ouais. Oui, puis surtout, il n'y a pas des vrais dinosaures qui sont reproduits quelque part. Ah là là là là là.
3: Voilà.
0: Alors, on va essayer tout de suite, ensemble, de marquer le premier point avec la première question, vrai ou faux. T'as une petite ambiance militaire. Ça, c'est la femme d'Éric Bastien qui le réveille le matin.
1: Ah, terrible.
0: Alors, écoute bien. En Thaïlande, le service militaire se joue à la loterie. Alors, est-ce que c'est vrai qu'on joue à la loterie le service militaire? Top chrono, 5 secondes.
3: Soyons fous, je dis oui.
0: Eh ben, t'as bien raison, soyons fous. Et oui, en Thaïlande, il y a une partie du service militaire qui fonctionne par tirage au sort.
1: C'est terrible.
0: Et chaque année, il y a des hommes de 21 ans qui doivent participer à une sélection, donc à une véritable loterie. Et donc, bah voilà. Donc, bravo, premier point.
1: Et j'ai vu des images de ça, c'est vraiment moche, parce qu'il y a des gars qui ont vraiment pas envie d'y aller. Et il y a des types qui sont là, et on tire au sort.
0: Hunger Games.
1: Il y a des déceptions.
0: Voilà.
1: Stéphane est avec nous, avec ICI Paris-Île-de-France. On va l'accueillir avec plaisir. Ça va, Stéphane?
4: Ça va très bien, et toi?
1: Ouais, ça va super. Stéphane, il est dans le train, il est comme ça, voilà. On le suit dans ses voyages et ses pérégrinations.
0: Mais où vas-tu?
1: Mais oui, où tu vas?
4: Je vais sur Paris, visiter la Tour Eiffel.
1: Bah voilà, c'est bien, oui, parce qu'il est de la région, il est de Seine-et-Marne, de Gretz-Armainvillers. Donc, bonne visite de la Tour Eiffel. Tu verras juste en haut de la Tour Eiffel, t'as tous les émetteurs radio. Si tu bouges un peu trop, plus personne pourra nous écouter. Voilà. Ouais, alors fais attention. Stéphane, tu
0: essaies. C'est drôle, toi.
1: Bah oui.
0: C'est drôle ce que tu viens de dire.
1: Vous couper la parole.
0: Ah, c'est génial.
1: Pourra vous couper la parole. Ouais, parce qu'il y a un bouton spécial d'Amilo. Donc,
0: ah, c'est ça.
1: Oui, bien sûr, c'est en place. Célibataire avec un chat, comment s'appelle ce petit chat, Stéphane?
4: Il s'appelle Pompon.
1: Pompon, c'est original comme nom.
4: Voilà. C'est comme le chat dans Le Cerveau avec Belmondo.
1: Ah oui, voilà, ah oui, oui, oui, ah oui. Avec Bourville aussi, The Brain. Pompon, je ne savais pas qu'il s'appelait Pompon dans le film. Ok. Oui. Et c'est à cause du film que tu l'as appelé comme ça ou...
4: Oui, c'est à cause du film, ouais.
1: D'accord. Tu es agent d'accueil. Alors voilà quelque chose qui est intéressant. Au mois d'août, tu vas travailler au musée Grévin.
4: Oui, oui, oui. Ça y est, ils vont... En fait, j'ai fait déjà un stage d'un mois chez eux au mois de mai.
1: Ouais.
4: Et ils m'ont proposé un contrat saisonnier 3 semaines au mois d'août.
1: Et tu vas faire voilà. Quoi?
4: Alors, en fait, c'est pour accueillir les visiteurs. Donc, et les renseigner s'ils ont des questions sur les statues.
1: Bon, c'est génial, musée Grévin, musée avec les personnages de cire, sur les grands boulevards à Paris, avec tous les artistes que l'on aime. Et puis, il y a tout un pan sur l'histoire aussi. Tu vas te régaler et on te croisera avec plaisir. Petit, tu voulais être vétérinaire.
4: Oui, oui, oui. Pour
1: garder et finalement, bon, santé. Non. Pardon. Tu voulais être musicien aussi.
4: Je voulais être vétérinaire parce que j'adore tellement les animaux que.
1: Ah, je comprends.
4: Que voilà, voilà.
1: Écoute, en tous les cas, nous, on est heureux de t'accueillir dans le train. On espère que ça ne va pas couper. T'es avec nous jusqu'à 13h. On a une première question qui arrive tout de suite et elle vaut un point avec. Oh là, pour les nostalgiques et ceux qui aiment les pubs. Écoutez.
2: Fraîcheur de vie. Hollywood, je
5: regarde beaucoup très frais.
6: Chewing gum.
5: On se sent bien.
6: Ça nous rajeunit pas.
1: Il y a un mec, il y avait de l'eau aussi. Il faisait du rat, il faisait du canyoning ou je sais plus.
6: Bah il y en avait plein. Hein, c'était mais vraiment la pub du chewing gum des années.
1: Et d'ailleurs hein. Vous êtes tellement un puits de science que vous savez que cette musique vient de d'avant, c'est ça, je crois.
6: C'est une chanson américaine. Ouais. Where we went young and free. C'est une chanson.
1: Ah, l'intelligence de cette femme en une seule personne, comme ça, c'est fou. Les chewing gums peuvent mettre jusqu'à 7 semaines à être digérés lorsqu'on les avale, ce qu'il ne faut pas faire. Top chrono. 5 secondes, 7 semaines pour être digéré.
4: J'y accéderai.
1: Alors c'est faux. Comme les autres aliments non digestibles, le chewing-gum traverse tout simplement notre système digestif. Il est éliminé en quelques jours. Donc de ce côté-là, il n'y a pas vraiment de souci. Mais bon, faut pas les avaler quand même, hein, c'est pas terrible.
6: Hein. Ah non, moi j'en ai avalé plein quand j'étais petite, merci bien.
1: Ah bah oui.
6: Allez, ça fait un point pour Anso, pas de point pour Stéphane. Et là tout de suite, ah là là, Thierry Pastor, c'est le coup de folie.
1: Bah, bien
6: quoi.
1: Sûr que c'est le coup de folie,
6: parce
1: on
6: que
1: adore.
6: Comme vous écoutez ici, c'est le coup de folie.
1: Allez, toujours.
6: À tout de suite.

0: beaucoup de folie. C'était Thierry Pastor, magnifique Thierry Pastor sur ici.
1: Oh là là, le coup
0: de folie, c'est ma vie. Bon, je vous prenais tout de suite mon candidat dans le train. Il a raccroché. De toute façon, vous faites tout pour que je perde.
1: Oh, mais ce culot.
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1: Alors, nous sommes avec Anne-Sophie qui joue avec ici, Sud Lorraine, qui elle n'est pas dans le train. On parlait juste avant de, avec Stéphane, il dit qu'il adore les animaux, mais toi aussi, tu adores les animaux.
3: J'adore.
1: Tu fais des dons à 30 millions d'amis à la SPA, c'est génial.
3: Oui, c'est important. Ah, ouais. Bah, j'adore les animaux et quand je vois ce qu'on peut leur faire subir, ça me rend malade. Et...
1: Ah, moi aussi.
3: Et c'est pour ça que je voulais être vétérinaire aussi quand j'étais gosse. Mais j'ai fait un stage, tu sais, le stage quand t'es en troisième.
1: Ah oui! Le fameux.
3: Et quand j'ai vu les chiens arriver dans des états, il fallait les amputer, il fallait euthanasier, et j'ai pas supporté, je pleurais tous les soirs, j'ai dit je peux pas.
1: Comme moi. Mais par contre, bien que tu donnes des sous à 30 millions d'amis à l'SPA, parce qu'ils font un travail remarquable.
3: C'est ça, exactement, et je tiens vraiment à les féliciter pour tout ce qu'ils font pour les bêtes.
1: Alors, tu aimes les animaux, tu as le petit Milou, on a vu, mais alors tu adores jardiner, il paraît.
3: Oui,
1: qu'est-ce qu'il y a dans ton petit potager? Fais-moi rêver.
3: Alors, il y a des courgettes, des concombres, des tomates, des poivrons, des haricots qui peinent à pousser.
1: Ah.
3: Oui.
1: Pourquoi ils poussent pas? Il fait trop chaud.
3: Ça c'est trop chaud, soit il pleut trop. C'est compliqué.
1: Ouais, c'est compliqué.
3: C'est compliqué.
1: Non, les haricots.
3: Et puis des petits oignons.
1: Alors du coup après tu cuisines tout.
3: Les ratatouilles du jardin.
1: On adore les ratatouilles du jardin. Et figure-toi, Eric Bastien, parce que c'est notre plat préféré, elle fait des lasagnes.
0: Évidemment, bien sûr. Et maison, je suis sûr.
3: Bien sûr, je fais la sauce tomate avec aussi.
1: Mais attention, là, c'est aussi pour toi, Eric.
0: Oui, allez.
1: Et oui, parce qu'elle fait. Non, elle fait des gâteaux, des muffins à la cerise, des cookies, des crêpes et des confitures.
0: Anne-Sophie, 116 avenue du président Kennedy dans le 16e. Tu sais, tu mets tout ça dans un Tupperware, tu emballes dans un paquet cadeau avec un petit billet de 500 et tu nous envoies tout ça avec bonheur.
1: Voilà. Alors, tu as déjà.
3: La confiture de la cerise était bonne.
1: Oh, ça va, tu me fais rêver. On va marquer le deuxième point qui a une petite ambiance.
0: Alors, vous imitez les phoques parce que vous êtes bien le dauphin.
1: Non, je suis le dauphin, mais je sais pas faire le phoque. Enfin, je peux faire comment il marche.
0: C'est ridicule.
1: C'est ridicule. Voilà. Alors, écoute bien. Face à la disparition de la banquise, la Norvège a installé des plateformes artificielles pour aider les phoques à survivre. Face à la disparition de la banquise, la Norvège a mis des plateformes artificielles pour aider les phoques à survivre. Vrai ou faux? Top chrono, 5 secondes.
3: Je dirais faux. J'en ai jamais entendu parler.
1: Eh ben non, c'est vrai. Il y a des chercheurs qui ont testé des plateformes de glace artificielle pour aider évidemment les phoques. Et ça marche très très bien. Et c'est temporaire, mais au moins ils peuvent se reposer, se reproduire. Pas de points, mais tu as appris un truc.
0: Oui, donc ce qui fait toujours qu'un point pour Anne-Sophie et zéro pour Stéphane. Est-ce qu'on a retrouvé Stéphane dans son train ou pas du tout?
4: Oui, je suis là.
0: Voilà, Stéphane qui prend des risques, qui fait le voyage avec nous, c'est bon ça. T'as payé ton ticket, tu vas pas te faire arrêter, ça va, tout roule.
4: Non, c'est bon, il n'y aura pas de problème.
0: Ok, on est bien. Stéphane avec ici Paris de France qui s'en va visiter la Tour Eiffel avant, je le rappelle, le travail au musée Grévin quand même, c'est exceptionnel ça, pour le mois d'août. Alors on va parler de jardin, je reprends ma guitare parce que tout à l'heure, vous m'avez écouté jouer avec les... Vous avez vu les
1: problèmes? Tu joues très très bien. Hein.
0: Tu peux quand même entendre que je fais?
1: C'est fabuleux. Hein.
0: Exactement, fabuleux destin d'Éric Bastien. Alors tu jardines aussi, parle-moi un petit peu de ton potager.
4: Ah oui, moi c'est une passion que mon papa m'a transmise. Et cette année je me suis lancé, parce que maintenant il est âgé, et je me suis lancé moi-même tout seul comme un grand. Mmh. Et j'ai fait des tomates, cerises, des tomates normales, des salades, et surtout mon fruit préféré qui est les fraises.
0: Les fraises, voilà, c'est bon ça les fraises, surtout l'été, une petite envie de fraises aussi, voilà. Bon, il cuisine pas trop notre Stéphane, non, parce que quand il le fait, c'est raté, hein, c'est cauchemar en cuisine ton truc.
1: Ah ouais, c'est déco. Je t'adore Roxane, mais j'aimerais que tu n'associes pas mon émission à Cauchemar en cuisine, parce que...
0: Remettons en place les choses. Le générique qu'on a écouté juste avant et qu'on va remettre,
1: c'était Déco.
0: Cette excellente émission qui arrive sur M6 à la rentrée. Bien sûr. Alors que moi, je voulais parler de Cauchemar en cuisine.
1: En cuisine, ouais.
0: Sur M6 également, avec Philippe Etchebest. Bon, tout ça pour dire que tu fais du trop cuit, quoi. Tu sais pas cuisiner, quoi.
1: Je sais pas.
4: Non. Oui.
0: Tout ça pour ça, Stéphane. Bon, Stéphane, on va jouer. Attention, le train à destination de... On y va dans le ticket. Prochain arrêt, le point.
5: Regrette le temps sans un copain. 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
0: Tu connais ça?
1: Ah bah oui, parce que moi j'en ai fait du patin à roulettes. Hein, j'ai l'âge, hein, je t'explique.
0: À la main jaune?
1: Ah, mais bien sûr, à la main jaune.
0: Pour ceux qui connaissent, ça parle de la main jaune. C'est dans le film La Boum, là, on les voit avec les patins à roulettes. Bon, Marie-Paul Bell, pour parler des patins à roulettes, Stéphane, pour un point, les patins à roulettes ont été inventés avant le vélo. Avant le vélo. Vrai ou faux, top chrono?
4: Je dirais que c'est faux.
0: Eh ben c'est totalement vrai, les premiers patins à roulettes apparaissent vers 1760, c'était inventé par un Belge d'ailleurs, alors que le vélo n'arrive qu'en 1817. Voilà.
1: Et à la main jaune, c'était des rollers, hein, c'était pas des patins à roulettes.
0: Ils faisaient pas du patin à roulettes à la main jaune?
1: Non, les patins à roulettes, c'est un truc avec des lanières en cuir que t'attachais sur ta godasse.
0: Arrêtez, ça m'excite.
1: C'était horrible, c'était casse-gueule, alors que le roller, t'avais la chaussure et tu mettais le pied dedans. Oh, voilà.
0: Quelle
1: Allez,
0: époque.
1: Ça fait un point pour Anso, pas de point pour Stéphane, et là tout de suite... C'est de circonstance. Vous écoutez ici, vous écoutez Happy Pharrell Williams.

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1: Nous sommes au taquet avec Anne-Sophie qui a un point et Stéphane qui n'a pas de point. Alors, Anne-Sophie, ah là là, Anne-Sophie, elle aurait aimé déjeuner avec lui. Eh oui. Bon. Ça va pas être possible, tu sais.
3: Ça va être compliqué.
1: Ça va être compliqué. En plus, t'as même pas pu le voir en concert.
3: Ah, ça c'est mon grand regret, ouais. Ah, je pensais extraordinaire à voir. Ouais.
1: Ah bah oui, ça c'est sûr. Tu as vu le film qui est sorti ?
3: Ah oui, bien sûr, il est génial, génial.
1: Bon bah déjà au moins t'as vu le film, déjà c'est pas mal.
3: Voilà.
1: Bon, je peux pas te promettre un déjeuner avec Michael, c'est fortement compromis.
0: Sauf pour ceux qui pensent qu'il n'est point décédé.
3: Oui, bon.
0: Et qu'il a rejoint Elvis et tous les autres.
1: Ah oui, donc on est sur du complotisme. D'accord.
0: Okay. Beaucoup pensent à cela. Hein.
1: Bien sûr. Alors, ouais. Écoute, c'est simple. Là, il va y avoir juste l'intro de la chanson. Non, non, j'étais entendu soupirer. Non. Non, voilà, je préfère que tu dises que.
3: Allez.
1: Alors, il y a l'intro, c'est l'une après l'autre. C'est vraiment des tubes, chérie. Tu vas les reconnaître. Écoute bien, première intro.

0: Allez, c'est qui chante? Top chrono.
1: C'est Imagine de John Lennon.
2: Ah bah tu vois, fallait pas soupirer. Pourquoi t'as soupiré? Alors que c'était Imagine all the people. Eh oui, living in the
3: world.
2: On adore cette chanson, la plus belle chanson de John Lennon. Eh oui, donc t'as déjà un point.
1: Le texte est très beau, oui.
2: Ah, tu vois. Alors attention, c'est encore plus facile.
3: C'est pour vous ça.
2: C'est une spéciale dédicace de la programmation d'Éric Bastien.
3: Ouais,
2: qui sait à quel point j'aime cet artiste. Allez.
3: Fastoche.
1: Michel Sardou.
3: Terre
1: brûlée.
2: Voilà, c'est Michel Sardou, les lacs du
1: lac du Connemara.
2: Brûlée.
3: Tu la chantes, hein, tu vois.
2: Je la connais quand même.
3: Allez, encore.
2: Pas parce que je préfère Johnny que. Voilà, ça suffit, jingle. Allez, Anne-Sophie, tu as 3, ma chérie, bravo.
3: Stéphane qui est en train, rappelons-le, hein, Stéphane que nous suivons depuis midi.
2: Voilà.
3: Un petit point SNCF, Stéphane, comment ça va? Ça se passe comment, le trajet?
2: Tu es à quel niveau de l'arrivée de la Tour Eiffel?
4: Je suis à Val-de-Fontenay, donc ça fait encore... quelques stations encore.
3: Okay. Écoute, avant 13h, on s'engage à ce que tu arrives au pied de la Tour Eiffel. Stéphane, merci d'être avec nous. Donc, on a bien compris que tu habitais du côté de Marseille. Et on salue tous les Marseillais. Oui, tu peux dire que la vanne n'est pas bonne. Allons-y. Voilà, c'est ça. C'est des vannes de fin de saison, je vous l'ai dit.
2: Ouais, de fin de série aussi.
3: Je recycle totalement. Juste un mot avant de faire le quiz. On va écouter un petit extrait d'Indochine. Parce que t'es le fan absolu. T'as même des tatouages. T'as le tatouage.
4: Oui, j'ai un tatouage de mes trois idoles qui sont Jean-Louis Aubert, Indochine et Renaud.
3: Ouais.
4: Et dans un carré d'as.
2: Ah, t'as mis la tête de tes chanteurs à la place des rois et tout ça.
4: Exactement.
3: C'est pas mal.
2: Et tu l'as où ce tatouage?
3: T'as du secret ça.
4: Au biceps gauche.
2: Ah d'accord, biceps gauche.
3: Oh, okay, bah, très bien. Ouais. Fan d'Indochine, il a plein de vinyles, il collectionne les cartes postales. Enfin voilà, il aime tous ces artistes comme Renaud et Jean-Louis Aubert. Alors est-ce qu'ils sont dans ton quiz?
2: On verra bien.
3: Non, ce serait trop simple. Bah on va partir sur des intros, hein, c'est exactement la même chose. Tu écoutes une courte intro, c'est-à-dire à peine 10 secondes, et c'est à toi de retrouver le chanteur. Voici le premier. Voyez, les extraits sont trop longs, les auditeurs sont tellement bons, les candidats sont exceptionnels. Tu as dit que c'était
4: Bruce Springsteen.
3: Oui.
2: J'adore ce mec.
3: Ouais. Ça fait quand même déjà un premier point.
2: Bah oui.
3: Qui à cette heure-ci était quand même assez inattendu et inespéré pour moi. Mais...
2: j'aime ce coaching négatif.
3: Ouais, Stéphane, je sens qu'il y a un deuxième point qui arrive. Et là, on part très très loin.
2: Tu te tais, pas d'indice.
3: Tu te tais, pas d'indice. Oh là là! Et t'as le titre?
4: Belle île en mer.
3: Oh oui!

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2: Je vous rappelle que demain, pour la finale, il y a deux très beaux gâteaux.
3: Oui, voilà, ah bon des, c'est voilà, quelle heure le brunch?
2: Alors, il y a deux places VIP pour assister au concert de Katy Perry le dimanche 12 juillet au Zénith de Nancy. Vous aurez évidemment un accueil personnalisé. Vous allez avoir un cocktail dînatoire, des places premium, un parking, 100 euros de carburant pour y aller. Ça, c'est le premier prix. Et le deux. Ah oui, évidemment, vous aurez l'hôtel hein, pour sur place. Ne vous
3: mieux.
2: Inquiétez même pas.
3: Ah oui.
2: Et ensuite, on aura pour tous les participants, gagnants comme perdants, deux places de cinéma pour aller voir le film Les Parfaits, Arnaque en famille avec Audrey Fleurot et Ramzy. Et c'est pour le deuxième prix, c'est évidemment notre sublime machine à café Joe Malongo avec 32 dosettes, 6 verres en verre, jingle, reprise de la compète. Alors, je rappelle que nous sommes avec Anne-Sophie, qui joue avec ici Sud-Lorraine, qui a 3 points, et Stéphane, ici Paris, Île-de-France, qui en a 2. Alors, Anne-Sophie, nous allons parler d'amour. Voilà. Oui, eh oui, nous allons parler de ta
4: et
2: rencontre.
4: Tu danses avec lui.
3: Ah, c'est pas d'aujourd'hui, ça.
2: C'est ça, j'ai reçu
4: son épaule.
2: Oh là là. Bah oui. Alors, je vous explique, hein, Sophie, elle a 43 ans. Bon, elle rencontre son chéri, elle était célibataire. Elle avait un cousin qui voulait absolument te caser. Hein.
5: Oui.
2: Voilà. Du coup, il organise une fête pour un anniversaire en se disant bon, allez, j'invite plein de célibataires. Et
5: voilà.
2: Sauf qu'en boîte, là où il organise son truc, il y a un autre anniversaire. Et qu'est-ce qui s'est passé?
5: Alors là. J'ai vu justement bah, mon futur mari et je l'ai vu dans cet autre anniversaire. Je me suis dit, oh purée, mais c'est qu'il est mignon comme tout lui. Hein.
2: Tu repères le beau gosse, quoi, hein, voilà.
5: Voilà, exactement, exactement. Je repère le beau gosse. Et du coup, à force de repérage, on danse ensemble et puis on sympathise et le petit bisou de la soirée.
2: Le petit bisou de la soirée. Mais enfin, lui, il n'avait pas tout compris au début parce que tu te faisais draguer par un autre mec. Donc du coup, lui, il n'avait pas capté les signaux. Hein,
5: de... Non, bah non.
2: Ouais.
5: Et c'est toujours comme ça, il y en a un qui vous plaît, mais c'est l'autre qui vient tout le temps sur votre dos.
2: Ouais.
5: Et...
2: Ça, on connaît, hein, nous les femmes. Nous les femmes.
3: Nous les femmes.
2: Alors,
3: bon. Et quand est-ce qu'il y a eu Kiss Me là,
2: bah, le
3: coup,
2: soir,
3: là,
2: elle vient de le dire.
3: Il y a eu Kiss Me le soir, d'accord.
2: Donc il y a eu un petit bisou, échange de numéros, bim bam boum, on se revoit. Et ça fait combien de temps que vous êtes ensemble maintenant?
5: Eh ben, ça fait 16 ans.
2: Et oui, et ça fait 3 ans que vous êtes mariés?
5: C'est ça. C'est... Et qu'on a nos filles, et qu'on a, voilà, on a construit notre petite famille, donc c'est top.
2: Oh là là. Bon.
5: C'est
2: alors,
5: que du bonheur.
2: C'est que du bonheur, évidemment. Alors ma chérie, c'est le moment de marquer 3 points de plus avec la question à choix multiples. Je vais te poser la question, je vais te proposer des réponses et à mon top chrono, tu auras 10 secondes pour me donner ton choix. Allez, tiens, je vais te faire écouter un petit truc très sympa.
6: Tout l'océan.
2: Sous l'océan. Henri Salvador.
6: Tout est bien mieux.
2: La, la, la, la, la,
6: l'océan.
2: On adore.
6: Là où ils bossent toute la journée. Esclavagés, prisonniers.
2: Alors.
6: Bon plonge, comme
2: sous l'océan. Pourquoi? Parce qu'on va parler, bien évidemment, de la mer. Alors, sur une carte de l'Australie, si tu regardes la carte de l'Australie, où est la grande barrière de corail? Où elle est? Où elle se situe? Alors, elle est. Écoute bien. Non, non. Écoute, est-ce que la grande barrière de corail est au nord-est de l'Australie? Au sud-ouest de l'Australie? Au sud-est de l'Australie? Ou au Damidoland? Donc, sur la carte de l'Australie, où se trouve la grande barrière de corail? Nord-est, sud-ouest, sud-est, au Damidoland. Top chrono, 10 secondes.
3: Allez.
2: Allez, c'est. Tu dis.
3: Nord-ouest.
2: Non, il n'y a pas nord-ouest, il y a nord-est. Il n'y a pas nord-ouest, il y a nord-est ou sud-ouest. Alors lequel des deux tu
5: dis? Voilà, non, non, c'est nord, je dirais nord-ouest.
2: Non.
5: Nord-est, oh, décidément.
2: Voilà, okay. Je te reprends parce que tu as dit nord, mais voilà, ok, oui, c'est ça, c'est la bonne réponse.
5: Nord-est, oh là là, je suis bloquée.
2: Et ben voilà, allez, c'est bien, c'est au nord-est, évidemment.
3: Bien, je vous propose de retourner sur les rails avec plaisir pour retrouver Stéphane que nous suivons depuis midi. Stéphane, en direction de la Tour Eiffel, on s'est promis avant 13h que tu y serais. Où est-ce que tu en es? On fait le point, hein, toutes les 5 minutes.
7: Oui, je viens Marseillaise. Je l'attends arriver.
2: Ah, merci. Voilà, super.
3: Merci Stéphane, notre envoyé spécial pour ici. Stéphane, alors je rappelle qu'il est fan de Jean-Louis Aubert, de Renault, d'Indochine, qu'il a même tatoué, voilà, les visages sur son biceps, hein, c'est bien ça, hein, avec tous ses artistes préférés. Je sais que t'as un mec super bien, tu fais partie en plus d'une association, tu veux peut-être nous en dire un petit mot, qui s'appelle Unissons-nous en trois mots.
7: Oui, Unissons-nous. En fait, c'est une association qui aide les plus démunis. Et par exemple, une famille qui demande, par exemple, une poussette et des couches ou quelque chose comme ça, on essaye de leur avoir dans les plus brefs délais.
3: Ok, tu aides les personnes en difficulté, voilà. Tu cherches des dons, des adhérents, des vêtements. Tu fais des maraudes aussi, un petit peu?
7: Oui, et les maraudes aussi, on fait. Oui, tout à fait.
3: C'est super. Stéphane, tu collectionnes des vinyles, des DVD, des bandes dessinées, t'adores Louis de Funès, mais t'es fan des dessins animés japonais surtout.
7: Oui, surtout ceux de mon enfance, comme Albator, Captain Flame, Goldorak.
3: Albator. Et puis celle-là aussi. Les chevaliers du Zodiac, ouais. Ça parle à beaucoup de gens, hein, qui ont vécu, qui étaient enfants dans les années 80. C'est Capitaine Flamme, Dragon Ball Z. Ce qui permet de comprendre que t'aimerais découvrir le Japon, j'en déduis, hein.
7: Ah oui, ça, c'est mon rêve d'aller au Japon. Oui, ça c'est vrai.
3: Je te souhaite de le découvrir. Pour l'instant, découvrons ta question. Allons-y. Question à choix multiples, avec une petite ambiance. Mamet, c'est David Guetta. Quel animal imaginaire est aujourd'hui le surnom donné aux startups valorisées à plus d'un milliard de dollars? Je répète, un animal imaginaire aujourd'hui qui est aussi le surnom donné aux startups valorisées à plus d'un milliard de dollars. S'agit-il d'un dragon, d'une licorne, d'un griffon ou d'un Davido Fox Terrier? Bien que top chrono, dragon, licorne, griffon ou le Damido Fox Terrier entre deux rails.
7: Je dirais le griffon.
3: Ah, c'était pas loin.
2: Non, c'était pas loin, c'est pas la même bête.
3: Sur mes propositions, c'était la ligne au-dessus. C'était la licorne. La licorne, dans le monde de la tech, c'est un terme qui désigne une jeune entreprise qui n'est pas encore cotée, mais qui est valorisée à plus d'un milliard de dollars. Je suis désolé.
2: Stéphane, tu restes à 2. Anso, tu as 6. Et là, tout de suite, c'est le moment de s'ambiancer un peu.
3: Oui.
2: Voilà, il est l'heure, quoi. On va se poser.
3: Il est 1h15 quasi, là. Donc,
2: oui, on est à la maison, on est en voiture, on se fait une petite pause musicale. À tout de suite, mes chatons.

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1: J'aime quand on s'ambiance en studio. Vous, si vous, vous pouviez voir les chorégraphies, on dirait un pan,
2: oui, Bastien. Un phoque même.
1: Il tourne autour de la table en bougeant. Bon, bref.
2: Oui, je sors mes plumes, tout
1: voilà,
2: ça.
1: Voilà, voilà, voilà. Les trucs en plumes. Alors.
2: La grande Zaza.
1: Anne Soassis.
2: C'est son choix.
1: Stéphane à deux.
2: C'est aussi son choix.
1: Ça, c'est plus son choix. Alors, on va parler d'un truc qui m'a fait crever de rire parce que c'est arrivé à moult amis à moi. Anne-Sophie, c'est ma petite chèvre de la semaine. Parce que elle rencontre le fils d'un patient avec qui elle sympathise. Voilà, et puis elle le voit à l'extérieur et là, elle se rend compte que le gars, il est assez imbu de sa personne. Il dit toujours, ah, moi, je, ta, ta, ta. Et là, qu'est-ce qui se passe? Ta copine t'envoie un texto pour te dire ça s'est passé comment?
3: Et là, voilà. Et là, je réponds à ma copine. Enfin, je pense répondre à ma copine en disant, oh la cata, laisse tomber, j'ai une fille, sa papa qui se la pète, vraiment un trou du cul. Et je reçois la réponse. Et la réponse, en fait, eh ben, c'était lui. Et je lui avais envoyé à lui le message.
1: Et il a répondu quoi, lui?
3: Il a répondu, oh ben, c'est bien, maintenant je sais ce qu'il en est. À jamais.
1: Oh mon Dieu.
3: Ah oui. Quand j'ai raconté ça à ma copine, puisqu'on a ri, après, ce moment, j'étais pas.
1: Bah oui.
3: Mais après, j'ai dit, oh, puis après tout, bon, pas trop pire, c'est fait.
1: Bon, tu l'as jamais revu ou pas?
3: Non, je l'ai jamais revu.
1: Oh, bah oui, tu m'étonnes. Oh mon Dieu. Bah oui. C'est-à-dire que c'est vraiment un fils à papa qui se la pète.
3: Oui. Oh ouais, ouais. J'aime pas les gens qui se la racontent comme ça. Non. Moi, j'aime bien les gens simples.
1: Eh bah, t'as bien raison, ma chérie. Moi non plus, j'aime pas les gens qui se la pètent. Alors.
3: Voilà, exactement.
1: Par contre, là, excuse-moi, mais avec ma réalisatrice Céline, on a eu un petit moment de...
2: De fraîcheur.
1: Non, d'angoisse. Parce que figure-toi que ma petite Anne-Sophie, elle a un talent inutile.
2: Ah.
1: Elle tord ses bras à 90 degrés à l'envers. C'est-à-dire, tu peux m'expliquer comment tu fais?
3: En fait, si tu veux, par exemple, si je pose mes mains à plat sur une table, la partie de devant le coude, en fait, et le coude vont se tordre et repartir de l'autre côté.
1: Ah my God.
3: C'est une malformation de naissance.
2: Ah. On a essayé, mais...
3: Quand je fais ça à la maison, mon mari, il est dégoûté. Mes enfants aussi, elles partent en courant. C'est ce que tu fais, maman.
1: En régie, il y a Roxane qui a la technique qui fait. Moi aussi, ça, c'est mon truc. Bah, tu nous montreras comment c'est, Roxane, qu'on puisse voir en vrai. Voilà.
3: C'est bizarre, ça fait bizarre.
1: Ok, ça fait bizarre.
2: On travaille avec des gens strange un peu.
1: Ouais, mais moi, j'adore. Ouais. Alors, ma chérie, écoute bien. Là, t'as 6 points, t'es en tête. Je vais te donner l'opportunité d'en marquer 5 de plus grâce à la question cash et cette petite. Petite musique. Téléphone, on aime, c'est bon.
2: C'est un père à Stéphane qui adore Robert.
1: Ah, j'adore. Alors, ma petite Anne-Sophie, quel est le surnom du ministère français de l'économie et des finances? Quel est le surnom du ministère? Écoute bien, le ministère français de l'économie et des finances. On lui donne un nom plus court. Top chrono, 10 secondes. On dit... Ah si. Si, chérie.
3: Des finances.
1: On sait bien...
3: Les impôts?
1: Ah non, on n'appelle pas ça les impôts. On appelle ça...
3: L'économie des finances.
1: On appelle ça...
3: publiques.
1: Bercy. On appelle ça Bercy. Parce que leurs bureaux sont à Bercy.
2: Et merci beaucoup, hein.
1: Oh là là. Bon, allez, je te...
2: Ma femme travaille à Bercy, je la suis parfaitement.
1: Bon, tu restes en tête avec 6 points.
2: Faites attention, ma femme travaille à Bercy, faites attention à les dossiers.
1: Faites attention à...
2: Ah, excusez-moi, nous repartons en direct, retrouver notre reporter depuis la Grande Couronne en direction de Paris. Stéphane, comment ça va dans le train?
4: Ça va super bien, en plus il y a la clim, alors c'est bien.
2: Parfait, on est où là? Parce qu'on sera... Alors, pour ceux qui nous rejoignent, on s'approche de la Tour Eiffel, c'est là que tu vas.
4: Oui,
2: on en est où,
4: et là,
2: là
4: je suis à Rosa Parks, qui est juste avant Magenta.
1: Ah bah ça va, t'as encore un petit 20 minutes quand même.
2: Ça part pas grand monde tout ça, mais t'es pas loin. En gros,
1: t'arrives.
2: On y croit, il nous reste quelques minutes avant d'arriver au pied de la Tour Eiffel. Oula.
4: Oui.
2: Je sens le coup de frein.
1: Ah bah c'est le métro là.
2: Je sens que c'est bloqué. Bon Stéphane, alors nous jouons avec toi depuis tout à l'heure. Stéphane, des petits soucis quand même, un petit gaffeur aussi, hein, Stéphane.
1: Ah oui.
2: Stéphane est dans une grande surface, il y a un monsieur qui propose de déguster du nougat. Qu'est-ce qu'il dit Stéphane?
4: Non merci, je suis pas très fromage.
1: Voilà. Ah bah oui bien sûr.
2: Oui le gars ne sait pas reconnaître du nougat du fromage. Bon voilà, non mais ça s'arrête pas là. Au cinéma, bon, Stéphane, il voudrait bien entrer dans une salle si le film a commencé. Mais qu'est-ce qu'on t'a dit?
4: Je travaille pas ici, monsieur.
2: Voilà, parce qu'il demande. Il dit, est-ce que je peux rentrer? Est-ce que je peux aller là? Le film à doigt. Non, je ne travaille pas. Voilà. Puis c'est comme ça. Tout le temps comme ça. C'est pas fini. Il mange une galette des rois au boulot. Alors qu'il a un plombage. Le plombage, il saute.
4: Voilà, à cause de la fève.
1: Ah, t'as croqué la fève.
2: Eh oui, alors du coup, il y a du sang un petit peu partout, il a fallu aller chez le dentiste, et après tu travaillais. Le patron, il n'a pas aimé. Hein.
4: En plus, devant le directeur qui faisait un discours pour la nouvelle année.
2: Bon, je crois que je vais arrêter là parce qu'on a bien senti que voilà, du bon Pierre Richard quand même. Hein.
4: Voilà, c'est ça.
2: Nous allons tenter de t'offrir 5 points de plus, Stéphane, avec cette question. Cinéma, justement. Quel film a pour slogan, ça vaut 5 points, question cash, pas de proposition, que la force soit avec toi. Quel film a pour slogan que la force soit avec toi? Top chrono, 10 secondes.
4: Et la guerre des étoiles. Star Wars.
2: La guerre des étoiles. Star Wars.
1: Star Wars.
2: Bien sûr, créé par George Lucas en 77, c'est l'une des sagas les plus populaires de l'histoire
1: dans
2: du cinéma.
1: Dans un monde fort, fort lointain.
5: Que la force soit avec toi.
1: Je suis ton père.
5: Ouais, je suis ton frère.
1: Alors, Stéphane, tu passes en tête, tu as 7. Anso, tu as 6. Et là, tout de suite, vous écoutez ici et vous vous dites, mon Dieu, mais vers où va-t-elle nous emmener?
2: Tout le monde se pose cette question.
1: Évidemment. Eh bien, je vous emmène avec Gaëtan Roussel. Tout s'en va. Tout s'en va, mais vous restez... Tout par volo, vous restez ici, vous écoutez ici, on vous aime, à tout de suite.
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0: s'en va, Gaëtan Roussel.
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2: Et nous sommes au taquet avec Anne-Sophie qui a 6, Stéphane qui a 7. Ah, Anne-Sophie, nous allons raconter une dernière anecdote avant le bingo. Oui, parce que pour son enterrement de vie de jeune fille, bon, évidemment, elle a dû se déguiser, comme tous les trucs de machin de jeune fille, là. Alors toi, t'étais déguisée en licorne.
3: Oui, tout à fait. Avec, il y avait une petite jupe multicolore arc-en-ciel, il y avait une corne sur la tête, un serre-tête avec des cornes, et maquillée, bien maquillée, quoi.
2: Ouais, comme un camion volé. Voilà. Mais sauf que, bon, tu traverses la ville comme ça, mais t'as rencontré qui?
3: Il y avait un enterrement de vie de garçon au même moment. Seulement, j'étais toute seule, mes amis m'attendaient dans un bar, et moi, je sortais d'un salon de massage. Et là, je tombe nez à nez avec un enterrement du garçon et le monsieur était déguisé en zizi.
2: Voilà.
4: Normal.
2: Normal.
4: C'est
2: normal.
4: C'est la vie normale.
2: Alors, il paraît que vous avez fait une photo ensemble.
3: Ah ouais, non, mais il court vers moi, il fait « Ah, je peux faire une photo avec la licorne ».
4: On veut le dossier, là.
2: Je veux cette photo.
4: Demain.
3: Mais je ne l'ai pas, cette photo.
2: Oh, comment ça, tu l'as pas?
3: C'est le zizi qui l'a, c'est pas
2: c'est
3: moi.
2: C'est le zizi qui l'a, mon Dieu. Le zizi, si tu nous écoutes. Écoute-moi bien, tu nous envoies la photo. Voilà, alors.
4: Pour les gens qui prennent l'émission en cours, c'est compliqué, là.
2: Mais les gens qui nous suivent n'ont pas pris l'émission en cours. Ce sont des gens du Dami d'Hollande. J'en suis.
4: La
2: je fais les points, ça faisait longtemps que je n'avais pas fait le point. J'en suis à 917 demandes.
4: Non, c'est vrai?
2: Oui. Alors, pour t'encourager à gagner ce bingo, je vais te faire écouter un duo que tu adores.
5: Maintenant, mais pas après. Chéri, l'instant, balayer le passé. Certains voudraient vivre vieux.
2: Eh oui.
5: C'est une erreur.
2: Vianney et Renaud, maintenant. Oh. Maintenant, bah oui, maintenant, c'est le moment du bingo, ma chérie. Alors écoute bien. Le bingo, là, on est comme il fait chaud, on est parti sur l'idée de parler de vacances. Donc à mon top chrono, tu vas me donner un maximum de noms de stations balnéaires. Donc toutes les villes qui ont des plages, hein, en gros. Voilà, toutes
3: d'accord.
2: Les villes en bord de mer où on peut aller se baigner. Pas Lyon, par exemple. Hein, voilà, allez, top chrono, 10 secondes.
3: Alors, Biarritz, Marseille, Saint-Tropez, Cannes, Nice, Menton, Monaco...
2: Eh ben, tu m'en as donné 7. Il y avait Saint-Tropez, Sainte-Maxime, Saint-Raphaël, La Baule, Collioure, Lacanau,
3: oui.
2: La Rochelle, évidemment, Royan, Biscarro, Saint-Malo. Mais tu m'en as donné 7, c'est très bien.
4: C'est les stations balnéaires françaises. Hein.
2: Alors, bah non, si tu veux, on peut parler des stations balnéaires belges.
4: Je vais sur Monaco, hein. Monaco.
2: Oh là là.
4: Ah bah excusez-moi.
2: Monaco,
4: ah bah excusez-moi.
2: Oui, oh, ça
4: ah
2: là,
4: mais excusez-moi.
2: Elle m'a pas dit Los Angeles.
4: Ah, excusez-moi,
2: elle
4: Monaco,
2: m'a dit Venice
4: Monaco
2: Beach.
4: Monaco n'est pas la France.
2: Oui, oh.
4: Alors
2: allez.
4: Alors ce point on l'enlève?
2: Oui, non, on l'enlève pas, c'est 7 et voilà. Et de toute façon, elle a dit très vite, je l'ai entendu au loin, elle a dit la boule.
4: C'est
2: voilà.
4: Là qu'on voit que vous 7. Êtes la présidente du Dami d'Hollande.
2: Exactement.
4: Bon, on sera aussi indulgent avec toi Stéphane, petit point SNCF bien sûr, Stéphane que l'on suit depuis midi. Stéphane, alors on ne met plus le jingle SNCF car il n'est plus dans le train.
2: Ah, voilà. Il est où maintenant?
4: Ben, où est-ce qu'il est celui-là?
6: Ben, je suis descendu justement à Rosa Parks pour mieux participer à l'émission.
2: Ah, c'est bien.
4: C'est gentil. Voilà. Mais t'es pas la Tour Eiffel, du coup. T'es pas arrivé.
6: Faut pas que ça coupe. Non, je suis pas arrivé. Je vais arriver après.
4: On fera un point à 14h, à 15h, à 16h, dans toutes les éditions d'après-midi, les journaux.
2: Et surtout, on veut la photo. On veut la photo.
6: Surtout que j'ai déjà fait un stage chez vous. À Issy-Lorraine, justement.
4: Oui, on se souvient, on a les photos de cette époque-là.
2: Non, mais par contre, moi, je veux la photo de toi devant la Tour Eiffel quand tu arrives.
4: Ah oui, c'est pas mal.
2: Tu l'envoies à
6: Gwen Coupes.
4: Je rappelle Stéphane, pour ceux qui aiment visiter Paris l'été, il y a beaucoup de gens de toute la France qui viennent visiter Paris l'été parce qu'il y a moins de monde. Bah oui, il y a moins de monde, c'est plus sympa. Eh bien, il sera au musée Grévin, Stéphane. Alors, c'est pas le personnage de Stéphane Merde, hein. Stéphane, c'est un vrai, il bouge pour de vrai.
2: Il accueille les gens.
4: Exactement.
6: Voilà.
4: Enfin, il les accueille ici, il n'y a pas de problème de douane à l'entrée, hein, parce que la douane américaine, quand tu voyages.
6: Oui, hein, je m'en souviens de ça.
4: Ouais, qu'est-ce qui t'est arrivé? T'as voulu faire un.
6: En fait, j'ai voulu. Je me suis fait un délire tout seul, c'est-à-dire de partir à Los Angeles pour voir un show de casse qui s'appelle WrestleMania 21 en 2005. Et à l'arrivée à l'aéroport, j'ai fait sonner l'alarme, quoi. Voilà.
4: Tout simplement, ils n'ont pas apprécié, voilà. Mais ça s'est bien passé, t'es rentré à la maison, ça va, ça va.
6: Tout à fait, tout à fait.
4: Allez Stéphane, t'es dans de bonnes conditions, t'es sur le quai du RER, je t'imagine bien. Et tu joues avec tout, c'est 6, non, c'est 6 hein, le score à battre.
2: 7.
4: Ah non, il n'y a pas Monaco, donc c'est 6.
2: 7. Laisse-moi tranquille.
4: Voici donc ton bingo. 10 secondes pour citer un maximum de noms de stations de montagne. Noms de stations de montagne. Allez, top chrono, 10 secondes.
6: Allez, la Plagne, le Jura. Je suis jamais allé à la montagne, ça va être difficile.
2: Eh ben, t'en as qu'un, même si elle avait marqué que 6, hein, voilà.
4: Avoria, Serre Chevalier, Chamonix, Val d'Isère, ouais. Méribel, Alpes d'Huez, où il fait même pas 20 degrés en ce moment. Eh oui, non, je vous jure que c'est vrai.
2: Bien, ma petite Anso, tu seras en finale avec nous demain.
3: Ah, super.
2: Voilà, bravo.
3: On peut retirer Monaco, du coup, hein.
2: Oui, même tu peux retirer Monaco, t'as gagné. Ouais. Et puis Stéphane, tu gagnes les places de cinéma pour aller voir le film Les Parfaits. Ça, c'est magnifique. Je remercie Céline à la réalisation, Roxane à la technique, Sadika au standard, Maître Coupez au savoir, Éric Bastien.
4: Oui, écoutez, j'ai toujours perdu, j'ai encore perdu.
2: Oui, on fera un point demain, vous
4: s'il vous plaît.
2: Pas.
4: Oui.
2: Allez, je vous embrasse tous.
4: Final.
2: Je vous embrasse tous un par un, je vous aime très fort. Prenez soin de vous, à demain. Vous avez écouté Au Taquet, il est 5h, Paris s'éveille. C'est l'heure de quoi, mon petit chou?
4: C'est l'heure de, avant de se retrouver à midi d'ailleurs, je précise, c'est l'heure de retrouver Johan Rock, il est très en forme, il arrive pour les petits matins là.
2: One for the money, two for the show. À tout de suite.

0: Est-ce bien utile de vous le présenter? C'était Michael et ses frères, la famille Jackson au grand complet.
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0: Alors que le jour n'est pas encore levé, vous, si, tant mieux, soyez les bienvenus en espérant que vous avez passé une bonne nuit. Ici, dès 5h, on s'occupe de bien vous faire démarrer cette journée avec les conseils pratiques qui vont bien pour améliorer votre quotidien et puis les chansons qui font du bien. Jean-Jacques Goldman et le groupe Chicago dans un instant, sans oublier les temps forts de l'actualité ce jeudi. Bonjour Cyril Ardoredon.
2: Bonjour Johan Rock, bonjour à tous.
0: Quelle est l'info de ce jeudi, la principale?
2: Nous reviendrons sur les feux de forêt qui touchent actuellement le sud de la France. 100 hectares dévastés entre l'Hérault et l'Aude notamment.
0: Ce matin, par ici, les économies passent au crible. Vos factures de gaz et d'électricité pour mieux vous faire économiser. Et puis ce matin, vous le savez, on aime vous écouter. Racontez-nous ce que vous comptez faire de cette journée. 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
0: Ravi de vous savoir des nôtres. Ce jeudi, il est 5h. Le journal présenté par Cyril Ardoredon et la pression est forte face aux feux de forêt.
2: 6 départements des Pyrénées-Orientales aux Bouches-du-Rhône sont en alerte rouge pour cette raison, alors que plusieurs incendies se sont déclenchés hier, dont un qui a démarré à Beaufort dans l'Hérault avant de poursuivre son évolution dans l'Aude. Au moins 800 hectares sont déjà partis en fumée. Clément Rouvière est le maire adjoint de Meillac dans l'Aude, commune touchée par les flammes.
3: Nous avons eu 200 personnes qui ont été évacuées, principalement des lotissements et que nous avons recueilli près d'une cinquantaine de personnes dans notre salle des fêtes. Ces conditions de chaleur, de sécheresse sont très importantes. On a une végétation qui est très sèche. Il faut se rendre compte que depuis le mois de mai, on n'a pas eu une seule goutte de précipitation, ce qui fait que les sols sont très secs et le vent n'arrange pas la situation. Et on peut craindre, hélas, de futurs incendies dans les semaines à venir. J'appelle la population à être très prudente. Les personnes évacuées sont invitées à rester en sécurité. Les personnes qui sont confinées dans le village sont priées de rester chez elles également. On demande à ce qu'il y ait le moins de circulation possible dans les rues pour bien laisser le passage des véhicules de secours.
2: Et d'autres incendies touchent le sud du pays. Plus de 200 hectares de forêt ravagés à Rognac et à Lançon-Provence, près d'Aix-en-Provence. Dans le Var, une trentaine d'hectares brûlent à Fréjus. Incendie est désormais fixé. Plus de 2000 occupants de camping ont été un temps mis à l'abri. Dans ce contexte, Sébastien Lecornu, le Premier ministre, promet de s'attaquer en même temps à l'atténuation du changement climatique et à son adaptation. Le gouvernement est très critiqué par l'opposition de gauche pour sa gestion de la canicule. Les écologistes et la France insoumise promettent de déposer une motion de censure. Et l'exécutif, Paul Barcelone, joue donc la carte de la surmobilisation.
4: Opération déminage avec une nouvelle cellule interministérielle de crise délocalisée à Marseille autour de Sébastien Lecornu, le Premier ministre sous pression politique aussi, accusé par les écologistes d'avoir des morts sur la conscience et d'être en partie responsable de l'impréparation du pays, alors que des députés de la France insoumise ont annoncé se rallier à leur motion de censure. Sébastien Lecornu

0: leur reproche de faire des calculs politiques, de générer de l'instabilité dans un moment de vérité pour le pays. Lors du Conseil des ministres, Emmanuel Macron a lui appelé le gouvernement à tirer profit du léger répit du moment pour anticiper les conséquences de la prochaine canicule, principalement pour les agriculteurs. Sébastien Lecornu doit justement animer demain une réunion spéciale sur le sujet, alors que le président réfléchit à un déplacement sur le terrain de façon à montrer que la priorité reste la mobilisation des services de l'État.
1: Paul Barcelone, et ce matin à 6h, les quatre derniers départements en vigilance orange canicule sont rétrogradés en jaune. Il s'agit dans le détail du Var, des Alpes-Maritimes et de la Corse. La carte de France colorée aussi ce week-end, cette fois-ci par bison futé. Premier week-end de départ en vacances, de l'orange partout demain dans le sens des départs. C'est même rouge pour le quart nord-est et l'Île-de-France. C'est orange pour le quart nord-ouest dans le sens des retours. Samedi encore, ce sera orange partout en France pour les départs et rouge pour le quart nord-ouest. Prévision complète sur ici.fr.
2: Ici, 5h04, la Coupe du Monde de foot et la France de retour à l'entraînement.
1: Après leur très belle victoire 3-0 face à la Suède et avant le match face au Paraguay samedi soir, des exercices donc pour les Bleus à Boston sous un soleil de plomb, 35 degrés, et devant des médias internationaux subjugués par leurs prestations, Julien Froment.
3: Quand on demande aux journalistes de la presse internationale de décrire l'équipe de France en un mot, voici leur réponse.
4: Fantastique, spectaculaire.
5: Favorite.
3: Wu Cheng est journaliste pour le site chinois 163.com.
4: C'est incroyable. Offensivement, tu peux pas avoir autant de talent ensemble. Ouais, c'est incroyable.
3: De l'autre côté des Alpes,
6: Andrea
3: Ramazzotti, lui, travaille pour la Gazzetta dello Sport, le plus grand quotidien sportif en Italie. Il est habitué à voir de grands joueurs, mais un en particulier chez les Bleus le subjugue.
7: C'est incroyable. Je l'ai vu jouer par le passé au Bayern Munich, mais je ne l'avais jamais vu travailler d'aussi près. Donc c'est fascinant, la façon dont il touche le ballon, mais aussi sa manière de se comporter en dehors du terrain. Vraiment très impressionnant.
3: Même Pablo Polo, qui suit l'équipe de France pour le journal espagnol Marca depuis de nombreuses années, voit les Français favoris devant l'Espagne.
8: Avec les journalistes qui suivent l'Espagne, que j'ai eu l'occasion de parler, oui. Ils ont l'impression que cette fois, ça va être compliqué. Cette France, c'est dangereux.
3: Au Bleu de garder le rythme face au Paraguay samedi pour maintenir la flamme avec la presse internationale.
1: Voilà, France-Paraguay samedi soir, coup d'envoi à 23h. Rencontre à suivre en intégralité sur votre radio ici, sur ici.fr et sur notre chaîne YouTube. Avant match dès 22h30 et débrief après le match. Et puis les autres rencontres. La Belgique s'est imposée sur le gong aux prolongations 3-2 face au Sénégal. L'Angleterre bat la République démocratique du Congo 2-1. Et les États-Unis victorieux de la Bosnie-Herzégovine 2-0. Avant les Espagnols, champions d'Europe en titre, qui affrontent ce soir l'Autriche à partir de 21h. La météo.
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1: 5h06, bon réveil. Johan Rock, la météo aujourd'hui, c'est du beau temps sur une large partie du pays.
2: Avec tout de même à surveiller une petite perturbation qui s'étend ce matin de la Bretagne jusqu'au Hauts-de-France, en passant par les côtes normandes, brouillard, petite pluie, une grisaille qui va s'étendre progressivement au cours de la matinée en direction du bassin parisien. Et puis pour le reste, les températures au lever du jour, elles sont relativement 12, 17 en milieu de matinée à Bordeaux, 12 à Aurillac, 16 dans la capitale, 20 à Lyon, alors que dans l'après-midi, le ciel sera chargé sur toutes les régions du Nord-Ouest, avec des pluies donc sur la Bretagne, la Normandie et les Hauts-de-France. Sur le reste du pays, cet après-midi, du grand beau temps. 30 à Toulouse, 24 à Biarritz, 30 à Strasbourg et toujours ces fortes chaleurs dans la région du Sud-Est. 35 la maximale à Montpellier ce jeudi après-midi. Et chez vous, comment ça se passe? Vous nous postez un petit message sur la page Facebook d'ici. Le nom de votre commune, une température tous les matins. Ici, on fait la météo ensemble.
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2: Paraît-il qu'il serait en train de plancher sur le prochain album de Céline Dion. C'est ce qu'il se dit. On va voir si ça se vérifie. Paraît-il. Jean-Jacques Goldman, il est ici ce matin pour vous réveiller sur votre radio locale. Il ira jusqu'au bout de vos rêves. Merci d'être là. Et

0: Merci, chaque matin, on écoute vos chansons préférées. 5h10, bon réveil.
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0: C'est l'histoire d'un record, celui de l'homme le plus brillant au monde. Il a 58 ans, il vit en Australie et de sa bouche sortent des cris qui résonnent aussi fort que le moteur d'une tronçonneuse. C'est-à-dire que ça fait 121,7 décibels. Ne cherchez pas, personne ne fait plus de bruit avec sa bouche que ce type-là. Il a battu le record la semaine dernière. Il a déclaré à ce moment-là « Je suis tellement fier, il m'a fallu beaucoup de temps et d'énergie à m'entraîner chez moi pour parvenir à cet exploit. » Il a rajouté ne pas vouloir en rester. Et là, son ambition à présent, faire plus de bruit qu'un Boeing au décollage, soit 135 décibels. On salue donc le courage de sa compagne, qui a dû se barrer, à moins qu'elle soit sourde. Et évidemment, on soutient par la pensée les voisins de cet homme qui habite dans sa rue, voire même les villages alentours. Il y a des moments comme ça, des exploits qui forcent le respect. On salue cet homme, donc ce matin, c'était le petit exploit du jour.
2: Je pense que c'est mon voisin.
0: Mais ça, j'ai lancé. Vous avez un bon avocat.
2: Voilà. Écoutez, faut en trouver un.
0: Faut officialiser la chose. Pour l'heure, il est 5h11. Cyril, les conséquences de la canicule à présent, cette fois, sur la filière volaille.
2: Avec 2 millions à 3 millions de volailles qui sont mortes durant l'épisode caniculaire, selon la filière. Reportage à venir dans une exploitation du Morbihan.
0: Et pour la musique, elle arrive bientôt dans vos oreilles. Zazie. Sur votre radio locale, ici. Allez, il est temps de faire des économies. Bonjour Valère Coréard, ce jeudi encore, vous allez nous livrer un de vos bons plans pour booster notre pouvoir d'achat. Aujourd'hui, vous nous parlez gaz et électricité.
3: Oui, dans une étude publiée en juin, la CRE, Commission de Régulation de l'Énergie, a analysé la cohérence de 400 offres d'électricité et 300 de gaz. Et le constat est sans appel, les consommateurs qui font le plus jouer la concurrence en comparant correctement les prix arrivent à économiser 10% sur leur budget énergie par rapport aux autres. Ce qui signifie qu'on peut aussi payer plus cher que les autres, si on fait mal cette comparaison. Mais je vous le dis depuis des mois, faire jouer la concurrence est un excellent moyen de faire des économies, bien sûr, à condition de trouver l'offre la plus adaptée à vos besoins. On apprend d'ailleurs dans cette étude que seuls 9% des consommateurs changent de fournisseur dans l'année. C'est très peu, C'est sans doute lié à un manque de temps, un manque de compréhension aussi des offres. La crainte peut-être de coupures ou des tracas administratifs.
0: Mais alors Valère, comment s'y retrouver dans les nombreuses offres de fourniture de gaz ou d'électricité ?
3: Alors, il faut déjà regarder votre consommation en volume, vos habitudes aussi, et puis utiliser un bon comparateur, indépendant surtout et gratuit. Vous avez le comparateur du médiateur national de l'énergie ou celui de l'UFC Que Choisir. Les deux sont gratuits et indépendants, donc on est OK. Prenez le temps de bien les prendre en main, comparer. N'hésitez pas à échanger avec votre futur éventuel fournisseur. Dernier conseil, les tarifs de l'électricité ont sensiblement baissé ces dernières années, ce qui veut dire qu'un tarif fixe, souscrit il y a quelques années, n'est plus forcément intéressant aujourd'hui. Là encore, si vous basculez sur du tarif évolutif, cela vous demandera de surveiller les prix et, si besoin, changer de crèmerie. Vous avez déjà changé de fournisseur de gaz ou d'électricité, tout s'est bien passé. Mon mail, parisideséconomies@radiofrance.com.
0: Dans Par ici les économies, demain, Valère, vous aborderez un tout autre sujet. On parlera du bonus réparation financé par l'État. En attendant, on retrouve tous vos conseils en podcast et en replay sur le site de la radio ici.fr. Il est 5h14.
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0: Dans l'info d'ici, ce matin, la canicule a eu un grave impact sur les élevages et les agriculteurs, Cyril.
2: Entre 2,5 et 3 millions de volailles sont mortes durant l'épisode caniculaire, selon la filière. Le ministère de l'Agriculture vient d'annoncer des prêts pour que les exploitants adaptent leurs bâtiments. Une réunion du gouvernement a lieu demain sur les conséquences de ces fortes chaleurs sur l'agriculture. Et parmi les départements très touchés, le Morbihan, premier producteur de volailles en France. Et Jean-Michel Nagal, les exploitations industrielles ont essuyé de lourdes pertes, mais vous avez rencontré des éleveurs bio qui ont aussi perdu des animaux.
4: Oui, une cinquantaine de volailles qui n'ont pas supporté la chaleur. Ils ont retrouvé les corps le mardi matin en entrant dans les bâtiments.
5: Personnellement, on s'en veut dans un premier temps. Choqué, un peu en colère contre nous et... On pense que ça va le faire et en fait ça le fait pas aussi bien que ce qu'on pensait.
4: Des volailles qui sont restées à l'intérieur des bâtiments alors que les portes étaient ouvertes. C'est précisément ce qui leur a été fatal selon ce couple d'éleveurs.
6: En journée, la volaille, alors qu'on est monté à des 38, elle a supporté la chaleur. Le problème a été plutôt la nuit où ça descendait entre 24 et 26 degrés. Le poulet landais, qui sera un peu le même système que ce qu'on fait ici, il supporte.
4: Mais les poulets ne transpirent pas, ils ont besoin d'air et il n'en manque pas ici. 5 hectares pour 3500 volailles, avec des arbres, de la végétation, rien à voir avec les élevages industriels. Ils vont quand même devoir s'adapter, mais ce n'est pas si simple, même pour l'installation de brumisateurs.
6: Quand vous arrosez la volaille à l'intérieur d'un bâtiment, vous avez de la litière, vous allez activer la décomposition de votre fumier qui va relancer la chaleur. On est obligé de se réinventer en fait.
4: Et ils se posent même la question de se séparer de leur élevage pendant l'été si la Bretagne est confrontée à de telles canicules dans les années à venir.
2: Un reportage de Jean-Michel Naga, ici Armoric, à retrouver sur ici.fr.
0: À 5h16, l'envers du décor d'une chaîne info comme si vous y étiez, c'est au programme des coulisses télé de ce jeudi. Patrice Gascoigne est parti avec son micro du côté de BFM Télé. On va le retrouver juste après Chicago, un concentré de douceur sur votre radio locale.

0: 5h20, vous venez d'ouvrir les yeux avec cette chanson dans les oreilles. Vous êtes ici, soyez les bienvenus. Et c'est un 2 juillet qu'elles sont nées, Flavie Flamand, Maïtena Biraben, deux animatrices télé qui ce jeudi fêtent leur anniversaire. Tout comme l'inoxydable Lynn Renaud, 98 ans ce jeudi, meneuse de revue au Music Hall. À ses débuts, l'interprète chantait sur la caravane du Tour de France. C'était il y a déjà quelques années. 81 ans aujourd'hui également pour Pierre Lescure, l'ancien PDG de Canal+, du temps où on parlait encore du fameux esprit Canal. Depuis, on le retrouve tous les soirs sur France 5 dans C'est à vous. Et puis on souhaite un bon anniversaire à Samy Nasseri, chauffeur sans limitation de vitesse dans la franchise des taxis. Enfin, c'est un 2 juillet que Nostradamus tirait sa révérence. C'était du temps de la Renaissance, 1566. De son vivant, Nostra, pour les intimes, pratiquait la médecine, mais il est entré dans la postérité. C'est pour ses prophéties devenues légendaires. Bon anniversaire à vous, surtout si c'est un 2 juillet que vous êtes né. On vous souhaite de profiter au maximum de cette journée.
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0: Tous les matins, Patrice Gascoin tend son micro à celles et ceux qui font la télévision, devant les caméras ou derrière. Aujourd'hui, Patrice, vous êtes parti à la rencontre de celui qui tient la tranche du midi sur BFM Télé. Il s'agit de Christophe Delay.
3: Alors, je suis sûr que si je vous dis Christophe Delay, tout de suite, vous pensez à une émission culte. Celle qui réjouit les fans de faits divers depuis des années.
4: Après un meurtre dont on aurait pu ne jamais le soupçonner, une scène de crime sans indice, une victime méconnaissable que personne ne recherchait.
3: Mais oui, vous avez reconnu l'ambiance et le ton de Faites entrer l'accusé, diffusé sur la chaîne RMC Live et présenté par Christophe Delay. Mais vous le connaissez peut-être aussi en tant que visage emblématique de la chaîne d'information BFM TV. Il est aux commandes de la tranche du midi, le 12-14h, qui vient grignoter les audiences des traditionnels JT de 13h. Lui qui a présenté quasiment pendant 20 ans la matinale de BFM TV, le voilà avec un nouveau rythme de vie. Mais dites-moi Christophe Delay, est-ce que c'est si différent d'une matinale que de présenter la tranche du midi ?
5: Il y en a beaucoup. La première chose qui est difficile pour moi, c'est de parler moins vite. Parce que moi, j'ai un débit assez rapide et puis j'aime l'énergie et donc j'aimais bien l'énergie du matin. Mais là, à la mi-journée, on a plus de temps. Donc on peut aller plus lentement, prendre le temps d'expliquer. Ça, il faut que je l'apprenne encore. Donc ce qui est intéressant, c'est qu'on a plus d'espace et qu'on peut donc prendre plus de temps pour non seulement raconter les faits, mais expliquer également les faits.
3: Comment on fait pour faire exister une tranche du midi quand en face on a les grands jeux télé de TF1 et de France 2 par exemple ?
5: On ne peut pas batailler contre les grands jeux, je ne crois pas. Je crois qu'on ne peut pas batailler. Là, on bataille contre nos concurrents, mais on se rend compte qu'il y a quand même une source importante de téléspectateurs et notamment de gens qui quittent par exemple le journal de TF1 ou du service public à 13h30 passé et qui, parce qu'ils sont des drogués d'infos, vont zapper sur les chaînes d'infos et regardent ce qui se passe. Donc nous, on regarde tous ces chiffres-là et par exemple, notre 13-30-14, il est très très travaillé parce qu'on sait qu'il y a de la bascule.
3: Bascule, ça veut dire que des téléspectateurs, qui, parmi ceux qui nous écoutent, qui étaient peut-être en train de regarder le journal de 13h de TF1 ou de France 2, à la fin, ils vont voir un peu ailleurs ce qui se passe.
5: Exactement, sur l'une des quatre chaînes info.
3: Les secrets et les coulisses de Midi BFM par son journaliste présentateur vedette Christophe Delay. On se retrouve demain pour d'autres bien informés coulisses télé.
0: À demain, Patrice Gascoin. Et si vous veniez, vous, sur l'antenne d'ici, histoire de nous dire comment se profile cette nouvelle journée, cette semaine, dès lors que vous passez sur l'antenne, on vous offre un pack été, c'est un sac collector ici, look vintage, comprenant plein de surprises, dont aujourd'hui un roman de Marc Lévy, et une paire de lunettes ici pour voir et profiter de l'éclipse en toute sécurité. Ce sera le 12 août prochain, 0810 055 056. À présent, Zazie est ici.

0: Merci d'avoir choisi ici pour commencer la journée. Avant 5h30, le retour de l'info, on va remonter le temps avec vous, Stéphane Bern, ce jeudi. Départ pour un voyage dans une époque où les mots étaient plus souples que nos profs de géométrie.
1: À Nîmes, le monument le plus célèbre s'appelle la Maison Carrée. Problème, elle n'est pas carrée. Pourtant, personne ne s'est plaint pendant près de 2000 ans. Pas un tweet, pas un avis Google, nada. Nîmes, début du 1er siècle de notre ère. Sur le forum de la cité romaine de Nemosus, un temple tout neuf surgit au cœur de la ville. Il domine la place, posé sur son haut podium avec ses colonnes parfaitement alignées. C'est propre, c'est symétrique, c'est romain. Du chantier livré, clé en main, sans réserve, sans malfaçon.
2: Le bâtiment, des métiers qui vous construisent.
1: Ce temple est dédié à deux jeunes princes, Caius et Lucius César, les héritiers de l'empereur Auguste, deux futurs ex-dirigeants morts avant d'avoir gouverné. Alors, Rome leur construit un monument impeccable, histoire de rappeler que le pouvoir, lui, ne meurt jamais. Puis il y a ce nom, la Maison Carrée.
3: T'es carré, solide et droite dans ta tête et dans ton cœur, toi.
1: Sauf que si vous vous placez devant, il n'y a pas de suspense. Ce n'est pas un carré, c'est un rectangle, un vrai, allongé, assumé. Un carré qui a pris un peu de liberté. En réalité, le piège vient de nous. Pendant des siècles, carré ne voulait pas dire strictement carré, comme aujourd'hui. Cela pouvait désigner une forme régulière à angle droit. Un quadrilatère bien tenu, disons. On parlait même de carré long pour un rectangle. Bon, jusque-là, j'espère que mon explication, elle est carrée. Deux mille ans plus tard, il est toujours là, presque intact, parfaitement rectangulaire et toujours appelé carré. Finalement, c'est notre définition qui s'est durcie. Le monument, lui, reste droit dans ses angles.
0: Vous écoutez ici, ça c'est clair et carré ce jeudi matin. J'espère que vous avez bien dormi. Et si c'est pas le cas, parce que la chaleur est là et vous en a empêché, restez avec nous. Tout à l'heure, notre invité vous prodiguera quelques bons conseils pour fermer l'œil, justement, de la manière la plus naturelle qu'il soit. Pour l'heure, il est 5h30. L'info en France et dans le reste du monde, c'est l'heure du 90 secondes. Avec vous, Cyril Ardo-Redon.
4: Des feux de forêt dans les Bouches-du-Rhône, le Var, au moins 800 hectares partis en fumée dans l'Hérault et l'Aude, alors que 6 départements sont en vigilance rouge pour cette raison, des Pyrénées-Orientales aux Bouches-du-Rhône aujourd'hui et demain. Dans ce contexte, le Premier ministre Sébastien Lecornu convoque une cellule interministérielle de crise aujourd'hui à Marseille sur les incendies et la gestion de la canicule par le gouvernement. Ce matin à 6h, il n'y aura plus aucun département en alerte rouge canicule selon Météo France. On les voit dans nos centre-ville pour nous inciter à donner. Plus de 180 ONG françaises de solidarité internationale alertent sur leur situation. Depuis 2024, 10 000 emplois supprimés, 1 300 projets abandonnés ou revus à la baisse. 75 organisations pourraient disparaître à cause des baisses des aides de l'État. Près de 30 ans après sa condamnation pour le meurtre de son frère, de sa belle-sœur et de deux nièces, la Cour de révision se prononce aujourd'hui sur l'affaire Dany Le Prince. Si la condamnation est annulée, il y aura un nouveau procès. Le Sartois de 69 ans, libéré de prison en 2016, clame son innocence. Du monde sur les routes pour ce premier week-end de départ en vacances. Bison Futé voit orange demain dans le sens des départs. Rouge pour le quart nord-est. Ce sera compliqué aussi samedi et plus particulièrement pour le quart nord-ouest. Prévision complète à retrouver sur ici.fr. Et puis les Bleus de retour à l'entraînement à leur camp de base de Boston avant France-Paraguay samedi à 23h. Cette nuit, les États-Unis, la Belgique, l'Angleterre se sont qualifiés pour les 8e de finale avant Espagne-Autriche ce soir à 21h.
0: Il est 5h31, l'info d'ici. 6 départements du pourtour méditerranéen qui sont encore aujourd'hui en vigilance rouge face aux feux de forêt.
4: Des Pyrénées-Orientales aux Bouches-du-Rhône avec déjà des feux de forêt importants. Plus de 200 hectares de forêt parcourus à Rognac et à Lançon-Provence, près d'Aix-en-Provence. Dans l'Hérault et l'Aude, ce sont plus de 800 hectares qui sont partis en fumée au nord de Narbonne. Faucine Calmel, voilà, qui rappelle de mauvais souvenirs un an après l'incendie des Corbières qui avait ravagé non loin de là 17 000 hectares. hectares.
5: L'incendie s'est déclaré sur la commune de Beaufort, un village qui vit déjà au rythme des restrictions d'usage de l'eau depuis un mois pour l'arrosage, le remplissage des piscines, l'irrigation des cultures. Alors la maire Françoise Pérez s'inquiète de ce premier gros feu de la saison sur des sols asséchés.
6: C'est un très très gros incendie. Disons que Beaufort, on a eu beaucoup de chance parce que c'était vent du nord, donc il n'est pas venu chez nous, mais ça aurait été une catastrophe aussi. Hein. Oui, on craint parce que là, c'est très très sec. On a eu beaucoup d'eau cet hiver. C'est vrai que c'était très très bien, mais là, avec la canicule, c'est très très sec.
5: Une seule étincelle et tout peut s'embraser, se désole le maire d'un village voisin qui a dû batailler pour évacuer une centaine de ses administrés. À Mayac, 600 habitants, le premier adjoint fait face à sa première crise de l'été et sûrement pas la dernière, craint Clément Rouvière.
7: Évidemment qu'on est très inquiet pour tout l'été qui arrive. Ça fait 3 ans consécutifs qu'on a une période de sécheresse importante. Et surtout, c'est le vent qui souffle actuellement. Si ce vent se calme déjà, ça permettra un peu d'apporter un peu de répit, je pense, aux forces de secours.
5: Mais avec des rafales à 60 km/h et jusqu'à 32 degrés prévus cet après-midi, l'Aude, comme l'Hérault et 4 autres départements du pourtour méditerranéen, restent en vigilance rouge pour les feux de forêt aujourd'hui et demain.
4: Un reportage de Faustine Calmel et un feu de forêt a parcouru par ailleurs une trentaine d'hectares à Fréjus dans le Var. Il est désormais fixé. Plus de 2000 personnes ont été évacuées à titre préventif de plusieurs campings et ont pu les retrouver en début de soirée. On parlait des alertes rouges aux feux de forêt. Plus d'alertes rouges canicule à partir de 6h. Plus d'alertes orange canicule, pardon, à partir de 6h ce matin. Pour le reste de la météo, Johan.
0: Il va faire toujours chaud hein, dans le sud-est avec un thermomètre qui va flirter avec les 35 degrés de maximal à Montpellier en milieu d'après-midi. Et puis, pour le reste, c'est du beau temps, grand soleil sur une grande partie de la France avec tout de même ce matin une petite perturbation qui va de la Bretagne jusqu'au Hauts-de-France en passant par les côtes normandes avec des ondées et des brumes et beaucoup de nuages, des températures en matinée. On relèvera 17 à Bordeaux, 12 à Aurillac, 20 à Lyon et puis dans l'après-midi, à l'exception donc du sud-est, des températures douces, 30 à Toulouse, enfin 12 estivales en tous les cas, 24 à Biarritz, on relèvera 30 à Strasbourg et 23 à Charleville-Mézières. Chez vous, comment ça se passe? Eh bien, vous nous l'écrivez, comme vous avez l'habitude de le faire, sur la page Facebook d'ici. Mathilde nous écoute depuis Montélimar. Ce matin, chez elle, il fait 20 degrés. Erika, elle vit à Bandol. Il fait 23 degrés relevés ce matin dans son jardin. Et puis Yann, lui, est du côté de Brest, où ce matin, il fait 16 degrés.
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0: À 5h35, on n'écoute pas suffisamment Alain Chamfort pour tourner les chansons qui manquent. En voici une. Déchaîne-moi sur votre radio locale.

0: Bon réveil, c'est bien ici que vous écoutez. Il est 5h38.
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0: Et si vous êtes des fidèles, vous savez qu'on aime traquer le matin les arnaques, celles qui sont partout, tapis dans l'ombre, au moindre de vos faux pas, elles menacent de vous attaquer. Heureusement, Odrazo vous alerte. Pour vous éviter le pire, ce matin, on va parler d'un outil qui, justement, pourrait nous éviter le pire.
2: Et il permet, cet outil, de savoir si on est victime ou pas d'un investissement frauduleux.
0: C'est dans un instant sur votre radio locale et dans les quelques minutes qui arrivent, on va écouter ça. Célébrons The Cool and the Gang dans vos oreilles. À venir, pour l'heure, nous accueillons Daniel. Bonjour Daniel.
2: Bonjour Daniel.
3: Bonjour.
0: Daniel, vous nous appelez depuis la Manche. Comment s'appelle votre commune?
3: Sainte-Pie-Anse. Ça veut dire sapiens, la sagesse.
0: La sagesse. Est-ce que vous êtes la sagesse incarnée, Daniel?
3: Non.
0: Bon, je préfère, on s'ennuie avec les gens trop sages, a priori.
2: C'est vrai.
0: Bon, si j'ai bien compris, pour vous, cet été, pas de vacances, parce que vous vous occupez de vos poules et vos poussins, et évidemment, c'est sacré.
3: Mais oui, mais j'en ai deux seulement, mais là, depuis 21 jours, puisque ça dure 21 jours, la naissance des bébés est attendue cette semaine, d'un jour à l'autre.
0: Vous leur avez donné des prénoms ou pas encore?
3: Non, mais la maman...
2: On
3: la
2: a des propositions.
0: Moi, je dirais Cyril.
2: Et moi, je dirais Johan.
0: Allez, banco, c'est vendu, c'est gagné. Bon, pour l'heure, qu'est-ce que vous allez faire de votre journée, Daniel, ce jeudi?
3: Eh bien, par bonheur, il fait gris dans la baie du Mont-Saint-Michel. Il fait frais. Toutes les nuits là sont fraîches, tandis qu'on a quand même eu un petit pic de canicule les jours derniers. Donc, j'avais peur pour la poule, les deux poules, j'en ai que deux. Donc, j'ai veillé sans arrêt à ce qu'elles aient de l'eau fraîche, de l'eau fraîche, de l'eau fraîche.
0: Ben voilà.
3: Elles aiment beaucoup la chaleur, elles se mettent au soleil.
0: Mais pas trop quand même.
2: Oui, attention. Hein.
0: Écoutez, on va leur envoyer un sac ici à vos deux poules. C'est un sac collector, vous allez voir, rempli de surprises. Je suis sûr que vos poules adorent Marc Lévy. C'est le dernier roman.
3: Mais j'ai jamais lu Marc Lévy.
0: Eh ben voilà, ça sera l'occasion. On rajoute à ça les lunettes éclipse.
3: Ah voilà.
0: Eh ben oui, parce qu'il y a une éclipse le 12 août prochain.
3: Mais c'est pour ça que j'appelle, parce que la dernière éclipse, je l'ai regardée.
0: Et puis, il y a plein de choses. Vous allez voir, je vais pas tout vous décrire, mais il y a beaucoup de choses dans ce sac.
2: Vous êtes gâtés.
0: Qui va partir dans la Manche d'ici quelques heures, direction chez vous.
3: Super.
0: Je vous souhaite une belle journée, Daniel.
3: Merci à vous, merci, bonne journée.
0: Ici, 5h40, on se réveille ensemble.
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0: À 5h41, c'est pas vrai, votre rendez-vous anti-arnaque avec vous, Odrazo. Ce jeudi, focus sur un outil très pratique. Il permet de savoir si on est victime ou pas d'un investissement frauduleux.
6: Oui, vous êtes nombreux, vous, les auditeurs, à me dire que vous avez envie d'investir votre argent dans tel ou tel placement financier et que vous avez quand même quelques doutes, arnaque ou pas. L'outil dont je vous parle, je vais vous mettre le lien sur ici.fr. C'est une page internet, un simulateur. Il est sur le site de l'AMF, l'Autorité des marchés financiers. Suis-je victime d'une arnaque? C'est son titre.
0: Et alors, comment ça marche?
6: Alors, c'est tout bête. En fait, l'AMF vous pose une série de questions. Est-ce que l'investissement proposé est présenté comme très rentable et sans risque? Est-ce que vous avez été contacté via un réseau social ou après avoir laissé vos coordonnées sur Internet? La personne qui est en contact avec vous, est-ce qu'elle est particulièrement sympathique et est-ce qu'elle vous incite à faire un versement rapidement? Une fois le questionnaire fini, la page vous affiche un curseur, pas d'arnaque ou risque d'arnaque ou risque élevé d'arnaque. Je vous ai parlé il y a quelques mois de cet ingénieur qui a perdu près de 350 000 euros dans un placement frauduleux. Eh bien, il coche toutes les cases de ce questionnaire. Oui, il a laissé ses coordonnées après avoir lu un article web mensonger sur une plateforme de trading. Oui, le faux trader qu'il appelle est avenant, sympathique, convaincant. Oui, notre ingénieur voit ses gains monter en flèche et puis patatras, son monde s'écroule, c'est ce qu'il dit quand il veut récupérer son argent. Il n'y a pas d'argent, il a tout perdu. Donc avant de vous lancer dans quoi que ce soit, ne vous précipitez pas, allez sur cette page. Vous trouverez aussi d'ailleurs dessus le numéro de Épargne Info Service services. C'est une plateforme où vous pouvez poser vos questions, notamment si vous avez un doute sur un investissement.
0: Merci Aude, et puis vous retrouvez évidemment tous les liens utiles de C'est pas vrai sur le site de votre radio locale ici.fr. Dans 3 minutes, nous avons rendez-vous avec le monde merveilleux du vivant, histoire de mieux comprendre ces espèces animales qui peuplent notre planète. Juste après, Vita qui est là. Promets-moi, nouveauté, ici, 5h43.

0: La journée commence bien, évidemment. Vous êtes ici et à 5h46. Si on allait voir comment se débrouille la nature, quand nous, les êtres humains, on ne s'en mêle pas. Bienvenue dans le monde merveilleux du vivant. Aujourd'hui, trois choses à savoir sur une plante sauvage qui pousse partout en France, sur sol sec, dans les cultures, les terrains vagues, les jardins et au bord des chemins. Bonjour Benoît Prospero.
1: Oui, et il s'agit de la mauve sylvestre. Bonjour à toutes et tous. La mauve sylvestre, vous savez, c'est cette plante aux feuilles palmées avec des fleurs divisées en cinq pétales mauves veinées de pourpre. Au programme mucilage, fromageon et charlemagne. Et donc, première chose à savoir, les feuilles de la mauve sylvestre contiennent des mucilages. C'est quoi les mucilages? Vous savez, si vous frottez les feuilles entre vos doigts, vous pouvez sentir parfois, comme avec la mauve sylvestre par exemple, une substance visqueuse. Eh bien ça, ce sont les fameux mucilages. Concrètement, ce sont des molécules qui gonflent au contact de l'eau et forment une sorte de gel. Et la bonne nouvelle, c'est que l'on peut préparer les feuilles et les fleurs en infusion, tout simplement pour profiter des bienfaits de la plante contre la toux ou encore aider à la cicatrisation.
0: Et ça, on le fait depuis déjà des temps anciens.
1: Ah ben vous avez tout à fait raison. Et au-delà de ça, la mauve sylvestre est aussi comestible et on peut manger toutes les parties de la plante. Fleurs, feuilles et les fameux fruits secs appelés fromageons. Pourquoi fromageons? Eh bien parce qu'ils ressemblent à coller les uns aux autres et c'est la deuxième chose à savoir, à des parts de camembert. Mais ne sentent absolument pas le fromage puisqu'ils dégagent en bouche une légère saveur de noisette fraîche.
0: Et alors, troisième chose à savoir, Benoît, en plus d'être délicieuse et esthétique, la mauve sylvestre est aussi nutritive.
1: Oh que oui, elle contient des protéines et certains minéraux comme le calcium et le potassium en bonne quantité. Et manger de la mauve n'est pas nouveau. En Méditerranée, on consomme la mauve sylvestre depuis au moins l'Antiquité et au Moyen-Âge, nom d'un pélican en deltaplane, Charlemagne invitait même les jardiniers à la cultiver comme plante potagère dans les jardins des monastères. Le monde vivant est merveilleux et pour toutes ces infos, on remercie une nouvelle fois Christophe de Audi. Et si vous voulez en savoir plus sur les plantes et aussi les algues, rendez-vous sur lechemindelanature.com ou sur les réseaux sociaux Le Chemin de la Nature.
0: Merci à vous Benoît Prospero et pour retrouver tous les épisodes du Monde Merveilleux du Vivant, une seule adresse ici.fr.
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0: À quasiment 6h-10, c'est à la une de la presse ce jeudi. Mieux dormir quand il fait chaud, Cyril.
3: C'est le dossier du magazine Top Santé qui, ce mois-ci, vous donne des solutions pour parvenir à enfin trouver le sommeil. Et avec nous, la journaliste qui a signé le dossier.
0: Bonjour Elia Hakimi.
4: Bonjour Johan.
0: Pour quelle raison a-t-on autant de difficultés à trouver le sommeil quand il fait chaud?
4: Alors, lorsque le mercure s'emballe, le corps lutte pour maintenir son équilibre thermique. Or, pour s'endormir, l'organisme, en fait, a besoin de baisser légèrement sa température interne. En fait, la chaleur ambiante, elle empêche cette baisse naturelle de température. C'est une vulnérabilité qui est particulièrement marquée pendant le sommeil paradoxal. C'est une phase essentielle à la récupération mentale et émotionnelle. Résultat, il va y avoir des micro-réveils à répétition, un sommeil fragmenté et une sensation de repos insuffisant au petit matin.
0: Alors, dans le dossier de Top Santé, vous donnez quelques pistes et solutions pour mieux dormir cet été, à commencer par les plantes. Quelles sont celles susceptibles de nous apaiser?
4: Tout d'abord, les plantes dites adaptogènes. Ce sont celles qui aident l'organisme à mieux faire face au stress. Parmi elles, on a l'ashwagandha, qui est une alliée de choix pour contrer le stress thermique, ce stress qui est lié un peu à la chaleur. C'est une plante qui nous vient de l'Inde, qui agit en profondeur, en régulant le cortisol. Et donc, elle nous aide à limiter la fatigue, l'anxiété, les troubles du sommeil qui sont liés aux fortes températures.
0: On la trouve en pharmacie?
4: Tout à fait, en pharmacie. Et l'idéal, bien évidemment, c'est d'expliquer nos symptômes aux pharmacien et c'est lui qui va proposer la plante la plus adaptée en cas de forte chaleur.
0: Quid de l'homéopathie? Est-ce que vraiment ça peut aider lorsqu'on a des difficultés à dormir en ce moment?
4: L'homéopathie peut aider. Le traitement des troubles, il est individualisé. On tient compte des symptômes de chacun. Je vais vous donner un exemple. On a par exemple sulfure qu'on peut prendre pour les personnes qui sont plutôt sensibles à la chaleur et sujettes à la transpiration abondante. Quand on a d'autres symptômes, on prendra d'autres traitements. La posologie, elle est toujours la même. 5 granules au coucher en dilution de 15 CH.
0: Dernière question, le ventilateur, la clim, bonne ou mauvaise idée?
4: La clim, elle est intéressante parce qu'elle va réguler la température ambiante, mais elle a aussi tendance à assécher l'air, d'où l'intérêt de garder un drap sur soi pour éviter cet inconfort. Le ventilateur, lui, il ne va pas refroidir l'air, mais procurer plutôt une sensation de fraîcheur. Mieux vaut juste ne pas diriger le flux directement sur le visage, mais plutôt le rediriger vers les pieds, le corps. Dernier conseil, comme dans les pays chauds, on peut aussi poser un linge mouillé devant sa fenêtre ou vaporiser légèrement les rideaux pour augmenter l'humidité de l'air et donc mieux supporter la chaleur.
0: Mieux dormir quand il fait chaud, un dossier à retrouver dans Top Santé cet été. Merci Elia Hakimi d'avoir été des nôtres ce matin.
4: Merci beaucoup Johan, c'était un vrai plaisir.
0: Vous écoutez ici, il est 5h52. Est-ce que vous allez sur TikTok ?
3: Non, moi j'évite.
0: Il y a une nouvelle mode qui consiste à transformer les SMS en tubes de l'été.
3: Ah oui.
0: Ouais, c'est un sacré truc. Dans un instant on en parle. C'est tendance. Juste après Cool and the Gang. Bon réveil.

0: ici avant de retrouver le journal de 6h et toutes vos infos locales. Je vous présente celle qui est notre radar des tendances. Muriel Jordan décrypte pour nous chaque matin un phénomène de société. Ce matin, Muriel, vous avez déniché une nouvelle lubie sur TikTok.
1: Oui, un truc que j'ai découvert grâce au fils d'une copine. Sur TikTok, des internautes s'amusent à créer des chansons à partir de conversations SMS ou WhatsApp. Des messages envoyés, je sais pas, à vos proches par exemple, des amis, des collègues ou même à vos ex. Tout est possible, et bien entendu avec le concours de l'intelligence artificielle. Voilà un exemple que j'ai trouvé sur Internet. Alors là par exemple, c'est quelqu'un qui utilise les SMS reçus par son ex pour en faire un rap.
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Ça envoie du lourd, non? Ça peut aider hein, à faire le deuil d'une relation, pourquoi pas. Vous avez aussi la même chose en version punk à partir de SMS du petit ami d'une internaute.

Parce que, rappelons-le quand même, l'utilisation de l'IA dans la musique soulève des questions sur les droits des artistes, sur leur travail, leur rémunération. Et d'ailleurs, nos oreilles font de moins en moins la différence entre chansons générées par l'IA ou vraies chansons écrites par une vraie personne. Il ne faudrait pas que cette tendance, en apparence bon enfant, remplace le boulot créatif des artistes. En tout cas, ces SMS version tube de l'été, vous allez en voir partout. Il y a même une jeune maman qui a fait un titre pop à partir des SMS de sa fille. Et ça a fait le buzz.

0: Bref, transformer les SMS en chansons, c'est tendance. Et comme quoi, même les SMS d'un ex qu'on voulait oublier sont devenus des déchets recyclables.
1: Paraît-il. À demain, Muriel Jordan, et on se retrouve demain, même heure, même antenne. Ce jeudi, ici, Ma France, émission spéciale canicule, ce sera de 13 à 14 heures. Maud Bréjean, porte-parole du gouvernement, répondra en direct à toutes vos questions. On se retrouve demain, 5 heures. En attendant, on vous laisse en compagnie de toute l'équipe d'ici matin, à vos côtés. Excellente journée à vous.
2: Et merci. 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
2: Bonjour Marie Rouarche.
5: Bonjour Virginie, bonjour à tous.
2: Les pompiers des Pyrénées-Orientales envoient des renforts dans l'Aude.
5: Un groupe d'intervention feu de forêt. Les pompiers roumains arrivés dans les PO pour la saison sont également redéployés chez nos voisins. Ça rappelle évidemment de bien mauvais souvenirs. Près d'un an après l'incendie de Ribaute dans les Corbières, 17 000 hectares ravagés par les flammes. Cette fois, le feu a pris à la frontière entre Hérault et Aude. Il a déjà parcouru environ 800 hectares et n'est toujours pas fixé. Les habitants ont même dû être évacué hier soir, notamment dans la commune de Pouzol-Minervois, le maire Claude Guibert.
6: Il y a eu quoi, trois quarts d'heure, hein, même peut-être pas, et le feu il était au village. Ça a été très vite, ça a sauté la départementale, c'est j'ai jamais vu ça, si dans les Corbières ça a été pareil, mais c'est impressionnant quand c'est comme ça, impressionnant. Hein. Mais il fait beaucoup de vent, c'est vrai, il est bien à 100 à l'heure, quoi, alors ça a 110, et puis l'herbe était sèche, et ça a gagné énormément, ça a été très très vite. Très, très vite. Et on a fait évacuer les habitants, certains contre leur gré, parce que ça a été compliqué de les faire évacuer. Heureusement qu'il y avait la gendarmerie avec moi, de faire sortir les gens et de voir ce feu arriver là, ça m'a vraiment secoué, quoi. C'est impressionnant. Hein.
5: Dans les PO, les pompiers ont recensé au moins une dizaine de départs de feu hier à Bao, à Rivesaltes par exemple, des incendies désormais éteints. Mais ils craignent une nouvelle journée critique. Le risque incendie reste exceptionnel aujourd'hui dans les Corbières, les Fenouillèdes, les Aspres, le Roussillon et désormais également dans les Albères. L'accès au massif est interdit. Évidemment, on évite toute activité qui pourrait générer ne serait-ce qu'une étincelle. Les pompiers catalans sont sur le qui-vive. Reportage à leur côté dans le journal de 6h30. Le vent et la chaleur vont nous accompagner jusqu'à la fin de la semaine au moins, et une possible troisième canicule se profile d'après Météo France. Sébastien Lecornu préside aujourd'hui une nouvelle cellule interministérielle de crise sur le sujet depuis Marseille. Et demain, encore une réunion interministérielle. Elle sera dédiée cette fois aux conséquences de ces épisodes de chaleur pour l'agriculture. Le gouvernement promet d'ores et déjà des prêts de trésorerie pour aider les éleveurs à adapter leurs bâtiments. La filière volaille notamment, qui évalue ses pertes entre 2,5 millions et 3 millions d'animaux avec ces vagues successives de canicule.
2: La commune d'Amélie-les-Bains, endeuillée.
5: Avec ce drame hier après-midi, un petit garçon de 2 ans est mort, noyé dans le Tech, dans le secteur du stade municipal. L'enfant est tombé à l'eau, a été emporté par le courant. Les secours n'ont pas réussi à le ranimer. Notre communauté vient d'être frappée au cœur, écrit la municipalité d'Amélie sur Facebook. Elle exprime à la famille installée sur la commune sa profonde tristesse et sa compassion. À Saint-Cyprien, des gens du voyage occupent illégalement un terrain privé. Un champ qu'ils ont investi lundi. La préfecture a immédiatement pris un arrêté d'expulsion, ce qui leur donne en théorie 24 heures pour quitter les lieux. Mais hier, les caravanes étaient toujours en place, malgré les 5 aires de grand passage réparties dans le département, dont une justement à Saint-Cyprien. Les riverains ne comprennent pas Lucie Millet.
7: Le propriétaire de la parcelle

0: Tel Raymond Borde a porté plainte, il a été averti par une personne qui s'occupait de faucher son champ. Il n'avait jamais vu ça.
1: Je suis allé, ce que j'ai vu, c'est que le champ était plein. Il y avait au minimum 150 caravanes. Et quand vous voyez un champ d'un hectare et demi plein de caravanes, vous ne savez pas quand ils vont partir, ce qu'ils vont laisser.
0: Jocelyne Ruchonnet a une ferme pédagogique juste à côté du terrain. Elle a publié un message sur les réseaux sociaux pour témoigner son mécontentement, car ce n'est pas la première fois que cela arrive selon elle.
2: Depuis 1998, où je me suis installée ici, chaque été, les gens du voyage cherchent des terrains où il y a de l'eau, de l'électricité et ils s'installent. Je ne comprends pas parce que le maire m'a répondu qu'il a doublé la surface pour les gens du voyage. Il faut croire que ces terrains ne leur conviennent pas. Alors essayons de savoir pourquoi.
0: Alors en attendant, la cohabitation se passe bien, selon sa fille Mylène.
3: Ça a l'air d'être un groupe plutôt respectueux. Il fait quelques petites demandes très poliment. Quand on va les voir sans les agresser, généralement ça marche plutôt bien.
0: Selon nos informations, les représentants du campement devaient saisir le tribunal administratif pour contester l'arrêté d'expulsion.
4: Et les aires de grand passage du département sont donc localisées à Saint-Cyprien, mais aussi à Argelès, Saint-Nazaire, Perpignan et Rivesaltes.
5: C'est une proposition qui a littéralement scotché les équipes du parc naturel marin du golfe du Lion Marie.
4: C'est une info ici Roussillon. Lors de son déplacement à Banyuls il y a une dizaine de jours, la ministre de la Transition écologique, Monique Barbu, a suggéré l'installation de deux orques dans une sorte de sanctuaire sous-marin au large de la Côte Vermeille. Wiki et Keijo sont jusqu'ici hébergés au Marineland d'Antibes, mais le parc a fermé il y a un an et demi et il faut leur trouver un nouveau point de chute. Plan A, donc, un autre parc en Espagne et plan B, ce projet venu de nulle part ou presque au large de nos côtes. Mais Elodie Magnanou, membre du conseil scientifique du parc, ingénieur de recherche au CNRS, est plus que sceptique sur la possibilité de le concrétiser. Il nécessiterait plusieurs années de préparation.
6: C'est une proposition qui est sans précédent. Il n'y a aucune nasse construite en pleine mer qui accueille des orques à l'heure actuelle. Ce qui mérite d'être regardé attentivement, c'est l'impact qu'aurait un tel dispositif sur le milieu naturel. C'est un défi avec de très nombreuses inconnues. Je crois qu'il faudra évaluer le problème par tous les angles. Et on n'a aucune garantie de la survie de ces animaux en milieu naturel, quand bien même on viendrait les nourrir. Ça voudrait dire les sédentariser à un endroit donné, en les exposant potentiellement à des canicules marines. Alors oui, on a déjà vu des intrusions d'orques en Méditerranée. On sait qu'ils peuvent tolérer jusqu'à 25 degrés. Il y a eu des intrusions d'orques en mer d'Oman, c'est documenté. Mais tolérer, ça ne veut pas dire que c'est la température optimale et ça ne veut pas dire que les animaux n'auraient pas envie de partir en profondeur dans des eaux plus fraîches. Donc c'est vraiment un problème épineux.
4: Et le gouvernement serait prêt à débloquer 2 millions d'euros pour la création de ce sanctuaire pour orques sur la Côte Vermeille. L'association One Voice milite depuis plusieurs années pour la création de ce type d'abri en milieu naturel, mais pas forcément en Méditerranée. La présidente de One Voice, Muriel Arnal, est notre invitée tout à l'heure à 7h45. Le foot, la Coupe du Monde avec les qualifications hier de la Belgique qui a lutté jusqu'aux prolongations pour se défaire du Sénégal 3-2 après avoir été menée 2-0. L'Angleterre renverse la République démocratique du Congo 2-1 et les États-Unis passent en huitième de finale après leur victoire 2-0 sur la Bosnie-Herzégovine. L'USAP connaît ses futurs adversaires en Challenge Cup la saison prochaine. Le tirage au sort a eu lieu hier après-midi. Du lourd avec l'Ulster, finaliste la saison dernière. Dans la poule sans cœur, il y aura aussi les Italiens de Parme, les Gallois de Newport, l'Aviron Bayonnais et les Toyota Cheetahs, un club sud-africain. Tous sont sur ici.fr. Le calendrier lui sera dévoilé dans l'été. Premier match, ça on le sait, le week-end du 17 octobre. Et puis un mot du troisième équidène de Canet en Roussillon. Cette course par équipe de 6 en relais. Le départ est retardé d'une heure à cause de la chaleur. Ce week-end, il sera finalement donné à 19h30.
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4: On garde le programme, Virginie, du soleil et de la tramontane.
5: Écoutez, c'est tout beau, c'est du soleil aujourd'hui, c'est de la tramontane qui persiste et signe hein, avec 85 km/h en rafale, localement en cours de journée, nous dit Météo France, donc assez forte par endroit. Le soleil va briller partout sur le département avec des températures maximales qui vont frôler les 32 degrés cet après-midi à Perpignan, comme à Sorède, 31 degrés attendus à Totavel, 32 degrés également à Cerbère, 29 degrés à Prats de Moyo ou encore 25 degrés à Sayagouze. Merci Marie, à tout à l'heure.
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5: Et la musique vous accompagne sur Ici Roussillon avec Renan Luce.

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0: Les conseils du docteur Kierzek, comme tous les matins, on va parler aujourd'hui des crèmes solaires et c'est vraiment d'actualité car l'indice UV va approcher les 10 cet après-midi sur la plage des Pyrénées-Orientales aujourd'hui. Et puis nous irons en promenade du côté de Narbonne dans ma rue avant 6h30. Mais aujourd'hui, en ce 2 juillet, eh bien c'est l'anniversaire de Margot Robbie. Alors si je vous dis Margot Robbie, ça va pas forcément vous dire quelque chose, mais si vous écoutez cette chanson, bande originale du film Barbie, bah oui, vous la voyez, la magnifique actrice australienne Margot Robbie, c'est son anniversaire aujourd'hui. Et c'est aussi l'anniversaire de Lynn Renault, notre Lynn Renault nationale, souvenez-vous, qui avait été piégée par l'émission Surprise, Surprise, une équipe de Canadiens piégeait les célébrités et Lynn Renault avait réagi comme ceci.
3: Venez avec moi.
4: Non, vous en êtes un autre, monsieur, excusez-moi.
3: Bon, écoutez, de toute façon.
4: Monsieur, j'attends la police, je n'ai pas à vous parler. On est tous ici témoins. On ne fait pas ça.
3: Tout le monde.
4: Comment vous êtes un instructeur et vous lui dites reprenez la voiture après ce qu'il vient de faire?
3: Oui, je suis un imbécile, vous avez raison.
4: On ne laisse pas faire ça.
3: Et tout le monde l'a vu. Mais c'est pas grave, des bagnoles, on en a plein à foutre des bagnoles. Parce que Lynn Renault, vous êtes l'invité de surprise, surprise, vous avez tout pied. Oh
0: piégé par l'équipe de Surprise Surprise lors de ce tournage qui mettait en scène un instructeur de conduite automobile avec un candidat franchement pas doué pour la conduite. Bon anniversaire à vous aussi, hein, bien sûr, si vous êtes né un 2 juillet.
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0: Bonjour, docteur Kierzek. Avec vous, on passe un été en toute tranquillité grâce à vos conseils santé. Et ce matin, crème solaire au programme, laquelle choisir selon son type de peau.
7: Bonjour à toutes et à tous, c'est le tube de l'été. Alors pas le tube à la radio, mais le vrai tube de crème solaire et pas n'importe laquelle. Vous êtes plutôt peau claire qui rougit en 10 minutes, vous êtes plutôt peau mate qui bronze sans brûler ou peau noire qui ne craint rien, bah, détrompez-vous, hein. Tout le monde a besoin de protection et bien choisir sa crème, ce n'est pas sorcier. Première question qui se pose, quel indice de protection? Bah oui, c'est ce qui est marqué, le fameux SPF, hein, l'indice de protection solaire, 30, 50, 50 plus. En gros, une peau très claire, cheveux roux ou blonds qui brûlent en 5 minutes, c'est du SPF 50 plus obligatoire tous les jours, même à l'ombre. Une peau claire qui bronze un peu après avoir rougi, SPF 50 sans discussion. Une peau mate, là on peut se permettre du 30 ou du 50 selon l'intensité du soleil. Et une peau foncée ou noire, beaucoup pensent qu'elle est protégée naturellement. C'est faux, le risque de coup de soleil est faible, mais le risque de vieillissement accéléré, lui, il existe. Et le risque de cancer, il existe aussi. Donc au minimum, c'est un SPF 30 sur le visage et sur les zones sensibles, le nez, les oreilles, les épaules. Deuxième question, minérale ou chimique? Bah, les chimiques, ça va bien absorber les UV, ça les transforme en chaleur. Et elles sont légères, invisibles, parfaites pour le corps. Mais attention, elles vont pénétrer un peu dans la peau. Les crèmes minérales, l'oxyde de zinc, elles font écran comme un miroir, elles sont plus épaisses, elles sont souvent hypoallergéniques, sans danger pour les bébés, donc c'est pas mal pour les peaux sensibles. Et mon conseil pour le visage, surtout si la peau est sensible ou réactive, c'est de privilégier la crème minérale.
0: Et du coup, vous parlez de crème, docteur, mais il y a aussi des sprays, des gels, on choisit comment?
7: Il y a plusieurs textures et c'est pas que du confort. Les peaux grasses ou acnéiques, faut miser sur des formules non comédogènes. Alors c'est plutôt des gels, des sprays ou des lotions un peu fluides. Faut éviter les crèmes trop riches. Les peaux sèches, au contraire, on va prendre des crèmes hydratantes avec une texture plus onctueuse. Et puis les enfants, c'est toujours un indice 50 plus, minéral ou spécial bébé. Et on va éviter les sprays parce qu'en plus ils vont respirer, ils risquent d'inhaler. Et les zones fragiles, les lèvres, les oreilles, les cicatrices, là on applique la protection très haute sous forme de stick. Il y a aussi des erreurs à ne pas commettre, c'est mettre une couche trop fine. Il faut une noisette pour le visage, une cuillère à café pour le visage et le cou, et une cuillère à soupe pour le corps entier. Et puis l'autre erreur, c'est de ne l'appliquer qu'une fois par jour. Maintenant, il faut la renouveler toutes les deux heures et après chaque baignade ou transpiration. L'autre erreur, c'est de garder le tube de l'année dernière. Après 12 mois, l'efficacité va baisser, bien évidemment. Allez, vous êtes paré maintenant avec la crème, le spray ou ce que vous voulez. Et si vous avez un doute sur votre peau, demandez conseil à votre pharmacien ou à votre dermato. Bon été, bonne santé à l'écoute d'ici, bien sûr.
0: Merci, docteur. Eh bien, moi, je vous emmène dans un endroit où vous n'aurez pas besoin de crème solaire, puisqu'on part dans quelques minutes dans les souterrains romains de Narbonne.

0: News avec Patricia Casse. Les compromis, je vous emmène à 5 mètres sous les rues de Narbonne. Les galeries de l'Oréum nous plongent dans l'époque romaine. Et puis un peu plus loin, nous irons au musée Narbovia, qui expose un patrimoine exceptionnel autour d'un mur lapidaire monumental. Deux sites qui rencontrent la grandeur de l'ancienne capitale de la Gaule narbonnaise.
1: On est à l'Oréum, ce sont des galeries souterraines situées en centre-ville de Narbonne.
0: Maë, vous êtes chargée de communication pour Oréum, Narbovia et Amphoralis.
1: Oui, c'est exact.
0: Et là, on va donc partir dans ces galeries qui datent de l'époque romaine.
1: On part à 5 mètres sous nos pieds.
0: Alors là, on est dans la galerie, et déjà la température a changé.
1: Oui, après des nappes phréatiques, c'est pour ça qu'il fait aussi bon et que c'est agréable aussi l'été.
0: On part tout droit ?
1: On peut partir tout droit. Il faut savoir que l'Oréum avait une forme de U. Actuellement, on peut voir que deux ailes, l'aile ouest et l'aile nord, et les galeries sont à peu près longues de 50 mètres actuellement, sachant qu'à l'origine, elles étaient bien plus longues, mais il y a eu des effondrements qui ont fait qu'on ne peut plus voir l'intégralité du bâtiment.
0: Et alors, ça servait à quoi ces galeries souterraines?
1: Plusieurs hypothèses. On a eu un entrepôt, des prisons, des caves, mais de par sa structure et de par ce qu'on a retrouvé aussi à l'époque médiévale, juste au-dessus de nous, une place qui s'appelait la place du Vieux Marché. On en a déduit que c'était les fondations justement de ce marché qui servaient en partie d'entrepôt à l'époque justement de ce marché.
0: Ça fait un peu labyrinthique, hein?
1: Oui, et on en joue aussi un petit peu en proposant, par exemple, pendant les vacances scolaires, des escape games pour les enfants.
0: Nous avons quitté Oréum pour venir ici à Narbovia et c'est un lieu incroyable.
1: Oui, c'est un lieu unique. On est d'abord tout dans un bâtiment signé Foster & Partners qui est un cabinet londonien qui ont participé justement par exemple au pont de Millau. On en est très fiers de ce bâtiment qui a réellement été pensé comme une domus romaine. Et le cœur un peu de notre musée, c'est ce mur lapidaire qui est long de 76 mètres et 10 mètres de hauteur, où on abrite plus de 760 blocs lapidaires, et ce n'est qu'une petite partie visible de nos stocks. Et ces blocs racontent toute une histoire liée à Narbo Marsus, qui, comme on l'a expliqué aussi à l'Oréum, était la capitale de la Gaule narbonnaise à l'époque romaine.
0: Combien de pièces au total ici?
1: Alors, on a 6 séquences dans le parcours permanent, plus la galerie lapidaire qui à elle seule représente un grand morceau de ce musée. On peut y passer pas mal de temps. On a des tablettes tactiles aussi où on peut voir certains blocs en représentation 3D un peu de plus près et savoir aussi leur ancienne utilisation à l'époque romaine. Il faut savoir que ces blocs, ils ont été utilisés à deux reprises dans les remparts de la ville de Narbonne. C'est pour ça aussi qu'ils sont aussi bien conservés et qu'ils sont tous à peu près de dimensions semblables parce qu'ils avaient déjà été retaillés pour les remparts de la ville.
0: Et voilà, deux sites exceptionnels à découvrir sur Narbonne, et demain nous irons au château Capitoul. Oh

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4: Catherine Viguier, l'horoscope avec vous et quel signe à l'honneur ?
5: Les Verseaux, leur univers intérieur est source de remise en question.
6: Bélier, le foyer vous mobilise mais où que vous soyez, vous avez la foi, vous êtes motivé.
7: Taureau, l'évasion intellectuelle, physique vous vont bien, mais en vous, autour de vous, il y a des choses que vous cherchez à comprendre.
8: Gémeaux, si vous vous sentez prisonnier, empêché, eh bien vous allez briser vos chaînes.
9: Cancer, la journée est idéale pour mieux vous connaître, pour sublimer votre vie intérieure. Tout ceci se fait lentement.
10: Lion, quelqu'un vous manque, ou bien encore, vous attendez ce contrat de travail.
11: Le maître mot est patience.
12: Vierge, sur le plan professionnel, derrière les apparentes difficultés, rien n'est perdu.
13: Balance, en vacances ou pas, vous bougez beaucoup, mais certains ont du mal à vous suivre.
14: Scorpion, bon, voyager vous fait du bien, mais se profile une évolution dans votre vie et vous y pensez secrètement.
15: Sagittaire, où que vous soyez, privilégiez le dialogue plutôt que l'affrontement, ça vaudra mieux.
16: Capricorne, ne vous attardez pas à ce que l'on dit dans votre dos, y compris des conseils, suivez votre voie.
17: Verseau, une journée qui vous appartient, savourez-la, soyez amis avec vous-même, votre meilleur ami.
18: Poisson, après avoir encouragé les uns les autres, il est temps de vous encourager, vous.
19: Et pour nous tous, on part dans les profondeurs de soi-même et on s'invente une vie.
4: Merci beaucoup Catherine Viguier. Marie Roarch, l'info avec vous et ce drame terrible hier à Amélie-les-Bains.
20: Un petit garçon de 2 ans s'est noyé dans les eaux du Tech. Il se trouvait au bord de la rivière avec sa mère. Elle n'a rien pu faire lorsqu'il a été emporté par le courant. Notre communauté est frappée au cœur, écrit la municipalité d'Amélie sur sa page Facebook. Elle exprime sa profonde tristesse et toute sa compassion. Le risque incendie reste exceptionnel aujourd'hui sur 5 secteurs des Pyrénées-Orientales. Corbières, Fenouillèdes, Aspres, Roussillon et Albert. Une dizaine de départs de feu rien que dans les Pyrénées-Orientales hier et cet incendie qui fait toujours rage à la frontière entre l'Aude et l'Hérault. Vous y revenez d'ailleurs dans les infos de 6h30, Cyril Ardot.
21: Ce sont les premiers gros feux de l'année. Au moins 800 hectares de forêt brûlés dans l'Hérault et l'Aude. 230 hectares partis en fumée dans les Bouches-du-Rhône. Une trentaine à Fréjus dans le Var. 6 départements du pourtour méditerranéen, des Pyrénées-Orientales aux Bouches-du-Rhône restent en vigilance rouge feux de forêt aujourd'hui et demain. Il y a eu jusqu'à 72 départements en alerte rouge au pic de la canicule. Et ce matin, plus aucune vigilance particulière. Fin d'alerte pour les 4 derniers départements concernés, les Alpes-Maritimes, le Var et la Corse. Et des mesures rapides pour améliorer les conditions de vie des détenus et du travail des agents. Une loi contraignante pour limiter la surpopulation carcérale. C'est ce que demande la contrôleure générale des prisons qui tire une nouvelle fois la sonnette d'alarme. Des recommandations émises en urgence au ministre de la Justice et de la Santé. Sans réponse pour le moment. Et des stars de la pétanque dont le français est multiple champion du monde Dylan Rocher, placé en garde à vue cette semaine, soupçonné d'avoir manipulé une partie et truqué des paris. Des faits présumés qui remontent à septembre 2025 dans les Hauts-de-Seine près de Paris. La Coupe du Monde de foot, les États-Unis, la Belgique, l'Angleterre se sont qualifiés pour les 8e de finale cette nuit avant Espagne-Autriche ce soir à 21h. La France joue elle samedi face au Paraguay. Et puis premier week-end de départ en vacances du monde à prévoir sur la route dès demain selon Bison Futé qui voit orange dans le sens des départs et même rouge dans le quart nord-est. Prévision complète à retrouver sur ici.fr.
20: Merci Cyril Ardo. Vous l'évoquiez à l'instant, cet incendie toujours en cours dans l'Aude, partie de la commune de Beaufort dans l'Hérault, hier avant de se propager dans le département voisin, dans le Minervois. Il a donc parcouru environ 800 hectares et n'est toujours pas fixé d'après les dernières informations communiquées par la préfecture de l'Aude. Les habitants ont même été évacués ou confinés hier. Les pompiers des Pyrénées-Orientales ont envoyé des renforts chez nos voisins, un groupe d'intervention feu de forêt et les pompiers roumains venus les soutenir pour la saison estivale, alors qu'une dizaine de départs de feu vite maîtrisés ont été recensés dans notre département hier et que le risque incendie reste fort dans les PO aujourd'hui, risque exceptionnel maintenu dans les Corbières, les Fenouillèdes, les Aspres et le Roussillon et élargi aujourd'hui aux Albères. Les pompiers qui sont sur le qui-vive Nina Pavant.
0: Depuis la tour de Force Aréale, Abel, un guetteur volontaire, surveille les massifs et l'agglomération de Perpignan.
1: Surveille surtout au niveau de 20 km autour de nous.
0: Armé d'une paire de jumelles, d'une carte et d'un talkie-walkie, sa mission est simple, signaler toute fumée au centre opérationnel d'incendie.
1: Par exemple, tout à l'heure, j'ai d'abord énoncé sa couleur. Savoir si c'était une fumée blanche, marron ou quoi.
22: Après, c'était quelle couleur ?
1: Là, c'était blanc. Après, j'ai dit où il se situe précisément dans le département. Et après, j'ai précisé s'il était aux abords d'une commune. Donc là, c'était à côté de Rivesaltes.
0: Le temps sec, chaud et les rafales de plus de 70 km/h font craindre le pire aux pompiers. Le lieutenant Fabrice Place est prépositionné à Camélas avec le groupement d'intervention feu de forêt.
23: Avec une température élevée à plus de 30 degrés, une tramontane vent de nord-ouest à plus de 30 km/h, un taux d'humidité inférieur à 30%. C'est le cocktail parfait pour la propagation rapide des incendies.
0: Les pompiers rappellent les bons gestes à suivre. On ne fume pas à proximité des massifs. On ne force pas les chemins s'ils sont barrés par des barrières. Pas de barbecue et pas non plus de débroussaillage avec des engins mécaniques dans les parcelles privées pour éviter les risques d'étincelles.
20: Les pompiers des PO qui seront secondés aussi cet été dans leur lutte par 10 caméras intelligentes capables de détecter des départs de feu disséminés dans le département.
4: Les équipes du parc naturel du Golfe du Lion sont tombées des nues, Marie.
20: Oui, face à la proposition de la ministre de la Transition écologique, Monique Barbu, en déplacement dans les PO il y a quelques jours, de transférer au large de la Côte Vermeille les deux derniers orques du Marineland d'Antibes, fermés en janvier 2025. Ils seraient installés dans une sorte de sanctuaire, un vaste enclos sous-marin. On va y revenir dans le journal de 7 heures. La météo ce matin, Virginie, c'est du soleil et
4: oui,
20: de la tramontane.
4: Bah oui, il y a du soleil, encore du vent, 85 km/h en rafale, nous dit Météo France. Avec ce beau soleil, les températures restent agréables. C'est pas franchement la chaleur qu'on a connue, Marie. Hein. Franchement, déjà hier, on a bien respiré.
20: C'est
4: et c'est la même chose aujourd'hui, avec 32 degrés au plus chaud de la journée, attendu à Cerbère, Sorède, Tautavel et Perpignan, jusqu'à 33 degrés tout de même du côté de Céret pour la fraîcheur, il faut se rendre à la montagne à Font-Romeu avec 20 degrés. Merci Marie, à tout à l'heure.
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4: Et la musique dans votre radio ici Roussillon, c'est avec Francis Cabrel. Très bon début de journée avec nous.

0: Barbacane avec Francis Cabrel.
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0: Avant 7h, on va parler de votre chat. Peut-être fait-il ses griffes sur les rideaux. Eh bien, notre vétérinaire va vous expliquer pourquoi. Mais tout de suite, eh bien, c'est l'heure du bain avec Louise Lempire qui décrypte la mer et les océans avec les scientifiques d'Océanopolis à Brest. Et on gratte le sable aujourd'hui.
3: Pourquoi les puces de sable s'appellent des puces ?
4: Comme les puces de ton chien ou de ton chat, elles ont 6 pattes et 2 grandes antennes, on dirait un pou géant.
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4: Le vrai nom de la puce de mer ou puce de sable, c'est Talitre. C'est un petit crustacé d'environ 1 cm qui se déplace en faisant des bonds. En cas de danger, elle s'enfuit, soit en faisant de grands bonds, soit en plongeant dans le sable pour se cacher. La puce de mer n'est pas très belle. On dirait un pou géant, mais elle est très importante pour l'environnement. On l'appelle même l'éboueur des plages. Quand elle mange, elle participe à nettoyer les plages. Mais plus important encore, elle se nourrit dans la laisse de mer, l'endroit sur la plage où la marée laisse algues, morceaux de bois flottés et coquillages. C'est un endroit qui servira un jour à retenir les dunes qui pourraient s'effondrer en cas de tempête, par exemple. La puce, elle mange à cet endroit et ensuite elle y fait ses besoins, qui sont une source de nourriture pour les plantes qui pourraient germer là et donc protéger les dunes de l'érosion.
3: Est-ce qu'elle sait nager, la puce de sable ?
4: Pour ça, on a posé la question au fonds de dotation d'Océanopolis Act. Ils travaillent à expliquer l'océan et les manières de le préserver. Ils nous ont expliqué que la puce de mer est une très bonne nageuse. Elle sait même respirer sous l'eau. Mais elle préfère vivre bien cachée dans le sable, à creuser des galeries. Et puis qu'elle nage ou qu'elle marche, de toute façon, la puce n'est jamais bien rapide. En une seule nuit, attention, elle parcourt seulement 200 mètres. Et cette petite puce a un super pouvoir, une combinaison magique. Sa petite carapace sécrète une substance qui évite aux grains de sable de rester accrochés sur son corps. Alors quand elle creuse des galeries dans le sable, sa peau magique reste toujours douce.
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0: Pourquoi votre chat grimpe-t-il au rideau ? La réponse est à suivre sur Ici Roussillon.
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0: Peut-être que votre chat s'est transformé en alpiniste sur les rideaux du salon. Alors que faire ? Eh bien, nous avons posé la question au docteur Pierre Fabin pour essayer de comprendre pourquoi nos chats ont cette manie de détruire la déco.
8: Premièrement, il faut savoir qu'il ne fait pas ça pour vous embêter. Dans la nature, le chat est en fait un prédateur, mais aussi une proie. Pour se rassurer et surveiller son environnement, il a un besoin viscéral d'être en hauteur. Le problème de nos intérieurs, c'est qu'il manque souvent de prise pour grimper. Le rideau lourd, texturé et solidement accroché représente l'échelle parfaite. En plantant ses griffes dedans, il s'étire de tout son long et il faut savoir que votre chat adore ça. En plus, ça lui permet de marquer son territoire visuellement et olfactivement grâce aux phéromones situées entre ses coussinets. Chez le jeune chat, c'est aussi un défouloir. Le balancier du tissu devient un parc d'attractions pour vider son énergie.
0: Alors, comment l'empêcher sans le traumatiser ?
8: Et la punition, justement, ne sert à rien. Si vous criez ou tapez dans les mains, il assimilera le rideau à de l'attention et recommencera dès que vous avez le dos tourné. La vraie solution, c'est de lui offrir une alternative légale et attractive juste à côté. Installer un arbre à chat bien stable, d'1,50 m minimum, juste devant la fenêtre. Le chat veut regarder dehors, c'est sa télé. Si l'arbre est isolé dans un coin sombre, il choisira toujours le rideau. Frottez les poteaux avec de l'herbe à chat pour l'attirer. En parallèle, rendez vos rideaux désagréables. L'astuce imparable, c'est de scotcher temporairement du papier aluminium sur le bas du tissu. Les chats détestent le bruit froissé de l'alu sous leurs pattes.
0: Bon, et si on vit dans un petit espace sans la place pour un immense arbre à chat, alors quelles sont les autres astuces d'aménagement pour sauver nos rideaux ?
8: Pensez aussi à éloigner vos meubles sur lesquels il peut prendre appui. Si un bout du canapé ou de la table basse touche le rideau, c'est le tremplin idéal pour s'y accrocher sans effort. Autre astuce redoutable, remplacez vos doubles rideaux lourds par des voilages très légers et fluides ou des stores lisses. Le chat comprendra tout de suite que cette matière ne supporte pas son poids et que ses griffes dérapent. Et enfin, couplez simplement la pointe de ses griffes avant avec un coupe-griffe adapté. Si elles sont moins pointues, elles s'accrocheront beaucoup moins dans le tissu.
0: Bon, ça marche, hein. Le voilage léger, ça marche. Minou ne va pas y toucher. Merci beaucoup, docteur Pierre Fabin. Allez, dans un instant, les trois infos pour organiser vos journées, votre soirée dans les Pyrénées-Orientales. À tout de suite.

0: c'est vraiment une chanson qui met de bonne humeur dès le matin. Last Train to London avec Electric Light Orchestra. Puis quelque chose qui met aussi de bonne humeur, ce sont tous vos messages sur la page Facebook ici Roussillon. Et Jean-Louis qui nous envoie la météo chez lui avec Saint-Bresse où il se situe, 22 degrés ce matin. Et il nous donne aussi le saint du jour que je n'ai pas donné tout à l'heure dans l'éphéméride, puisque nous fêtons aujourd'hui les saints martiniens. Donc bonne fête si vous vous appelez martinien. Attention à la Saint-Martinien, s'il pleut, tout le mois sera chagrin. Donc ça veut dire que nous, ça va, on est bien à l'abri. Et juillet sans orage, par contre, c'est famine au village. Et Jean-Louis rajoute que si on veut de bons poireaux, c'est en juillet qu'il faut les planter. Donc voilà, plein de petits conseils pratiques. Merci beaucoup Jean-Louis. Nous avons aussi Bernard qui nous a envoyé un petit message depuis Serré avec un ciel légèrement nuageux et un vent fort ce matin. David nous dit 22 degrés du côté de Bachas et Corinne nous parle de petite fraîcheur ce matin à Arles-sur-Tech avec 19 degrés. Quant à Daniel, elle nous dit qu'il fait 23 degrés actuellement sur Cabestany avec Dame Tramontane toujours présente. Les trois infos que vous avez enregistrées sur le WhatsApp de votre radio ici Roussillon au 04 68 35 5000. Des idées de sortie, des idées de balade, des idées pour l'été. Et nous démarrons avec Lauriane qui nous annonce une grillade vigneronne.
1: Bonjour, vendredi 3 juillet au Boulodrome de Trouillas. Une belle soirée vous attend autour des vignerons de Trouillas. Alors au programme, une place des vignerons avec 9 vignerons trouillassins. Vous pourrez également déguster les bonnes grillades des jeunes agriculteurs des Aspres. On vous attend nombreux de 18h30 à 23h autour d'une ambiance musicale, conviviale et festive.
0: Voilà pour cette grillade vigneronne du côté de Trouillas. Et puis nous partons à Toreil. Patrice nous annonce une soirée zouk.
2: À partir de 19h le vendredi 3 juillet, la ville de Toreil vous propose de vous laisser emporter par l'ambiance chaleureuse du zouk antillais. Au programme de cette soirée guinguette, spectacle de danse, concert en hommage au groupe Cassave et Food Truck. Une véritable invitation à voyager à travers la culture des Antilles. Accès pré-vente à 15€, info et réservation à l'office de tourisme ou sur festic.net.
0: Et il se passe aussi des choses du côté de la Cabanas avec Mario, le chanteur du groupe Mille et Images.
3: Salut, c'est Mario des Mille et Images. Retrouvez-moi le 7 août au Festifête à la Cabanas en live avec mes musiciens. Soyez nombreux, nombreuses, on va faire la fête. Des bisous.
0: Et voilà, si vous aussi, vous voulez partager votre info, loisir, eh bien, vous pouvez laisser un message vocal donc au 04 68 35 5000 sur le WhatsApp d'ici Roussillon. Un message d'une vingtaine de secondes, c'est parfait pour la diffusion. On vous attend et vous êtes diffusés comme Lauriane, Patrice et Mario qui vous ont annoncé les festivités dans leurs différentes communes. La musique se poursuit avec Boulevard Désert et un petit tour du côté de Bruxelles.

0: Bruxelles avec Boulevard Désert. Dans moins de 4 minutes, les infos de 7h avec Marie Roarch. Et puis, cette information solidarité avec le Venezuela en soutien aux familles touchées par le séisme. Des associations du département se mobilisent et des points de collecte s'organisent. À Perpignan, le restaurant Cantine Latina vous accueille jusqu'à demain vendredi. Si vous souhaitez donner des denrées alimentaires, des produits de première nécessité ou des médicaments. La collecte sera ensuite acheminée vers les centres de Carcassonne pour un départ groupé vers le Venezuela. Donc, restaurant Cantina Latina à Perpignan, donc, qui organise cette collecte, puisque Francisca, la responsable du restaurant, est d'origine sud-américaine et elle est vraiment très touchée par ce qui se passe dans ce pays. Donc, vous aussi, vous pouvez y participer. C'est jusqu'à demain vendredi.
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0: Les grandes vacances approchent, elles sont presque là, hein. Et les photos de vacances vont bientôt déferler dans nos groupes WhatsApp, mais aussi dans l'humour en tube. Fred Ballard s'est intéressé au grand retour du Polaroid, qui n'a pourtant pas que des avantages.
5: Je vous livre cette statistique assez rigolote.

0: Et après, c'est le suspense. Pourvu que j'ai pas une tête de con.
1: Oui, d'autant que le Polaroid est censé être conservé et affiché aux yeux de tous sur la porte du frigo. Hein. Mais bon, d'un autre côté, une tête de con sur la porte du frigo, c'est la garantie d'un fou rire à chaque passage en cuisine. Ce qui n'est pas le cas de certains selfies postés sur les réseaux sociaux.
0: Elle est super sexy, elle met des photos d'elle toute la journée. Le maximum du narcissisme pour moi. Elle met une photo d'elle, elle écrit en dessous « Bonne journée ». Pour elle, c'est un don. Bonne journée, sois honnête avec moi, c'est pas du tout ce que tu veux me dire. Ce que tu veux me dire, c'est je suis bonne et vous ne toucherez jamais, bande de crevards. C'est ça que tu veux dire.
1: Voilà, donc il faut savoir parler le selfie couramment si on veut passer un été bien poilant sur les réseaux sociaux. Fary est un expert en narcissisme pixelisé. Et pour celles et ceux qui ne sont pas photogéniques, mieux vaut une bonne grimace qu'une moue de rascasse.
2: Merci Fred Ballard et merci à vous d'avoir choisi Ici Roussillon pour vous accompagner en ce jeudi 2 juillet.
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2: Il est 7h.
4: 7 horas.
2: Les infos avec vous, Marie Rouarch. Un enfant s'est noyé hier à Mailly-les-Bains.
5: Un petit garçon de 2 ans tombé dans le Tech. Nina Pavan, la petite victime, vivait dans le village.
6: Oui, la famille habite dans le centre même d'Amélie-les-Bains. La mère et son petit garçon étaient tous les deux au bord de l'eau, juste derrière le stade, hier à 14h45, quand soudain l'enfant tombe. Le courant du Tech est fort à cause des orages de ces derniers jours. La mère n'a rien pu faire. C'est un gendarme qui le récupère en aval. Les pompiers, une fois sur place, n'ont pas réussi à le réanimer. Une enquête est ouverte pour déterminer les circonstances de la chute de l'enfant, confiée à la gendarmerie.
5: Et dans un message posté sur Facebook, la municipalité d'Amélie-les-Bains exprime sa profonde tristesse et toute sa compassion à la famille. Notre communauté vient d'être frappée au cœur, écrit-elle aussi. Vous avez peut-être aperçu ce panache de fumée se former hier jusque dans le ciel catalan, visible à des dizaines de kilomètres à la ronde. L'Aude est frappée par un important incendie. Les flammes sont parties de l'Hérault avant de venir menacer plusieurs communes du Minervois. 800 hectares déjà parcourus. 550 pompiers sont mobilisés, dont quelques Catalans envoyés en renfort, ainsi que les pompiers roumains arrivés dans les PO pour la saison estivale. Les conditions météo restent défavorables, indique la préfecture de l'Aude dans un communiqué. Vent, chaleur, sécheresse des végétaux. Le risque incendie est toujours au maximum sur le pourtour méditerranéen. Dans les PO, une dizaine de départs de feux rapidement maîtrisés hier. Mais le risque incendie demeure exceptionnel aujourd'hui dans 5 massifs désormais. Fenouillède, Corbière, Aspre, Roussillon et Albert. L'accès y est interdit. Toute activité susceptible de provoquer ne serait-ce qu'une étincelle est évidemment proscrite. Et ces conditions météo explosives pour le risque incendie nous accompagnent au moins jusqu'au week-end. C'est le thème de la nouvelle cellule interministérielle de crise programmée aujourd'hui. Aujourd'hui, autour de Sébastien Lecornu, depuis Marseille, dédié donc encore à la gestion de la canicule et de ses feux de forêt. La chaleur annoncée en fin de semaine qui pousse les organisateurs de l'équidène de Canet-en-Roussillon à repousser d'une heure le départ de cette course par équipe de 600 relais samedi. Il sera finalement donné à 19h30.
2: Une nouvelle maison pour 2 orques au large de la Côte Vermeille.
5: C'est une information ici Roussillon. Le gouvernement envisagerait en effet de créer un sanctuaire sous-marin dans le parc naturel marin du Golfe du Lion pour accueillir Wiki et Keijo, 2 orques du Marineland d'Antibes, ce parc aquatique fermé au public depuis janvier 2025. Il faut leur trouver un nouveau lieu de vie. Le plan A, c'est un autre parc en Espagne. Mais en cas d'échec, le ministère de la Transition écologique envisage bien cette solution en Méditerranée. La ministre elle-même l'a évoqué lors de sa visite à Banyuls le 20 juin dernier, devant les équipes du parc naturel marin du Golfe du Lion. Stupéfaite, François David.
7: On est tombé de l'armoire, c'est ce que nous dit l'un des participants à cette réunion. Mon cerveau a bugué, nous dit un scientifique. Le président du parc naturel marin, Serge Payares, est lui resté de marbre, mais il n'en pensait pas moins.
8: Je suis resté très poli. Je lui ai dit que j'allais étudier la situation. J'ai tellement étudié le dossier qu'en 5 minutes, le dossier était clos.
7: Quelle idée étrange. C'est aussi ce que dit l'association One Voice, qui milite pourtant depuis des années pour que les orques de Maryland soient transférés vers ce type de sanctuaire. Oui, mais pas dans n'importe quelles conditions, affirme sa présidente Muriel Arnal.
9: Mettre des orques en Méditerranée, nous avons vraiment de sérieux doutes.
7: Et au-delà du problème de température, l'installation de 2 orques au milieu d'un parc naturel marin protégé pourrait avoir de fortes incidences, perturber les équilibres. On ne peut pas faire ça à la va-vite, estime la biologiste du CNRS Elodie Magnanou, membre du conseil scientifique du

0: parc.
1: Si jamais cette demande s'avère concrète, je crois qu'il faudra évaluer le problème par tous les angles. L'impact sur l'écosystème, l'impact sur la chaîne alimentaire, le comportement des autres mammifères marins qui passent au large de nos côtes. Donc il faut vraiment envisager toutes les facettes de cette proposition.
0: Sauf que le temps presse, Wiki et Keijo, les deux orques de Marineland, tourneront dans leur bassin depuis bientôt 2 ans dans des installations qui ne cessent de se dégrader.
2: Et on reparle de ce projet un peu fou avec notre invité ce matin. Nous serons avec la présidente de One Voice, Muriel Arnal, tout à l'heure à 7h45. La surpopulation carcérale, encore une fois dénoncée par la contrôleure générale des lieux de privation de liberté dans un avis publié aujourd'hui au Journal officiel. Aucune mesure d'envergure nationale n'a été prise en près de 3 ans pour enrayer le phénomène, déplore Dominique Simoneau. Elle réitère son appel à inscrire dans la loi un mécanisme contraignant de régulation carcérale, ce que refuse catégoriquement le garde des Sceaux, Gérald Darmanin. La France comptait près de 88 900 détenus au 1er juin pour 60 500 places. Et la prison de Perpignan fait figure de mauvais élève en termes de surpopulation.
3: Et ça commence à sentir bon le Tour de France du côté de Barcelone.
2: Avec ce soir la présentation officielle des équipes engagées sur la grande boucle avant le grand départ samedi depuis la capitale catalane qui revêt les couleurs du Tour depuis plusieurs jours maintenant. On sera d'ailleurs en direct de Barcelone à 7h30 pour en parler avec notre correspondant en Catalogne, Henri de Laguéry. Clément, lui, ça fait des années qu'il se prépare à son Tour de France. Ce Catalan de 28 ans, originaire d'Is-sur-Tête, s'apprête lui aussi à s'élancer, mais pas samedi, avec le peloton à départ dès demain et les 3300 km de la Grande Boucle avalés pour la bonne cause, Margot Munoz.
4: Couché sur le gravier du jardin, une grande housse noire. Clément fait glisser le zip et en sort son vélo. 7 kilos et une technologie pour changer les vitesses.
5: C'est le même vélo que l'équipe Ineos, donc, qui sera sur le Tour de France. Et sinon, j'aurai un deuxième vélo, si jamais j'ai vraiment un gros problème avec mon vélo. Et j'espère que j'aurai pas besoin d'utiliser, en fait.
4: 21 étapes à tenir, comme les pros, mais avec un jour de décalage. Le Catalan imagine ce projet depuis 10 ans.
5: Là, quand j'ai su il y a 2 ans que le Tour de France partait de Barcelone, je me suis dit, il va passer pratiquement à coup sûr dans mon département. Donc je me suis dit, faut pas que je rate cette occasion. Là, quand j'ai vu le tracé, que la 3e étape arrivait aux angles, cette 3e étape va être vraiment pleine d'émotions. Là, rien que vous en parlez, un peu de frisson.
4: Logement, matériel, tout est financé par des mécènes, car Clément roule pour la bonne cause.
5: J'ai mon grand-père maternel qui a eu un cancer de la prostate quand j'étais très jeune. Je suis très proche de lui. Ça m'a paru tout naturel quand j'ai vraiment réfléchi à vouloir mettre en place le projet de faire avec l'Association française d'urologie. On va partager et sensibiliser à l'arrivée. On pourra discuter notamment sur ces sujets-là.
4: Sur la route, Clément sera suivi par un camion blanc avec un QR code sur le coffre. Il renvoie sur une cagnotte pour faire un don à l'association.
2: Et si vous ne croisez pas Clément sur la route, notamment au cours de cette 3e étape qui arrive aux angles lundi, le lien de la cagnotte est aussi sur ici.fr. Elle a déjà permis de collecter 2000 euros pour la lutte contre les maladies urologiques. En rugby, l'USAP fixé sur son programme de Challenge Cup pour la saison prochaine, en tout cas sur ses adversaires, du costaud avec les Irlandais de l'Ulster, finaliste il y a quelques semaines, battu par Montpellier. Dans la poule des Catalans, il y aura aussi l'Aviron Bayonnais, les Italiens de Parme, les Gallois de Newport et les Sud-Africains des Toyota Cheetahs. Premier match le week-end du 17 octobre, la suite du calendrier sera précisée dans le courant de l'été. Et puis 3 nouveaux qualifiés pour les 8e de finale de la Coupe du Monde de foot. L'Angleterre écarte la République démocratique du Congo 2-1 grâce à 2 buts signés Harry Kane. La Belgique a eu chaud, menée 2-0 par le Sénégal. Elle finit par l'emporter 3-2 après prolongation. Et enfin, les États-Unis rejoignent les 2 autres pays organisateurs déjà qualifiés, Canada et Mexique. Les Américains ont battu la Bosnie-Herzégovine 2-0 cette nuit.
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2: Du côté du ciel, eh bien, on garde le même programme, hein, du soleil et de la tramontane, Virginie.
3: Absolument, avec un beau soleil vraiment partout sur le département. Et puis cette tramontane qui persiste avec des rafales à 85 km/h. Et pour les températures maximales aujourd'hui, prévoyez jusqu'à 32 degrés cet après-midi à Perpignan, comme à Sorède, 31 degrés à Totavel, 25 degrés à Sayagouze. L'index UV est de 9 à Perpignan, il est de 10 à Prades et 11 à Sayagouze, donc on se protège du soleil et on évite les expositions entre midi et 16h.
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3: Et on la joue cool avec la musique de Bernard Lavillier ce matin, Stand the Ghetto.

0: Stand the Ghetto avec Bernard Lavillier.
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0: Êtes-vous prêt à quitter votre région et votre vie à cause des canicules à répétition? Apparemment, de plus en plus de Français sont prêts à le faire. Et on en parle dans Mon œil avec Alain Ginesté dans quelques minutes à 7h15, puisqu'il est 7h13.
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4: 7h15, c'est l'heure de mon œil. Alain Ginesté, qu'est-ce que j'apprends? Vous vendez votre villa sur la Côte d'Azur?
5: Ah, je la vends pas, je la donne. Je vous l'offre, puisque je fais partie du tiers des Français, 34% exactement, qui pourraient envisager de déménager en raison des canicules. Incroyable chiffre dévoilé ces derniers jours par le site Le Bon Coin et qui vient confirmer, voire accentuer, le sondage ici au Doxa de septembre dernier. Deux études qui nous apprennent que le climat devient progressivement un vrai critère d'installation immobilière, au même titre que le budget ou le travail. Bien sûr, ce sont les habitants des régions réputées les plus chaudes qui sont les plus nombreux à envisager un départ, et notamment ceux qui vivent en Provence-Alpes-Côte d'Azur. Mais pour aller où? Tiens, en Bretagne ou en Normandie, ces zones si souvent moquées pour leur pluie ou leur fraîcheur et qui pourraient devenir des refuges climatiques. Les Alpes, les Pyrénées ou le Massif central sont aussi des régions qui semblent subitement redevenir intéressantes, mais c'est quand même pas demain la veille que Clermont-Ferrand risque une forte arrivée d'exilés venus de Saint-Jean-Cap-Ferrat. Pas d'exode climatique massif à l'horizon, certes, mais il faut envisager que demain, le vrai luxe, ce sera la fraîcheur, et que l'agent immobilier le plus influent sera le thermomètre. Et si ce mouvement se confirme dans la durée, ce que prouvent déjà ces deux sondages à 9 mois d'intervalle, la pression immobilière pourrait, elle aussi, déménager. Et l'attractivité de certains territoires se trouvait changée, probablement pas au point quand même de transformer les fans de l'OM au foot ou de Toulon au rugby en supporters de Rennes ou de Vannes. Faut quand même pas exagérer.
4: Ben non, faut pas exagérer. Nous, on va pas quitter les Pyrénées orientales. Hein. On a la mer pour se rafraîchir, les lacs, les rivières. Et puis bon, on applique les consignes. Hein. On ferme les volets le matin et puis on les ouvre la nuit. Évidemment, on laisse rentrer la fraîcheur et on applique les petits gestes qui permettent aussi de rafraîchir son appartement ou sa maison sans climatisation. Pensez notamment aux ventilateurs de plafond, les plafonniers quoi. Vous savez, ce qui existe dans les pays très chauds, où il fait beaucoup plus chaud que chez nous, où il n'y a pas de climatisation et où pourtant eh bien, il fait bon vivre grâce à ces ventilateurs qui vraiment fonctionnent bien, ça marche, j'ai testé et je confirme. Je vous souhaite un très bon réveil et on joue là maintenant tout de suite.
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0: Tour Hôtel, Chris et Isaac.
1: Quelle est la distance entre le coq
2: et l'âne?
0: Bonjour Simon. Simon qui est à Serré. Ça va Simon?
3: Oui, ça va.
0: Bon, très bien. Je vous rappelle le principe du jeu du coq à l'âne. Il faut trouver la distance entre le coq et l'âne. Et c'est une distance comprise entre 1 et 1000. Voilà, il y a un chrono, donc c'est bien 30 secondes. Et vous donnez un premier chiffre et je vous dis c'est plus, c'est moins. On est d'accord, Simon?
3: Ok, on est d'accord.
0: À gagner le passe-famille pour le mini-golf de Canet. Allez, c'est parti.
3: Alors, 500.
0: Plus.
3: Après, 700.
0: Plus.
3: 800.
0: Moins.
3: 750.
0: Moins.
3: 730.
0: Moins.
3: 710.
0: Ouais, c'est gagné, Simon.
3: Moi, j'ai eu de la chance sur le 710.
0: Bravo, super.
3: Merci.
0: Impeccable. Voilà, ça c'est fait. Hein, votre cadeau, votre passe-famille pour le mini-golf de Canet au bord de la Méditerranée, les pieds quasiment dans le sable. Et vous y allez en famille. Elle est grande, la famille, Simon?
3: Deux enfants.
0: Ah ben parfait. Impeccable. Hein. Je vous souhaite un très bon moment, Simon.
3: Très bien. Merci beaucoup.
0: Belle journée à vous et à bientôt. Merci, au revoir.
3: Au revoir.
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0: Bon, vous étiez très très nombreux à vouloir jouer avec nous. Du coq à l'âne revient dans la matinale dans... Allez, moins de 30 minutes, je vous en dis pas plus. Excellent réveil, excellent jeudi matin avec nous.

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0: L'info Marie Roarche, ce sera l'événement de la fin de semaine, le grand départ du Tour de France depuis Barcelone.
4: Deux étapes 100% catalanes avant l'arrivée en France via la Cerdagne, un finish aux Angles lundi, la Catalogne qui s'active donc dans les derniers préparatifs. On retrouve Henri de la Guérie à Barcelone dans un instant. Les pompiers des PO envoient des renforts dans l'Aude pour lutter contre les flammes qui font toujours rage dans le Minervois. L'incendie est parti de l'Hérault. Hier, il a déjà parcouru environ 800 hectares, alors que les conditions météo restent défavorables aujourd'hui. Le risque incendie est d'ailleurs exceptionnel également dans 5 secteurs des Pyrénées-Orientales pour la journée. Corbières, Fenouillèdes, Aspre, Roussillon et Albert. Les premiers gros incendies de l'été qui ont également touché les Bouches-du-Rhône hier notamment. Vous y revenez dans les infos de 7h30, Cyril Ardo.
5: 275 hectares de forêt parcourus, 600 personnes évacuées dans les Bouches-du-Rhône où deux incendies se sont déclenchés hier soir près de l'étang de Berre. 850 hectares brûlés entre l'Hérault et l'Aude. Cet incendie ne progresse plus selon la préfecture. 6 départements du sud du pays restent en vigilance rouge. Feux de forêt aujourd'hui et demain. Dans ce contexte, une nouvelle cellule interministérielle de crise aujourd'hui. Elle est délocalisée à Marseille. Le Premier ministre Sébastien Lecornu promet de s'attaquer en même temps à l'atténuation du changement climatique et à son adaptation. Plus aucun département n'est ce matin en alerte orange canicule. Une carte de France colorée par bison futé ce week-end. De l'orange partout, demain dans le sens des départs, c'est même rouge pour le quart nord-est et l'Île-de-France. Premier départ en vacances et prévision complète à retrouver sur ici.fr. Il clame son innocence depuis 30 ans. La cour de révision se prononce aujourd'hui sur l'affaire d'Annie Le Prince, condamnée en 1997 pour le meurtre de son frère, de sa belle-sœur et de deux nièces. Si la condamnation est annulée, il y aura un nouveau procès. Le Sartois de 69 ans est libre depuis 2016. C'est désormais le plus gros porte-conteneur français capable de transporter l'équivalent de 20 000 camions. Le navire Notre-Dame est inauguré aujourd'hui au Havre par l'armateur CMA-CGM. Les associations écologistes dénoncent son impact sur l'environnement. Et puis la Coupe du Monde de foot, les Bleus de retour à l'entraînement à Boston sous 35 degrés avant France-Paraguay samedi à 23h. Ce soir, les champions d'Europe en titre, les Espagnols affrontent l'Autriche en 16e de finale.
4: Merci Cyril Ardo. La grande fête du vélo approche à grands pas. Le départ du Tour de France sera donné samedi depuis Barcelone. Les trois premières étapes se déroulent chez nos voisins, en Catalogne, un contre-la-montre samedi à Barcelone. Une étape entre Tarragone et la capitale catalane dimanche, avant l'étape Granollers-Les Angles lundi. Bonjour Henri de la Guérie.
6: Bonjour.
4: Vous êtes à Barcelone et on prend avec vous la température à 48 heures du coup d'envoi de la grande boucle. Est-ce que tout est prêt ?
6: Oui, alors tout au long du parcours, on a des centaines de grilles qui sont en pied. Elles seront installées samedi matin. Et hier soir, on croisait encore des employés qui étaient en train de repeindre du mobilier urbain vers l'avenue du littoral. C'est sur le front de mer. C'est là où les coureurs disputeront donc ce contre-la-montre par équipe samedi. Et tous les 100 mètres sur le bitume, il y a cette inscription en jaune. Barcelona amb el Tour, Barcelone avec le Tour. Alors depuis une semaine ici, on célèbre la Festa del Tour, la fête du Tour avec des animations manifestations tous les soirs dans le centre-ville. Il y a aussi ce grand maillot jaune au pied de l'Arc de Triomphe. C'est là que sera installée la fan zone dès cet après-midi. Au pied de la Sagrada Familia, trois semaines après le passage du pape Léon XIV, une grande estrade aux couleurs du Tour a été installée. C'est là que ce soir aura lieu la présentation des équipes. 850 000 personnes sont attendues ici ce week-end. Beaucoup de gens qui font le déplacement, bien sûr, mais aussi et surtout des Catalans. Le cyclisme est très populaire ici. Et derrière le foot, c'est sans doute le sport qui passionne le plus, m'expliquait le président du club cycliste de Granollers. Et le Tour, eh bien, c'est une véritable institution. La compétition est même plus suivie que le Tour d'Espagne. Il y a eu des grands champions, bien sûr, Indurain, Contador. Et puis, les Catalans ont l'habitude d'aller voir les étapes dans les Pyrénées.
4: Est-ce que ça faisait longtemps que Barcelone cherchait à accueillir ce grand départ, Henri ?
6: Oui, comme beaucoup de villes. Alors, Barcelone a déjà accueilli le Tour, c'était il y a longtemps, 1957 et 1965, avec Perpignan pour départ, puis pour arriver. Plus récemment, le Tour est passé en 2009. Alors, ce jour-là, il pleuvait. Mais c'est à ce moment-là que les élus de Barcelone ont vraiment eu envie d'accueillir le grand départ, comme San Sebastián au Pays Basque, c'était en 1992, ou Bilbao en 2023. Barcelone est une ville qui adore recevoir des grandes compétitions sportives. Et d'ailleurs, avec Paris et Londres, la capitale catalane entre dans ce cercle très fermé des villes qui ont accueilli un grand départ du Tour, les Jeux Olympiques et la Coupe du Monde. Beaucoup de gens d'ailleurs ici ont voulu s'impliquer dans l'organisation. Il y a 7200 volontaires, c'est beaucoup plus que prévu au départ. Le signe d'une ferveur pour la Grande Boucle. Alors une ferveur qui n'est pas unanime, certains râlent un peu. On aura l'occasion d'en reparler demain.
4: Mais ça arrive après un Tour d'Espagne polémique marqué par les manifestations contre l'équipe israélienne. Alors quelle ambiance cette année ?
6: Oui, c'était un vrai sujet d'inquiétude. Rappelez-vous, l'an dernier, lors de la Vuelta, les manifestations, parfois très virulentes, contre l'équipe Israël Premier Tech. L'arrivée à Madrid avait dû être suspendue à cause des mobilisations pro-palestiniennes. Aujourd'hui, la situation est très différente puisque cette équipe, elle a changé de nom. Elle est d'ailleurs enregistrée en Suisse et surtout, la licence a été reprise par NSN. C'est une entreprise fondée par Andrés Iniesta, l'ancien joueur du Barça et de la sélection espagnole. Voilà qui soulage tout le monde. Et surtout, bien sûr, les organisateurs du Tour, il n'y aura pas de manifestation. En revanche, et là c'est un tout autre sujet, bien sûr, on verra beaucoup d'esteladas, les drapeaux indépendantistes catalans. Les associations ont annoncé qu'elles allaient profiter de l'événement pour revendiquer leur cause, mais ça ne va pas altérer la course.
4: Merci beaucoup Henri de Laguérie, en direct de Barcelone, à deux jours donc maintenant du début du Tour de France que vous nous ferez vivre, bien sûr, depuis la Catalogne.
0: Un sanctuaire pour accueillir qui ? Des orques ou au large de la côte vermeille.
4: L'idée surprend et pourtant c'est bien une option envisagée par le gouvernement pour accueillir deux orques, deux anciens pensionnaires du Marineland d'Antibes fermé en janvier 2025. Ce n'est pas si saugrenu mais pas forcément en Méditerranée, nous dira notre invité dans une dizaine de minutes. François David reçoit Muriel Arnal, la présidente fondatrice de l'association de défense des animaux One Voice. Pour la météo aujourd'hui Virginie, c'est donc toujours ce soleil et aussi toujours cette tramontane.
0: Et oui, c'est du soleil pour tout le monde. Et franchement, un petit peu de répit hein, concernant les températures maximales. C'est vrai que vous annonciez, Marie, le retour de la canicule, notamment en fin de semaine, à partir de samedi. Alors, on va se contenter d'un petit 32 degrés aujourd'hui pour les maximales à Perpignan, comme à Cerbère et Sorède. 31 degrés du côté de Tautavel. Il fera aussi 31 degrés à Saint-Paul-de-Fenouillé. Et si vous voulez la fraîcheur, ben là, il faut grimper. Ça y agouze avec 23 degrés, un peu moins chaud aux angles avec seulement 19 degrés. Attention à l'index UV qui est très élevé avec cet ensoleillement maximal. 9 à Perpignan, 10 à Prades et jusqu'à 11 à la montagne.
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0: Viens, je t'emmène avec France Gall.
1: Quelle est la distance entre le coq
0: et l'âne? Bonjour Mathieu.
2: Bonjour Virginie.
0: À Morillas.
2: C'est ça.
0: C'est un joli petit village, Morillas.
2: Oui, oui, c'est très bien, oui.
0: Vous êtes habitant dans le village?
2: Oui, c'est ça.
0: Exactement. Ok. Ah, il y a une belle place, avec un très bon restaurant d'ailleurs.
2: Deux très bons restaurants.
0: Deux très bons restaurants. On va pas aller fâcher. Hein. Vous avez raison.
2: Voilà.
0: Bon, Mathieu, le principe du jeu, c'est simple. C'est trouver la bonne distance entre le coq et l'âne avec un chiffre que vous allez trouver, puisque je vais vous aiguiller avec plus et moins, et compris entre 1 et 1000. Et à gagner votre passe pour le parc aquatique de Saint-Jean-Plat-de-Cor en Val-Espire avec Water Jump, Aquapark, enfin tout pour se régaler à la fraîche.
2: Très bien.
0: Sympa, hein?
2: Oui, très bien, impeccable.
0: Allez, on est parti, Mathieu.
2: Allez, 500.
0: Moins.
2: 400.
0: Moins.
2: 300.
0: Moins.
2: 200.
0: Moins.
2: 50.
0: Plus.
2: 100.
0: Plus.
2: 150.
0: Plus.
2: 160.
0: Plus.
2: 170.
0: Plus.
2: 180.
0: Plus.
2: 190.
0: Moins.
2: 185.
0: Plus.
2: 186.
0: Plus.
2: 187.
0: Plus.
2: 188.
0: Yes. Ouh, c'était à 2 secondes de la fin du chrono, hein, Mathieu.
2: Ah bah juste.
0: Juste, juste. Bravo, hein. Vous avez pas perdu le fil, ça c'est bien.
2: Merci, c'est gentil.
0: Parfait Mathieu, ça c'est fait pour vous, c'est cadeau sur le lac de Saint-Jean-Plat-de-Cor à l'abri du vent. Hein. Et ça c'est important de le dire en ce moment parce qu'avec la tramontane, il faut partager les coins où il n'y a pas trop de vent. Et c'est ouvert tous les jours de 11h à 20h en juillet et en août.
2: Super.
0: Profitez-en bien Mathieu, quelle est la première radio des PO?
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0: 7h45, l'idée a pris de court jusqu'au responsable du parc naturel marin du Golfe du Lion. Lors de son déplacement à Banyuls-sur-Mer le 20 juin dernier, la ministre de la Transition écologique, Monique Barbu, a évoqué l'idée de financer à hauteur de 2 millions d'euros la création d'un sanctuaire marin dans les Pyrénées-Orientales pour accueillir Wiki et Keijo, les deux orques du Marineland d'Antibes, fermés depuis 2025. Et en cas d'échec de leur transfert vers l'Espagne. Alors notre invitée pour en parler, c'est la présidente fondatrice de One Voice, Muriel Arnal, qui milite pour la création de ce type de sanctuaire, mais pas forcément en Méditerranée. Elle répond aux questions de François David.
7: Bonjour Muriel Arnal.
8: Bonjour.
7: Déjà, pour bien comprendre, ça ressemblerait à quoi précisément un sanctuaire pour les orques?
8: Un sanctuaire pour des animaux marins, c'est un très très grand enclos. C'est une baie qui va être fermée par des filets qui vont jusqu'au fond de l'eau. avec une protection et de la navigation, c'est-à-dire que les bateaux ne passent plus dans la zone, les visiteurs ne sont pas là, et c'est un endroit qui est surveillé 24 heures sur 24 avec la nourriture et les soins vétérinaires pour toute la vie des animaux.
7: Avec une partie en aérien pour les empêcher de s'échapper en sautant ?
8: Il n'y a absolument pas besoin de grillager en hauteur. Les orques sautent dans des cerceaux, dans les delphinariums. Ça n'est absolument pas le cas dans la mer. Dans la mer, elles sont dans l'océan et elles nagent tout simplement. Par contre, elles ont besoin de plonger profond. Elles ont besoin de nager en ligne droite. Donc, les orques ont besoin d'énormément d'espace, rien que pour elles.
7: Est-ce qu'on on est sûr que des orques qui ont vécu aussi longtemps, voire toute leur vie en captivité, pourraient s'adapter à ce type de nouvel environnement ?
8: Il est prouvé que tous les animaux sauvages qui ont été en captivité peuvent être installés en sanctuaire. Nous avons nous-mêmes un sanctuaire pour des grands fauves, tigres et lions en Italie. Et des dauphins et des orques ont été transférés dans des sanctuaires. Ça n'est absolument pas un problème à partir du moment où ce sont des professionnels qui connaissent parfaitement les animaux et où c'est un biotope qui est adapté.
7: Alors vous militez depuis plusieurs années pour que les orques de Marineland puissent rejoindre ce type de sanctuaire. Jusqu'à présent, vous ne pensiez pas forcément à la France.
8: C'est une proposition, les sanctuaires, que nous mettons sur la table depuis 5 ans, depuis le vote de la loi, puisque la loi disait plus de delphinarium et des sanctuaires pour les animaux. Donc nous avons apporté, après avoir cherché longuement, la solution de sanctuaire pour nos orques françaises. J'ai mis 2 ans à convaincre les constructeurs d'un sanctuaire au Canada d'accepter nos orques françaises. L'équipe a rencontré le ministre au mois de février dernier, encore une fois, après plusieurs réunions, et malheureusement, c'est toujours bloqué. Nous ne comprenons pas pourquoi.
7: Alors l'idée d'un sanctuaire en France, ça pourrait être une solution de repli ?
8: Si on arrivait à faire un sanctuaire en quelques mois dans une zone protégée qui corresponde à la nature des orques, pourquoi pas ? La Méditerranée, il fait très très chaud en Méditerranée. Donc il faudrait que les orques puissent plonger profond pour se rafraîchir. Il ne faut absolument pas de bateau autour, pas de circulation. C'est tout un ensemble d'éléments. Et il faut aussi que les communes environnantes acceptent ce projet. Et ensuite, il y a la construction et ça prend des années.
7: Si on devait partir de zéro et construire un sanctuaire au large des Pyrénées-Orientales, avec l'urgence de la situation, ça paraît difficilement envisageable quand même.
8: Cette solution paraît difficilement envisageable pour les orques. Par contre, pour les dauphins qui vont être transférés en Espagne, on pourrait tout à fait développer cette solution. Il y a un sanctuaire qui va ouvrir en Méditerranée, en Italie, d'ici quelques semaines et qui est facilement duplicable. Donc d'ici un an, il serait possible de construire la même chose en France et nous soutiendrions absolument cette solution. Par contre, mettre des orques en Méditerranée, nous avons vraiment de sérieux doutes.
7: Avec une température de l'eau à 25 degrés en ce moment, certes, les orques peuvent supporter ça, mais peut-être pas indéfiniment.
8: C'est très simple, ce sont des orques islandaises, donc elles ont besoin de mer très très froide. Et quand la température de l'eau augmente à Marineland au-delà de 20 degrés, elles tombent malades. Nous avons obtenu une expertise judiciaire, nous avons tous les documents. Les orques à plus de 15 degrés tombent malades. Donc ces solutions en Méditerranée ne sont pas raisonnables. Maintenant, si c'est ça plutôt qu'un delphinarium, bien sûr, nous soutiendrons.
7: Alors vous nous dites plutôt accueillir les dauphins que les orques, si jamais un sanctuaire voyait le jour au large des côtes de l'Occitanie.
8: Oui.
7: Les scientifiques semblent un peu partagés sur le sujet entre ceux qui soutiennent Mordicus et ceux qui disent il y a quand même un certain nombre de défis et d'inconnus. Est-ce que on est sûr que, par exemple, un sanctuaire de dauphins ne serait pas à même de perturber, par exemple, un parc actuellement protégé ?
8: Il faut une zone pour les dauphins où les dauphins soient acceptés. Après, le suivi scientifique et médical est là. Il y a les plus grands scientifiques mondiaux qui sont derrière ce combat contre les delphinariums et pour les sanctuaires qui savent faire. Et bien sûr qu'il n'y a pas de maladie qui serait amenée, il n'y a pas d'interaction entre dauphins pas du tout entre dauphins libres et les dauphins réhabilités en sanctuaire. Donc, c'est tout à fait sécurisé et tout à fait possible.
7: Ce que vous dites aujourd'hui, c'est que quoi qu'il arrive, quoi qu'il se passe, il y a absolument une urgence folle à agir et à trouver une solution pour ces dauphins et pour ces deux orques.
8: L'urgence est immense, la situation est gravissime. L'urgence de l'équipe gouvernementale actuelle, c'est parce que les ministres qui se sont succédés ont joué la montre pour qu'on soit face à ce mur et ont joué la montre en faveur de l'industrie de la captivité. Mais ce n'est pas ce que souhaitent les Français. Marine Land a fermé parce que les gens n'y allaient plus. Ce n'est pas à cause de la loi. Les gens ne veulent plus de cela. Et on va continuer à se battre jusqu'au bout, de manière à ce que les vraies solutions soient choisies par la France.
7: Merci Muriel Larnal d'avoir été avec nous ce matin. Je rappelle que vous êtes la présidente et la fondatrice de l'association One Voice.
8: Bonne journée, au revoir, au revoir.
0: Et The Ordinary avec Alex Warren pour la musique dans votre radio, ici au Sillon.

0: Story, Alex Warren dans votre radio, ici Roussillon. Bonjour Cyril.
1: Bonjour.
0: Sur le marché de Saint-Laurent de la Salanque, avec quoi sur les étals Cyril?
1: Alors, on commence à avoir beaucoup de choses, puisqu'on a les productions de l'été qui sont là, ou certaines qui arrivent. Donc, en plus des œufs et des amandes décortiquées ou en coque, on a les pêches, les nectarines. C'est pour nous la fin, c'est les derniers abricots. Mais on a aussi courgettes, concombres, aubergines. Et puis, on a du melon. Hein, on vient de commencer à cueillir le melon et de la pastèque.
0: Ah, super.
1: Donc, plein de bonnes choses pour... de fraîcheur en ces moments de chaleur.
0: Et voilà, et le marché, ça y est ouvert, et c'est jusqu'à quelle heure?
1: Alors, le marché, il est jusqu'à 12h30, où on commence à remballer le stand.
0: Voilà, à Saint-Laurent de la Salanque.
1: À Saint-Laurent, voilà.
0: Vous allez retrouver
1: devant
0: Cyril.
1: La médiathèque, et on a la boulangerie Grottet en face de nous.
0: Parfait, et tous les producteurs, merci beaucoup Cyril.
1: Merci,
0: à très bientôt.
1: Merci, au revoir.
0: Après Axel Red, voyage dans le temps avec Stéphane Bern. Très belle matinée avec nous.

0: avec Axel Red et notre spécialiste histoire, c'est Stéphane Bern. Et ce matin, Stéphane, on voyage au temps où les mots étaient plus souples que nos profs de géométrie.
1: À Nîmes, le monument le plus célèbre s'appelle la Maison Carrée. Problème, elle n'est pas carrée. Pourtant, personne ne s'est plaint pendant près de 2000 ans. Pas un tweet, pas un avis Google, nada. Nîmes, début du 1er siècle de notre ère. Sur le forum de la cité romaine de Nemosus, un temple tout neuf surgit.

0: Non, la maison carrée.
1: T'es carré, solide et droite dans ta tête et dans ton cœur, toi.
0: Sauf que si vous vous placez devant, il n'y a pas de suspense. Ce n'est pas un carré, c'est un rectangle. Un vrai, allongé, assumé. Un carré qui a pris un peu de liberté. En réalité, le piège vient de nous. Pendant des siècles, carré ne voulait pas dire strictement carré, comme aujourd'hui. Cela pouvait désigner une forme régulière à angle droit. Un quadrilatère bien tenu, disons. On parlait même de carré long pour un rectangle. Bon, jusque-là, j'espère que mon explication, elle, elle est carrée.
2: C'est pas carré, c'est pas
0: 2000 ans plus tard, il est toujours là, presque intact, parfaitement rectangulaire et toujours appelé carré. Finalement, c'est notre définition qui s'est durcie. Le monument, lui, reste droit dans ses angles.
3: Merci, Stéphanus Bernus.
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5: 8 horas.
3: L'info, Marie Roarch, des renforts venus du pays catalan pour lutter contre les flammes dans l'Aude.
6: Cet incendie qui s'est déclaré hier d'abord dans l'Hérault avant de se propager dans le Minervois côté Audouard. D'après le dernier bilan de la préfecture de l'Aude, les flammes ont parcouru au moins 900 hectares et le feu n'est toujours pas fixé. Le tout avec des conditions qui restent défavorables. Les pompiers des PO ont engagé en effet un groupe d'intervention feu de forêt, envoyé leurs renforts roumains aussi chez nos voisins. Alors que le risque incendie reste exceptionnel aujourd'hui, aussi dans notre département, dans 5 massifs, Corbières, Aspres, Roussillon, Fenouillèdes et Albert. Hier, au moins une dizaine de feux ont été recensés dans les Pyrénées-Orientales, rapidement maîtrisés grâce au dispositif de vigilance mis en place par les pompiers Nina Pavan.
7: Depuis la tour de Force Aréal, Abel, un guetteur volontaire, surveille les massifs et l'agglomération de Perpignan.
8: Surveille surtout au niveau de 20 km autour de nous.
7: Armé d'une paire de jumelles, d'une carte et d'un talkie-walkie, sa mission est simple, signaler toute fumée au centre opérationnel d'incendie.
8: Par exemple, tout à l'heure, j'ai d'abord énoncé sa couleur, savoir si c'était une fumée blanche, marron ou quoi.
9: Après, c'était quelle couleur, je
8: trouve ? Là, c'était blanc. Après, j'ai dit où il se situe précisément dans le département. Et après, j'ai précisé s'il était aux abords d'une commune. Donc là, c'était à côté de Rivesaltes.
7: Le temps sec, chaud et les rafales de plus de 70 km/h font craindre le pire aux pompiers. Le lieutenant Fabrice Place est prépositionné à Camélas avec le groupement d'intervention feu de forêt.
10: Avec une température élevée à plus de 30 degrés, une tramontane vent de nord-ouest à plus de 30 km/h, un taux d'humidité inférieur à 30%. C'est le cocktail parfait pour la propagation rapide des incendies.
7: Les pompiers rappellent les bons gestes à suivre. On ne fume pas à proximité des massifs. On ne force pas les chemins s'ils sont barrés par des barrières. Pas de barbecue et pas non plus de débroussaillage avec des engins mécaniques dans les parcelles privées pour éviter les risques d'étincelles.
6: Les pompiers des PO qui seront secondés aussi cet été dans leur lutte par 10 caméras intelligentes capables de détecter les départs de feu. Elles sont disséminées dans tout le département. Deux autres feux sont en cours ce matin dans les Bouches-du-Rhône. À Rognac, un feu fixé et Lançon-Provence où les flammes progressent toujours. La lutte contre les feux de forêt accentuée par la canicule. Le bilan toujours des récentes vagues de chaleur sur la France. À nouveau au programme d'une cellule interministérielle de crise. Aujourd'hui, autour du Premier ministre Sébastien Lecornu depuis Marseille. La communauté d'Amélie-les-Bains frappée au cœur, c'est ce qu'écrit la municipalité d'Amélie sur sa page Facebook. Après la mort d'un petit garçon de 2 ans hier, l'enfant vivait avec sa famille au cœur du village. Il s'est noyé dans le Tech. Le garçonnet est tombé à l'eau au niveau du stade municipal. Il a été emporté par le courant. Les secours l'ont retrouvé un peu plus bas, mais ils n'ont pas réussi à le ranimer. L'enquête a été confiée à la gendarmerie. Un feu d'habitation cette nuit, en plein cœur de Perpignan. Les flammes ont pris vers 20h au premier étage d'un immeuble qui en compte 3 de la rue de la Vieille Intendance. Par précaution, les bâtiments voisins ont été évacués. Les résidents ont pu regagner leur logement vers 23h30. A priori, pas de blessés, mais les pompes pompiers ont maintenu la surveillance toute la nuit et encore ce matin sur place.
3: Une nouvelle installation illégale de gens du voyage dans les Pyrénées-Orientales.
6: Des dizaines de caravanes occupent depuis lundi un terrain privé à Saint-Cyprien, une commune pourtant dotée d'une heure de grand passage. La préfecture a immédiatement pris un arrêté d'expulsion lundi, ce qui leur donne en théorie 24 heures pour quitter les lieux. Mais hier, les caravanes étaient toujours en place. Pour les riverains, c'est incompréhensible, Lucie Millet.
11: Le propriétaire de la parcelle Raymond Borde a porté plainte. Il a été averti par une personne qui s'occupait de faucher son champ. Il n'avait jamais vu ça.
12: Je suis allé, ce que j'ai vu, c'est que le champ était plein. Il y avait au minimum 150 caravanes.

0: quand vous voyez un champ d'un hectare et demi plein de caravanes, hein, vous ne savez pas quand ils vont partir, ce qu'ils vont laisser. Hein.
1: Jocelyne Ruchonnet a une ferme pédagogique juste à côté du terrain. Elle a publié un message sur les réseaux sociaux pour témoigner son mécontentement, car ce n'est pas la première fois que cela arrive selon elle.
2: Depuis 1998, où je me suis installée ici, chaque été, les gens du voyage cherchent des terrains où il y a de l'eau, de l'électricité et ils s'installent. Je ne comprends pas parce que le maire m'a répondu qu'il a doublé la surface pour les gens du voyage. Il faut croire que ces terrains ne leur conviennent pas. Alors essayons de savoir pourquoi.
1: Alors en attendant, la cohabitation se passe bien, selon sa fille Mylène.
3: Ça a l'air d'être un groupe plutôt respectueux. J'ai fait quelques petites demandes très poliment. Quand on va les voir sans les agresser, généralement ça marche plutôt bien.
1: Selon nos informations, les représentants du campement devaient saisir le tribunal administratif pour contester l'arrêté d'expulsion.
4: Et les aires de grand passage du département sont localisées à Saint-Cyprien, donc, mais aussi à Argelès, Saint-Nazaire, Perpignan et Rivesaltes. C'est une info ici Roussillon et elle a de quoi surprendre. Le gouvernement verrait bien le parc naturel marin du golfe du Lion accueillir deux orques dans une sorte de sanctuaire sous-marin. Wiki et Keijo, deux cétacés réfugiés, deux orques du Marineland d'Antibes fermés au public depuis un an et demi. La proposition de la ministre de la Transition écologique en visite à Banyuls il y a une dizaine de jours a totalement pris de court les équipes du parc naturel marin. Ce type de sanctuaire peut exister, estime la fondatrice de l'association de défense des animaux One Voice, mais pas forcément en Méditerranée. Muriel Arnal était notre invitée il y a quelques minutes. Son interview est en intégralité sur ici.fr.
5: Barcelone vit à l'heure du Tour de France.
4: C'est en effet depuis la capitale catalane que sera donné le grand départ du Tour samedi, mais Barcelone célèbre la Festa del Tour depuis une semaine déjà. Henri Laguéry nous le disait tout à l'heure à 7h30 et ce soir les choses se précisent avec la présentation officielle des équipes engagées sur la Grande Boucle devant la Sagrada Familia. Les choses se précisent aussi pour Clément Ribas. Ne le cherchez pas dans le peloton, ce catalan de 28 ans, originaire d'Issue-sur-Tête, va bien courir le Tour de France, mais avec un jour d'avance sur les pros et pour la bonne cause, la lutte contre les maladies urologiques comme le cancer de la prostate. Son programme est donc celui des Pogacar, Vingegaard et autres Paul Sexas, 21 étapes, plus de 3300 km à parcourir. Départ demain, un peu dans l'inconnu, admet Clément Ribas.
6: Ça va être dur parce qu'au-dessus d'une semaine, je ne sais pas comment mon corps va réagir. Je sais que je peux avoir des fois des problèmes au niveau du genou. Il va falloir vraiment bien gérer la nutrition, la récupération qui est primordiale pour ce genre d'épreuve parce que une, deux étapes comme ça, je sais que je suis entièrement capable de les faire, mais le cumul de 21, c'est totalement différent et plus de 3000 km, c'est sûr que ça va être un sacré défi.
4: Un défi que nous pouvons tous suivre sur sa page Instagram, la boucle de santé. Pour faire un don, il existe une cagnotte, le lien est sur ici.fr. Elle a déjà permis de récolter 2000 euros pour la lutte contre les pathologies urologiques. La Coupe du Monde de foot, l'Angleterre, la Belgique, les États-Unis se qualifient à leur tour pour les huitièmes de finale. Suite des 16e aujourd'hui avec le duel entre l'Espagne et l'Autriche à 21h.
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4: Le temps est assez similaire à celui d'hier, Virginie.
8: Oui, c'est du soleil et c'est de la tramontane pour tout le monde avec des rafales à 85 km/h. Les températures maximales ne dépasseront pas les 32 degrés sur le département. Il fera d'ailleurs 32 degrés cet après-midi au plus chaud de la journée à Cerbère, Sorède comme à Perpignan. 31 degrés à Totavel, Issue-sur-Tête, Canet-en-Roussillon ou Argelès-sur-Mer. 29 degrés à Saint-Paul de Fenouillet et pour la fraîcheur, eh bien vous montez en altitude direction les Angles avec 19 degrés, 20 degrés à Font-Romeu ou encore 25 degrés à Sayagouz. Attention à l'indice UV qui est très élevé, 9 à Perpignan, 10 à Prades et jusqu'à 11 degrés à la montagne. On évite toute exposition au soleil entre midi et 16 heures. Merci Marie.
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8: Bah oui, là par exemple, vous pouvez aller faire un petit tour à la plage. C'est la bonne heure à 8h, hein, la baignade est bonne, hein, l'eau est à 23 degrés. Véronique Jeannot, Laurent Boulzy.

0: Véronique Jeannot avec Laurent Voulzy.
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0: 8h30, je vous emmène dans les souterrains romains de Narbonne, mais aussi dans le nouveau musée Narbovia pour contempler un mur étonnant, un mur lapidaire monumental. Il y aura aussi les anti-arnaques d'Audrazo avec C'est pas vrai, et puis le jeu de l'été du coq à l'âne pour gagner vos places pour Aqualand.
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0: 8h15, c'est pas vrai, le rendez-vous anti-arnaque Audrazo focus sur un outil très pratique. Il permet de savoir si on est victime ou pas d'un investissement frauduleux.
6: Oui, vous êtes nombreux, vous, les auditeurs, à me dire que vous avez envie d'investir votre argent dans tel ou tel placement financier et que vous avez quand même quelques doutes, arnaque ou pas. L'outil dont je vous parle, je vais vous mettre le lien sur ici.fr. C'est une page internet, un simulateur. Il est sur le site de l'AMF, l'Autorité des marchés financiers. Suis-je victime d'une arnaque ? C'est son titre.
0: Et comment ça marche ?
6: Alors, c'est tout bête. En fait, l'AMF vous pose une série de questions. Est-ce que l'investissement proposé est présenté comme très rentable et sans risque ? Est-ce que vous avez été contacté via un réseau social ou après avoir laissé vos coordonnées sur Internet ? La personne qui est en contact avec vous, est-ce qu'elle est particulièrement sympathique et est-ce qu'elle vous incite à faire un versement rapidement ? Une fois le questionnaire fini, la page vous affiche un curseur, pas d'arnaque ou risque d'arnaque ou risque élevé d'arnaque. Je vous ai parlé il y a quelques mois de cet ingénieur qui a perdu près de 350 000 euros dans un placement frauduleux. Eh bien, il coche toutes les cases de ce questionnaire. Oui, il a laissé ses coordonnées après avoir lu un article web mensonger sur une plateforme de trading. Oui, le faux trader qu'il appelle est avenant, sympathique, convaincant. Oui, notre ingénieur voit ses gains monter en flèche et puis patatras, son monde s'écroule, c'est ce qu'il dit quand il veut récupérer son argent. Il n'y a pas d'argent, il a tout perdu. Donc avant de vous lancer dans quoi que ce soit, ne vous précipitez pas, allez sur cette page. Vous trouverez aussi d'ailleurs dessus le numéro de Épargne Info Service. C'est une plateforme où vous pouvez poser vos questions, notamment si vous avez un doute sur un investissement.
0: Merci pour l'info, Audrazo.
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0: YMCA, les Village People, hommage à Victor Willis, le chanteur des Village People qui nous a quittés hier à l'âge de 74 ans. C'était le policier du groupe, il avait fondé Village People en 1977.
1: Quelle est la distance entre le coq
0: et l'âne? Bonjour Isabelle.
2: Bonjour Virginie.
0: À Sorède.
2: Tout à fait, oui.
0: La vallée des tortues.
2: Oui, entre autres.
0: On n'a pas fait de la tortue à l'âne parce que la tortue, elle a pas trop de cordes vocales. Bon, vous avez un très joli parc hein, aussi du côté de Sorède.
2: Oui, on a une très belle nature, c'est un très bel environnement les Alberts. Parfait.
0: Il vous faut trouver, Isabelle, la bonne distance entre le coq et l'âne, comprise entre 1 et 1000. Et pour vous aider dans ces 30 secondes de chrono, je vous dis plus ou moins. On est d'accord?
2: Oui.
0: Et à gagner votre passe-famille pour Aqualand à Saint-Cyprien. C'est parti. Isabelle.
2: 500. J'y vais, ok. 500.
0: C'est moins.
2: 400.
0: C'est plus.
2: 450.
0: C'est plus.
2: 455.
0: C'est plus.
2: 470.
0: C'est plus.
2: 480.
0: C'est plus.
2: 490.
0: Plus.
2: 495.
0: Plus.
2: 498.
0: Plus.
2: 499.
0: Oui. Bravo. Eh bien écoutez, vous avez été formidable puisque les places sont à vous, Isabelle.
2: Merveilleux.
0: Alors Aqualand, le grand parc aquatique de Saint-Cyprien, vous ouvre ses portes avec évidemment les toboggans à sensation, mais il y a aussi des activités beaucoup plus douces. Alors je ne sais pas si vous êtes de la team vraiment plongeant et toboggan frayeur ou plutôt piscine à vagues.
2: Un peu tout moi, un peu tout.
0: Ah d'accord. Bon, en tout cas, il y aura de l'eau pour vous. Hein. C'est super. Isabelle, quelle est la première radio des PO?
2: Ici Roussillon, bien sûr.
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0: Je vous propose à présent de partir à 5 mètres sous les rues de Narbonne. Les galeries de l'Oréum nous plongent dans l'époque romaine. Un petit peu plus loin, nous aurons le musée Narbovia qui expose un patrimoine exceptionnel autour d'un mur lapidaire monumental. Je vous propose de découvrir donc ces deux parcours qui racontent la grandeur de l'ancienne capitale de la Gaule narbonnaise.
4: On est à l'Oréum, ce sont des galeries souterraines situées en centre-ville de Narbonne.
0: Maë, vous êtes chargée de communication pour Oréum, Narbovia et Amphoralis.
4: Oui, c'est exact.
0: Et là, on va donc partir dans ces galeries qui datent de l'époque romaine.
4: On part à 5 mètres sous nos pieds.
0: Alors là, on est dans la galerie et déjà la température a changé.
4: Oui, après des nappes phréatiques, c'est pour ça qu'il fait aussi bon et que c'est agréable aussi l'été.
0: On part tout droit ?
4: On peut partir tout droit. Il faut savoir que l'Oréum avait une forme de U. Actuellement, on peut voir que deux ailes, l'aile ouest et l'aile nord, et les galeries sont à peu près longues de 50 mètres actuellement, sachant qu'à l'origine, elles étaient bien plus longues, mais il y a eu des effondrements qui ont fait qu'on ne peut plus voir l'intégralité du bâtiment.
0: Et alors, ça servait à quoi ces galeries souterraines?
4: Plusieurs hypothèses. On a eu un entrepôt, des prisons, des caves, mais de par sa structure et de par ce qu'on a retrouvé aussi à l'époque médiévale, juste au-dessus de nous, une place qui s'appelait la place du Vieux Marché. On en a déduit que c'était les fondations justement de ce marché qui servaient en partie d'entrepôt à l'époque justement de ce marché.
0: Ça fait un peu labyrinthique, hein?
4: Oui, et on en joue aussi un petit peu en proposant par exemple pendant les vacances scolaires, des escape games pour les enfants.
0: Nous avons quitté Oréum pour venir ici à Narbovia et c'est un lieu incroyable.
4: Oui, c'est un lieu unique. On est d'abord tout dans un bâtiment signé Foster & Partners qui est un cabinet londonien qui ont participé justement par exemple au pont de Millau. On en est très fiers de ce bâtiment qui a réellement été pensé comme une domus romaine et le cœur un peu de notre musée, c'est ce mur lapidaire qui est long de 76 mètres et 10 mètres de hauteur, où on abrite plus de 760 blocs lapidaires. Et ce n'est qu'une petite partie visible de nos stocks. Et ces blocs racontent toute une histoire liée à Narbo Marsus, qui, comme on l'a expliqué aussi à l'Oréum, était la capitale de la Gaule narbonnaise à l'époque romaine.
0: Combien de pièces au total ici ?
4: Alors, on a 6 séquences dans le parcours permanent, plus la galerie lapidaire qui, à elle seule, représente un grand morceau de ce musée. On peut y passer pas mal de temps. On a des tablettes tactiles aussi, où on peut voir certains blocs en représentation 3D un peu de plus près et savoir aussi leur ancienne utilisation à l'époque romaine. Il faut savoir que ces blocs, ils ont été utilisés à deux reprises dans les remparts de la ville de Narbonne. C'est pour ça aussi qu'ils sont aussi bien conservés et qu'ils sont tous à peu près de dimensions semblables parce qu'ils avaient déjà été retaillés pour les remparts de la ville.
0: Dans ma rue toute la semaine à Narbonne et demain au château Capitoul.

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0: Marie, les pompiers des PO alertent sur une nouvelle journée critique sur le front des incendies.
5: Après le Roussillon, les Aspres, les Fenouillades et les Corbières, déjà en rouge hier, ce sont les Alberts qui basculent aujourd'hui à un niveau de risque exceptionnel. Les conditions météo restent défavorables. Une dizaine de départs de feu sur le département sur la journée d'hier. Et un incendie qui sévit toujours aussi entre Aude et Hérault, 900 hectares parcourus ce matin. Les orques recueillis dans un sanctuaire sous-marin au large de la Côte Vermeille, ça peut surprendre, mais c'est un scénario bien envisagé par le gouvernement qui cherche un lieu d'accueil pour Wiki et Keijo, deux orques du Marineland d'Antibes, fermés depuis un an et demi. Mais les équipes du parc naturel marin n'y sont pas favorables, on va l'entendre après l'info à 8h30 et le bilan des noyades en France qui s'alourdit, Cyril Ardoux.
6: Plus de 90 noyades en moins de deux semaines en lien avec la canicule, dit ce matin la ministre des Sports, Marina Ferrari. Elle précise qu'il n'y a pas de profil type. Une cellule interministérielle de crise sur la gestion de la canicule se tient aujourd'hui à Marseille. Un incendie progresse toujours dans les Bouches-du-Rhône, à Lançon-Provence, près de Marseille. 275 hectares déjà parcourus par les flammes. Un autre feu, non loin de là, Rognac est fixé. Dans l'Hérault et l'Aude, 800 pompiers mobilisés face à 900 hectares déjà brûlés. Le feu ne progresse plus. Ce matin, 6 départements du Sud sont en alerte rouge face aux incendies. Du monde sur les routes pour ce premier week-end de départ en vacances. Bison Futé voit orange demain dans le sens des départs. Rouge pour le quart nord-est. Ce sera compliqué aussi samedi et plus particulièrement pour le quart nord-ouest. Prévision à retrouver sur ici.fr. Action contre la faim. La Croix-Rouge ou Médecins du Monde, 180 ONG françaises, certaines que vous connaissez bien, lancent une campagne aujourd'hui dans les médias pour alerter. 10 000 emplois ont été supprimés depuis 2024. 75 organisations pourraient disparaître à cause des baisses des aides de l'État. Des soupçons sur une partie de pétanque et des paris truqués. Plusieurs stars de cette discipline, dont le français et multiple champion du monde Dylan Rocher, placé en garde à vue cette semaine. Des faits présumés qui remontent à septembre 2025. Et puis la Coupe du monde de foot. Les États-Unis, la Belgique, l'Angleterre se sont qualifiés pour les huitièmes de finale cette nuit, avant Espagne, Autriche ce soir à 21h. La France joue quant à elle samedi face au Paraguay.
5: Merci Cyril Ardoux. C'est un projet du gouvernement qui crée une immense surprise sur le littoral catalan. C'est une info ici Roussillon. L'État serait prêt à débloquer 2 millions d'euros pour le transfert des deux derniers orques du Marineland d'Antibes au large de la Côte Vermeille. Le Marineland fermé depuis janvier 2025. Wiki et Keijo, c'est leur nom, n'ont toujours pas trouvé de structure d'accueil. Ils pourraient donc bénéficier d'une sorte de sanctuaire sous-marin au large de nos côtes, un plan B au cas où leur transfert vers un parc en Espagne échoue. Mais ce plan B a bel et bien été évoqué lors du récent déplacement de la ministre de la Transition écologique à Banyuls le 20 juin dernier, devant des équipes du parc naturel marin du Golfe du Lion, médusé François David.
7: On est tombé de l'armoire, c'est ce que nous dit l'un des participants à cette réunion. Mon cerveau a bugué, nous dit un scientifique. Le président du parc naturel marin, Serge Payares, est lui resté de marbre, mais il n'en pensait pas moins.
8: Je suis resté très poli. Je lui ai dit que j'allais étudier la situation. J'ai tellement étudié le dossier qu'en 5 minutes, le dossier était clos.
7: Quelle idée étrange. C'est aussi ce que dit l'association One Voice, qui milite pourtant depuis des années pour que les orques de Maredland soient transférés vers ce type de sanctuaire. Oui, mais pas dans n'importe quelles conditions, affirme sa présidente Muriel Arnal.
9: Mettre des orques en Méditerranée, nous avons vraiment de sérieux doutes.
7: Et au-delà du problème de température, l'installation de deux orques au milieu d'un parc naturel marin protégé pourrait avoir de fortes incidences, perturber les équilibres. On ne peut pas faire ça à la va-vite, estime la biologiste du CNRS Elodie Magnanou, membre du conseil scientifique du parc.
10: Si jamais cette demande s'avère concrète, je crois qu'il faudra évaluer le problème par tous les angles. L'impact sur l'écosystème, l'impact sur la chaîne alimentaire, le comportement des autres mammifères marins qui passent au large de nos côtes. Donc il faut vraiment envisager toutes les facettes de cette proposition.
7: Sauf que le temps presse, Wiki et Keijo, les deux orques de Marineland, tourneront dans leur bassin depuis bientôt deux ans dans des installations qui ne cessent de se dégrader.
5: Et la présidente de One Human Voice. Muriel Arnal était aussi notre invitée à 7h45. Vous pouvez écouter ou réécouter son interview en intégralité sur ici.fr. À 9h, on refait un petit point sur le premier gros incendie de l'été dans l'Aude. Le feu progresse toujours au nord du département, à la frontière avec l'Hérault. Hier, le panache de fumée était visible depuis le pays catalan. Les flammes ont déjà parcouru 900 hectares. La météo, Virginie, avec du soleil et toujours cette tramontane qui souffle sur le département.
2: Oui, elle est courte la météo, Marie. C'est soleil, c'est du vent, de la tramontane, 75, 80, 85 km/h et des températures franchement qui nous font souffler un peu parce qu'elles ne dépasseront pas les 32 degrés à Perpignan cet après-midi. On est loin des 38 degrés et ça fait quand même la différence. Et puis la sensation de la chaleur est moindre avec l'effet de la tramontane. Donc quand même des températures qui sont là et présentes. 32 degrés, je le disais, donc sur Perpignan, Totavel, Cerbère ou Sorède. 31 degrés attendus à Prades, Argelès-sur-Mer ou Y-sur-Tête. 29 degrés à Saint-Paul-de-Fenouillet. Et pour être vraiment à la fraîcheur, eh bien vous grimpez jusqu'à Font-Romeu avec 20 degrés ou encore 19 degrés sur la station des Angles. Merci Marie.
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2: Réveil en musique, si vous venez d'ouvrir votre radio avec Julien Clerc.

0: Seine avec Julien Clerc.
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0: Avant 9h, les conseils santé du docteur Kierzek qui nous éclaire aujourd'hui sur les crèmes solaires. Nous parlerons également de l'After Beach à Saint-Cyprien avec Stéphanie Misme pour l'ouverture de Monsieur Arthur sur le port de Saint-Cyprien. Mais tout de suite, c'est l'heure du bain avec Louise Lempire qui décrypte la mer et les océans avec les scientifiques d'Océanopolis à Brest. Et on gratte le sable aujourd'hui.
3: Pourquoi les puces de sable s'appellent des puces ?
4: Comme les puces de ton chien ou de ton chat, elles ont 6 pattes et 2 grandes antennes, on dirait un pou géant.
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4: Le vrai nom de la puce de mer ou puce de sable, c'est Talitre. C'est un petit crustacé d'environ 1 cm qui se déplace en faisant des bonds. En cas de danger, elle s'enfuit, soit en faisant de grands bonds, soit en plongeant dans le sable pour se cacher. La puce de mer n'est pas très belle. On dirait un pou géant, mais elle est très importante pour l'environnement. On l'appelle même l'éboueur des plages. Quand elle mange, elle participe à nettoyer les plages. Mais plus important encore, elle se nourrit dans la laisse de mer, l'endroit sur la plage où la marée laisse algues, morceaux de bois flottés et coquillages. C'est un endroit qui servira un jour à retenir les dunes qui pourraient s'effondrer en cas de tempête, par exemple. La puce, elle mange à cet endroit et ensuite elle y fait ses besoins, qui sont une source de nourriture pour les plantes qui pourraient germer là et donc protéger les dunes de l'érosion.
3: Est-ce qu'elle sait nager, la puce de sable ?
4: Pour ça, on a posé la question au fonds de dotation d'Océanopolis Act. Ils travaillent à expliquer l'océan et les manières de le préserver. Ils nous ont expliqué que la puce de mer est une très bonne nageuse. Elle sait même respirer sous l'eau. Mais elle préfère vivre bien cachée dans le sable, à creuser des galeries. Et puis qu'elle nage ou qu'elle marche, de toute façon, la puce n'est jamais bien rapide. En une seule nuit, attention, elle parcourt seulement 200 mètres. Et cette petite puce a un super pouvoir, une combinaison magique. Sa petite carapace sécrète une substance qui évite aux grains de sable de rester accrochés sur son corps. Alors quand elle creuse des galeries dans le sable, sa peau magique reste toujours douce.
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0: Merci Louise, et on reste sur le sable dans un instant, la météo des plages.
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0: Et nous partons sur la plage de Canet pour cette météo des plages avec du beau soleil aujourd'hui, soleil ce matin, avec 22 degrés pour les températures maximales, une tramontane qui souffle avec des rafales jusqu'à 75 km/h, un indice UV qui est de 6, donc fort, et une mer peu agitée, alors que cet après-midi, le thermomètre va grimper jusqu'à 31 degrés, avec des rafales qui vont se renforcer à 80 km/h, toujours évidemment temps bien ensoleillé, un indice UV qui va monter jusqu'à 10, très fort, une mer assez agitée, la hauteur de vague va passer de 1 mètre à 1,50 m. La température de l'eau est à 22 degrés et vous êtes très prudent avec la tramontane, avec les objets pneumatiques qui peuvent partir vers le large, prudence aussi, avec vos parasols bien ancrés dans le sable et vous évitez de vous exposer entre midi et 16 heures.

0: La chanteuse Marine sur Ici Roussillon et qui sera en concert au festival Pelliculave de Thuire le vendredi 4 septembre. Je reçois Stéphanie Misme, responsable événementielle et directrice des collections de Saint-Cyprien. Bonjour Stéphanie.
1: Bonjour Virginie, bonjour aux auditeurs.
0: Et on parle de l'ouverture de Monsieur Arthur, l'After Beach de Saint-Cyprien sur le port.
1: Oui, exactement. Nous serons ravis de vous accueillir pour cette troisième édition à partir du 4 juillet, à partir de 18h. Donc, nous vous ferons le plaisir de vous accueillir avec un petit verre d'accueil, avec plein de choses à découvrir.
0: Alors, c'est le rendez-vous hein, en juillet et en août. Chaque soir, le port de Saint-Cyprien s'anime sur le quai Arthur avec grande roue, avec food truck. En fait, on peut venir après la plage pour prendre un verre, pour se poser, pour s'amuser.
1: Oui, exactement. En fait, nous avons tout un type de clientèle et c'est très agréable. Donc, l'After Beach dont vous parliez. Et puis, après, les enfants, effectivement, peuvent jouer également parce qu'on a de la pétanque, on a des jeux en bois. Et on peut accueillir également donc, les plus grands après le travail. Et puis, ensuite, on a mis en place donc des DJ sets tous les soirs avec une grande piste de danse, avec une boule à facettes, très disco, très années 80 cette année.
0: Voilà, il y a des nouveautés cette année, Stéphanie. Alors, la grande roue, elle y est depuis le début, et c'est vrai qu'elle a beaucoup de succès, mais il y a aussi quelques nouveautés cette année.
1: Alors, nous avons des nouveautés au niveau donc des prestataires. Donc là, on a beaucoup de chance parce que de nouveaux restaurateurs donc nous ont rejoints donc sur le site. Et puis ensuite, on a ouvert un nouvel espace parce que l'espace lounge en sablé avait eu beaucoup de succès. Donc on a reproduit un peu la même chose, mais sous forme beaucoup plus verte, avec énormément effectivement de plantes, sous forme un peu de jungle, qui va être un lieu, je pense, aussi très apprécié de tous. Donc vraiment. Vraiment, les 5000 mètres carrés sont là pour vous accueillir et profiter en fait de tout un tas d'ambiances bien festives pour cette année.
0: Opening donc samedi soir à partir de 18h avec le DJ Sébastien Blasi. Il y aura aussi tout un programme dimanche, lundi, mardi, chaque jour. Il y a un DJ différent, c'est ça l'idée aussi, de varier les styles.
1: Oui. Alors, on est quand même très axé sur les années 80, 90, 2000. Hein, donc, c'est vrai qu'il y a un petit côté vintage qui nous plaît bien et qui permet vraiment de prendre un verre et de pouvoir dîner tranquille aussi sur ses sons musicaux. Donc, il y a vraiment une esthétique musicale qui est très appuyée donc sur les années 80. Et ensuite, donc, on va organiser énormément en fait de dégustations auprès de notre brasseur, auprès de notre bar à vin aussi. Et puis, on a organisé donc des soirées thématiques tous les week-ends, voilà, qui viennent agrémenter le DJ set.
0: Voilà, avec des food trucks aussi, hein, qui sont différents chaque soir et qui permettent aussi de varier les plaisirs.
1: Oui, voilà. Sur une cuisine du monde, en fait.
0: Voilà. Ah, ça, c'est sympa. Hein. On connaît la cantine Latina, par exemple, ou encore Mini Trattoria. Voilà, ça nous fait voyager, en plus.
1: Oui, tout à fait, oui, parfum d'Asie, enfin tout ça.
0: Opening samedi à 18h, Monsieur Arthur à Saint-Cyprien. Merci beaucoup Stéphanie, je vous souhaite un bel été.
1: Merci beaucoup, au revoir.

0: Alors, Eric Clapton avec Leïla dans votre radio ici Roussillon. Et nous retrouvons le docteur Kierzek qui, comme chaque matin, nous donne des conseils santé. Et ce matin, cette saison, on parle crème solaire. Docteur, laquelle choisir selon son type de peau ? Bonjour.
1: Bonjour à toutes et à tous, c'est le tube de l'été. Alors pas le tube à la radio, mais le vrai tube de crème solaire et pas n'importe laquelle. Vous êtes plutôt peau claire qui rougit en 10 minutes, vous êtes plutôt peau mate qui bronze sans brûler ou peau noire qui ne craint rien, bah, détrompez-vous, hein. Tout le monde a besoin de protection. Et bien choisir sa crème, ce n'est pas sorcier. Première question qui se pose, quel indice de protection ? Bah oui, c'est ce qui est marqué, le fameux SPF, hein, l'indice de protection solaire, 30, 50, 50 plus. En gros, une peau très claire, cheveux roux ou blonds qui brûlent en 5 minutes, c'est du SPF 50 plus obligatoire tous les jours, même à l'ombre. Une peau claire qui bronze un peu après avoir rougi, SPF 50 sans discussion. Une peau mate, là on peut se permettre du 30 ou du 50 selon l'intensité du soleil. Et une peau foncée ou noire, beaucoup pensent qu'elle est protégée naturellement. C'est faux, le risque de coup de soleil est faible, mais le risque de vieillissement accéléré, lui, il existe. Et le risque de cancer, il existe aussi. Donc au minimum, c'est un SPF 30 sur le visage et sur les zones sensibles, le nez, les oreilles, les épaules. Deuxième question, minéral ou chimique ? Bah, les chimiques, ça va bien absorber les UV, ça les transforme en chaleur. Et elles sont légères, invisibles, parfaites pour le corps, mais attention, elles vont pénétrer un peu dans la peau. Les crèmes minérales, l'oxyde de zinc, elles font écran comme un miroir, elles sont plus épaisses, elles sont souvent hypoallergéniques, sans danger pour les bébés, donc c'est pas mal pour les peaux sensibles. Et mon conseil pour le visage, surtout si la peau est sensible ou réactive, c'est de privilégier la crème minérale.
0: Alors, vous parlez des crèmes, mais il y a aussi des sprays, des gels, comment on choisit ?
1: Il y a plusieurs textures et c'est pas que du confort. Les peaux grasses ou acnéiques, faut miser sur des formules non comédogènes. C'est plutôt des gels, des sprays ou des lotions un peu fluides. Faut éviter les crèmes trop riches. Les peaux sèches, au contraire, on va prendre des crèmes hydratantes avec une texture plus onctueuse. Et puis les enfants, c'est toujours un indice 50 plus, minéral ou spécial bébé. Et on va éviter les sprays parce qu'en plus ils vont respirer, ils risquent d'inhaler. Et les zones fragiles, les lèvres, les oreilles, les cicatrices, là, on applique la protection très haute sous forme de stick. Il y a aussi des erreurs à ne pas commettre, c'est mettre une couche trop fine. Il faut une noisette pour le visage, une cuillère à café pour le visage et le cou, et une cuillère à soupe pour le corps entier. Et puis l'autre erreur, c'est de ne l'appliquer qu'une fois par jour. Maintenant, il faut la renouveler toutes les deux heures, et après chaque baignade ou transpiration. L'autre erreur, c'est de garder le tube de l'année dernière. Après 12 mois, l'efficacité va baisser, bien évidemment. Allez, vous êtes paré maintenant avec la crème, le spray ou ce que vous voulez. Et si vous avez un doute sur votre peau, demandez conseil à votre pharmacien ou à votre dermato. Bon été, bonne santé, à l'écoute d'ici, bien sûr.
0: Merci beaucoup docteur, et l'indice UV est très élevé aujourd'hui dans notre département des Pyrénées-Orientales, hein. 10 à la plage cet après-midi, 10 aussi en Conflans et 11 à la montagne, donc vous vous protégez avec les conseils du docteur Kierzek, mais surtout vous évitez de vous exposer entre midi et 16h.
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0: Bonjour David Rochier.
11: Bonjour Virginie, c'est agréable de se réveiller en votre compagnie.
0: Ah ben c'est gentil, parce que c'était une fois mais pas deux.
11: Bonne vous partez en vacances et c'est bien mérité ces vacances.
0: Et alors justement, pendant l'été, vous vous préoccupez, David, de nos oiseaux de jardin.
11: Ouais, avec l'expert de l'été hein, ce matin. C'est Yves Allemand, président du groupe ornithologique du Roussillon. Il sera là dans quelques minutes pour répondre à vos questions. Parce que par exemple, si vous tombez sur un oiseau qui n'est pas très bien en point en ce moment, notamment avec la canicule, les fortes chaleurs, il y a des petits gestes

0: Une belle journée à l'écoute de la première radio des PO. Ici Roussillon, il est 9h.
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0: Et l'info à 9h, c'est avec vous, Marie Roarche. Bonjour.
2: Bonjour, David.
0: Et c'est une proposition qui a littéralement scotché les équipes du parc naturel marin du golfe du Lion.
2: C'est une info, ici Roussillon. Lors de son déplacement à Banyuls il y a une dizaine de jours, la ministre de la Transition écologique, Monique Barbu, a suggéré l'installation de deux orques dans une sorte de sanctuaire sous-marin au large de la Côte Vermeille. Wiki et Keijo sont jusqu'ici hébergés au Marineland d'Antibes, mais le parc a fermé il y a un an et demi et il faut leur trouver un nouveau point de chute. Alors le plan A, c'est un autre parc en Espagne, mais ce plan B, c'est ce projet venu de nulle part ou presque au large de nos côtes. Élodie Magnanou, membre du conseil scientifique du parc naturel marin, ingénieur de recherche au CNRS, est plus que sceptique sur la possibilité de le voir se concrétiser. Il nécessiterait, d'après elle, plusieurs années de préparation.
3: C'est une proposition qui est sans précédent. Il n'y a aucune nasse construite en pleine mer qui accueille des orques à l'heure actuelle. Ce qui mérite d'être regardé attentivement, c'est l'impact qu'aurait un tel dispositif sur le milieu naturel. C'est un défi avec de très nombreuses inconnues. Je crois qu'il faudra évaluer le problème par tous les angles. Et on n'a aucune garantie de la survie de ces animaux en milieu naturel, quand bien même on viendrait les nourrir. Ça voudrait dire les sédentariser à un endroit donné, en les exposant potentiellement à des canicules marines. Alors oui, on a déjà vu des intrusions d'orques en Méditerranée. On sait qu'ils peuvent tolérer jusqu'à 25 degrés. Il y a eu des intrusions d'orques en mer d'Oman, c'est documenté. Mais tolérer, ça ne veut pas dire que c'est la température optimale et ça ne veut pas dire que les animaux n'auraient pas envie de partir en profondeur dans des eaux plus fraîches. Donc c'est vraiment un problème épineux.
2: Le gouvernement serait prêt à débloquer 2 millions d'euros pour la création de ce sanctuaire pour orques au large de la Côte Vermeille. Dossier complet, interview de Muriel Arnal, la présidente de One Voice, sur notre site ici.fr.
0: Il est 9h02, la commune d'Amélie-les-Bains, endeuillée.
2: Après ce drame, hier après-midi, un petit garçon de 2 ans est mort noyé dans le Tech, dans le secteur du stade municipal. L'enfant est tombé à l'eau et a été emporté par le courant. Les secours n'ont pas réussi à le ranimer. Notre communauté vient d'être frappée au cœur, écrit la municipalité d'Amélie-les-Bains sur Facebook. Elle exprime à sa famille, installée sur la commune, sa profonde tristesse et sa compassion. Les habitants de Perpignan évacués hier soir à cause d'un incendie. Le feu a pris vers 20h au premier étage d'un immeuble en partie squatté dans la rue de la Vieille Intendance, en cœur de ville. Le sinistre n'est toujours pas complètement éteint ce matin. Des pompiers ont maintenu la surveillance toute la nuit, mais les voisins ont, eux, pu regagner leur logement vers 23h30.
0: C'est le premier gros feu de l'été. Un incendie d'Oupia entre l'Hérault et l'Aude a parcouru 900 hectares.
2: Ses flancs nord et sud restent actifs, précise ce matin la préfecture de l'Aude. Le feu a progressé lentement dans la nuit, malgré la mobilisation de 800 sapeurs-pompiers, dont un groupement de lutte contre les feux de forêt venus des Pyrénées-Orientales, ainsi que des renforts roumains dans les PO mis à disposition de nos voisins audois. Des habitants ont dû être évacués là aussi hier soir, notamment dans la commune de Pouzol-Minervois. Et ce matin, la vigilance reste de mise pour le maire Claude Guibert.
4: Chez nous, il redémarre, hein, parce que le vent, il se lève à une vitesse aussi élevée qu'hier. Oui, ça reprend dans la garrigue et il y a plusieurs foyers qui redémarrent avec le vent. La fumée rentre dans le village, mais ça ne menace pas les maisons pour le moment.
2: Inquiétude, on le disait, car les conditions météo restent défavorables aujourd'hui. Elles sont même exceptionnelles pour un début juillet, d'après le colonel Jérôme Bonafou des pompiers de l'Hérault.
5: Hier, sur ces secteurs, on avait un taux d'humidité à 16%. Ce taux d'humidité à 16% au mois de juillet, c'est pour nous, sapeurs-pompiers, c'est du jamais vu. C'est-à-dire qu'on est plus sur des conditions météorologiques de sécheresse fin août, alors qu'on est début juillet. Donc c'est pour ça que c'est un feu hier qui est allé très très vite. D'après les estimations qu'on a, il a parcouru entre 2 km et 2 km et demi par heure. Donc c'est un feu qui va très vite.
2: Et l'Aude en rouge sur la carte du risque incendie pour la journée, comme d'ailleurs les Pyrénées-Orientales, où les pompiers s'attendent à une nouvelle journée critique. Dans les 5 massifs placés en risque exceptionnel, les Corbières, les Fenouillèdes, les Aspres, les Albères et le Roussillon, l'accès au massif est interdit. Évidemment, on évite toute activité qui pourrait générer ne serait-ce qu'une étincelle. 2 feux aussi dans les Bouches-du-Rhône, un fixé à Rognac près de Marseille et l'autre à Alençon-Provence. Un énième coup de gueule de la contrôleure générale des lieux de privation de liberté contre la surpopulation carcérale. 88 829 détenus recensés au 1er juin en France pour un peu plus de 63 000 places, soit un taux d'occupation de 140%. Il est bien supérieur par endroit à la maison d'arrêt de Perpignan, par exemple. Dominique Simoneau estime qu'aucune mesure d'envergure nationale n'a été prise en près de 3 ans pour enrayer le phénomène qui va de record en record. Elle plaide à nouveau pour un mécanisme contraignant de régulation carcérale, mais se voit opposer le refus catégorique du garde des Sceaux, Gérald Darmanin.
0: Ici Roussillon, il est 9h05. Ça commence à sentir bon le Tour

0: de France à Barcelone.
1: Oui, c'est de la capitale catalane que sera donné le grand départ du Tour avec un contre-la-montre par équipe samedi. Mais la ville se pare des couleurs de la grande boucle depuis plusieurs jours déjà. Premier grand rendez-vous ce soir avec la présentation des équipes engagées sur le Tour devant la Sagrada Familia. Barcelone à l'heure du Tour de France, c'est à lire sur ici.fr. Et puis la Coupe du Monde de foot, l'Angleterre, la Belgique, les États-Unis se qualifient à leur tour pour les huitièmes de finale. Suite des 16e aujourd'hui avec le duel entre l'Espagne et l'Autriche à 21h.
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1: Du soleil, du vent, on garde le même cocktail qu'hier d'ailleurs.
0: Soleil, chaleur, vent pour aujourd'hui avec des rafales de tramontane hein, jusqu'à 80-85 km/h hein, localement. Pour aujourd'hui, des températures qui sont chaudes mais sans excès. On est autour de 32 degrés hein, pour les maximales cet après-midi avec des températures qui seront autour de 22-23 degrés sur la Cerdagne et le Cap-Cyr. Attention avec ce cocktail, hein, chaleur, vent et soleil, eh bien le risque incendie est maximal sur une bonne partie des Pyrénées-Orientales. Soyez prudents donc aujourd'hui.
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0: Bienvenue chez vous jusqu'à 11h avec les experts de l'été qui sont là pour vous donner des conseils tout au long de ce mois de juillet, de ce mois d'août. On va parler des oiseaux des Pyrénées-Orientales avec notre expert du jour, ce sera dans 3 minutes.

0: La vie par procuration avec Jean-Jacques Goldman sur votre radio locale. Ici Roussillon, la suite en musique, ce sera avec Mylène Farmer. Et puis dans ces prochaines minutes, on va jouer aussi du coq à l'âne et vous gagnerez peut-être votre passe-famille pour aller découvrir la vallée des tortues à Sorède.
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0: Belle matinée avec nous, il est 9h10. Bienvenue chez vous qui accueille les experts de votre été. Et on va s'intéresser ce matin aux oiseaux des Pyrénées-Orientales avec un spécialiste pour le coup, c'est Yves Allemand. Bonjour Yves.
3: Bonjour.
0: Vous êtes le président du GOR 66, c'est le groupe ornithologique du Roussillon. Parce que c'est vrai qu'ici dans le département, on a un nombre considérable d'espèces d'oiseaux différents.
3: Ah oui, plus de 350 espèces peuvent être observées dans les Pyrénées-Orientales. C'est un des départements les plus riches.
0: Ouais, avec les oiseaux qui vivent ici à l'année, et puis ceux qui passent, parce que on est vraiment dans un couloir de migration.
3: Tout à fait. Et puis on a la chance de passer de près de 3000 mètres à zéro, sur le littoral, donc montagne et littoral. Donc ça donne une diversité extraordinaire de milieux et donc une diversité d'espèces qu'on peut observer.
0: Alors la question que l'on voulait vous poser ce matin, c'est de savoir si les oiseaux, eux aussi, souffrent des fortes chaleurs et de la canicule, de la sécheresse aussi. Ça nous a surtout concerné les années précédentes. Est-ce que eux aussi, face à ces températures un peu exceptionnelles, ils sont en souffrance?
3: Absolument. C'est une des conditions météorologiques qui sont très, très défavorables, notamment pour les petites espèces, les passereaux. Et surtout pour les espèces qui nichent, par exemple, sous nos toits, comme les hirondelles et martinets. Mm-hmm. En fait, c'est de véritables pièges à chaleur, et ce qui fait que, à cette époque de l'année notamment, on peut trouver des oisillons, par exemple, qui s'étouffent dans le nid et qui sortent du nid et tombent au sol. Et donc, bien souvent, c'est fatal, mais quelquefois, on peut les sauver.
0: Et ça, vous avez pu l'observer. On a vraiment des cas concrets ici.
3: Absolument,
0: dans les...
3: absolument. Et pas encore cette année, mais il y a 2 ans, on a eu une véritable hécatombe, notamment au niveau des hirondelles. Et alors, c'est cyclique, bien évidemment. Il y a des années qui sont plus ou moins favorable. Et c'est d'autant plus dommage cette année que, voilà, avec le printemps pluvieux qu'on a eu, tout s'annonçait pour le mieux. Mmh. C'est-à-dire que les hirondelles ont par exemple besoin de faire des boulettes de boue pour bâtir leur nid. Boulettes de boue, ça veut dire eau. S'il n'y a pas d'eau, pas de boulettes de boue, pas de nid, pas de reproduction. Donc cette année, tout se déroulait bien, et puis patatrac, avec les semaines qu'on vient de passer, on a constaté des dégâts.
0: Voilà. Alors, vous le disiez, toutes les espèces ne sont pas à égalité face aux chaleurs. Plus l'oiseau est petit, plus il va souffrir.
3: Tout à fait. C'est vraiment ce qu'on constate. L'oiseau, en fait, par canicule, par sécheresse, par temps de canicule ou de sécheresse, va manquer d'eau. C'est la première des choses qui va impacter la vie de l'oiseau, et donc va être obligé, pour trouver de l'eau, d'effectuer de grands déplacements. Donc ça va entraîner un certain épuisement, une consommation énergétique plus importante, et entraîner des épuisements. Donc il y a des moyens de les aider.
0: Ben justement, vous allez nous donner quelques-uns de ces moyens. Et puis si vous aussi vous êtes tombé sur des oiseaux en difficulté, eh bien n'hésitez pas à nous appeler ce matin au 04 68 35 5000. Vous pouvez vous aussi poser vos questions directement à Yves Allemand, le président du groupe ornithologique du Roussillon. Et puis là aussi, il y a des gestes à faire si on tombe sur un oiseau en détresse. On peut intervenir. Vous nous raconterez tout ça dans ces prochaines minutes, dans la suite des experts de l'été. C'est à qui le tour? La question posée par Mylène Farmer en musique ce matin sur votre radio locale. Ici Roussillon, il est bientôt 9h15.

0: Mylène Farmer, c'est à qui le tour? Le tour, il arrive justement, départ du Tour de France depuis Barcelone, ce sera samedi. Et vous serez aux premières loges, à l'écoute d'ici Roussillon, puisqu'on va suivre les trois étapes catalanes du Tour de France, samedi, dimanche et lundi.
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0: Et notre expert de l'été ce matin pour prendre soin des oiseaux des Pyrénées-Orientales, c'est Yves Allemand qui répond d'ailleurs à vos questions au 04 68 35 5000, le président du groupe ornithologique du Roussillon, parce que les oiseaux aussi souffrent de la chaleur, et notamment, vous le disiez Yves, les hirondelles, les martinets qui ont tendance à nicher sous les toits et qui se retrouvent un peu piégés par la chaleur de ces vagues de canicule. Alors comment les protéger? Comment les aider, ces oiseaux? Qu'est-ce qu'on peut faire concrètement?
3: Alors concrètement, pour en période de canicule et de sécheresse, le mieux est d'aménager un petit point d'eau dans son jardin, sur son balcon. Un petit balcon suffit, hein. Alors les meilleurs points d'eau, les plus simples, les plus faciles à mettre en œuvre. Vous prenez un soupeau que vous remplissez d'eau, vous le verrez de suite. Alors on les voit pas, ces oiseaux. Puis de suite, dès que vous mettez de l'eau dans un petit soupeau comme ça, vous les verrez arriver. Et la première des choses qu'ils vont faire, c'est tremper les pattes pour refroidir leur température corporelle, boire éventuellement et surtout prendre un bain.
0: Un bain, se laver.
3: Voilà, se laver tout simplement, ça rafraîchit le corps. Et ensuite, vous les verrez se poser à côté, se lisser les plumes. Et là, ils en ont pour la journée à être tranquilles.
0: Quoi. Alors, on met quoi plutôt un bol, un gros bol, une bassine?
3: Non, alors pas trop profond. Hein. Juste un soupeau, ça suffit. Il ne faut pas que ça soit trop profond parce que les oiseaux n'iraient pas. Mais juste un soupeau, tout simplement, rempli d'eau. Et vous changez l'eau tous les matins. Hein, vous n'allez pas vous ruiner. Hein. Ce n'est pas des litres et des litres. Et vous verrez le spectacle dans votre jardin. Il y a aussi un autre moyen, c'est de ménager des coins d'ombre dans son jardin. Si vous avez un jardin, essayez de laisser un coin un petit peu en friche, des buissons se développer. Vous savez, un jardin trop propre, c'est un jardin pauvre la plupart du temps.
0: Voilà, d'ailleurs, on le rappelle, vous préconisez de garder des haies, de pas faire du débroussaillage tout début du printemps. Hein.
3: Tout à fait. Il faut s'adapter au cycle de vie de la biodiversité. Ça peut être bénéfique aux oiseaux, mais ça peut être aussi bénéfique aux hérissons, enfin à tout un tas d'espèces qui peuvent fréquenter vos jardins.
0: Donc, le geste à faire pendant l'été pour les oiseaux, quel que soit l'été d'ailleurs, hein, quelles que soient les températures, c'est plutôt de l'eau. Plutôt que de donner à manger ou de prévoir par exemple des miettes de pain ou
3: surtout pas, d'accord, les miettes de pain, et puis inutile de leur donner à manger. Vous savez, ce printemps, il a beaucoup plu. Il y a eu beaucoup d'herbes qui se sont développées, cette herbe a séché, en séchant, elle a libéré des graines, et les oiseaux vont trouver en abondance des graines. Il y a aussi, on constate pas mal d'insectes aussi, la présence de pas mal d'insectes, et il faut penser que, vous savez, ce qui nous ennuie tout l'été, là, les petits moustiques, là, il y a beaucoup d'oiseaux qui en consomment, des chauves-souris, etc., mais beaucoup d'oiseaux aussi, donc favoriser la présence des oiseaux.
0: C'est aussi un anti-moustique naturel.
3: Tout à fait.
0: Alors, il y a aussi un service, une hotline presque au groupe ornithologique du Roussillon. C'est-à-dire que si on tombe sur un oiseau en détresse, on peut vous appeler et vous intervenez. Vous allez nous expliquer ça dans ces prochaines minutes. C'est le président du GOR 66, le groupe ornithologique du Roussillon, qui est notre invité ce matin dans les experts de l'été. Et d'ailleurs, je le signale, tous les vendredis de l'été, vous organisez des sorties à la rencontre des oiseaux des Pyrénées-Orientales au château de l'Esparou à Canet.
3: Tout à fait, hein. Tous les vendredis, entre le 3 juillet et le 20,
0: donc à partir de demain,
3: 28 août, oui, ouais. Tous les vendredis, de 9h à 11h, il faut s'inscrire. Hein. Vous trouverez le lien sur notre site internet, www.gor66.fr, et on vous fera parcourir cette magnifique propriété du château des Esparoux, qui est située à Canet.
0: C'est un vignoble à Canet. Hein.
3: Et qui domine les temps de Canet, c'est superbe.
0: Voilà, vous nous raconterez quels sont les oiseaux que l'on peut rencontrer en chemin. Vous restez avec nous, on vous retrouve dans quelques minutes.
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0: Et pour ne rien rater de l'été, eh bien vous êtes à la bonne adresse. Hein. Ici Roussillon, les bons plans de votre été. Tout à l'heure, on va parler de la fête de l'abricot qui arrive à Rivesaltes. Hein. Elle se prépare pour demain. Et puis, il y a la fête des sorcières aussi. Ça, ce sera ce dimanche à Villefranche de Conflans. La musique pour vous accompagner avec les Rolling Stones.

0: Angie et les Rolling Stones sur votre radio ici Roussillon. Il est pratiquement 9h30.
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0: Ah ben ça, c'est la question que l'on vous pose tout au long de l'été. Bonjour Colette.
3: Bonjour.
0: Vous êtes à Argelès, en vacances ou vous vivez à Argelès?
3: Non, on vit à Argelès.
0: Voilà, donc vous en profitez tout au long de l'année, de la plage, des alberts,
3: voilà,
0: du sentier du littoral pour partir à Collioure.
3: De tout ce beau paysage magnifique.
0: Bon, ça s'annonce comment chez vous l'été? Vous avez prévu un petit voyage, des petites sorties, des petites balades?
3: Eh ben non, nous l'été ça s'annonce avec tous les enfants et les petits-enfants.
0: Voilà, qui arrive bientôt et que vous allez peut-être amener à la vallée des tortues. Si vous retrouvez la distance entre le coq et l'âne, cette distance elle est comprise entre 1 et 1000. Vous allez me donner des chiffres, je vous dis plus, moins et vous avez 30 secondes pour retrouver la bonne distance, Colette. C'est parti.
3: Ok, 400.
0: Plus.
3: 500.
0: Plus.
3: 600.
0: Plus.
3: 700.
0: Plus.
3: 800.
0: Plus.
3: 900.
0: Moins.
3: 890.
0: Moins.
3: 870.
0: Moins.
3: 880.
0: Moins.
3: 860.
0: Moins.
3: 850.
0: Plus.
3: 852.
0: Plus.
3: 853.
0: Plus.
3: 854.
0: Bravo! Ah, c'est dur, hein?
3: Ah ouais, c'est dur!
0: À un moment, ah oui, il faut rester concentré à un moment. Vous m'avez. J'ai cru que vous partiez. Voilà. Je me suis dit, mais comment je vais la rattraper, Colette? Eh bien. Vous vous êtes rattrapée toute seule et bravo, vous venez de remporter 4 places, le passe famille pour aller à la vallée des tortues, c'est pas très loin de chez vous, hein, c'est à Sorède, dans la vallée heureuse, avec une trentaine d'espèces de tortues venues du monde entier, et en plus c'est à l'ombre, c'est hyper agréable, vous allez vous régaler avec vos petits-enfants et vos enfants.
3: Eh ben, je vous remercie beaucoup. C'est très gentil.
0: Je vous fais de gros bisous. À bientôt,
3: merci.
0: Colette.
3: Merci. Bon été à tout le monde. Au revoir.
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0: Et on rejoue du coq à l'âne d'ici une petite heure sur votre radio Ici Roussillon. Je vous emmènerai en balade en mer avec Cap Mer des croisières au départ d'Argelès. Ce sera gagné donc. Dans une heure sur votre radio, ici Roussillon. Pour l'instant, c'est Julien Doré qui chante pour vous.

0: Julien Doré, qui est au cinéma d'ailleurs ce jeudi à 20h dans plusieurs cinémas à travers la France et notamment ici dans les Pyrénées-Orientales pour découvrir la captation de son dernier concert qui s'appelait Le Dernier Pestacle. Une projection unique pour vivre ce concert sur grand écran donc ce soir à 20h dans les cinémas de notre département.
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0: Ici Express, c'est l'info loisir, l'info près de chez vous, avec vos messages que vous nous envoyez au 04 68 35 5000, ça se passe sur WhatsApp. Vous enregistrez dans vos contacts le numéro de la radio et après vous faites ce que vous voulez. Vous nous envoyez des messages vocaux que l'on diffuse dans Ici Express. C'est le cas notamment pour Lauriane qui nous a envoyé ce message pour nous prévenir d'une soirée vigneron qui se prépare à Trouillas.
2: Bonjour, vendredi 3 juillet au boulodrome de Trouillas. Une belle soirée vous attend autour des vignerons de Trouillas. Alors au programme, une place des vignerons avec 9 vignerons trouillassins. Vous pourrez également déguster les bonnes grillades des jeunes agriculteurs des Aspres. On vous attend nombreux de 18h30 à 23h autour d'une ambiance musicale, conviviale et festive.
0: Et ce qui est bien, c'est que vous aussi, vous pouvez prendre la parole et nous envoyer votre message en vocal. Ça se passe sur WhatsApp au 04 68 35 5000.
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0: Une dernière étape avec les oiseaux des Pyrénées-Orientales. Notre expert de l'été aujourd'hui, Yves Almont, pour répondre à toutes vos questions si vous croisez des oiseaux en détresse. Comment réagir? On vous répond dans 3 minutes.

0: Jimmy Cliff qui chante pour vous Reggae Night sur votre radio ici Roussillon, et les nuits seront chaudes également du côté de Canet avec le festival Sun and Sea qui va démarrer à partir du 13 juillet tout au long de l'été, des concerts gratuits pendant lesquels vous croiserez notamment Cœur de Pirate, Hélène Segarra, Axel Bauer ou encore Charlie Winston. Ça se passe donc tout cet été, le festival Sun and Sea à Canet en Roussillon.
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0: Et nos experts de l'été pour parler ce matin des oiseaux dans les Pyrénées-Orientales avec Yves Allemand, le président du groupe ornithologique du Roussillon. Yves, quels sont les signes pour savoir qu'un oiseau est en détresse?
3: Alors, vous observerez là en période de canicule des oiseaux qui peuvent être au sol avec le bec ouvert. En fait, ils recherchent de l'air, ils sont complètement déshydratés. Ils peuvent aussi trembler. Et si vous voyez un oiseau dans cet état, c'est que vraiment, il est en détresse hydrique. Et en principe, il est tellement épuisé que vous pourrez le capturer aisément. Et le mieux est de lui tremper les pattes dans l'eau, de lui humidifier un petit peu le bec. Et vous verrez, très rapidement, il va reprendre ses esprits et en principe, s'envoler.
0: On le disait, le bon réflexe à avoir, c'est de laisser des coupelles d'eau sur la terrasse, sur le balcon, dans le jardin. Les oiseaux en ont besoin tout au long de l'été. On commence ça quoi, à partir de fin mai, par exemple?
3: Oui, dès les premières chaleurs, vous pouvez commencer. Et surtout lorsque il y a double phénomène, c'est-à-dire la chaleur et la sécheresse. Parce que la sécheresse entraîne la disparition des points d'eau naturels, l'assèchement des points d'eau naturels. Et donc, il ne leur reste plus que ces petites coupelles que vous pouvez disposer chez vous.
0: Alors, quand on tombe comme ça sur un oiseau qui est pas bien, qui est en détresse, ce qui est intéressant, c'est qu'il y a un numéro qui centralise tous les appels. On peut contacter donc des associations qui vont justement venir prendre soin de ces oiseaux.
3: Tout à fait. Dans le département, il existe une association formidable qui s'appelle La Charbonnière. Ce sont des bénévoles impliqués à 200% dans la sauvegarde de la faune en détresse. Et donc, vous pouvez les appeler.
0: On a le numéro, on le laisse à l'accueil ici Roussillon. Vous pouvez nous contacter au 04 68 35 5000 si vous voulez avoir ce numéro, ou aller sur Google aussi en tapant la Charbonnière. Est-ce que ils interviennent pour tout type d'oiseaux, même les petits?
3: Tout à fait, ils interviennent pour tout type d'oiseaux. Et donc ce qu'il faut faire, c'est leur laisser un message, laisser vos coordonnées, décrire la situation que vous vivez, tel oiseau, etc. Et ils vous rappelleront. Voilà, il n'y a pas une réponse immédiate parce qu'ils sont quand même assez submergés d'appels, surtout en cette période de l'année. Mais ils vous rappelleront dans la journée, dans la soirée, sans problème.
0: Voilà, c'est important de protéger et de prendre soin de ces oiseaux. On le disait, il y en a 350 espèces différentes ici dans les Pyrénées-Orientales. Et alors, pour terminer sur une note positive, eh bien, tout cet été, vous organisez les vendredis, donc à partir de demain, au château de l'Esparrou, à Canet-en-Roussillon, des balades ornithologiques. Quel oiseau on va pouvoir observer en chemin? On est près de la mer, on est près des étangs également.
3: Oui, alors ce domaine de l'Esparrou, c'est un magnifique promontoire qui se situe entre mer et étang, et vous pourrez observer beaucoup d'espèces sur le domaine, notamment des migrateurs comme le guépier d'Europe, et etc. Donc des espèces magnifiques.
0: Ouais, alors c'est à partir de demain et de 9h à 11h, donc tous les vendredis de l'été. On a Philippe au 04 68 35 5000. Bonjour Philippe, bienvenue sur votre radio ici Roussillon.
4: Bonjour, oui, ça devient une habitude de vous appeler.
0: Oui.
4: Écoutez, je suis très content de vous avoir. Je voulais juste poser une petite question.
0: Oui, allez-y.
4: Moi, je fabrique des nichoirs pour les mésanges et puis d'autres oiseaux. Et je voulais savoir la meilleure orientation possible, parce que je m'aperçois que suivant les positions dans certains arbres où on peut les disposer, les oiseaux viennent ou viennent pas.
3: Absolument. Alors, la meilleure orientation, c'est un petit peu d'actualité, on vient de parler de la canicule. Évitez de l'orienter plein sud, parce que sinon c'est une véritable bouillard.
0: Et également éviter la tramontane, non?
3: Tout à fait, tout à fait. Le sens opposé à la tramontane, au vent dominant. Voilà, et vous aurez toutes les chances. Alors, il faut aussi relativiser, tous les nichoirs ne sont pas occupés. Dans la nature, il existe aussi des cavités naturelles que vont utiliser les oiseaux. Et inutile non plus de poser plusieurs nichoirs côte à côte. C'est pas la densité des nichoirs qui va faire que il va y avoir plusieurs couples qui vont les occuper. Si vous posez trois nichoirs à 3 mètres d'intervalle, vous n'aurez qu'un nichoir occupé dans le meilleur des cas.
4: Oui, ça j'ai vu, oui.
3: Voilà.
0: Voilà, en tout cas Philippe, merci de nous avoir appelé et belle journée à Sorède, où vous allez donc installer des nichoirs pour peut-être avoir quelques oiseaux chez vous dans votre jardin. Merci Philippe.
4: Et puis piscine, j'ai installé des piscines pour les oiseaux.
0: Ah, ça c'est bien, super, super. Merci Philippe, à bientôt.
4: Allez, bonne journée, au revoir.
0: Voilà, on termine donc sur ces balades de l'été, le vendredi, au château de l'Esparoux, ce magnifique domaine viticole hein, à Canet-en-Roussillon, donc entre 9h et 11h, balade guidée, accompagnée, c'est ça?
3: Tout à fait, il y aura un guide du groupe ornithologique du Roussillon qui vous promènera tout le long de la balade.
0: Voilà, et on vous recroisera également peut-être durant cet été, Yves Allemand, le président du groupe ornithologique du Roussillon, qui connaît tous les oiseaux qui passent par ici, par les Pyrénées-Orientales, et qui en imite certains d'ailleurs. Je vous le demanderai pas pour aujourd'hui, ce sera pour la prochaine fois, à bientôt.
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0: Folk like an Egyptian, c'est les Bangles sur votre radio. Ici Roussillon.
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0: 10h-10, on prend la direction de Rivesaltes pour vous retrouver. Alexandra Flour, bonjour.
3: Bonjour.
0: Vous êtes en charge de la culture sur Rivesaltes. Et avec vous, on parle de la fête de l'abricot. Ça, c'est un rendez-vous incontournable. Ce sera donc demain à Rivesaltes.
3: Oui, tout à fait. C'est demain à partir de 16h sur les allées Joffre de Rivesaltes.
0: Ouais, c'est un rendez-vous, la fête de l'abricot, qui existe depuis 1973, c'est vrai ?
3: Oui, c'est ça, 1973. Oui, oui.
0: Pour célébrer, bien sûr, ce fruit gorgé de soleil qui est l'abricot et dont les terres de culture principales, c'est justement la région autour de Rivesaltes.
3: Oui, tout à fait, tout à fait. On a vraiment donc cette fruit qui est emblématique de notre territoire, l'abricot qu'on célèbre donc au début de l'été. Ça marque le début des festivités.
0: Voilà. Donc rendez-vous demain à partir de 16h. On est sur les allées Joffre à Rivesaltes pour les touristes. Déjà, faut dire que le décor est plutôt sympa. C'est plutôt charmant quand on arrive chez vous à Rivesaltes. Et alors là, il va y avoir quoi? Un marché du terroir?
3: Oui, tout à fait. On va avoir un marché de producteurs, donc avec des producteurs locaux d'abricots, mais aussi plein d'autres choses à vous proposer. Des animations et des jeux gratuits. On a aussi une fête foraine, de la restauration, buvette, une fanfare. Donc vraiment, on va partir sur la fête et puis des animations un petit peu plus locales et traditionnelles.
0: Et oui, j'ai vu justement l'affiche et j'ai vu qu'il y avait une course Espamille. C'est quoi ?
3: Oui, la course en Espamille, c'est une course en fait qui fait 1,6 km, qui est co-organisée avec l'association locale des Babao Corredors. Et en fait, c'est une course en Vigatane. Donc, c'était sur inscription. Là, on va pouvoir demain encourager les coureurs.
0: Ouais.
3: Donc, parce que courir en Vigatane, c'est pas aussi simple que de courir avec des baskets. Hein.
0: Ça, c'est sûr. Hein. La Vigatane, c'est l'espadrille traditionnelle du pays catalan. Il y a également des castells qui seront là, ces pyramides humaines.
3: Oui, tout à fait, les pyramides humaines. Alors eux, ils sont vraiment très impressionnants à voir. Vraiment, surtout quand ils montent les plus petits qui vont à quelques mètres de hauteur. C'est à voir, c'est vraiment traditionnel d'ici. Hein.
0: Voilà, et puis un grand concert le soir pour terminer cette belle fête de l'abricot. C'est une tradition qui remonte à 1973. Ne manquez pas ce rendez-vous, donc demain, à partir de 16h sur les allées Joffre. Et jusqu'à quelle heure dans la nuit ?
3: On va dire jusqu'à minuit et demi à peu près.
0: Allez, vous avez la permission de minuit.
3: Oui, voilà, parce qu'après le concert des Cazeneuves, on va finir sur une soirée DJ.
0: D'accord, super, voilà, un beau rendez-vous recommandé par votre radio ici Roussillon. Merci Alexandra et belle fête de l'abricot. À bientôt.
3: Merci, à demain, au revoir.

0: des éclairs.
1: Et c'est toujours une émotion de fredonner avec Zao de Sagazan, la symphonie des éclairs sur votre radio ici Roussillon.
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1: Par ici, les économies avec vous, Valère Coréard. Bonjour, chaque jour, vous avez un bon plan pour notre pouvoir d'achat et aujourd'hui, vous vouliez nous parler gaz et électricité.
4: Oui, dans une étude publiée en juin, la CRE, Commission de Régulation de l'Énergie, a analysé la cohérence de 400 offres d'électricité et 300 de gaz. Et le constat est sans appel, les consommateurs qui font le plus jouer la concurrence en comparant correctement les prix arrivent à économiser 10% sur leur budget énergie par rapport aux autres. Ce qui signifie qu'on peut aussi payer plus cher que les autres, si on fait mal cette comparaison. Mais je vous le dis depuis des mois, faire jouer la concurrence est un excellent moyen de faire des économies, bien sûr, à condition de trouver l'offre la plus adaptée à vos besoins. On apprend d'ailleurs dans cette étude que seul 9% des consommateurs changent de fournisseur dans l'année. C'est très peu, C'est sans doute lié à un manque de temps, un manque de compréhension aussi des offres. La crainte peut-être de coupures ou des tracas administratifs.
1: Justement, comment s'y retrouver dans les nombreuses offres de fourniture de gaz ou d'électricité?
4: Alors, il faut déjà regarder votre consommation en volume, vos habitudes aussi, et puis utiliser un bon comparateur, indépendant surtout. Et gratuit. Vous avez le comparateur du médiateur national de l'énergie ou celui de l'UFC Que Choisir. Les deux sont gratuits et indépendants, donc on est OK. Prenez le temps de bien les prendre en main, comparer. N'hésitez pas à échanger avec votre futur éventuel fournisseur. Dernier conseil, les tarifs de l'électricité ont sensiblement baissé ces dernières années. Ce qui veut dire qu'un tarif fixe, souscrit il y a quelques années, n'est plus forcément intéressant aujourd'hui. Là encore, si vous basculez sur du tarif évolutif, cela vous demandera de surveiller les prix et, si besoin, changer de crèmerie. Vous avez déjà changé de fournisseur de gaz ou d'électricité, tout s'est bien passé? Mon mail, parici-des-économies@radiofrance.com.
1: Voilà, et tous vos bons plans, Valère, on les retrouve sur ici.fr.
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1: À suivre l'info d'ici. Le flash de 10h qui arrive et puis on ira juste après au Salin de Gruissan où on prépare la fête du sel. Ce sera demain et on va découvrir au passage tout un écosystème autour du lac rose du Salin Saint-Martin à Gruissan.

0: Dans le Minervois, d'après la préfecture de l'Aude, jusqu'à 800 sapeurs-pompiers mobilisés, dont quelques Catalans. Un avion Dash est déployé sur zone ce matin, alors que les conditions météo restent défavorables. Chaleur, vent, sécheresse des végétaux et taux d'humidité dans l'air très faible. Le préfet de l'Aude ferme tous les massifs du département. L'Aude en rouge sur la carte du risque incendie. Aujourd'hui, tout comme les Pyrénées-Orientales, ce sont désormais 5 massifs du département qui sont en risque exceptionnel. Les Corbières, les Fenouillèdes, les Aspres, les Alberts et le Roussillon. Deux autres feux sont en cours dans les Bouches-du-Rhône, à Rognac, là où le feu est fixé, et Lançon-Provence, où les flammes progressent toujours. La lutte contre les feux de forêt, accentuée par la canicule, le bilan toujours des récentes vagues de chaleur sur la France, à nouveau au programme d'une cellule interministérielle de crise, aujourd'hui autour du Premier ministre Sébastien Lecornu, depuis Marseille. La nécessaire adaptation aux conséquences du dérèglement climatique dont parle le gouvernement sera aussi au cœur de Ma France, entre 13h et 14h sur votre radio ici Roussillon. Maud Bréjon, porte-parole du gouvernement, répondra aux questions des auditeurs en direct. Ce drame terrible hier à Amélie-les-Bains, un petit garçon de 2 ans s'est noyé dans les eaux du Tech. Il se trouvait au bord de la rivière avec sa mère. Elle n'a rien pu faire lorsqu'il a été emporté par le courant. Notre communauté est frappée au cœur, écrit la municipalité d'Amélie-les-Bains sur sa page Facebook. La famille de la petite victime vit dans la commune. Un feu d'habitation cette nuit en plein cœur de Perpignan. Les flammes ont pris vers 20h au premier étage d'un immeuble qui en compte 3, un immeuble en partie squatté, rue de la Vieille Intendance. Par précaution, les bâtiments voisins ont été évacués. Les résidents ont pu regagner leur logement vers 23h30. A priori, pas de blessés, mais les pompiers ont maintenu la surveillance toute la nuit et encore ce matin sur place. C'est une info ici Roussillon. Elle a de quoi surprendre. Le gouvernement verrait bien le parc naturel marin du Golfe du Lion accueillir 2 orques dans une sorte de sanctuaire sous-marin. Wiki et Keijo, 2 cétacés réfugiés, 2 orques du Marineland d'Antibes, fermés au public depuis 1 an et demi. La proposition de la ministre de la Transition écologique en visite à Banyuls il y a une dizaine de jours a totalement pris de court les équipes du parc naturel marin. Ce type de sanctuaire peut exister, estime la fondatrice de l'association de défense des animaux, One Voice, mais pas forcément en Méditerranée. Dossier complet sur ici.fr. Et puis en foot, l'Espagne va tenter de se qualifier pour les 8e de finale de la Coupe du Monde. Ce soir, match à 21h contre l'Autriche. Hier et cette nuit, l'Angleterre, la Belgique, les États-Unis ont passé le cap des 16e de finale.
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0: On parlait du vent, la trame est encore bien présente aujourd'hui.
2: Oui, les rafales jusqu'à 80-85 km/h pour aujourd'hui. La trame qui va continuer aussi pour demain, nous dit Météo France, avec en gros le même type de temps, avec toujours ce ciel bleu, ce soleil, un petit peu de vent donc, des températures qui sont chaudes sans être caniculaires. On est autour de 32 degrés pour les maximales, 32-33 même cet après-midi. On a par exemple 33 à Serré, 32 à Sorède ou à Cerbère, ainsi qu'à Perpignan. Il fait 31 à Prades, à Argelès et à Is-sur-Tête, 30 degrés à Prince-de-Moyo et à Thuire. On a 29 sur le Fenouillet cet après-midi, 25 à Sayagouze et 20 degrés à Font-Romeu. Attention donc, vous le disiez, vigilance rouge, vigilance incendie sur les Pyrénées-Orientales. Donc soyez extrêmement prudents avec ce vent fort. Le risque incendie est très très important sur notre département.
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2: Une boutique de producteurs 100% circuit court et le métier de saunier, celui qui fait du sel. Voilà la sélection du best-of des reportages de Bienvenue chez vous à retrouver dans ces prochaines minutes. Je chante un

0: Le baiser chanté par Alain Souchon sur votre radio, ici Roussillon.
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0: Bienvenue chez vous, avec des cadeaux pour vous ce matin. Dans ces prochaines minutes, vous jouerez du coq à l'âne et vous pourrez peut-être partir sur un bateau.

0: cadeau énorme ce matin. Croisière sur un bateau, quatre mers pour une sortie, une balade en mer au départ du port d'Argelès. Et vous pourrez même choisir parmi trois croisières différentes. On joue ensemble d'ici une petite vingtaine de minutes, hein, du Coq à l'âne, votre grand jeu de l'été. Et puis parmi les best-of des balades ici Roussillon, de bienvenue chez vous, on va partir du côté de Gruissan, découvrir le lac Rose. On sera au salin de Gruissan tout à l'heure.
1: Voilà, ce sont des tables salades qui sont recouvertes d'une eau concentrée. Et dans ces eaux, arrive à survivre une micro-algue qui teinte les eaux en rose.
0: C'est ça qui donne la couleur rose.
1: Voilà, cette micro-algue a la faculté de pouvoir vivre dans des eaux hyper salées. Donc au fur et à mesure qu'on concentre l'eau, elle n'a plus de prédateurs et elle s'y développe.
0: Découverte du salin de Gruissan d'ici un quart d'heure dans le best-of des balades ici Roussillon. Voici Benjamin Biolay.

0: écran total. Pensez-y aujourd'hui à l'écran total avec des index UV qui sont particulièrement élevés sur les Pyrénées-Orientales. Index UV de 10 cet après-midi sur Perpignan et même de 11 en bord de mer. Il est 10h12.
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0: Bienvenue chez vous avec le best-of des balades que je vous ai proposé tout au long de l'année avec des boutiques que l'on a découvertes par exemple cette année comme celle de la rue des Augustins à Perpignan. Ça s'appelle la ferme des Augustins et c'est la seule boutique de producteurs de la ville avec une dizaine d'éleveurs, de vignerons, de maraîchers, de paysans qui proposent leurs produits en vente directe. On se retrouve donc dans ce reportage au 25 de la rue des Augustins à Perpignan.
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0: je me balade dans la rue des Augustins avec Lauriane qui nous accueille. Bonjour Lauriane.
3: Bonjour David.
0: C'est le Clos Serriane. Vous êtes vigneronne vous hein?
3: Oui voilà, moi je suis la vigneronne de la ferme des Augustins et voilà, donc on peut découvrir l'ensemble de mes cuvées à la boutique.
0: Voilà, vous êtes sur Trouillas et
3: oui.
0: Vous faites partie de cette boutique de producteurs que l'on vous présente ce matin.
3: C'est ça.
0: Là on se balade dans la rue des Augustins.
3: Oui.
0: Il y a un charme quand même dans cette rue.
3: Ah
0: du
3: moi j'adore le centre-ville et la rue des Augustins parce que ça fait vraiment un petit village. Nous, à la boutique, on a les mamies, les papis, les habitants du quartier, du centre historique de Perpignan qui viennent. Et c'est vraiment les petites habitudes, venir voir comment on va, amener des petites choses, nous faire découvrir des choses. Et nous, on leur fait découvrir toutes nos productions.
0: Ouais.
3: Et ça, j'adore.
0: Et ça vous change aussi de vos vignes.
3: C'est ça.
0: Hein, vous venez un peu en ville. Combien de fois par semaine vous pour tenir la boutique?
3: Alors, en fait, chacun des producteurs fait une demi-journée de permanence par semaine. Et voilà, je suis fière de dire que je suis commerçante en centre-ville de Perpignan.
0: Alors là-bas au fond, il y a la place Rigaud, il y a la pâtisserie Buisson, il y a le restaurant aussi, la droguerie, qui est une des belles adresses gourmandes du pays catalan. Il y a plein de choses, plein de nouveaux commerces ici, rue des Augustins.
3: C'est ça. Alors moi, j'ai le souvenir, quand j'étais toute petite, mes grands-parents venaient le samedi après-midi faire les courses en centre-ville à la rue des Augustins.
0: Et oui, c'est vrai que c'était un peu les Champs-Élysées de Perpignan, on disait
3: ça,
0: à l'époque.
3: Hein. C'est ça. Et du coup, je venais avec eux. Et après, ça s'est un petit peu perdu. Et là, je suis très heureuse de voir qu'enfin, cette rue reprend vie. Il y avait plein de commerçants, plein d'artisans et des choses authentiques. Voilà.
0: Ouais. Et nous, on s'arrête au numéro 25.
3: C'est ça.
0: C'est là qu'avec une dizaine d'autres producteurs du pays catalan, vous avez créé la ferme des Augustins. C'est vraiment de la vente directe.
3: Hein. C'est de la vente directe. Là, vous êtes du producteur au consommateur en direct, uniquement des producteurs et des productrices passionnées, des artisans aussi passionnés, puisqu'on a un boulanger d'Olette, on a une super nana, Francesca, qui nous fait plein de petits gâteaux, de crackers Elsie, donc voilà.
0: Et là, je fais les emplettes avec Guillaume, qui est en train de remplir un sac de kiwi, c'est ça?
4: C'est exactement ça, oui.
0: Alors vous habitez Quartier Gare, et vous venez faire vos emplettes ici, à la boutique de producteurs, la ferme des Augustins. Qu'est-ce qui vous a donné envie de venir faire vos courses ici, plutôt qu'en grande surface, par exemple?
4: Ben, le fait que ce soit directement des producteurs qui proposent leurs produits, déjà je trouve ça essentiel, soutenir l'activité des producteurs locaux et puis savoir où va directement mon argent, c'est-à-dire dans la poche des producteurs qui en ont bien besoin et qui nous proposent de très bons produits.
0: Et alors quand vous venez à la boutique ici, vous prenez quoi en général?
4: Ici je prends de la viande, je prends également du miel quand c'est la saison, de temps en temps je prends de la farine également et puis des œufs.
0: Alors on va faire justement un petit tour de boutique avec les producteurs. Il y a Lauriane qui est là, il y a Thomas aussi qui nous accueille. Bonjour Thomas.
5: Bonjour David, bonjour tout le monde.
0: Vous êtes maraîcher je crois, c'est ça, sur Toulouse?
5: Oui, affirmatif.
0: Et du coup c'est des tout petits prix ici?
5: Alors c'est des tout petits prix, tout est raisonnable parce qu'il faut quand même que je puisse remplir mon frigo.
0: Ouais.
5: Mais vous allez avoir la salade à 1,20€, la petite botte de carottes à 2€, mes derniers petits choux-fleurs à 2,50€, mon céleri rave à 2€, 2€ la botte de radis, voilà, tout est bio, labellisé.
0: 20 centimes pièce pour les kiwis.
5: 20 centimes pièce les kiwis de Corbert, voilà, vraiment, on est sur 2,60€ les butternuts. Voilà.
0: Ben voilà, un super bon plan, hein. Encore un que vous pouvez retrouver, d'ailleurs il y a tous les bons plans à retrouver sur ici.fr. Cette boutique de producteurs, elle est au 25 de la rue des Augustins à Perpignan, une rue que je vous conseille d'ailleurs d'aller visiter, hein, parce qu'il y a plein d'ateliers, il y a plein d'artisans qui se sont installés ces dernières années, et il y a même un pâtissier qui fait de superbes rousquilles, rue des Augustins. Augustin à Perpignan. Belle matinée en compagnie de votre radio préférée, votre radio locale ici au Sillon, et le groupe Alphaville pour la musique.

0: Young sur votre radio locale. Ici Roussillon avec Alphaville.
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0: d'amour. Et le groupe Bon Entendeur, vous y étiez peut-être d'ailleurs lors du passage de Bon Entendeur au château de Valmy pour le festival Bacchus. C'était le soir où Vanessa Paradis chantait à Valmy. Prochain rendez-vous pour les grands festivals des Pyrénées-Orientales, ce sera le festival Pellicule Live à Thuir, avec notamment ce rendez-vous entre le 3 et le 5 septembre, notamment Kenji Girac qui passera par ici le 4 septembre, donc au festival Pellicule Live à Thuir en compagnie de Marine.
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0: Les astuces de ma mama reviennent cet été avec vous, Pierre Nus. Des solutions naturelles, économiques et souvent déjà présentes dans nos cuisines pour ces astuces que vous nous proposez chaque jour et notamment aujourd'hui quand on revient avec des taches d'herbe sur nos vêtements.
3: Et avec eux, le retour des pique-niques et des jeux en plein air qui laissent quand même assez souvent des traces vertes tenaces sur nos vêtements. Pour éliminer une tache d'herbe sans recourir à des produits chimiques agressifs, j'ai comme d'habitude demandé conseil à ma grand-mère, ma mamama. Elle m'a répondu que son meilleur allié à elle, c'est le jus de citron. Le secret réside dans l'acide citrique contenu dans le fruit. Cet acide agit comme un solvant naturel. Il est capable de briser les liaisons de la chlorophylle. C'est le pigment vert qui est responsable de la tache, tout en respectant les fibres du tissu. Alors, quelle est la marche à suivre ? Pressez un citron et versez le jus directement sur la zone concernée du vêtement, jusqu'à ce que l'endroit soit bien imbibé. Laissez agir environ 10 à 15 minutes. Pour les taches plus anciennes, vous pouvez ajouter une petite pincée de sel et frotter légèrement le tissu. Puis, sans rincer au préalable, vous passez votre linge en machine en suivant votre cycle habituel. Normalement, la tache a disparu. Bon, si la tache est vraiment incrustée, il faudra peut-être réitérer l'opération une ou deux fois. Et si le vêtement est clair ou blanc, c'est souvent quand même sur ces couleurs où on voit le mieux les taches vertes d'herbe, accrochez le vêtement en plein soleil, juste après l'application du citron. Ça va renforcer l'effet blanchissant naturel du soleil. Merci ma maman.
0: Bah oui, merci et merci également à vous Pierre pour ces astuces au quotidien tout cet été, des astuces toutes simples, les astuces de mamie, de ma maman, à retrouver donc sur votre radio ici Roussillon. Il est bientôt 10h30, belle matinée avec nous.

0: on se demandait avec Charles qui réalise l'émission de quand dater cette chanson « Je ne veux pas rentrer chez moi seul » avec regret. Vous l'avez, vous, l'année chez vous à la maison, c'est 1983.
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0: 10h30 sur votre radio locale, ici Roussillon. Tous les jours, vous faites le plein de bons plans, des idées pratiques, des infos pratiques, des idées loisirs, des idées sorties. À retrouver également grâce à vos messages sur le WhatsApp, ici Roussillon, 04 68 35 5000. C'est vous-même qui enregistrez le vocal que l'on diffuse ensuite dans Ici Express. Par exemple, il y a Patrice qui voulait nous informer d'une soirée qui arrive à Toreil.
2: À partir de 19h le vendredi 3 juillet, la ville de Toreil vous propose de vous laisser emporter par l'ambiance chaleureuse du Zouk Antillais. Au programme de cette soirée guinguette, spectacle de danse, concert en hommage au groupe Cassave et Food Truck. Une véritable invitation à voyager à travers la culture des Antilles. Accès pré-vente à 15€, infos et réservations à l'office de tourisme ou sur festic.net.
0: Et ce qui est bien, c'est que vous aussi, vous pouvez annoncer les manifestations que vous organisez ou les bons plans que vous avez repérés dans le département. Ça se passe sur WhatsApp, vos vocaux, on les retrouve au 04 68 35 5000.
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0: Et chez nos voisins de l'Aude, une belle fête se prépare. C'est traditionnel. Le premier vendredi de juillet, c'est la fête du sel. Et ça se passe à Gruissan, au Salin de Gruissan, où nous serons dans 3 minutes sur votre radio Ici, au Sillon. Voici Stevie Wonder.

0: Stevie Wonder pour vous faire chanter ce matin ensoleillé sur votre radio ici Roussillon. On va jouer dans ces prochaines minutes ensemble. Rapprochez-vous de vos téléphones. Je vous donnerai le top départ pour jouer avec nous au Coq à l'âne, votre grand jeu de l'été qui va vous amener en balade en mer. On partira en croisière dans ces prochaines minutes. Mais pour l'instant, eh bien, on met le cap sur l'Aude, sur le Salin de Gruissant dans la sélection de Bienvenue chez vous.
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0: Ben moi ce matin je suis parti dans l'Aude, au Salin de l'île Saint-Martin. On est à Gruissant ce matin chez vous, Patrice Gabanou, bonjour.
3: Bonjour.
0: On a une vue magnifique là.
3: Hein. On est sur le Salin de l'île Saint-Martin à Gruissant, après la frontière entre le pays catalan et le pays gabatch.
0: Mais ce que j'aime bien c'est qu'on voit les alberts là-bas au fond, on n'est pas dépaysé.
3: Voilà, on voit les alberts au loin. Et donc là, on est sur la terrasse qui est devant mon bureau.
0: C'est votre bureau ici ?
3: Ouais, juste là. Ouais.
0: Mais c'est paradisiaque.
3: C'est paradisiaque, mais c'est un lieu de travail.
0: Alors devant nous, on a ce fameux lac rose, comme on l'appelle.
3: Voilà, ce sont des tables salades qui sont recouvertes d'une eau concentrée. Et dans ces eaux, arrive à survivre une micro-algue qui teinte les eaux en rose.
0: C'est ça qui donne la couleur rose.
3: Voilà, cette micro-algue a la faculté de pouvoir vivre dans des eaux hyper salées. Donc au fur et à mesure qu'on concentre l'eau, elle n'a plus de prédateurs et elle s'y développe.
0: Et vous, vous avez repris le site en 2008, mais la culture du sel ici à Gruissant, elle a plus de 2000 ans d'histoire.
3: Comme partout sur le littoral méditerranéen, le sel est un élément indispensable à l'humanité.
0: Je vois que vous avez un peu la tramontagne ici aussi. Hein.
3: Ah oui, heureusement, parce que s'il y a bien une chose qui est indispensable à un salin, c'est d'avoir un courant de vent sec pour augmenter l'évaporation.
0: D'accord, ça veut dire que la tramontagne joue son rôle aussi.
3: Ah, bien sûr.
0: Dans la production de sel.
3: Sans tramontagne, ici c'est le cerce. Hein. C'est un peu différent dans la tramontagne. Le même courant nord-ouest, mais un peu plus ouest, qui double l'évaporation.
0: Alors justement, expliquez-nous comment ça marche, la production de sel. On a ces tables salantes. J'ai appris le mot pour préparer l'émission. C'est quoi une table salante ?
3: Table salante, c'est là où on cristallise le sel. On y fait rentrer des eaux déjà concentrées. On prélève l'eau à la mer, on la fait circuler sur un circuit qui fait à peu près 40 km. Elle avance et en passant d'étang en étang, elle se concentre.
0: C'est-à-dire qu'à chaque étape, l'eau est un peu plus concentrée et voilà. La teneur en sel est un peu plus forte.
3: Monte. On rentre l'eau de mer à 29 grammes de chlorure de sodium et on arrive en bout de ce circuit avec des eaux qui sont à 260 grammes de chlorure de sodium. Et là, le sel se cristallise. Et on met ces saumures que nous appelons sur les tables salantes.
0: Alors, il faut combien de temps pour transformer l'eau de mer en sel ?
3: Quand on prélève l'eau, il faut entre 12 et 16 mois pour qu'elle cristallise.
0: Voilà. Alors ce que j'aime bien, c'est qu'on le voit à vos yeux, hein. C'est une passion pour vous. Hein.
3: Ben, c'est une passion, c'est un métier passionnant. Ouais.
0: Vous justement, ça vous est venu comment cette passion de ce métier de saunier ?
3: Eh bien mon père faisait ça. Hein.
0: Ah oui.
3: Il faisait ça, il m'a amené quand j'étais tout petit sur les salettes de Sijan qui ont disparu maintenant, qui n'existent plus. Et je me rappellerai toujours mon premier contact avec le sel. Vous savez que les gros tas de sel que vous voyez devant vous, là, on appelait ça les camels. Et quand j'étais tout petit, je suis monté en haut sur la camelle. Mon père ne me regardait pas trop faire. Je suis monté en haut et je suis redescendu en courant. La vitesse m'a pris, je suis tombé et j'étais à l'époque en culotte courte. Je me suis râpé les genoux et les coudes sur le sel. Le contact fut vif, mais je me rappelle encore.
0: Voilà. Et ça marque.
3: Voilà.
0: Et alors, votre sel, il est utilisé, par exemple, dans des grandes maisons qu'on connaît bien en pays catalan, comme la maison Gouache.
3: Alors, nous avons l'honneur, depuis cette année, de fournir la maison Gouache, qui est une belle maison familiale comme la nôtre, hein, pour toutes ces salaisons et les jambons qu'ils ont mis au sel cette année. Et on en est assez fiers.
0: Et alors, il faut le signaler, pour l'instant, c'est le seul sel bio de France.
3: Alors, c'est le premier sel bio de France, et donc il le restera, parce que quand on est premier, on est premier, voilà. Et pour l'instant, c'est encore le seul sel bio de France.
0: J'imagine que c'est une fierté, quand même.
3: Mais c'est la reconnaissance d'un travail bien fait.
0: Alors, ici, c'est un site de production, mais c'est aussi un site touristique. Et on le voit, là, hein, autour de nous, il y a énormément de visiteurs, parce que ça se visite, il y a la boutique, et il y a même un très bon restaurant ici qui s'appelle la Cambuse du Saunier.
3: Voilà, alors la Cambuse du Saunier, au départ, c'était le nom que les employés donnaient au réfectoire. Et on y fait une cuisine traditionnelle, sans prétention, on essaye que ce soit bien et bon.
0: Voilà, et pour découvrir les Salins de Gruissant, le rendez-vous, c'est demain. Demain, ce sera la traditionnelle fête du sel à Gruissant, avec des festivités qui vont démarrer en fin d'après-midi, donc du côté de l'île Saint-Martin et de ce salin exceptionnel autour du lac Rose. Grande fête du sel, donc demain, à Gruissant.
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0: pense déjà à l'été prochain. Bah, nous, on s'occupe déjà de cet été 2026. Damiano David avec Next Summer sur votre radio ici au Sillon.
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0: Bonjour Béatrice.
3: Bonjour David.
0: Il s'annonce comment votre été à vous du côté de Pia?
3: Alors très chaud.
0: Très chaud, ça c'est sûr. Un petit peu venteux aussi aujourd'hui hein, et ces prochains jours. Vous avez prévu quoi vous? Vous allez partir en vacances? Vous restez ici? Vous faites des balades? Vous partez à la mer?
3: Je travaille en fait, juillet-août, donc non, je reste là.
0: Un petit peu de plage quand même?
3: Bien sûr, oui.
0: Voilà, la chance. On peut bosser et se sentir aussi en vacances dès que le boulot est fini, quand on vit ici. Alors là, Béatrice, j'ai un super cadeau pour vous.
3: J'espère.
0: Un peu d'évasion. Avec les bateaux Cap-Mer au départ de Port d'Argelès, vous allez pouvoir partir en balade pour 4 personnes pour découvrir notre belle côte vermeille de Collioure à Port-Vendres, à Bagnouls, la baie de Poli ou encore la balade à la tombée de la nuit.
3: Mm-hmm.
0: C'est pas mal, hein?
3: Ah ouais, ça donne envie, ça fait rêver. Hein, mais
0: vous partiriez avec qui d'ailleurs si vous gagniez?
3: Mon mari et puis mes deux enfants.
0: Parfait, on a 4 billets pour vous. Bon, mais maintenant il faut les gagner, Béatrice. Il faut retrouver la distance du coq à l'âne, une distance comprise entre 1 et 1000. Vous me faites vos propositions, je vous dis plus ou moins et j'espère que vous allez les gagner. Vous avez 30 secondes, c'est parti.
3: Alors, 500.
0: Moins.
3: 400.
0: Moins.
3: 300.
0: Moins.
3: 200.
0: Moins.
3: 100.
0: Moins.
3: 99.
0: Moins.
3: 50.
0: Moins.
3: 40.
0: Moins.
3: 30.
0: Plus.
3: 35.
0: Moins.
3: 34.
0: Moins.
3: 33.
0: On y est arrivé. Ah, je sens qu'il y a eu un petit moment d'angoisse là.
3: Oui, quand l'animatrice m'a dit ce qu'il fallait que je fasse, j'ai dit oh là là, mais c'est très compliqué en fait. C'est une grande fourchette.
0: Eh ben voilà, ben ouais, mais vous voyez, on y arrive. Hein.
3: Mais en se concentrant, ouais, c'est bien.
0: Voilà, faut surtout pas lâcher l'affaire en chemin, Béatrice. Bien bravo, vous avez vos billets pour les croisières Cap-Mer cet été.
3: Contente.
0: Ah ben je suis ravie pour vous. Je vous embrasse, Béatrice.
3: Merci, je raccroche pas.
0: Non, vous raccrochez pas.
3: D'accord,
0: on va tous vous expliquer hors antenne.
3: Allez,
0: bon courage pour le boulot
3: beaucoup.
0: Et bel été en pays catalan. À bientôt.
3: Merci.
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0: le Yokapeo, qui a pris son abonnement dans les Pyrénées-Orientales. Il était là cet hiver au festival ici, par en live aux Angles, et puis il est revenu, même si la soirée a dû être annulée à cause de la pluie, il est revenu également en juin dernier au festival Bacchus à Valmy, où si le concert a été annulé, il a au moins joué cette chanson pour les bénévoles du festival Bacchus.
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0: Elle analyse les tendances de notre société. C'est Muriel Jordan qui nous rejoint avec un phénomène de société qui raconte un petit peu de notre monde ce matin. C'est une nouvelle lubie sur TikTok.
3: Oui, un truc que j'ai découvert grâce au fils d'une copine. Sur TikTok, des internautes s'amusent à créer des chansons à partir de conversations SMS ou WhatsApp. Des messages envoyés, je sais pas, à vos proches par exemple, des amis, des collègues ou même à vos ex. Tout est possible, et bien entendu avec le concours de l'intelligence artificielle. Voilà un exemple que j'ai trouvé sur internet. Alors là par exemple, c'est quelqu'un qui utilise les SMS reçus par son ex pour en faire un rap.
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Ça envoie du lourd, non? Ça peut aider hein, à faire le deuil d'une relation, pourquoi pas. Vous avez aussi la même chose en version punk à partir de SMS du petit ami d'une internaute.

0: Ouais, c'est plutôt marrant. Et en tout cas, tout ça cartonne sur les réseaux sociaux. C'est un incroyable succès. Les vidéos font des millions de vues et certaines chansons sont même devenues virales.
1: Oui, cette tendance, elle va sans doute continuer hein, parce que c'est vrai qu'en plus, certaines applis permettent de créer une musique en seulement quelques secondes et quelques clics.
0: Et ouais, en 20 secondes, l'intelligence artificielle peut vous pondre un titre et en moins de 20 secondes, elle nous rappelle aussi tout le boulot des artistes qui peut être saboté en deux clics. Parce que, rappelons-le quand même, l'utilisation de l'IA dans la musique soulève des questions sur les droits des artistes, sur leur travail, leur rémunération. Et d'ailleurs, nos oreilles font de moins en moins la différence entre chansons générées par l'IA ou vraies chansons écrites par une vraie personne. Il ne faudrait pas que cette tendance, en apparence bon enfant, remplace le boulot créatif des artistes. En tout cas, ces SMS version tube de l'été, bah vous allez en voir partout. Il y a même une jeune maman qui a fait un titre pop à partir des SMS de sa fille. Et ça a fait le buzz.

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1: Bref, transformer les SMS en chansons, c'est tendance, et comme quoi, même les SMS d'un ex qu'on voulait oublier sont devenus des déchets recyclables.
2: Merci Muriel, et pour ne rien rater des tendances de la société aujourd'hui, vous pouvez vous abonner à la chronique de Muriel Jordan, ça se passe sur ici.fr.
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0: La musique, comme vous l'aimez, elle est ici sur la première radio des PO. La musique, après les infos de 11h, ce sera par exemple avec Daniel Balavoine ou encore Eros Ramazzotti. Rapprochez-vous de vos téléphones, hein. On va jouer ensemble au Kesa Show, votre grand jeu de l'été, tous les jours entre 11h et midi. Et vous allez pouvoir remporter ce matin votre passe-famille pour aller à Figueres, pour aller découvrir le musée théâtre Dali à Figueres. Quatre invitations à gagner donc au Kesa Show, ce sera après les infos.
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0: Merci d'être connecté à la première radio des Pyrénées-Orientales. 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
0: On joue ensemble au Kesa Show dans quelques instants au 04 68 35 5000. Vous pouvez commencer à vous inscrire et pour l'instant, on s'informe. Voici le flash de 11h sur votre radio ici Roussillon.
3: Une première victoire judiciaire pour Dany Le Prince, soupçonné du meurtre de son frère, de sa belle-sœur et de deux de leurs filles dans la Sarthe en 1994. La cour de révision annule aujourd'hui sa condamnation à la prison à perpétuité et ordonne un nouveau procès. L'homme clame son innocence. Dany Le Prince a passé 18 ans de sa vie en prison. Le parquet de Paris saisit la police des polices après la mort d'une femme dans le 7e arrondissement de la capitale, décédée suite à des tirs policiers hier. Une enquête pour violence ayant entraîné

0: Cellule d'investigation de Radio France qui révèle aujourd'hui que le maire insoumis est intervenu en faveur de deux frères condamnés pour trafic de drogue entre décembre 2025 et juin 2026, période durant laquelle Bali Bagayoko a été élu maire de Saint-Denis. L'enquête est à lire sur ici.fr. Une motion de censure qui pourrait mettre un terme à cette inaction de l'État lance ce matin Marine Tondelier, la secrétaire nationale des écologistes sur France 2. Après l'épisode caniculaire qui a duré plus de deux semaines, les écologistes estiment que l'État n'en a pas fait assez, notamment pour rénover les bâtiments. Ces épisodes de forte chaleur, on y revient justement dans Ma France. Émission spéciale à partir de 13h avec Wendy Bouchard. Et c'est à suivre évidemment sur les antennes d'ici.
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2: Et c'est du soleil pour aujourd'hui, pour demain, pour ces prochains jours sur les Pyrénées orientales. Avec du vent aussi, attention, cocktail explosif du côté des incendies. On est en vigilance rouge aujourd'hui sur les Pyrénées orientales. Le vent qui souffle parfois assez fort, tramontane jusqu'à 80-85 km/h pour aujourd'hui. Ça devrait continuer demain, nous dit Météo France. Toujours du soleil, des températures qui sont chaudes sans être caniculaires. On a par exemple 32-33 degrés pour les maxis aujourd'hui, 32 à Sorède, à Cerbère, à Totavel ainsi qu'à Perpignan, 33 pour le Bas-Val-Espire. Il fait 31 degrés cet après-midi à Prades ainsi qu'à Canet-en-Roussillon. On a 30 pour Prades-de-Moyeau et pour Thuir, 29 sur Maury en Fenouillède, 25 à Sayagouze, 20 degrés à Font-Romeu et 19 aux Angles.
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2: Est-ce que vous êtes prêts pour jouer au Quai à chaud? Ben oui, je l'espère en tout cas. On va jouer ensemble jusqu'à midi, votre grand jeu de l'été. Et de retour depuis lundi, le Quai à chaud, un objet à découvrir pour remporter de superbes cadeaux pour votre été. Je vous en dis plus juste après Daniel Balavoine. Je ne suis pas un héros sur votre radio numéro 1 dans les PO, ici Roussillon.

0: La musique qui accompagne votre été sur votre radio ici Roussillon. Eros Ramazzotti, Manon Lisa ou encore Eddie Mitchell à suivre dans ces prochaines minutes.
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0: Et d'ici là, on joue ensemble au Quai à chaud. Le principe, il est tout simple. Hein. On a caché un objet, objet mystère que vous devez retrouver. Pour cela, vous nous appelez au 04 68 35 5000. Vous posez une question. Je vous réponds par oui ou par non. Et ensuite, vous pouvez faire une proposition hein, pour essayer, tenter de démasquer notre objet mystère. Si vous y parvenez, vous remportez ce matin un passe-famille, 4 invitations pour le musée théâtre d'Ali. C'est à Figueres. Bien sûr, franchement, c'est un musée qui est presque comme un parc d'attractions, tellement c'est beau, tellement c'est grandiose. À l'image hein, de Dali qui vous accueille, qui vous attend dans ce musée théâtre, donc à Figueres. 4 invitations à gagner maintenant au 04 68 35 5000. Si vous parvenez à découvrir notre objet mystère, pour vous aider, on a un petit indice. Écoutez,
3: il va continuer à faire ça longtemps, lui.
4: Jour, nuit, jour, nuit.
5: Monsieur Lacouille, je vous en prie, allons, ça devient casse-pied. Vous êtes sûr que votre ami ne veut pas se mettre à table? C'est gênant.
6: Il n'est point noblieux et n'a pas de manière pour m'enjailler. Tiens, mon fidèle.
7: Ah, oh, grand merci, Seigneur Hubert.
8: Là, il écrase la pomme de terre sur le tapis.
0: Ah, vous avez reconnu hein, le film Les Visiteurs. Notre objet mystère a forcément un rapport avec cet extrait que l'on vient d'entendre ensemble. Mais quel est le rapport? Ben, ça, c'est à vous de le retrouver. 04 68 35 5000. On vous attend pour jouer.
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0: Et pour ouvrir le bal des questions ce matin, on est à Saint-Estève avec vous, Gianni, bonjour.
9: Et bonjour.
0: Le principe du Quai à chaud, il est tout simple, une question et puis ensuite une proposition. Moi, je vous réponds par oui ou par non, je vous écoute, Gianni.
9: Alors, est-ce que l'objet peut servir à s'éclairer ?
0: Est-ce que ça peut servir à s'éclairer ? Non, pas du tout. Vous pensiez à quoi ?
9: Bah, moi, j'étais plutôt sur l'interrupteur.
0: L'interrupteur, c'est vrai que bah, c'est le début de la séquence, d'ailleurs, hein, dans ouais, notre extrait voilà. Des visiteurs. Ce n'est pas un interrupteur, on va continuer à chercher ensemble. Gianni, okay. À très vite.
9: Merci.
0: Belle journée à Saint-Estève.
9: Au revoir.
0: Coralie, vous êtes en vacances à Gruissan. Bonjour.
10: Oui, bonjour.
0: Et là, en ce moment, vous êtes en route pour Figueres.
10: Exactement.
0: Vous allez faire quoi à Figueres ?
10: Eh ben, on va aller visiter. Justement, on se disait que ça serait sympathique d'aller visiter le musée d'Ali.
0: Ah oui, c'est comme ça, c'est de l'instantané. Vous êtes en route pour Figueres et au passage, en écoutant ici Roussillon, vous allez peut-être décrocher vos invitations pour le musée d'Ali à Figueres. Vous le connaissez ou pas du tout ?
10: Non, pas du tout.
0: Franchement, c'est un monde à part à découvrir à quelques minutes seulement de Perpignan. Une question, une proposition, c'est le principe du Quai à chaud. On sait déjà que ce n'est pas un interrupteur. Je vous écoute. Votre question, Coralie.
10: Ouais, bah je bloque aussi. Hein ? Est-ce que ça sert à manger ?
0: Est-ce que ça sert à manger ? Non. Vous pensiez à quoi ?
10: Ah, j'aurais pensé à une cuillère.
0: C'est pas une cuillère. Voilà. On va continuer hein, à chercher c'est ensemble. On sait que c'est pas un interrupteur. On sait que c'est pas une cuillère. N'hésitez pas à nous rappeler sur la route pour Figueres, Coralie. Peut-être que, à force d'obstination, vous arriverez à décrocher vos invitations pour le musée théâtre d'Ali à Figueres. On va continuer à chercher ensemble. 04 68 35 5000. On va réécouter l'indice. Ça va peut-être vous aider.
3: Il va continuer à faire ça longtemps, lui.
4: Jour. Nuit. Jour. Nuit.
5: Monsieur Lacouille, je vous en prie, allons, ça devient casse-pied. Vous êtes sûr que votre ami ne veut pas se mettre à table? C'est gênant.
6: Il n'est point noblieux et n'a pas de manière pour m'enjailler. Tiens, mon fidèle.
7: Ah, grand merci, Seigneur Hubert.
8: Là, il écrase la pomme de terre sur le tapis.
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0: Et notre objet mystère n'est pas un interrupteur, c'est pas non plus une cuillère. À vous de poser les bonnes questions au 04 68 35 5000 si vous voulez remporter votre passe-famille pour aller au musée d'Ali à Figueres. C'est le cadeau que l'on vous fait ce matin dans le Quai à chaud.

0: Eros Ramazzotti avec vous ce matin sur la première radio des Pyrénées-Orientales, ici Roussillon.
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0: Quatre invitations pour le musée Dali à Figueres. On vient de l'Europe entière pour visiter ce musée théâtre du côté de Figueres. Et ce matin, on vous offre votre passe-famille pour cette belle découverte au 04 68 35 5000. On cherche ensemble un objet mystère, notre Kezacho, qui n'est pas un interrupteur et qui n'est pas non plus une cuillère. Kezacho, à vous de le deviner au 04 68 35 5000 en posant les bonnes questions. Je vous réponds par oui ou par non et ensuite vous pouvez faire une proposition. Et puis pour vous aider, on a aussi ce petit indice. C'est un extrait du film Les Visiteurs.
3: Il va continuer à faire ça longtemps, lui.
4: Jour. Nuit. Jour. Nuit.
5: Monsieur Lacou, je vous en prie, allons, ça devient casse-pieds. Vous êtes sûr que votre ami ne veut pas se mettre à table? C'est gênant.
6: Il n'est point novio, il n'a pas de manière pour m'enjailler. Tiens, mon fidèle.
7: Ah, oh, grand merci, Seigneur Hubert.
8: Là, il écrase la poudrière sous le tapis.
0: Voilà pour l'extrait, et cet extrait qui a forcément un rapport avec l'objet que l'on cherche. À vous de deviner quel est le rapport. Il y a Céline qui est avec nous pour jouer depuis Perpignan. Bonjour Céline.
9: Oui, bonjour David.
0: Vous passez un bel été, un bon début d'été, vous ?
9: Oh oui, oui, ça va, merci.
0: Vous allez un petit peu à la plage, des balades ? C'est quoi le programme ?
9: Non, ouais, tranquille, un petit peu de plage très tôt le matin et un peu avec au rythme des retraités.
0: Ah, c'est bien ça.
9: Et après, je fuis un peu la chaleur, j'avoue. Voilà, mais sinon ça va.
0: C'est où votre petit coin de plage préféré à vous ?
9: Moi j'aime alors il n'y a plus rien de secret, mais j'adorais à l'époque aller à Pouilly dans les sinon maintenant c'est à Argelès, plutôt côté plage nord d'Argelès.
0: D'accord, voilà. Super. C'est quand même des jolis coins où que l'on soit, depuis le Barcarès jusqu'à Cerbère, il y a de quoi se régaler quand on aime la plage. Céline,
9: oui.
0: On va essayer de vous les faire gagner, ces places pour le musée Dali à Figueres.
9: Ok.
0: Pour cela, il faut retrouver notre objet mystère. Vous avez le droit de me poser une question, je vous écoute.
9: Je me demandais si ça se mangeait, en fait.
0: Donc, est-ce que ça se mange ? Non, ça se mange pas. Vous pensiez à quoi ?
9: À une coquille Saint-Jacques.
0: Une coquille Saint-Jacques. Oui, oui, je vois que vous avez vu le film. Bon, mais ce n'est pas la coquille Saint-Jacques, Céline. On va chercher encore. Merci. Belle journée, à bientôt. Evelyne, vous êtes avec nous depuis Toulouse. Bonjour.
10: Oui, bonjour.
0: Et vous êtes, je crois, avec Simon, c'est ça ?
10: Avec Simon, oui.
0: C'est qui, Simon ?
10: C'est mon petit-fils.
0: Et il a quel âge ?
10: 12 ans.
0: Alors, qui pose la question ? Est-ce que c'est Mamie Evelyne ou c'est Simon qui pose la question ?
11: Est-ce que ça s'ouvre et ça se ferme ?
0: J'ai peur de vous mettre sur une mauvaise voie. Charles, qui réalise l'émission, me fait non. Voilà. Oh. Mais en même temps, ça peut s'ouvrir et ça peut se fermer. Ou bon, je dis rien. Non, Charles me dit non. Ça s'ouvre pas, ça se ferme pas. Vous pensez à quoi ?
10: Un volet.
0: Un volet. Alors, le rapport avec l'indice, c'est quoi ? Allô ?
10: Allô, oui.
0: Non, c'est pas le volet.
10: C'est pas ça.
0: Non, c'est pas ça. Bon, on va chercher encore. Vous embrassez Simon, en tout cas, de la part de toute l'équipe de la radio. Allez, dernière question.
10: Allez, bonne journée.
0: Avant d'écouter Manon Lisa, on est avec Karine à Perpignan. Bonjour, Karine.
12: Bonjour à tous.
0: Alors, on sait que c'est pas un interrupteur, c'est pas une cuillère, c'est pas une coquille Saint-Jacques, ni un volet. Une question, Karine.
12: Oui, est-ce qu'on peut marcher dessus ?
0: C'est pas fait pour. Mais on peut, mais c'est pas fait pour du tout. Vous pensez à quoi ?
12: Un tapis.
0: Un tapis, c'est vrai que... Oui, il mange sur le tapis.
12: Il mange sur le tapis.
0: Monsieur Jacouille.
12: Voilà.
0: Eh ben non, ce n'est pas un tapis.
12: Eh ben, tant pis pour moi.
0: On va continuer à chercher tous ensemble. À tout de suite. Ben, vous pouvez rappeler, Karine, on joue ensemble jusqu'à midi au Kezacho.
12: Allez, pas de soucis.
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0: Quatre invitations pour le musée Dali à Figueres à gagner au 04 68 35 5000. Il faut que l'on trouve ensemble cet objet mystère qui n'est pas un interrupteur, ni une cuillère, ni une coquille Saint-Jacques. C'est pas non plus un volet, ni un tapis. À vous de jouer. On vous attend au 04 68 35 5000. Il est 11h20. 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

0: Manon Lisa qui chante Le Petit Pêcheur sur votre radio ici au Sillon.
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0: Ben oui, prenez le temps de gagner les plus beaux cadeaux de votre été sur ICI Roussillon. On vous a gâté cet été avec des invitations pour les plus beaux endroits de la région, du département. Là, par exemple, on vous offre votre passe-famille pour aller à Figueres découvrir un musée incroyable, unique presque en Europe. C'est le musée théâtre Dali à Figueres, un lieu incontournable de la culture et du surréalisme avec ce musée Dali. À Figueres, 4 invitations à gagner au 04 68 35 5000 si vous retrouvez notre objet mystère. Alors ce que l'on sait pour l'instant, c'est que c'est pas un interrupteur, c'est pas non plus une cuillère, c'est pas une coquille Saint-Jacques, ce n'est pas non plus un volet ni un tapis. Qu'est-ce à chaud ? Ça c'est à vous de nous le dire au 04 68 35 5000. Pour vous aider, on a ce petit indice.
7: Il va continuer à faire ça longtemps lui.
8: Jour, nuit, jour, nuit.
9: Mais c'est la couille. Je vous en prie, allons, ça devient casse-pied. Vous êtes sûr que votre ami ne veut pas se mettre à table? C'est gênant.
10: Il n'est point novio, il n'a pas de manière pour m'enjailler. Tiens, mon fidèle.
11: Ah, oh, bon merci, Seigneur Hubert.
12: Là, il écrase la pomme de terre sur le tapis.
0: Vos questions, à présent. Bonjour, Chantal.
13: Bonjour, David.
0: Vous êtes à Perpignan, Chantal.
13: Oui.
0: Tout va bien ce matin?
13: Ça va, oui, vous?
0: Ouais, oui, vous écoutiez la radio en train de préparer la cuisine, de préparer repas de midi ou pas?
13: Non, j'étais en train de bronzer chez moi.
0: Oh, la chance!
13: J'ai pas beaucoup de soleil, alors dès que j'en ai un petit peu, je m'y mets.
0: Donc ça y est, la bronzette, oui. Ça, c'est fait. Et cet après-midi, c'est quoi le programme?
13: Oh, ben je sais pas trop.
0: Ah, ben voilà.
13: Pas trop encore.
0: Peut-être que vous allez préparer votre voyage à Figueres avec ces invitations à gagner.
13: J'espère.
0: Chantal, une question, une proposition, c'est à vous de jouer.
13: Alors, est-ce que cet objet sert à nettoyer le sol?
0: Ça ne sert pas du tout à nettoyer le sol. Vous pensiez à quoi?
13: Un aspirateur.
0: Un aspirateur. C'est vrai que la façon dont Monsieur Jacouille mange, il faut passer l'aspirateur après, je pense.
13: Oui. Et oui, comme il met des choses sur le tapis.
0: Exactement.
13: Bon,
0: mais c'est pas ça, alors, Chantal.
13: Alors c'est peut-être un chien pour ramasser.
0: On va voir. On va voir. Peut-être que Michel a la bonne réponse. Chantal, je vous embrasse.
13: Allez,
0: bonne bronzette et à bientôt.
13: Bonne journée. Au revoir.
0: Michel, vous aussi, vous êtes à Perpignan. Bonjour et bienvenue.
14: Bonjour.
0: Votre question à vous, c'est quoi?
14: Alors, est-ce que ça se programme?
0: Est-ce que ça se programme? Non, ça se programme pas. Vous pensez à quoi, vous?
14: Ben, un réveil matin.
0: Un réveil matin. Ce n'est pas ça. Je le note dans ma longue liste pour l'instant. On sait que c'est pas un interrupteur,
14: merci.
0: C'est pas une cuillère, c'est pas une coquille Saint-Jacques, c'est pas non plus un volet ni un tapis, c'est pas un aspirateur ni un réveil. Mathéo et sa mamie Maïté. Bonjour, bonjour à vous deux.
15: Bonjour.
0: Ah, c'est sympa ça, Mathéo, t'es chez ta mamie en ce moment alors. Ça y est, l'école est finie?
15: Oui.
0: Et vous allez jouer ensemble. Vous nous appelez d'Agde dans l'Hérault.
15: Oui.
0: Alors, votre question, je vous écoute.
15: C'est un tissu. Est-ce que c'est en tissu?
0: Oui, c'est en tissu. Vous pensiez à quoi?
15: Un rideau.
0: Ce n'est pas un rideau. Mais on approche. Allez, vous n'hésitez pas, vous nous rappelez au 04 68 35 5000. On est en train de se rapprocher de notre caisse à chaud, de notre objet mystère. Ce n'est pas un rideau, c'est pas un réveil, c'est pas un aspirateur, c'est pas un tapis, ni un volet, c'est pas une coquille Saint-Jacques, c'est pas une cuillère, ni un interrupteur, mais on sait que c'est en tissu. Caisse à chaud, la suite, c'est dans quelques instants.
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0: Eddie Mitchell, couleur Mentalo sur la première radio des Pyrénées-Orientales, ici Roussillon.
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0: Il est un peu plus de 11h30, toutes les heures, vous faites le plein de bons plans, d'idées de sortie pour votre été, grâce notamment aux messages que vous nous envoyez par WhatsApp sur le 04 68 35 5000. Vous pouvez nous envoyer vos vocaux pour annoncer les manifestations que vous organisez. Par exemple, cette manifestation qui va se dérouler demain à Trouillas.
2: Bonjour, vendredi 3 juillet au Boulodrome de Trouillas. Une belle soirée vous attend autour des vignerons de Trouillas. Alors, au programme, une place des vignerons avec 9 vignerons trouillassins. Vous pourrez également déguster les bonnes grillades des jeunes agriculteurs des Aspres. On vous attend nombreux de 18h30 à 23h autour d'une ambiance musicale, conviviale et festive.
0: Et vous aussi, vous pouvez envoyer votre message vocal sur le WhatsApp ici Roussillon. Il suffit d'enregistrer le numéro de la radio dans vos contacts 04 68 35 5000 et ensuite vous pouvez envoyer votre vocal que l'on diffuse toutes les heures, tout au long de la journée. Un vocal d'une vingtaine de secondes pour annoncer les événements que vous organisez ou les bons plans que vous avez repéré.
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0: Alors on a un quesa chaud en cours là, hein. On a un objet mystère à découvrir ensemble au 04 68 35 5000. Il y a Jérôme, il y a Véronique, il y a Ludovic qui sont en ligne, prêts à dégainer leurs questions pour tenter de retrouver cet objet mystère. Et peut-être décrocher le cadeau du jour, c'est 4 places pour le musée Dali à Figueres. On joue ensemble après les Communards sur votre radio ici au Sillon, avec ce petit extrait qui vous aide à chercher chez vous.
4: Il va continuer à faire ça longtemps, lui.
5: Jour, nuit. Jour, nuit.
6: Monsieur Lacouille, je vous en prie, allons, ça devient casse-pieds. Vous êtes sûr que votre ami ne veut pas se mettre à table? C'est gênant.
7: Il n'est point novieux, il n'a pas de manière pour m'enjailler. Tiens, mon fidèle.
8: Ah, grand merci, Seigneur Hubert.
9: Là, il écrase la pomme de terre sur le tapis.
0: Allez, on joue ensemble dans 3 minutes précisément.

0: La voix exceptionnelle de Jimmy Somerville qui chante avec les Communards sur votre radio. Ici Roussillon, d'autres voix exceptionnelles à écouter avant midi, comme George Michael, Indochine ou encore celle de Céline Dion.
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0: Un objet mystère que vous devez découvrir. Si vous y parvenez, vous remportez un superbe cadeau encore, hein, puisqu'on vous offre le pass famille pour aller à Figueres, au musée Dalí de Figueres. Pour cela, il faut donc retrouver notre caisse à chaud, notre objet mystère qui n'est pas un interrupteur, c'est pas une cuillère, c'est pas une coquille Saint-Jacques, ni un volet, c'est pas non plus un tapis, ni un aspirateur, ce n'est pas non plus un réveil. Caisse à chaud, on a ce petit indice extrait du film Les Visiteurs pour vous mettre sur la voie.
3: Il va continuer à faire ça longtemps, lui.
4: Jour, nuit, jour, nuit.
5: Monsieur Lacouille, je vous en prie, allons, ça devient casse-pied. Vous êtes sûr que votre ami ne veut pas se mettre à table? C'est gênant.
6: Il n'est point noblieux et n'a pas de manière pour m'enjailler. Tiens, mon fidèle.
7: Ah, oh, grand merci, Seigneur Hubert.
8: Là, il écrase la pelouse sur le tapis.
0: Allez, vos questions, vos propositions maintenant au 04 68 35 5000. On est avec Ludovic de Perpignan. Bonjour, Ludo.
9: Bonjour.
0: Votre question, alors, pour ce caisse à chaud.
9: Est-ce qu'on peut porter sur nous le caisse à chaud?
0: On peut, mais c'est pas fait pour. Vous pensiez à quoi?
9: Ah, je pensais au poncho.
0: Ah, c'est pas ça. C'est pas un poncho.
9: Oh, mais c'est pas grave, merci.
0: Eh ben, on va essayer de jouer ensemble à nouveau, hein, puisqu'on est là jusqu'à midi pour tenter de démasquer ce caisse à chaud. Ludovic, peut-être à tout à l'heure. Peut-être. Il y a Véronique qui nous attend au Barcarès. Bonjour.
10: Bonjour, David.
0: Vous êtes allé à la plage ce matin, vous, Véronique, ou pas?
10: Pas encore, cet après-midi.
0: Vous êtes plutôt de l'après-midi, alors, pour la plage.
10: Oui.
0: Bon, Véronique, une question, une proposition, c'est à vous de jouer.
10: Est-ce que cet objet est suspendu?
0: Est-ce que cet objet est suspendu? Non. Vous pensiez à quoi?
10: Ah bah, je pensais à un store.
0: Ah, c'est pas ça. Je le rajoute dans la liste. Alors, on sait que cet objet, on l'a dit tout à l'heure, on sait que cet objet est en tissu. On va continuer à chercher, il y a Jérôme qui est à Poyestre. Bonjour Jérôme.
11: Oui, bonjour, bonjour à tous.
0: Bon, on sait que c'est pas un store, c'est pas un poncho, c'est pas un réveil, c'est pas un aspirateur ni un tapis, c'est pas un volet, c'est pas une coquille Saint-Jacques ni une cuillère, c'est pas un interrupteur. Jérôme, votre question à vous, c'est quoi?
11: Alors, est-ce que ce tissu, on peut manger dessus? Par rythme en plus.
0: Ah, c'est bien, ouais. Oh, vous me la refaites. Est-ce que ce tissu, on peut manger dessus? Eh ben oui, on peut manger dessus. Vous pensiez à quoi?
11: À une nappe, tout simplement.
0: À une nappe, tout simplement. Eh bien, écoutez, voilà le deuxième indice que l'on voulait vous proposer.
12: Je viens dîner ce soir, j'arrive à dans moi.
0: Ben oui, quand Jacouille passe à table, on va dresser la table avec une nappe, parce qu'on sait recevoir quand même, hein, dans la famille. Et puis, quand on vient dîner ce soir, forcément aussi, on va bien préparer la table. C'était une nappe, Jérôme, effectivement.
11: Par contre, je tiens à remercier l'ancien auditeur Camille de Tissu parce que j'avais pas du tout la même.
0: Vous étiez parti sur quoi, vous, au début?
11: Alors, moi, j'étais parti sur la question est-ce qu'il y a des aiguilles? Mm-hmm. Et je pensais à une horloge, comme jour, nuit, c'est le temps, et le film, c'est au Moyen-Âge, ça vient du temps, de l'ancien temps.
0: Le couloir du temps, ouais. Mm-hmm. Bah, bravo, en tout cas Jérôme, on va vous embaucher au bureau des indices, hein, parce qu'on a besoin comme ça d'esprit vif pour trouver chaque fois les indices. En tout cas, bravo, vous remportez le premier cadeau du jour, votre passe-famille pour aller au musée Figueres, ce musée théâtre exceptionnel à moins de 30 minutes de Perpignan. Vous y êtes déjà allé? Vous l'avez déjà visité?
11: Non, je suis jamais allé, ou peut-être avec l'école quand j'étais petit, mais j'ai aucun souvenir.
0: Ben vous allez voir, c'est extraordinaire. Et ce qui est génial, c'est que c'est sans doute un des rares musées où les enfants s'amusent autant que les parents, parce que c'est juste extraordinaire. On en prend plein les yeux.
11: Ah, super, vous êtes au top.
0: Eh ben, bravo à vous, Jérôme. C'était bien la nappe que l'on cherchait, notre premier caisse à chaud ce matin. À bientôt, Jérôme.
11: À bientôt, merci beaucoup.
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0: Allez, on vous prépare un nouveau cadeau, un nouvel indice et plein de nouvelles questions aussi à nous poser avant midi avec un nouveau caisse à chaud qui arrive, un nouvel objet à découvrir dans ces prochaines minutes.

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3: Céline Dion, pour nous remettre de nos émotions avant de découvrir un nouvel objet mystère et un nouveau cadeau. Ce sera dans 3 minutes sur votre radio ici Roussillon.

0: qui chante le ballet sur votre radio ici au Sillon.
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0: Ah là aussi, c'est un super cadeau qui vous attend au 04 68 35 5000. Vos invitations, le pass famille pour aller à Extérieur Nature, ce parc de loisirs en plein air à deux pas de Perpignan. On est à Marquichane avec de l'acrobranche au bord de la tête. C'est vraiment un super spot pour l'été. Plein d'activités à faire en famille. 04 68 35 5000 si vous voulez en profiter. On joue ensemble au Quesacho avec un nouvel objet à découvrir. Et pour vous aider, voici notre indice.
3: Il est l'heure de se réveiller, mon seigneur. Il est 8h. Oui, oui, oui.
4: Il en manque une.
5: Vous êtes sort ?
4: Tout à fait sort.
0: Vous avez reconnu les voix d'Yves Montand et de Louis de Funès. Là aussi, c'est un grand classique du cinéma français, La Folie des Grandeurs. Et notre objet mystère a forcément un rapport avec cet extrait de La Folie des Grandeurs que l'on vient d'écouter. Quel est le rapport ? Ben ça, c'est à vous de nous le dire. 04 68 35 5000. Vous avez le droit de poser une question. Ensuite, vous pourrez faire une proposition et peut-être remporter, si vous découvrez notre objet mystère, ces invitations, ce passe-famille pour Extérieur Nature à Marquichane, parc de loisirs et acrobranche exceptionnel dans la fraîcheur, à l'ombre des arbres et au bord de la rivière La Tête. On a, je crois, Jocelyne au bout du fil. Bonjour Jocelyne.
6: Bonjour.
0: Vous êtes la première à poser une question pour ce nouvel objet. Je vais vous faire réécouter l'indice parce qu'il y a un rapport avec cet indice. Écoutez.
3: Il est l'heure de se réveiller, mon seigneur. Il est 8h. Oui, oui, oui.
4: Il en manque une.
5: Vous êtes sort ?
4: Tout à fait sort.
0: Ah, je suis sûr que vous l'avez déjà vu plein de fois ce film, hein, Jocelyne.
6: Ah bah oui, ça fait toujours plaisir de le voir.
0: Et ça fait toujours plaisir d'entendre la voix d'Yves Montand et de Louis de Funès. Alors, vous avez le droit de me poser une question pour essayer de démasquer notre Quesacho.
6: Est-ce que le Quesacho est en métal ?
0: Est-ce que c'est en métal ? Eh ben non.
6: Ah.
0: Vous pensiez à quoi ?
6: Soit un réveil, soit une coupelle.
0: Ah d'accord.
6: Il agite.
0: Je suis gentil, je vais marquer les deux. Ce n'est ni un réveil, ni une coupelle. On a avancé en tout cas grâce à vous. Ce n'est pas un réveil et ce n'est pas une coupelle. Merci Jocelyne, je vous embrasse.
6: Merci,
0: et je vous souhaite un bel été.
6: Revoir.
0: À très vite, il y a Louis qui nous appelle de Palo del Vidre. Bonjour Louis.
7: Bonjour, j'ai pensé au réveil aussi.
0: Alors, on va déjà poser une question, Louis. Hein.
7: D'accord, oui. C'est possible dans le Quesacho qu'il y ait quatre pieds.
0: Est-ce que c'est possible ? J'adore la question. Est-ce que c'est possible dans le Quesacho qu'il y ait quatre pieds ? Alors, c'est possible dans le Quesacho qu'il y ait quatre pieds, mais là, en l'occurrence, il n'y a pas quatre pieds.
7: Bon.
0: Vous pensez à quoi, vous ?
7: À un lit ?
0: Ah ben, tout simplement. Ce n'est pas un lit, ce n'est pas un réveil, ce n'est pas une coupelle. Eh ben, on va chercher ensemble, au 04 68 35 5000, ce Quesacho qui a un rapport avec cet indice, avec le film La Folie des Grandeurs. Est-ce qu'on a quelqu'un ? Je pose la question à Kumba. Non. Eh ben, vous savez quoi ? On va reprendre l'enquête demain matin au 04 68 35 5000. Vous tenterez avec Loïc de gagner votre passe-famille pour aller à Extérieur Nature, le parc de loisirs et l'acrobranche à deux pas de Perpignan, sur la commune de Marquichane, au bord de la rivière La Tête. C'est un lieu super sympa pour votre été. Vous tentez de gagner vos invitations, votre passe-famille demain entre 11h et midi. Et juste pour le plaisir, on va réécouter l'extrait, comme ça vous pourrez réfléchir jusqu'à demain.
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3: Il est l'heure de se réveiller, mon seigneur, il est 8h. Oui, oui, oui.
4: Il en manque une.
5: Vous êtes sort ?
4: Tout à fait sort.
0: C'est pas un réveil, c'est pas une coupelle, c'est pas un lit. Vous tenterez de retrouver l'objet mystère donc demain matin entre 11h et midi.

0: Le chant des cygnes, c'est avec le groupe Indochine sur votre radio. Ici Roussillon, à suivre la météo des plages. On sera du côté d'Argelès-sur-Mer dans un instant. Et puis l'info d'ici, l'info de midi arrive.
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0: Ça, c'est pas du bruitage, hein. C'est en direct, la Tramontane dans votre téléphone. Damien, bonjour.
7: Bonjour.
0: Vous êtes à Argelès-sur-Mer. Ça souffle un petit peu ce matin à la plage?
7: Ça souffle très fort, oui, ce matin.
0: Ouais. Vous êtes sur quel poste, vous, à Argelès?
7: Le poste numéro 4.
0: Ouais, alors les conditions météo, hormis le vent, hein, on annonce pour aujourd'hui des rafales jusqu'à 70-80 km/h.
7: C'est correct.
0: Ouais, il y a du soleil.
7: Grand soleil, oui, avec une eau à 22 degrés, une air à 29-30 degrés pour ce matin.
0: Voilà, et quand il y a de la tramontane, conseil de prudence, notamment avec les pneumatiques. Hein.
7: Alors, fortement déconseillé, tout ce qui est pneumatique et tout ce qui est gonflable, hein, que ce soit les ballons. Les bouées, les petits bateaux, tout ça, éviter, dû au courant et au vent qui tire vers le large.
0: Et la flamme est de quelle couleur?
7: Jaune.
0: La flamme est jaune, donc prudence pour la baignade aujourd'hui. Merci Damien. Belle journée à Argelès.
7: Bonne journée, au revoir.
0: Au revoir.
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0: Ici Roussillon, la première radio des PO. Il est midi.
9: Midi.
0: Et à midi, l'info est signée Baptiste Guy. Et bonjour Baptiste.
10: Bonjour, bonjour à tous.
0: À la une ce midi, cet incendie dans l'Aude qui mobilise des centaines de sapeurs-pompiers.
10: Un feu parti de l'Hérault hier en fin d'après-midi et qui s'est rapidement propagé au secteur de Pouzols-Minervois dans l'Aude, donc à une trentaine de kilomètres au nord de Narbonne. Il a parcouru près de 900 hectares en tout. Les fumées sont arrivées jusque dans les PO. Près de 800 pompiers sont encore mobilisés. La tête de feu était fixée tout à l'heure, mais l'incendie est toujours actif sur ses flancs dans des conditions défavorables. Avec une forte tramontane, Nicolas Civier est le maire du petit village de Mayac. Il a vu le feu de très très près.
11: Sur certains quartiers, sur certaines résidences, sur certains lotissements, il arrivait aux portes, sur, même carrément dans certains jardins. Les femmes ont léché les maisons, bien sûr. On en a accueilli cette nuit 60 sapeurs-pompiers qui sont arrivés de Marseille, plus tous les sapeurs-pompiers du coin. Ça représente beaucoup, beaucoup de sapeurs-pompiers, beaucoup de véhicules. Il n'est pas encore éteint. Il s'est calmé. Ils ont réussi à le calmer sur le sang dans la montagne. Le feu, ce matin, est reparti sur de Crète. Donc nous, côté Mayac, on est plutôt sécurisés. Ils ont presque réussi à vraiment faire baisser l'incendie. C'est sur

0: La voie rapide dans le sens Perpignan-Clairat, donc sur la D900, en tout cas à proximité de la D900. Voilà plus de 30 ans qu'il clame son innocence. Dany Le Prince va finalement pouvoir être rejugé. La cour de révision, décision rarissime, vient d'annuler sa condamnation à perpétuité pour le quadruple meurtre de son frère, de sa belle-sœur, de ses deux nièces dans la Sarthe en 94. C'est une victoire, mais le combat continue, a réagi Dany Le Prince, âgé de 69 ans aujourd'hui. On y reviendra bien sûr dans le journal de 13h. Dans Ma France également tout à l'heure avec Wendy Bouchard, on parlera de la prochaine vague de chaleur prévue à partir de ce week-end. Le Premier ministre est à Marseille pour présider une nouvelle cellule de crise interministérielle. Quelles mesures pour s'adapter au changement climatique? Maude Bergeron, porte-parole du gouvernement, répondra aux questions des auditeurs en direct. L'émotion immense à Amélie-les-Bains après le décès d'un garçon de 2 ans hier après-midi. L'enfant s'est noyé dans le Tech. Notre communauté est frappée au cœur, écrit la municipalité d'Amélie sur sa page Facebook.
1: Ici Roussillon, il est pratiquement midi 3, plus que 2 jours avant le grand départ du Tour de France.
0: Le Tour qui s'élance de Barcelone cette année. Première étape samedi avec un contre-la-montre dans les rues de la capitale catalane. Mais dès ce soir, premier gros événement avec la présentation en grande pompe des équipes de coureurs Barcelone qui se préparent depuis des jours à accueillir cet événement géant. Henri de la Guérie.
2: Tout au long du parcours, on a des centaines de grilles qui sont empilées. Elles seront installées samedi matin. Et hier soir, on croisait encore des employés qui étaient en train de repeindre du mobilier urbain vers l'avenue du littoral. C'est sur le front de mer. C'est là où les coureurs disputeront donc ce contre-la-montre par équipe samedi. Et tous les 100 mètres sur le bitume, il y a cette inscription en jaune. Barcelona amb el Tour, Barcelone avec le Tour. Depuis une semaine ici, on célèbre la Festa del Tour, la fête du Tour avec des animations tous les soirs dans le centre. Il y a aussi ce grand maillot jaune au pied de l'Arc de Triomphe. C'est là que sera installée la fan zone dès cet après-midi. Au pied de la Sagrada Familia, 3 semaines après le passage du pape Léon XIV, une grande estrade aux couleurs du Tour a été installée. C'est là que ce soir aura lieu la présentation des équipes. 850 000 personnes sont attendues ici ce week-end. Le cyclisme est très populaire ici. Et derrière le foot, c'est sans doute le sport qui passionne le plus. Et le Tour, eh bien, c'est une véritable institution. Les Catalans ont l'habitude d'aller voir les étapes dans les Pyrénées.
0: Henri de la Guérie à Barcelone, ici Roussillon. Mobilisé évidemment dès ce week-end pour vous faire vivre les étapes catalanes du Tour avec l'arrivée aux Angles, évidemment, ce lundi, les midi 4.
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0: On a parlé du risque incendie, David. La tramontane souffle encore très fort, Jean.
1: Voilà, et ça va continuer au moins jusqu'à dimanche. Nous dit Météo France, encore 2-3 jours là de tramontane. Aujourd'hui, c'est jusqu'à 80-85 km/h. Demain, ça baisse d'un cran avec du ciel bleu pour tout le monde et des températures qui sont chaudes sans être caniculaires. On est autour de 32-33 degrés pour les maxis cet après-midi. Ce sera le cas à Céré ou encore à Perpignan. On a 30 en bord de mer et autour de 20 à 22 degrés en montagne. Il est midi 5, l'heure de jouer au taquet.
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6: Bonjour la France, j'espère que tu vas bien la France. Autant vous dire que moi je vais bien, mais comment... Voilà, c'est jeudi.
7: Tu vas pas si bien.
6: Non,
7: tu vas pas si bien.
6: Non, on est jeudi, c'est le dernier jour, demain c'est la finale. Et la personne à ma droite...
7: Bonjour.
6: ...a 3 candidats.
7: Exactement.
6: Tais-toi, la ramène pas trop.
7: Et oui.
6: Donc autant vous dire que mon candidat aujourd'hui a une pression sur les épaules de dingue.
7: Bah, le mien aussi, du coup. Hein.
6: Oui, oui. Alors, demain, vendredi pour la finale, le premier prix, c'est hyper sympatoche. Alors, je vous le dis, c'est les vacances avant les vacances. Parce que je vous fais gagner un séjour pour 4 adultes à Port Aventura World. Et vous avez 3 jours, 2 nuits en pension complète dans un hôtel 4 étoiles.
7: Magnifique.
6: L'accès illimité pendant 3 jours à Port Aventura Park, un accès à Ferrari Land. Et pour rejoindre Port Aventura World, on vous offre 100€ de carburant. Voilà, ça c'est le premier prix. Le deuxième prix, il s'agit de quoi, Chonchon des Bois?
7: Pour l'un des candidats de Valérie demain qui gagnera ce très très beau cadeau. Eh oui ! Olé, nous sommes en Espagne et vous aurez peut-être l'occasion de repartir avec la machine à café. Celle de Joe Malongo, 32 dosettes et 6 verres en verre. Vous jouez avec Valérie?

0: Aujourd'hui, vous gagnerez la cafetière demain.
1: Oui, d'accord, ok, allez. Bon, comme il faut être un peu sérieux, nous allons faire un appel à téléphone pour l'émission de Wendy Bouchard. Peux-tu nous expliquer, mon petit Eric ?
0: Vous l'ignorez pas, on a déjà traversé deux canicules et une troisième vague de chaleur se précise. Alors, quelles leçons tirer de ces épisodes de chaleur extrême ? Est-ce qu'on est à un point de bascule et comment s'adapter ? C'est Maud Bréjon, la porte-parole du gouvernement, qui répondra à vos questions en direct dès 13h. N'hésitez pas à appeler dès à présent d'ailleurs le standard pour participer à l'émission Ma France au 0810 055 056.
1: Voilà, ceci étant dit, jingle et démarrage. Bonjour les amis,
0: bonjour.
1: Comment ça va ?
2: Bonjour.
1: Nicolas ?
0: J'ai l'impression
2: bonjour.
0: Que...
1: Ah, t'es là. Ok, parce que comme on m'a dit que tu faisais un peu de shopping en ville, j'étais un peu... Ça va, tu vas bien, Nicolas ?
2: Je vous écoute très bien, merci.
1: Écoute-moi bien, Nicolas. Tu es mon dernier candidat de la semaine.
0: Mon dernier espoir.
1: C'est-à-dire que tu as intérêt à gagner, parce que sinon c'est,
0: elle a menacé de casser le studio, quand même. Hein.
1: Ouais, je...
2: Donc, on va essayer, on va trouver un four.
1: Non, tu vas me redire ça en disant on va y arriver. Le « on va essayer » ne me plaît pas du tout. Alors, Nicolas, on va gagner.
2: On va gagner.
1: Voilà. Alors, tu as 46 ans, tu habites à Quimper. Tu as trois enfants, Léa, Louis et Juliette, qui d'ailleurs, c'est des jumeaux, Louis et Juliette.
2: C'est ça.
1: Ah, c'est bien.
2: Ça, ils sont à côté de moi, là.
1: Oh, bah c'est bien ça, comment ils vont ?
2: Eh ben, ils vont très bien, c'est les vacances sont anticipées pour eux, donc c'est parfait.
1: Oh bah génial, ok. Alors, j'aimerais savoir pourquoi on t'appelle Nicomax.
2: Eh ben, parce que c'est un diminutif entre mon nom de famille et mon prénom, donc c'est pas compliqué, mais c'est... Voilà.
1: D'accord, ok.
2: C'est la raison pour laquelle on fait comme ça.
1: Très bien. Alors, d'ailleurs, tu pars où en vacances avec les enfants ? Puisque là...
2: Eh bien, j'y suis. Ah. On est sur la route de Calvi. Et là, on est à Saint-Sébastien. C'est pour ça qu'on est en extérieur.
1: Sur la route de Calvi. Tu vas aller à Saint-Florent à la plage ?
0: Bastien,
2: exactement.
0: À côté,
2: magnifique. Ouais, à Calvi, mais... à la plage. On va en profiter. Pour l'instant, il pleut, mais ça va venir.
1: Oh là là, Saint-Florent, les plus jolies plages du monde. Ce village est une merveille. Bien, quelle chance tu as. Alors, tu es agent SNCF.
2: Exactement.
1: Et tu es au poste d'aiguillage. Ça veut dire que c'est toi qui t'occupes des trains, c'est ça, de la circulation des trains ?
2: Exactement, on s'occupe de la circulation des trains, donc en gare et puis entre les gares.
1: Bon,
2: donc, on s'occupe de la circulation des trains, des incidents et de tout ce qui se peut se passer sur le rail.
1: T'as déjà la pression au travail, et là, en plus, moi, je te mets la pression dans le jeu.
0: T'as du boulot.
1: Ouais. Alors, petit, tu voulais être pompier, comme tous les petits garçons, en fait.
2: Exactement, c'est ça. Après, ça a évolué. Il y a eu chauffeur de camion poubelle, pizzaïolo, des choses simples qu'on pouvait voir de nos yeux d'enfant.
1: Écoute, en tout cas, là, nous allons te faire partir à Port Aventura World.
0: Oui, oula.
1: Tu vas gagner. Première question, vrai ou faux ? Écoute bien. Tiens, je te mets une petite samba.
0: Ça, c'est pour moi, ça.
1: Ta-la-la-la-la-la, tais-toi. Alors, écoute bien la question.
0: Je demande à la réalisatrice de garder cette musique pour tout à l'heure, hein, bien sûr.
1: Nicolas, le Brésil est le troisième plus grand pays du monde en superficie. Est-ce que c'est le troisième plus grand pays du monde en superficie ? Vrai ou faux ? Top chrono, 5 secondes.
2: Je veux dire faux.
1: Faux ? Eh bien, t'as bien raison. Ouais. Tu as bien raison, parce que le Brésil, c'est le cinquième. Le premier, Russie, Canada, deuxième, troisième, États-Unis, quatrième, Chine, et cinquième, le Brésil. Bravo, premier point pour Nicolas. Je la sens bien, cette victoire.
0: Bonjour, Marilyn.
3: Bonjour, Eric. Bonjour, Valérie. Bonjour à tout le monde.
1: Bonjour.
0: Marilyn, est-ce que tu te rends compte ce qui se passe pour moi ? Pour ma famille, pour mon honneur, cette semaine, j'ai la possibilité d'avoir quatre candidats. Et tout va reposer sur toi aujourd'hui. Mais oui, parce que j'en ai déjà
3: j'ai
0: trois.
3: J'ai pas la pression.
0: Ah bah si, je te mets un petit peu de pression, mais bon, j'aimerais tellement une fois, tu vois, ça m'est arrivé une fois, je me souviens pas, c'est il y a tellement longtemps, Marilyn, tu t'en prie. Soyez la bienvenue en tous les cas, tu habites à Bergerac, c'est en Dordogne. Quel temps tu as ? Ça va ? C'est un peu frais là en ce moment ?
3: Ciel bleu, ouais. Un petit peu de vent, idéal.
0: Ouais, on respire, hein, ça va, c'est plutôt agréable. T'es marié, comment s'appelle la personne ?
3: Toufik.
0: Vous avez un enfant qui s'appelle, se prénomme ?
3: Un petit garçon qui s'appelle Yanis.
0: Yanis, bah, il est en vacances demain, Yanis. Ça y est, c'est fini demain. Là.
3: Exactement.
0: Ouais. 9 ans, alors attends, il passe en quoi là ? CM2 ?
3: Exactement, CM2, oui.
0: D'accord.
3: Ça y est, bientôt la fin de l'école primaire.
0: Eh ouais,
1: oh là
0: c'est
1: là.
0: La fin. Eh ouais, après c'est le collège.
1: Après c'est le collège.
0: Oh là là là. Est-ce que tu as prévu déjà des choses avec avec Toufik et Yanis ? Vous savez où est-ce que vous partez cet été ? On est quand même le 2 juillet là, donc.
3: Oui, alors on n'a pas prévu grand-chose parce qu'on refait notre cuisine, mais on n'habite pas loin de la mer, donc on fera des petits sauts à la plage.
0: On n'habite pas loin, c'est plutôt pas mal. Qu'est-ce que tu fais dans la vie, Marilyn ? Je t'ai pas demandé.
3: Alors, je suis technicienne de laboratoire en analyse médicale.
1: Ah, ça, ça intéresse Eric.
0: Ah, tout de suite, on va bien s'entendre.
1: Tout ce qui est médecine, tu sais.
0: Je suis hypochondriaque, donc dès que j'ai un médecin, une laborantine. Ah, là, je suis bien, là.
1: Ah, t'es mal barré, il va te demander l'adresse de ton labo, tu vas l'avoir tous les jours, il va faire des prises de sang.
3: Pas de soucis, avec plaisir.
0: Ouais, voilà, elle va me faire des petites radios, des analyses, là, pendant l'émission, ça va être bien, ça. Bon, allez, Marilyn, on va jouer tout de suite.
3: Un peu de foie gras en même temps.
0: Bah oui. Oui, c'est ce que m'a dit les analyses ce matin, que j'avais foie gras, donc tu veux, le foie gras. Mais c'est bon, en plus. Question. Point, la voici. Oh, le souvenir. Alors là, j'adore. Oui, oui, oui.
4: Salut, c'est moi, Nono. Je suis le robot, héros, cadre d'Ulysse, pour Télémax.
0: Ça, c'était Ulysse. Nono, le petit robot. C'est dans les années 80. Ça, c'était un dessin animé. Le mot robot a été inventé par un auteur tchèque. Voilà, moi je l'affirme. Mot robot, c'est un auteur tchèque qui l'a inventé. Est-ce que je dis vrai? Est-ce que je dis faux? Top chrono, 5 secondes.
3: Je vais dire vrai.
0: Oh, Marilyn, je le sens bien. Oh, ça part bien. Oui, c'est vrai. Il s'agit d'un écrivain tchèque, Karel Čapek, qui a popularisé le terme robot en 1921 dans l'une de ses pièces de théâtre. Le mot robota signifie corvée ou travail forcé. Bravo, Marilyn.
1: Allez, un point Nico, un point Marilyn. Et là, tout de suite, on a tous dans le cœur une petite fille oubliée, une jupe plissée que de cheval.
0: À la sortie du lycée.
1: Bah, évidemment. Allez, vous écoutez. Si vous écoutez Laurent Woulzy, on vous kiffe. À tout de suite.

0: Rock Collection sur ici à 12h16. Rock Collection.
1: Hey, je jingle.
2: Vous fais bien quand même.
1: Ah, vas-y, Océane, jingle.
0: Okay. C'était pas ça le jingle.
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0: Ah non, hein.
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0: Il est où le vrai jingle?
1: Bon, alors tu te tais. Tu arrêtes de faire des jingle. Caprices.
0: Voilà. Attendez, ça va quoi, hein.
1: On n'en peut plus des caprices de ce gars. Alors Nicolas, figure-toi que pendant qu'on écoutait Laurent Voulzy, ma réalisatrice, Céline, m'apprend que vous venez du même patelin et qu'elle était à l'école avec ta sœur.
4: C'est ça.
1: Et voilà. Et ben voilà. Le monde est petit.
0: Et c'est perdu de vue cette émission.
1: C'est perdu de vue. Exactement.
0: Les retrouvailles.
1: Alors, il paraît qu'on bricole comme un petit foufou.
4: Eh ben on fait plein de choses à la maison. Bah oui, on s'occupe.
1: Alors qu'est-ce qu'on fait? Qu'est-ce qu'on sait faire en bricolage?
4: Eh bien, qu'est-ce qu'on fait? On fait des petites choses, on fait de la peinture. Dernièrement, on a fait une terrasse en bois. On essaye d'avancer le chantier un petit peu comme on peut. On a les trois asticots qui ne nous aident pas forcément, hein, donc oui. Il faut passer derrière eux. Donc, peinture, c'est avec des lits, on va dire.
1: D'accord, mais c'est bien. Bon, en revanche, hein, c'est ton beau-père qui fait le potager, parce que bon, toi, on n'est pas sur le potager, quoi.
4: C'est ça, donc on va au marché bio, c'est bien, ça coûte pas cher, et puis on a des tomates, là c'est bientôt la saison, donc ça approche, c'est bien.
1: Ben oui, parce que les tomates, c'est pratique, parce que côté cuisine, tu fais quand même des pizzas, beaucoup, pour tes enfants.
4: Et de temps en temps, j'ai un four à pizza, donc je m'essaie à peut-être une reconversion future, on sait jamais.
1: Et bah oui.
0: Oui, vous voulez être pizzaïolo.
1: Bah oui, alors.
4: C'est ça.
1: Voilà. Bah oui. Et puis, dis donc, tu fais quand même des crêpes, parce que tu joues avec ici Brazizel, t'habites à Quimper. Si tu fais pas des crêpes.
4: Ça. Bah oui. Tout le monde sait faire des crêpes à Quimper.
1: Bah évidemment, sinon tu n'es pas breton, mon chat. Hein. Donc c'est comme ça, à un moment donné. Voilà. Et alors, encore plus dans la bretonnerie, tu as longtemps fait partie d'un bagade. Et tu joues de la cornemuse.
0: Voilà.
4: Exactement, j'ai appris à jouer de la cornemuse à l'âge de 11 ans.
1: Ah oui, quand même.
4: Et donc j'en ai 46. J'en joue moins actuellement, mais j'en ai joué pendant longtemps en bagade.
1: Ah ouais, quand même, d'accord, ok. Oui, mais tu l'as toujours avec toi, t'en joues de temps en temps, donc t'as toujours ta cornemuse.
4: Oui, j'ai toujours ma cornemuse sur laquelle j'ai appris à jouer. Donc ça m'arrive de jouer de temps en temps, mais ça s'est fait un petit peu plus rare.
1: D'accord.
4: Ces derniers temps.
1: Ok, alors on va marquer tout de suite le deuxième point. Écoute bien. La dernière exécution à la guillotine en France a eu lieu alors que Star Wars était déjà sorti au cinéma. Est-ce que la dernière exécution à la guillotine en France a eu lieu alors que Star Wars était au cinéma? Vrai ou faux? Top chrono, 5 secondes.
4: Je dis vrai parce que je crois que Star Wars, ça date, donc ça devait être fin des années 70, la dernière exécution.
1: Eh bah bravo, parce que la dernière exécution, c'était le 10 septembre 77 à Marseille, et Star Wars était sorti bien avant, donc c'est parfait, tu as un deuxième point, bravo.
0: Marilyn qui habite à Bergerac en Dordogne, qui est mariée à Toufik et qui est laborantine médicale. Bon, alors on découvre un petit peu les passions de Marilyn. Du coup, aucun bricolage, très peu de sport, on n'est pas là-dedans, Marilyn.
5: Alors, moi, ma passion, déjà, c'est mon fils, la première, et la D'accord. seconde, c'est le shopping.
0: Ah, shopping!
1: Ah, le shopping, mais c'est une très belle passion, ça!
0: Alors, ça tombe très bien qu'on en parle, parce que, effectivement, ce sont les soldes en ce moment, les soldes qui ont été prolongés, d'ailleurs, jusqu'à la fin du mois de juillet, et tu es une dingue du shopping. Mais, du genre... Voilà, qu'est-ce que tu as acheté là récemment? Des fringues, des bijoux? Je crois que t'y vas quand même, tu dépenses. Hein.
5: Des fringues, des bijoux, ouais. Des chaussures, des sacs aussi.
0: Les chaussures, ok.
5: Ouais, c'est une vraie fille en fait.
0: Oui, bien sûr. Mmh. Alors, ton rêve serait d'avoir un dressing. Alors le dressing pour quoi? Pour tous les vêtements, pour les chaussures? Qu'est-ce que tu achètes le plus en fait?
5: Je suis une grosse collectionneuse de boucles d'oreilles.
0: Ça prend pas trop de place.
5: Désespéré d'ailleurs.
0: Ça va, ça prend pas trop de place. Mais genre, t'en as combien? Oh, collectionneuse de boucles d'oreilles, ça veut dire, du genre 50 paires, 100 paires.
5: Moins de 300 paires.
0: 3, oui, non, oui. Ah non, oui, d'accord. On est bien là, 300 paires.
5: Oui.
1: Ouais, t'as une commode entière que de bijoux, quoi.
0: Ah oui, non, là, c'est quand même beaucoup.
5: Exactement.
0: C'est beaucoup. Il reste un tout petit peu de place pour ton mari ou pas? Ou du coup, au milieu de tout ça?
5: Ah, il a une étagère, ouais, dans l'armoire.
0: Ah, bah, sympa, le pauvre. Alors, tu fais les magasins à peu près deux fois par semaine et tu reviens toujours avec quelque chose. Quel est le dernier truc que t'as acheté? Le dernier petit truc que t'as pris là? Peut-être hier ou ce matin d'ailleurs?
5: Ah, des fringues, hier.
1: Voilà, voilà.
5: Mais pour toute la famille.
0: Voilà. Marilyn, je te rappelle que je compte énormément sur toi et je sais que tu es capable de marquer ton deuxième point qui arrive tout de suite.
2: Ouais.
0: Pour égaliser, être comme Nicolas et tenter le grand chelem. Pour moi, avoir quatre candidats. On va parler d'oiseaux grâce à la compagnie créole.
1: Ça fait chanter les abeilles. Je peux vous dire qu'on a des stagiaires dans notre studio.
0: Ils chantent.
1: Et Alice, l'une des stagiaires, elle est à Bâle.
0: Attends,
1: elle danse. Dire
0: bonjour. Bonjour,
1: Alice,
0: mademoiselle.
3: Bonjour.
1: Inès.
0: Salut, Inès.
1: Alors, et vas-y, ouvrez.
3: Bonjour.
1: Voilà.
0: Et ton prénom, c'est
3: Louise.
0: Voilà, Louise. Beaucoup de filles, là. Je suis un petit peu seul.
1: Oui, bon. ça te fait pas de mal.
0: C'est vrai. Le colibri d'Héléna, petit oiseau, s'appelle le colibri d'Héléna, pèse moins lourd qu'une pièce de 5 centimes d'euros. C'est déjà pas lourd, ça. Est-ce que c'est vrai ou faux, selon toi, top chrono, Marilyn? Est-ce que le colibri d'Héléna pèse moins lourd qu'une pièce de 5 centimes? Vite.
5: C'est vrai.
0: Tu dis vrai, t'as raison. C'est un oiseau qui pèse environ 2 grammes pour seulement 5 centimètres. On le trouve à Cuba et ses ailes peuvent battre jusqu'à 80 fois par seconde et ça produit une espèce de bourdonnement. C'est tout petit. En tous les cas, un deuxième point, je suis ravi, Marilyn.
1: Allez, de Nico, de Marilyn. Et là, tout de suite, on va partir avec mon petit Juju, mon petit Dodo, mon Julien Doré. Allez, vous écoutez ici et on va écouter nous. Julien Doré, vous êtes dans votre voiture, vous écoutez ici, on vous aime, à tout de suite.

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1: Ouais, bien sûr.
0: Sur ici. 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
0: Qu'est-ce qu'il y a à 20h?
1: Julien Doré est au cinéma avec radio ici. 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
1: 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Voilà, vous vivrez le concert sur grand écran.
0: Avec grand plaisir.
1: Allez, jingle.
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1: Nicolas a deux, Marilyn a deux. Nicolas, va falloir t'envoler, mon chat, je le sens. Tu vas devoir t'envoler, hein, ok?
3: On va faire ça.
1: Voilà, alors, on t'a demandé avec qui t'aimerais déjeuner, et tu aimerais déjeuner avec, avec elle. Bon, alors, j'imagine que tu l'as déjà vu en concert.
3: Oui, je l'ai déjà vu lors de festival et puis du coup je lui lance une invitation pour l'inviter à manger.
1: On va demander à Zazie, hein, Zazie, voilà. On va demander à Émilie Mazoyer de lui demander. Alors, on demande toujours des choses incroyables aux gens et là on t'a demandé quel était ton talent inutile.
0: Ah, c'est bien ça.
1: Et tu sais faire bouger tes oreilles.
3: Voilà, alors comme les poissons qui bougent leurs ouïes, j'arrive à faire bouger mes oreilles, ça sert strictement à rien, mais bon, c'est un talent caché que je dévoile peu parce que bon, j'en suis pas forcément fier.
1: Moi j'adorerais voir ça.
0: Il y a Alice qui sait le faire aussi, tu peux nous montrer?
1: Attends, on a Alice qui sait le faire, vas-y s'il te plaît.
0: Elle a des longs cheveux, donc
1: alors
0: on va
1: vas-y,
0: voir.
1: On y va, c'est parti.
0: Non, sérieux. Ah oui,
1: ah oui. Bon, Nicolas.
0: Très radiophonique tout ça.
1: Nicolas, tu te filmes et t'envoies le film à Maître Coupez. Alors. C'est le moment de ton quiz musical. Je t'explique, aujourd'hui c'est le qui chante. Mais tu ne vas avoir que 5 secondes. Tu auras deux chansons, mais tu n'auras que 5 secondes pour reconnaître les deux artistes qui vont chanter l'un après l'autre. Écoute bien la première chanson. Obladi, oblada.
0: C'est court.
1: Non, c'est qui chante?
3: Oh, c'est pas récent, je pense que c'est un groupe anglais, c'est les Beatles, ça, non?
1: Eh bien, est-ce que c'est une bonne réponse? Oui! Obladi, oblada, life goes on, rah! Life goes on! Allez, premier point pour Nico.
0: On les écoute pas souvent, les Beatles, ça fait plaisir.
1: Allez, écoute bien ta deuxième chanson, écoute.
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0: Ah, je vous ai fait plaisir.
1: Qui c'est qui chante?
3: Ça, c'est Julio, ça, non?
1: Julio Iglesias. Pour moi, à chaque fois que j'entends cette chanson, c'est Jacques Villeray dans Papy fait la résistance.
0: C'est vrai.
1: Pour moi, c'est ça. Mais c'est Julio, oui.
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1: Ça fait 2 points pour Nico. Ça fait 4, bravo.
0: Je revois le plan de Jacqueline Maillard qui n'en peut plus de lui. Michel Taupin, évidemment.
1: Michel Taupin, mission pour la France.
0: Christian Clavier, évidemment. Vous connaissez Julio Iglesias, la jeune génération, la
1: Oui, quand même.
0: Ah, je sais pas. Ok. Alors,
1: dépêche-toi, parce que t'as 1:30.
0: Mais c'est parce que vous êtes trop bavarde.
1: Bien sûr, c'est de ma faute.
0: Évidemment, il m'a suivi. C'est du sabotage. On me laisse que 1:30.
1: Oui, t'as le temps de faire.
0: Non, Marilyn, j'ai même pas le temps de te mettre en avant, de parler de quoi que ce soit, du fait que t'es fan de Mathieu Chédid, par exemple.
4: Je dis aime.
0: Eh oui.
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0: Tu l'as vu combien de fois en concert à Périgueux?
5: Une seule fois, mais je devais le voir pendant le Covid à Bordeaux, mais ça avait été annulé. Donc.
0: T'adores, tu l'écoutes depuis tes 18 ans, j'espère qu'il va te porter bonheur. Voici ton quiz, 5 secondes, ça dure pas plus. Pour reconnaître l'extrait suivant, on y va. Top chrono, qui chante?
5: J'ai un trou.
0: Ah, c'est pas la réponse que j'attends.
1: J'ai un trou n'est pas un artiste.
0: Non.
5: Une icravite.
0: Comment tu dis?
5: Lenny Kravitz.
0: Lenny Kravitz, c'est bien tenté, mais non, c'est Stevie Wonder. Allez, on se rattrape. On se rattrape avec un autre groupe, le tube est très connu. Allons-y. Don't Stop Me Now, c'est
5: Queen. Fan aussi, donc c'est Queen.
0: Oui,
1: c'est la chanson qui rend le plus heureux.
0: Exactement.
1: Allez, ça fait 4 pour Nicolas, 3 pour Marilyn, c'est pas mal. Là, c'est la réclame, mais pas que. C'est l'actualité dans toutes vos régions grâce aux 44 locales de votre radio.
0: Ici.
1: Allez, à tout de suite, mes chéris.
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0: 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Et c'est vous d'ailleurs qui annoncez les événements que vous organisez chez nous cet été et demain par exemple. Nous avons rendez-vous à Trouillas.
13: Bonjour, vendredi 3 juillet au Clodrome de Trouillas. Une belle soirée vous attend autour des vignerons de Trouillas. Alors au programme, une place des vignerons.

0: 23h autour d'une ambiance musicale, conviviale et festive.
1: Une belle soirée en perspective, donc à Trouillasse demain soir, et vous aussi, vous n'hésitez pas, vous organisez une soirée, une course, un concert, et bien vous nous laissez un message vocal d'une vingtaine de secondes sur l'application WhatsApp. Le numéro de téléphone à inscrire et à enregistrer dans votre téléphone, c'est le 04 68 35 5000.
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4: Et je vous rappelle que vous jouez pour la finale de demain. Le premier prix, c'est un séjour pour 4 adultes à Port Aventura World. 3 jours, 2 nuits en pension complète dans un hôtel 4 étoiles. Accès limité pendant 3 jours à Port Aventura Park. Un accès à Ferragamo Land. Et puis 100 euros de carburant pour rejoindre Port Aventura World. Si vous ne gagnez pas ça, vous gagnez évidemment la machine à café Malongo, 32 dosettes, 6 verres en verre. Jingle, on reprend la compète.
5: Bien sûr que oui.
4: Olé. Alors, Nicolas à 4, Marilyn à 3. Ok.
6: Ça va.
4: Nicolas, je le sens bien. Hein. Port Aventura World, là, moi, je pense que c'est bien. Alors, on va parler d'amour. On va parler du fait comment tu as rencontré ta chérie. Alors, ça s'est fait par le biais de la musique parce que vous faisiez partie tous les deux d'une association de musique, c'est ça?
7: Oui, c'est ça. Donc, en fait, on faisait chacun partie d'une association. Et puis, au cours de festival pendant l'été, on était amené à se rencontrer à plusieurs moments de l'année, et puis surtout en été, et puis c'est comme ça qu'on s'est rencontrés, et puis c'est comme ça que ça a continué.
4: Attends, parce que ta femme, elle joue de l'accordéon diatonique.
7: C'est ça.
4: Et qu'est-ce que l'accordéon diatonique?
7: C'est ce qu'on entend, donc c'est une sorte d'accordéon, donc on connaît beaucoup le chromatique.
4: Ouais.
7: Donc, en Bretagne, il est beaucoup joué pour accompagner des cercles.
4: D'accord.
7: Voilà.
4: La sonorité n'est pas la même.
7: Des danseurs bretons, la sonorité n'est pas la même, exactement.
4: Ok, bah voilà. Ça fait combien de temps que vous êtes ensemble?
7: Ça fait combien de temps? Ça fait 15 ans.
4: Oh là là là là, grosse histoire d'amour, c'est magnifique. Aïe, aïe, aïe. Allez, on va essayer de marquer 3 points de plus immédiatement avec la question à choix multiple. Je t'explique, je te pose la question, je te propose des réponses, t'auras 10 secondes pour me donner ton choix. On écoute Kenji. Girac. Demain, figure-toi que Kenji va fêter ses 30 ans. Alors, d'accord, est-ce que tu sais quel était son métier avant de remporter The Voice? Alors, est-ce qu'il était maçon, élagueur, ferrailleur ou coiffeur pour Éric Bastien?
5: Bien sûr.
4: Qu'est-ce que faisait Kenji avant de remporter The Voice? Maçon, élagueur, ferrailleur, coiffeur personnel d'Éric Bastien. Top chrono, 10 secondes.
7: Ça, j'en sais strictement rien, donc ça va être au pif, je vais dire élagueur.
4: Au pif, élagueur.
7: Ouais.
4: Eh bien, quel joli pif tu as, parce que c'est vrai. Oui, il travaille avec son père dans l'élagage des arbres. Voilà, donc tu as 7, bravo.
5: Marilyn, je rappelle l'enjeu de cette émission pour moi et pour toi et pour la France. 3 candidats, ça ne m'est jamais arrivé, ou tellement rarement. Et sache que toute ma famille écoute cette émission pour la première fois. Marilyn, si tu gagnes avec moi aujourd'hui, j'aurais fait un sans faute et j'aurais 4 candidats.
4: Bonjour monsieur et madame Bastien.
5: Salut maman.
4: Oui.
5: J'y crois Marilyn, j'y crois encore.
4: Vous l'avez élevé avec un gros égo hein, quand
5: voilà,
4: même. Hein.
5: Je vous ai dit, ils sont déjà en construction à la radio pour élargir le bâtiment. Alors, Marilyn, on a 3 points, on est pas mal. Marilyn sait se détendre, elle est totalement zen, parce qu'elle a un petit rituel en ce moment.
4: Ah.
5: Il y a des cigales en Dordogne, dis donc Marilyn.
8: Ah, ça arrive quand il fait très chaud qu'on les entende, okay. mais voilà, oui.
5: Quel est ton petit rituel du soir, en mode nuit, on écoute les cigales? Qu'est-ce que tu fais en ce moment que tu adores?
8: Ah, ben surtout là, en temps de canicule,
5: oui.
8: Je me pose dans mon transat le soir, sous la lune et sous les étoiles, oh. Avec mon chat, et voilà, et je profite du calme. Que mon fils dort,
5: Tout le monde dort. Ouais, c'est la chance d'avoir un transat dans le jardin, en train de regarder les étoiles. Franchement, c'est beau.
8: Oui, c'est très agréable.
5: J'imagine. Alors, on a un voyage en Espagne à offrir. Je sais que tu as déjà voyagé en Espagne, au Maroc. Tu as de bons souvenirs de l'Espagne d'ailleurs? C'est un pays que tu aimes bien?
8: J'aime beaucoup, et surtout à Barcelone. On a passé des super vacances, donc
5: j'aimerais
8: bien y repartir.
5: T'aimerais aller au Costa Rica, par exemple? Ça, c'est une destination qui te plairait.
8: Oui, parce que ça a l'air sauvage, et la nature a l'air d'être encore préservée. loin de toute l'agitation de chez nous. Donc ouais, ça me fait un peu rêver.
5: Alors en fait, si tu vas au Costa Rica, par contre, il faudra que tu aies des guides ou que tu aies des plans, qu'il y ait des gens qui t'aident. Parce que j'ai cru comprendre que tu es nul, mais nul en orientation.
4: C'est possible.
8: Ah oui, c'est un faible mot, oui.
5: C'est-à-dire, tu te
8: perds. Mon frère écoute d'ailleurs, il va bien rire parce qu'il se moque de moi avec ça. Je suis très nulle, je me perds dans une rue à côté de chez moi, oui, c'est possible.
5: Ah oui, tu te perds dans ta ville et dans tes rues, carrément.
4: Ah oui.
8: Ah oui, il me faut le GPS, oui. Ouais. Pas pour tout, hein, mais il y a des rues où je passe pas souvent, je les retrouve pas, quoi.
5: Non, mais je découvre qu'il y a des rues où t'es passé dedans la veille ou le matin même et tu ne la reconnais pas l'après-midi, par exemple. On en est à ce point-là, hein.
8: Ah ben, c'est une rue que je connais pas, oui.
4: Ah, tu feras jamais Koh-Lanta, hein.
5: Ah ouais, non, là, c'est
8: non,
5: clair.
8: Non. Déjà, bon, ne pas manger, je pourrais pas, donc encore
4: ah oui,
8: plus
4: c'est
8: la
4: cause
8: de rien.
4: On est d'accord.
5: Et on a un petit défaut, on est susceptible, en revanche, à...
8: Oui, c'est vrai, ouais. Bon, ça s'arrange avec le temps quand même, hein, j'ai remarqué, mais bon...
5: Alors ça va.
8: Oui, quand même.
5: Bien, allez, on a 3 points là à prendre, hein. Ok, mm-hmm. On l'attente,
8: ouais. Allez, on y va.
5: Bah, tu sais quoi, je vais demander à Eva, parce qu'il y a plein de stagiaires, hein, aujourd'hui avec nous dans le studio. Oui, c'est ça, le micro, c'est ça. C'est Eva qui va poser la question, ok, Marilyn, t'es d'accord?
8: Allez, c'est parti.
6: Alors, Marilyn, samedi...
5: Attends, petit extrait.
9: Je suis allé les voir passer les Tours de France.
4: Ah mais bah ça c'est ta chanson. C'est toi qui chantes là, on reconnaît bien ta voix.
5: Bien sûr.
9: C'est une belle
5: Tu peux y aller.
6: Ok, Marilyn, samedi c'est le départ du Tour de France à Barcelone.
5: Stop. Petite pression, tranquille, voilà. Ok, la suite.
6: Mais savez-vous combien de vitesse possédait le vélo du vainqueur du tout premier tour, donc en 1903? Je vous donne les réponses possibles. La A, une vitesse. La B, 3. Et la C, 5. Ou alors la D, aucune vitesse.
5: Top chrono. Allez bien, Eva.
6: Merci.
8: Je dirais 2 vitesses.
4: Deux vitesses, bah c'est non, bien parce que comme c'était
5: c'est
4: pas...
5: C'est 1, 3 ou 5. 1, 3 ou 5. Alors,
4: Marilyn, bah c'est trop tard, elle a dit 2. Voilà, donc pas assez faux.
5: Et non, quelle était la réponse, Eva?
6: La réponse était une vitesse, Marilyn.
5: Et pourquoi?
6: Eh bien parce que le vainqueur de la première édition, Maurice Garin, roulait sur un vélo à une seule vitesse.
5: Et voilà.
6: À l'époque, pas de dérailleur, pas d'assistance, juste des mollets et du courage. Et voilà.
5: Bon, c'est l'occasion de vous rappeler qu'on est partenaire du Tour de France,
4: oui,
5: que ça commence samedi,
4: bien
5: qu'on va
4: sûr
5: le suivre tout le mois de juillet sur votre radio ici et ici.fr.
4: Et surtout, je rajoute que, évidemment, ici a nommé Eric Bastien oui ambassadeur du Tour de France.
5: Oui.
4: Il sera sur les routes avec vous.
5: Exactement.
4: En vélo.
5: Sur le char.
4: En vitesse une.
5: En voilà. Mode chaudou.
4: Allez, ça fait 3 pour Marilyn, 7 pour Nico. Nico, tu vas gagner. Nico ? Nico ?
5: Ah, je crois qu'il s'est perdu.
4: Oh là, je crois qu'il est
5: pas
4: perdu
5: dans la rue.
4: C'est bien. Allez, maintenant on va écouter. Bah là, c'est vraiment là, j'ai vraiment mon 500, hein, j'ai vraiment mes tiacs, je vais vraiment en boîte le samedi soir. On est en 1981, j'ai 16 ans.

0: Mais une pression pour le désannoncer en anglais.
1: Belle.
0: Soft
1: alors.
0: Cell. Ouais. Tainted Loved.
1: Ouais, on va dire que
0: Tainted
1: c'est bon jingle. Allez, plume.
0: Bah, je sais pas ce que ça veut dire, toujours pareil. Hein.
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0: l'amour teinté,
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1: Ouais. Voilà, allez. Bien, nous sommes avec Nicolas qui est largement
0: en tête
1: avec 7 points.
0: Non, pas du tout.
1: Marilyn suit de très très loin, elle est en vitesse 1 sur son vélo.
0: Te laisse
1: elle
0: pas
1: 3.
0: Faire, Marilyn. Quand même.
1: Alors, je rappelle que Nicolas joue avec ici Brazizel, qu'il a 46 ans, qu'il habite à Quimper, qu'il a 3 enfants, qu'il bricole, il fait plein de trucs, c'est un homme complet. Alors, par contre, il lui arrive des aventures un peu rigolotes parce que... Un jour, il a vraiment beaucoup bossé, hein, beaucoup, beaucoup bossé.
0: Bah, c'est un homme, quoi.
1: Voilà. Oh là là. Pff, oh, c'est qu'en 2026.
0: C'est vrai que je suis tout seul dans le studio, là, donc.
1: Pour voilà, lui, hein, il y a quand même 5 meufs sur le plateau.
0: Mais j'attendais leur réaction, mais finalement.
1: Putain, c'est vrai, il y a 3 meufs en régie, on est 8. Ouais. Donc je serais toi, je serais
0: Je vais me taire, je crois que je vais me taire.
1: Ouais, je crois bien. Ouais,
0: c'est mieux.
1: Ferme-la physiquement. Alors un jour, il rentre chez lui, notre petit Nico, il est crevé, du coup, il mange vite fait et il va se coucher. Et qu'est-ce qui se passe après?
3: Eh bien, qu'est-ce qui se passe après? J'avais zappé l'invitation de collègues de travail avec un barbecue organisé et au bout d'un moment, les copains s'inquiètent. Ils passent un petit coup de fil pour savoir ce qu'il en est, où je suis. Et puis, évidemment, ils n'ont pas su la fin de l'histoire, hein, parce que je ne leur ai pas raconté. Et donc, je suis sorti de mon lit en 2-2, et puis je les ai retrouvés, et puis j'ai mangé une deuxième fois, et on a passé une bonne soirée.
1: Ah oui, donc toi, t'es crevé. Allez, barbecue party, c'est pas grave. Je suis crevé, mais je me lève et je vais manger des merguez.
3: C'est ça.
1: Ah ouais, t'es un gourmand, toi, hein, quand même. On est quand même...
3: C'était surtout pour parler ordinaire, j'étais dans mon lit et puis que j'avais zappé l'invitation.
1: Voilà, alors il t'arrive quand même toujours des trucs, hein, parce qu'un matin, tu t'es réveillé en sursaut, ton réveil n'est pas sonné, tu te prépares et tu pars bosser. Et qu'est-ce qui se passe?
3: Eh bien, qu'est-ce qui se passe? Je monte dans ma voiture, je vais au boulot et puis... après 5 minutes de route, je me rends compte qu'on est samedi et que je bosse pas ce jour-là. Donc je fais demi-tour au premier rond-point et puis je retourne à la maison.
1: Et tu t'es recouché?
3: Et je reprends ma grasse matinée.
1: Ok, c'est magnifique. Non, j'aime bien Nicolas, on est bon. Alors là, écoute, on va faire en sorte que tout soit clair. Là, il faut marquer, mon chat. Vraiment, il faut marquer. 5 points, c'est la question cash. Tu es largement en tête. Donc on y va, on marque. Tiens, une petite ambiance.
4: Faut passer ton bac. Faut passer ton bac.
0: J'adorais ça.
4: Faut passer ton bac.
0: Je sais plus qui fait ça, mais c'est...
4: Je retrouve mes potes à 18h au café d'en face.
1: Bah, c'est pas les mecs du 6-9?
0: C'est Manu Payet, ouais.
1: Bah, et
0: Bruno Guillon.
1: Voilà, c'est tous les mecs du 6-9, évidemment.
0: Super.
1: Alors, écoute bien, c'est une question sur le baccalauréat. Quelle moyenne faut-il obtenir au bac pour avoir la mention bien? Quelle moyenne? Attends, t'emballe pas. Quelle moyenne faut-il pour avoir la mention bien au bac? Top chrono, 10 secondes.
3: Alors, c'est pour une mention bien, hein, c'est ça?
1: Ouais.
3: Donc, je vais dire 14, à partir de 14, c'est bien.
1: Et oui!
0: Ouais!
1: Bien sûr, évidemment, bravo! Voilà, donc ça fait 5 points de plus pour mon petit Nico. Eh ben il a 12, ouais. voilà.
0: C'est qu'il y a une mention dans ce studio, combien?
1: Une, deux.
0: Ah ouais. Ah, il y a de la mention là.
1: Bah oui.
0: Ah, toi aussi, mention.
1: Je l'ai passé deux fois.
0: Voilà. Bah Alice, qu'est-ce qui t'est arrivé? T'as pas une mention?
5: Oui.
1: Bah elle vient de lever la main.
0: Qui c'est qui a pas levé la main alors? Tout le monde a une mention.
1: Toutes les meufs. Voilà.
0: Il y a que moi qui ai une mention.
1: Bah non, t'es un mec.
0: Bah oui.
1: Ouh. Ah ça, pour faire des vannes sexistes, il y a du monde, mais pour avoir des mentions au bac.
0: Il n'y en a pas. Marilyn, t'as une mention?
6: Oui.
1: Et voilà, c'est une femme, elle a une mention.
0: T'as eu quoi comme mention? Bien, c'est bien, passable, très bien, médiocre, excellent.
6: Bien. Bien, et voilà, bien, c'est déjà bien.
0: Eh ben oui, je suis d'accord.
1: C'est déjà mieux que Eric.
0: Là, c'est vrai, non, j'ai pas une mention. Marilyn, on n'a pas parlé de cuisine tout à l'heure, et tu sais qu'à cette heure-ci, à 12h46, moi, je ne suis pas le seul, on a un petit peu faim. Alors, il y a un des plats.
7: C'est trop chouette, je crois que les lasagnes sont prêtes.
0: Que l'on adore.
7: Viens la vite,
0: avec Valérie.
7: On va se péter le bide,
0: c'est clair, c'est les lasagnes. Il paraît que tu réussis, mais d'une force, les lasagnes. Tu peux nous dire, quelle est ta recette?
6: Beaucoup de béchamel pour pas que ce soit sec.
1: Mais merci! Merci la béchamel, oui!
0: C'est ça le secret?
6: Ah oui, la béchamel c'est la vie.
1: Mais la béchamel c'est la vie, la crème c'est la vie.
0: Et tu fais tes pâtes toi-même ou... Non, peut-être pas quand même, si?
6: J'ai déjà fait une fois et franchement, on en trouve des très bonnes dans le commerce. Donc,
0: oui,
6: voilà.
0: Bien sûr. Bon, alors nous, ça nous valait lasagne. Alors, côté dessert, t'es pas mal au niveau pâtisserie. Je crois que tu fais de la forêt noire et des charlottes aux fraises.
6: Oui, exactement. Oui, je suis assez fan de pâtisserie et je fais des confitures aussi.
0: Très bien.
6: Voilà. Et, je fais des glaces parce que j'ai gagné une machine à glace. Donc ça, c'est génial.
0: Alors attends, t'as gagné une machine à glace avec ici Périgord, là, il n'y a pas longtemps en plus, avec ta radio.
6: Exactement.
1: Ouais, et voilà.
0: C'est bon ça. Et on salue l'équipe. Alors machine à glace, tu l'as pas encore testée? Non, pas encore là.
6: Ah si, si, je l'ai testé. Ah ben, je l'ai gagné pendant la canicule, donc voilà.
0: Ok. Et alors, Alexandre nous disait tout à l'heure... Oh, Nicolas, pardon, je ne sais pas pourquoi je l'ai
1: voilà, allez.
0: Nicolas nous parlait tout à l'heure.
1: Mon candidat s'appelle Nicolas.
0: Oui, bien sûr. Il voulait être pizzaïolo, et vous m'avez dit qu'il était le roi de la pizza. Mmh. Vous vous souvenez? Eh ben, elle aussi, c'est la reine de la pizza. Mmh. Vrai ou pas?
6: Ouais, je me débrouille pas mal en pizza. En plus, j'avais un frère qui était pizzaïolo, je suis à bonne école.
0: Bon, allez, nous allons jouer. Tu sais que là, c'est important. Là,
1: une fois de plus,
0: 5 points, là.
1: Il a quand même les questions les plus faciles.
0: Non,
1: c'était hyper dur de trouver 14 sur 20. Lui, il a une question, mais une gosse de maternelle connaît la réponse. Non,
0: vous allez voir. D'ailleurs, rappelle-moi ton prénom.
2: Louise.
0: C'est Louise qui va poser la question. Avant de poser la question, Louise, qui sera une question cash, hein, je te rappelle, Marilyn. Tu auras 10 secondes pour y réfléchir. Voici un extrait. Ça vaut 5 points, Louise. Tu es dans ma team maintenant. Vas-y.
2: Exactement. Dans quel pays Claude François est-il né?
1: Top chrono.
6: En Égypte.
1: Voilà, merci.
2: Exactement. Bonne réponse.
1: Eh oui, et voilà. C'est pas de la question de maternelle, ça? Bon, voilà.
0: Oh,
1: allez.
0: Bien, voilà.
1: Ça fait 12 pour Nicolas qui a eu une question extrêmement difficile.
0: Il est toujours en tête, ça.
1: Oui,
0: va,
1: oui, allez. 8 pour Marilyn qui a eu une question, évidemment, de la team Bastien, une question trichée.
0: C'est pas moi qui ai choisi les questions.
1: Allez. Oui, oui, ils savent bien dans quel ordre ça va. Allez, notre amie Inès, tu vas nous dire maintenant qu'est-ce qu'on écoute sur ici, là, maintenant?
5: Hop.
1: Allez, vas-y, on écoute.
2: On écoute, on va écouter L'amour ça se donne d'Amel Bent, une nouveauté 2025.
1: Eh ben c'est magnifique, on écoute Amel Bent, vous écoutez ici. Et visez la lune, l'amour ça se donne, Amel je t'aime, à tout de suite.

0: L'amour, ça se donne. Amel Bent, tandis que Valérie se moque de mon petit déhanché de danse.
1: Oh, enfin, on se moque toutes, hein. On est toutes dans des filles.
0: Je ne peux pas lutter, vous avez fait danser avec les
1: stars. Alice, qu'est-ce qui se passe maintenant sur ici?
2: Eh bien, maintenant, c'est la pub. À tout de suite.
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1: Et nous sommes au taquet avec Nicolas qui joue avec ici Braise Isel contre Marilyn, ici Périgord. Nicolas est en tête.
0: Oui.
1: Quoi? Qu'est-ce qu'il y a?
0: C'est un triste constat, mais.
1: Oui, bah, il est en tête. Avec combien?
0: 12 points.
1: Voilà.
0: Ça veut dire qu'il a fait un sans faute, le gars.
1: Exactement, voilà, parce qu'il est brillant et qu'il va remporter. Voilà. Bon, bref. Alors, mon petit Nicolas, il paraît que t'as un porte-bonheur, une bonne étoile en fait. Hein, voilà. Alors, il paraît que t'as toujours de la chance en fait. T'es toujours chanceux. Quand tu travailles, tout va bien avec les trains. Et dès que t'es en vacances, les collègues ils disent que c'est pas pareil. Voilà.
10: Voilà, je me fais chambrer régulièrement parce que je passe souvent à travers les gouttes. Et puis, quand on me voit partir en vacances, on se dit que c'est pas le moment de prendre le train parce que c'est là qu'il arrive des catas.
1: Et voilà.
10: Je pense pour info. Donc,
1: tu as une bonne étoile. Très bien. Alors, tu as une bonne étoile. Tu es magnifique. Tu es formidable. Tu es juste un peu têtu. On va dire que c'est un petit défaut. Voilà. Allez. T'es têtu.
10: C'est ce qu'on dit. Moi, je suis pas d'accord, mais c'est ce qu'on me dit.
1: Comme dit la réalisatrice, t'es breton. Voilà. Alors, pour t'encourager, on va écouter une magnifique chanson de Zazie.
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1: Moi, j'avais adoré la version d'Olivia Ruiz dans la Starac. Voilà. Alors, tu adores le Grand Bleu, tu adores tout ça. Je souhaite que tu sois à fond pour remporter ce bingo. Écoute bien ce petit bingo. À mon top chrono, tu vas avoir 10 secondes, pour me citer un maximum de super-héros mecs. Tous les super-héros mecs qui existent au monde depuis toujours. Top chrono, 10 secondes.
10: Superman, Batman, Spider-Man, Iron Man, tout ce qui finit en man. Qu'est-ce qu'on a encore?
1: Alors, tu m'en as donné quatre. Il y avait Hulk, Captain America, Thor, Doctor Strange, Black Panther, Silver Surfer, Wolverine, Aquaman, Green Lantern, Deadpool, que sais-je. Mais tu m'en as donné quatre. Voilà, maintenant t'as plus qu'à espérer que Marilyn n'en donne pas.
0: Bon, Marilyn, je vais expliquer la règle pour ceux qui découvrent le jeu. Pour nos stagiaires, peut-être aussi. Nicolas est en tête avec 12 points et tu as marqué 8 points. Jusque-là, félicitations. On est au bingo. Le bingo, il vaut 10 points. Ça veut dire que tout peut changer. Pour prendre les 10 points, il faut être celui qui marque le plus, voilà, qui donne le plus de bonnes réponses au bingo. Il a donc fait 4. Marilyn, si tu fais 5, t'encaisses les 10 points. T'es avec nous demain vendredi. T'as un pas de plus vers l'Espagne.
1: Bon, allez,
0: et tu me rends heureux. Voilà, laissez-moi expliquer, s'il vous plaît.
1: Oui, on le sait tous.
0: Ça va. Marilyn.
12: Oui.
0: On se concentre.
5: Je suis à fond, là, je suis au taquet.
0: On est tranquille. Avec une musique que tu adores. Ça, c'est pour te faire plaisir, parce que côté musique, tu adores Lady Gaga. On a un extrait là, d'Abracadabra. Tu l'as déjà vu en concert ou pas, Lady Gaga?
5: Non, mais alors j'adorerais.
0: Bah oui, bah c'est possible, elle passe en France quand même de temps en temps. Pas souvent, mais bon.
5: Ah oui, oui, oui.
0: Bah oui, t'aimes Julien Doré, Jean-Louis Aubert, Michael Jackson ou encore Queen et Bruno Mars. On y va, c'est l'heure de vérité. Voici ton bingo. 10 secondes pour me citer. Un maximum de super-héros, mais côté filles. Voilà, les filles super-héros, quelles sont-elles? Top chrono, 10 secondes, on y va.
5: Alors, Catwoman, Black Widow, La Femme Invisible, Spider-Woman, Miss Hulk, Elektra.
1: Ça se passe bien sur Google.
0: Allez, bravo. Ben oui, il y a assez de bonnes réponses.
12: Et voilà. Ils sont là, les quatre. Ils sont là.
1: Je peux crever.
12: Les ailes, les quatre. Et voilà.
1: Alice, t'as hâte de danser immédiatement.
12: Bravo.
1: Voilà. C'est la deuxième fois en 2 ans que cette espèce de personne va avoir les 4 candidats.
12: Avec moi,
1: je peux te dire 2 fois en 2 ans. J'espère que Radio France est prêt à ouvrir les portes pour les go. Bravo Nico, t'as pas démérité. Marilyn a eu la chance de passer en deuxième et d'ouvrir Google en tapant super héros fille.
5: C'est grâce à mon site.
1: Comme par hasard, c'est le même ordre que sur Google. Regardez, Wonder Woman. Super. Allez. J'ai envie de vous dire, mes petits chéris, bravo. Merci Alice, merci Inès, merci Louise, merci Eva.
0: Merci.
1: Merci Céline à la Réal, Océane à la Technique, Alex au Standard, le professeur Coupez au Savoir. Alors, demain, j'aime mieux vous dire que ça va être la misère au niveau de l'ego.
0: Ça va être soirée disco, je te dis.
1: Je vous embrasse très fort, la France, je t'aime, amuse-toi bien, à demain.
0: Oh là là. Oh, j'en reviens. Rendez compte, Wendy Bouchard, c'est la une de Libération ce matin. J'ai 4 candidats.
13: Ah, mais c'est beau, hein, c'est beau. Vous avez terminé en beauté cette année. Hein.
0: Bien sûr.
13: La France qui est comme vous au taquet, la France qui est comme vous est à l'écoute, chers amis, avec une édition spéciale aujourd'hui jusqu'à 14h. Et vous pourrez notamment interpeller au 0810 055 056 la porte-parole du gouvernement Maud Bréjon après la séquence caniculaire que nous venons de vivre et alors que les premiers incendies de l'été, hélas, sont déclarés.
0: Et c'est à suivre. Merci Wendy, à tout de suite.
1: Merci Wendy Chou. À demain.
13: À demain.
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0: Évidemment, je pense à ma mère, à mon père, je remercie Claude Berry.
1: Ok, alors, vous écoutez ici, une très belle station de radio, il est 13h, et c'est Ma France, Wendy Bouchard, édition spéciale.
0: À demain.
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13: Bonjour à tous, merci d'être à l'écoute de Ma France. Une France rattrapée par une nouvelle vague de chaleur et par les feux de forêt dans les départements en alerte des Bouches-du-Rhône à l'Hérault avec ce vivant qui souffre de toutes parts. Le Premier ministre multiplie les cellules de crise à Marseille aujourd'hui sur le front des incendies et sur ICI en direct dans quelques instants. La porte-parole du gouvernement Maud Bréjon vient défendre et expliquer la ligne des autorités. Vous pouvez l'interpeller au standard au 0810 055 056. Pourquoi baisse-t-on le fond vert sans et développer la clim dans les écoles? Pourquoi n'a-t-on pas mieux équipé nos hôpitaux? Comment sauver l'homme et la nature qui souffrent cruellement? Quel rôle des élus locaux dans ces changements près de chez vous? Quelle place pour les citoyens dans ce combat? Avec nos reporters et nos invités, on vous éclaire pour cette édition spéciale jusqu'à 14h. Et d'abord, la guerre contre le feu qui commence. Les premiers incendies de l'été, dont on vous rappelle que 90% sont d'origine humaine. Nous sommes à vos côtés, Mathias Kern. Bonjour Mathias.
15: Bonjour.
13: Vous qui êtes rédacteur en chef adjoint à ICI Hérault, votre territoire est le premier touché par ces incendies d'été. Le plus gros du moment est en cours. Il a démarré dans l'Hérault. Il a rejoint l'Aude depuis hier en fin d'après-midi. On est dans le secteur du Minervois. Et aux dernières nouvelles, Mathias, le feu n'est toujours pas fixé.
15: Oui, ça veut dire qu'il continue de progresser lentement, certes, mais il progresse malgré le gros dispositif mis en place. Il a déjà parcouru 900 hectares et jusqu'à 900 sapeurs-pompiers étaient présents au plus fort de l'épisode. 150 véhicules ainsi qu'une trentaine de gendarmes aussi, appuyés évidemment par les airs. 2 Canadair, 1 avion Dash et 2 Canadair supplémentaires qui sont déployés là en ce moment. Au-dessus

0: Forte température et surtout un vent à plus de 70 km/h qui souffle beaucoup aussi dans tout l'Hérault, tout l'Aude et tout le pourtour méditerranéen en ce moment. Cocktail idéal pour les incendies, phénomène accentué aussi par la récente canicule évidemment. Et autre élément, dans ce secteur, cette zone du Minervois, la tempête Niels de l'hiver a particulièrement touché les arbres qui sont tombés. Ça fait du combustible évidemment ce bois. Et on craint d'autres feux, d'autres départs de feux ces prochains jours, prochaines semaines, et on redoute surtout de revivre le scénario de l'an passé. Wendy, vous en souvenez, on s'en souvient tous, ce méga feu de l'Aude dans les Corbières qui avait parcouru 17 000 hectares.
1: Eh bien, absolument, et nous saluons déjà le courage de tous ceux qui se battent actuellement contre ces incendies et de tous ces hommes et ces femmes qui seront prépositionnés avec les pompiers de France pour lutter contre ces feux. Grégory Allion, vous êtes avec nous, représentant justement de la Fédération des sapeurs-pompiers. Bonjour Grégory. Vous qui êtes officier de commandement feu de forêt, on est, et Mathias le disait, dans le cocktail explosif que vous redoutez tant, la chaleur, le vent, la sécheresse. C'est ça qu'on vit en ce moment.
2: Oui, il y a une canicule, voire deux, puisqu'il y en a eu une au mois de mai, une au mois de juin, on vient de la subir, et d'autres épisodes vont suivre, avec des effets que l'on appelle les effets sèche-cheveux, c'est-à-dire que sur l'ensemble du territoire national, on a eu du vent, des températures élevées, qui ont asséché finalement toute cette végétation. La végétation est dorénavant prête, finalement, à s'embraser à toute imprudence. Je rappelle que 99% des feux partent à cause de l'activité humaine, 70%, c'est-à-dire deux tiers des feux sont liés à de l'imprudence. Oui. Donc il faut appeler à la vigilance dans ce moment-là où nous connaissons des fortes températures, parce que sinon ça met à rude épreuve notre système de protection civile, notre système de sécurité civile constitué par les forces de l'ordre certains, mais aussi par les sapeurs-pompiers et les associations agréées de sécurité civile.
1: Dans les parts de feu qui ne sont pas d'origine humaine, c'est-à-dire à peine 10%, comment l'embrasement se crée, Grégory Allion?
2: C'est très simple. En fait, lorsque vous avez de la végétation et un simple mégot peut faire une catastrophe, on l'a déjà vu à plusieurs reprises, vous avez la strate herbacée qui prend feu, qui communique à la strate arbustive et de suite ça part en cime dans les grands pins, sapins, tout dépend où vous êtes en France. Et ce qu'il est bon de rappeler, c'est deux choses. Premièrement, on est le 2 juillet, ça veut dire qu'on est très tôt dans l'été, ça veut dire que des feux catastrophes sont en train de se développer et peuvent émerger en ce moment même alors qu'on est au tout début de l'été. Donc c'est un élément important et je dirais c'est un tournant aussi dans l'approche des saisons feux de forêt. Et le deuxième élément, c'est que on parle du sud de la France parce qu'en ce moment il y a du vent dans le sud de la France, mais malheureusement le week-end dernier nous étions en train de lutter contre un feu en Haute-Loire à Villeneuve-d'Allier, donc ce qui veut dire que tout le territoire national est concerné par les feux de forêt.
1: C'est ça. Bah, évidemment, aujourd'hui, on ne vous parle que des territoires qui sont en vigilance rouge, c'est-à-dire maximale, hein, pour risque très élevé de feux de forêt. Nous étions dans l'Hérault et dans l'Aude il y a quelques instants. Les Pyrénées-Orientales sont aussi concernées, de même que le Gard, le Vaucluse et les Bouches-du-Rhône, où un feu virulent est parti hier soir de Lançon-Provence, a parcouru plus de 250 hectares. Il est toujours en cours, ce feu, avec près de 300 pompiers à l'œuvre. Là encore, deux avions bombardiers d'eau, Canadair. Et Mathias, vous parlez d'évacuation. Ce fut le cas à les Oliviers, commune voisine du département où ce feu s'est déclaré. 600 personnes évacuées qui ont pu regagner leur maison ce matin. L'incendie est fixé, Mathilde Vinceneux, mais évidemment, on reste très prudent.
3: Dans plusieurs quartiers de la Fare-les-Oliviers, les habitants ont dû quitter leur maison dans l'urgence hier soir pour se réfugier dans un gymnase et dans un foyer de la commune. Un gros coup de stress, raconte Delphine.
4: On sentait le feu se rapprocher et il y a fumée. Au moment où on a évacué nos maisons, vraiment, il y avait beaucoup de fumée et ça faisait peur d'être un peu asphyxié, quoi. Les enfants, ils étaient un peu en panique et tout. Mais bon, après arriver à la salle Jean-Bernard, le stress est retombé.
3: Vous avez dormi sur des lits de camp avec les enfants?
4: Tout à fait, c'est ça. Hein. Ils nous ont libérés que ce matin. On a pu retourner dans nos maisons.
3: Un soulagement, acquiesce Philippe. Il a pu rentrer chez lui avec son épouse.
5: Ouais, qu'il y avait un petit peu d'inquiétude à se dire, en rentrant, est-ce qu'on va retrouver la maison? Donc, satisfait et soulagé de voir que la maison est toujours là. On fait attention là, parce qu'avec le vent encore, et on voit les Canadaires, donc en espérant que ça ne reparte pas.
3: Pour le maire de la Fare-les-Oliviers, Jérôme Marcillac, il faut rester prudent.
6: Le pire est derrière nous, mais il y a du vent qui est annoncé pour encore deux jours, deux ou trois jours, si j'ai bien compris. Donc là, on va être sous surveillance, hein. Faut rester vigilant. Ça part du bord de la route, hein, comme chaque fois.
3: L'incendie a en effet démarré sur un bord de route. On ignore encore l'origine, mais les pompiers des Bouches-du-Rhône le martèlent. Le Mistral souffle encore très fort ici, et le moindre mégot peut avoir des conséquences dramatiques.
1: Et voilà cet embrasement que vous nous décriviez, Grégory Allion, vous qui êtes président d'honneur de la Fédération des sapeurs-pompiers de France. Ces évacuations, en accord avec les collectivités locales, vous les décidez à titre

0: préventif, et évidemment ça fait partie aussi de la gestion de crise et du feu.
1: Oui, la logique nationale, c'est plutôt le confinement. C'est la raison pour laquelle on demande aux habitants qui ont des habitations en dur de débroussailler tout au long de l'année pour faire en sorte que cette habitation constitue un refuge. Mais au regard aujourd'hui de l'intensité des sinistres et de la virulence des sinistres, il nous arrive parfois de décider de l'évacuation de certaines habitations légères, forcément, mais aussi de certaines habitations en dur. Et donc, c'est la nouvelle donne, en fait. C'est la raison pour laquelle le ministère de l'Intérieur a demandé à ce que l'on réfléchisse tout au long de l'été, tout au long de l'hiver dernier, tout au long de cette année, pour réfléchir à ce qu'on appelle une mission Vulcain 2, d'appréhender ces nouveaux phénomènes, parce que les feux d'aujourd'hui ne sont plus ceux d'il y a quelques temps. Ils ont une récurrence, ils ont une occurrence et ils ont une occupation temporelle et géographique qui devient hors normes, c'est vous ça. L'avez dit, l'an dernier, on avait le feu de Ribotte. Je rappelle que le feu de Ribotte se déplaçait à des vitesses de propagation qui dépassaient les 8 km/h. Quand vous marchez à peine entre 3 et 4 km/h. Donc vous imaginez la vitesse de propagation des feux d'aujourd'hui. Et moi, je salue en ce moment mes collègues qui luttent ardemment, parce que à ce stade, et on n'est que le 2 juillet, c'est je ça, le rappelais, nous n'avons pas de victimes. Nous n'avons pas de victimes. Et quand un arbre brûle, malheureusement, c'est dramatique. C'est la raison de mon combat depuis des années. Mais les arbres repoussent. En revanche, les vies, lorsqu'elles sont prises, elles ne reviennent plus.
0: Merci Grégory Lyon pour ces mots et ce courage à travers les ondes que vous nous diffusez également. Les auditeurs sont avec nous au standard de d'ici 0810 055 056. Et c'est Mireille qui nous rejoint. Mireille qui habite Berlétang. Chère Mireille, vous avez vu, vous nous le disiez au standard, le ciel hier se noircir quand vous étendiez votre linge. Vous êtes évidemment, comme nous tous, très inquiète. Vous êtes avec nous, Mireille?
2: J'ai les mêmes questions. Oui. Est-ce qu'il ne faudrait pas prévenir? Hier, j'étais sur la route, justement entre Lançon et Galières. Sur le bord des routes, il y a des herbes plus hautes que 2 mètres. Alors pensez-vous, une seule étincelle, si le brasier avec le mistral qu'on a ici, tout s'embrase en 5 minutes. Il ne faut pas beaucoup de temps. Hein. Alors la prévention des mégots jetés par les fenêtres. Voilà, parce qu'on a beau dire que c'est interdit, mais tout le monde le fait. Ouais, il y a encore beaucoup, beaucoup de gens qui jettent les mégots au travers des fenêtres. Alors remettre les cendriers dans les voitures. C'est tout simple. Hein. Alors, c'est tout simple.
0: Question. Ouais, question de bon sens. Mais alors c'est très intéressant ce que vous dites sur la prévention. Et peut-être Grégory Lyon, vous pourrez répondre à Mireille ici qui s'interroge. On nous recommande de débroussailler dans nos jardins, dans nos propriétés quand on a des jardins privés, quid
2: des... Et on ne le fait pas au bord des routes.
0: Et voilà, Grégory Lyon, pour répondre à notre auditrice.
1: Oui, la question de Mireille est pleine de bon sens. De toute façon, moi, je vis en Provence et Mireille vit en Provence fatalement. Et on a le même constat. Oui, il faut débroussailler. Mais ce qu'elle vient de dire est de pur bon sens. C'est-à-dire que le cendrier, vous savez, je suis devenu député européen depuis 2 ans. Je me bats au niveau des constructeurs pour rétablir ce cendrier dans les voitures pour faire en sorte que, justement, personne ne jette son mégot. Parce qu'au-delà du débroussaillement, c'est finalement le geste d'incivilité qui consiste à jeter son mégot par la fenêtre. Donc ce geste d'imprudence, il a créé des drames, il peut créer des drames, et surtout c'est détériorer de la végétation, mais surtout, je le répète, c'est mettre en danger des secouristes et des habitations. Oui. Donc oui, ce geste est à bannir de nos gestes du quotidien, et Mireille a raison, on le voit encore trop souvent sur le bord de nos routes.
0: Merci beaucoup Grégory Lyon, merci infiniment pour la Fédération des sapeurs-pompiers de France. Et bien Mireille, vous avez entendu un pompier devenu député européen qui va porter justement cette proposition de rétablir les cendriers dans les voitures pour éviter de jeter ses mégots par les fenêtres, geste à bannir, purement de bon sens, mais il faut croire que le bon sens n'est pas souvent partagé. Nous sommes avec Alix Roumagnac qui nous éclaire aussi régulièrement au cœur de ces événements terribles et intenses à la tête de la filiale risque de Météo France, Prédict Service. Bonjour Alix Roumagnac.
3: Oui, bonjour.
0: Mais nous y sommes dans le risque et vous le savez bien, c'est toujours l'angoisse après les canicules, après les fortes, très fortes chaleurs que nous avons vécues. La nature extrêmement fragilisée est embrasée en quelques secondes. C'est à redouter et vous travaillez là-dessus évidemment sur tous ces modèles.
3: Oui, tout à fait. Et ce qu'il faut en plus rajouter cette année, c'est que, en plus de tout ce qui a été évoqué par Grégory Lyon et par les gens de ICRO, on a eu un hiver particulièrement pluvieux, dans lequel, du coup, la végétation s'est beaucoup développée. On a eu un début de printemps pluvieux aussi, où là, ce sont les herbes qui sont développées. Et quand ce coup de chaleur est arrivé, il y avait beaucoup de carburant. Donc, en plus de la tempête qui a touché, effectivement, l'Aude, les PO, la tempête de Niels, qui a fait beaucoup de tombées d'arbres qui sont là, on a du petit carburant. Et c'est ce qui donne, effectivement, cette combinaison si explosive et à crainte. Et comme vous l'évoquiez, il y a ce vent, tramontane Mistral, qui souffle et qui va encore souffler jusqu'à ce week-end, puisque c'est ce week-end qu'on a un peu un changement dans la prévision de temps, et le Mistral et la tramontane vont tomber. Mais jusque-là, les conditions vont être très compliquées, à la fois pour les pompiers, pour les maires avec lesquels on travaille et qui accompagnent sur ces risques.
0: Bien sûr, on entendra des maires, et notamment le maire de Mandelieu, Anna Poul, dans quelques instants, Sébastien Leroy. Mais Grégory Allion le disait et le répétait, nous ne sommes que le 2 juillet. C'est donc un été qui s'annonce à haut risque pour l'eau, on va l'entendre, pour les sols, sur le front des incendies, et avec des vagues de chaleur à répétition. Est-ce que ça, on peut modéliser, on peut prévoir aussi cela, Alice Romagnac?
3: On le voit, vous l'évoquiez, on a eu la vague de chaleur, la canicule la plus précoce jamais vue au mois de mai. On en a eu une très importante qui a dépassé celle de 2003, de 1976 la semaine dernière, qui est montée en température, en durée. Et effectivement, les modèles nous montrent que à partir de ce week-end, à nouveau un dôme de chaleur qui est en train de se mettre en place sur la France. Alors le paroxysme sera un peu plus à l'ouest sur l'Espagne, sur le Portugal, mais on va être englobé par cette nouvelle vague de chaleur. On n'a pas encore les données précises pour savoir jusqu'à quelle valeur de température on peut monter. Elle semble un peu moins forte que celle de la semaine dernière, mais elle va venir. S'il va y avoir l'effet cumulatif, on a cette succession qui se met en place. Ça fatigue les organismes humains, mais ça fatigue aussi la nature. Elle va en plus, semble-t-il, durer. Les modèles voient quasiment jusqu'au 14 juillet un étalement. Donc on va avoir à gérer ça dans le temps. Et c'est essentiel de ce fait de transmettre ces informations, que l'adaptation, la modification des mœurs, le fait d'être prudent dans nos attitudes, il faut que ça devienne un réflexe, ça devienne des nouvelles façons de fonctionner. Il ne faut pas faire des efforts de manière ponctuelle quand on a ces événements. Malheureusement, il faut qu'on se prépare à vivre ça fréquemment. Et donc, du coup, il faut que tous les bons gestes deviennent des secondes de nature.
0: Et effort et grande prudence, justement, compte tenu de ces activités physiques, on a des chiffres qui nous parviennent. SOS Médecins qui constate une hausse de 85% des décès de personnes de plus de 75 ans. Les interventions pour coup de chaleur et pour déshydratation qui ont bondi la semaine dernière de près de 400%. Je vous libère dans quelques instants, c'est promis, Grégory Allion. Mais vous évoquez le quotidien de vos hommes qui luttent en ce moment contre les incendies. Mais ce que je viens de dire, ce fut aussi votre quotidien, celui des pompiers pendant la canicule. Cette aide aux personnes avec ces chiffres qui explosent les compteurs.
1: Oui, mais je reste très volontiers pour répondre à vos questions. Mais le sujet aujourd'hui, c'est que nous sommes face à un dérèglement climatique qui a un impact sur nos populations, qui a un impact sur la santé, qui a un impact sur la végétation, avec des conséquences sur la santé, les noyades, on pourrait en reparler, mais également ces feux de forêt. Aujourd'hui, il faut une société qui soit mobilisée. Une société mobilisée, c'est une société, ce sont des concitoyens préparés à faire face à ces risques. L'Europe a décliné une stratégie de la préparation des populations face aux risques de protection civile, liés au dérèglement climatique, mais aussi à la géopolitique, parce que forcément, les pays baltes, vous allez forcément comprendre qu'ils s'attendent à ce que les Russes les envahissent. Mais cette stratégie de la préparation, elle consiste aussi à mobiliser les populations à s'engager. S'engager dans les réserves opérationnelles, à s'engager comme sapeurs-pompiers. Donc aujourd'hui, il faut qu'on ait une population mobilisée à la fois pour avoir les comportements qui sauvent, avoir les bons gestes qu'il faut en situation de crise, et avoir des gens qui s'engagent. Parce qu'aujourd'hui, le seul service public ne réussira pas à faire face aux défis du 21e siècle, et notamment à ces feux, à ces inondations.
0: C'est les questions aussi que vous pourrez poser en interpellant notre invité à 13h30, la porte-parole du gouvernement, Maud Bréjon, 0810 055 056, si vous le souhaitez. Nous sommes en édition spéciale jusqu'à 14h. D'un mot, en effet, revenir, il en faudrait plus qu'un mot, parce que la réalité est terrible derrière ce chiffre. 90 noyades en 10 jours pendant la vague de chaleur, Grégory Allion. Quelles consignes passées, relayées encore à l'appui de ce terrible constat?
1: Aujourd'hui, il faut faire très attention lorsqu'il fait très chaud. Déjà, on peut avoir des chocs d'hydrocution, c'est-à-dire ce choc thermique qui consiste à faire en sorte que vous rentriez un corps qui a été exposé à la chaleur et vous le mettez dans une eau plutôt froide, notamment les rivières. On l'a vu dans des cours d'eau tout au long de cet épisode de canicule, mais aussi l'apprentissage à la natation, parce que encore trop peu de gens savent nager. Donc oui, il y a une vigilance, et si j'avais un seul conseil, c'est quand vous voulez vous baigner, baignez-vous dans des zones qui sont surveillées par les sapeurs-pompiers, par les CRS, par la police nationale, l'ensemble des forces municipales également. Donc baignez-vous là où c'est surveillé, là où vous avez quelqu'un qui peut vous finalement vous faire les premiers gestes pour vous secourir si jamais un malaise venait à survenir.
0: Merci beaucoup Grégory Allion pour la Fédération des sapeurs-pompiers dont vous êtes président d'honneur au cœur de cet été qui s'annonce à haut risque au terme d'une semaine caniculaire que nous venons de vivre et avant une vague de chaleur qui arrive de nouveau. Un état de sécheresse avancé dans notre pays. 95 départements, la quasi-totalité, sont soumis à des restrictions d'eau, ce qui est anormalement tôt pour un début juillet. Et nous sommes dans le Gard, dans la commune de Gagnères. Ça n'a échappé à personne que les niveaux de la rivière du même nom sont anormalement bas en ce moment. Alexandra Lagarde.
4: À commencer par Tom, ce jeune apprenti électricien a pour habitude de se baigner dans la Gagnère en juin, mais cette année, il n'y est pas allé une seule fois.
5: L'eau était super chaude et voilà, j'ai eu des mauvais retours, donc j'ai préféré pas y aller. Qu'elle était un peu sale et qu'elle était vraiment, c'était du pipi de chat, elle était super chaude, donc ouais, j'ai pas trop été.
4: À quelques mètres en contrebas, la Gagnère sous le pont de la Vigière, ou du moins ce qu'il en reste, se désole Olivier Martin, élu municipal d'un village et président de la communauté de communes de 16 Cévennes.
6: Ouais, on est devant un tas de cailloux, c'est une situation à laquelle on s'était habitué et qu'on retrouvait normalement entre le 5 et 10 juillet.
4: L'alerte hydrologique arrive avec 15 jours d'avance, donc Olivier Martin espère encore un gros orage d'ici la mi-juillet. Sans ça, l'été sera très compliqué, prévient-il.
6: Ça veut dire un été très très compliqué à tous les niveaux, hein. Je veux dire niveau ressources en eau, niveau incendie par rapport à nos forêts. Il faut savoir que les communes du nord là, du territoire sont couvertes par 90% de forêts, donc très très compliqué.
4: La préfecture du Gard a donc décidé de prendre plusieurs mesures restrictives dans le secteur pour l'usage de l'eau.
0: Et nous sommes avec Emma Aziza sur l'antenne d'ICI. Vous qui êtes hydrologue, chère Emma, mais c'est aussi à la femme, à la maman, à la citoyenne que je donne la parole sur cette réalité, sur la précocité, sur l'intensité de ce que nous vivons là. 95 départements en restriction d'eau le 2 juillet. Qu'est-ce que ça vous inspire, vous qui êtes si documentée sur ce sujet ?
7: Bien, déjà, c'est cette bascule qui est extrêmement violente et qui est de plus en plus... c'est-à-dire on passe d'un hiver exceptionnellement pluvieux, oui, et on est dans l'exceptionnel. C'est-à-dire qu'on a eu, non pas de l'eau, mais on a eu trop d'eau, un moment où en 8 semaines, on bascule dans un état de sécheresse. Donc ce que l'on documente à travers le monde, que l'on appelle maintenant les sécheresses éclairs, est en train d'arriver en France. C'est quelque chose qui m'avait particulièrement marqué en 2018. Je rappelle juste rapidement le contexte. 2017, c'était vraiment la première année où la France vivait une sécheresse exceptionnelle. Oui. Marquée, c'est une série qui suit depuis quasiment 9 ans. Et en 2018, on a eu tellement de pluie au mois de janvier et au mois de février qu'on a eu des inondations sur la Seine, on a eu un printemps pluvieux. Et en l'espace de 4 semaines au mois de juillet de canicule avec des températures qui ne redescendaient pas sous les 25 degrés, on avait basculé dans une sécheresse pire que l'année précédente. C'est-à-dire que 4 semaines de canicule, eh bien, ça équivalait à 10 mois sans pluie. Et c'est quelque chose qui m'avait marqué parce que c'était violent, on n'était pas prêt, et on est dans un mythe en France, comme dans le monde d'ailleurs, où on, un peu ce que j'appelle le mythe de la cigale et la fourmi, où quand on emmagasine de l'eau tout l'hiver, on croit qu'on va tenir l'été, et c'est ça le changement climatique en France, c'est cette bascule trop rapide et trop violente où on n'a plus de prérequis.
0: Ça veut dire que le climat général de la France, dont on apprend dans les livres de géographie que c'est un climat tempéré, est en train lui-même de basculer, ce modèle se fragilise, en tout cas Emma Aziza.
7: Oui, il se fragilise à plusieurs niveaux. Premièrement parce que la France se réchauffe 20% plus rapidement que la moyenne mondiale. Donc on est un peu ce hotspot du changement climatique et on n'était pas prêt. Oui. Parce que que nous ne sommes pas préparés comme Dubaï ou des pays arides. Nous, nous sommes à la base un pays tempéré qui n'avons jamais manqué de pluie, si ce n'est dans l'histoire, bien entendu, quand on remonte dans l'historique, on a toujours connu des sécheresses exceptionnelles, des canicules, mais elles changent de forme. C'est exactement la même chose que la signature des pluies. On a toujours connu des inondations, mais elles changent de forme. Parce que l'atmosphère plus chaude demande déjà son dû. C'est-à-dire que c'est pas tant les plantes qui ont chaud et qui transpirent comme nous, c'est vraiment l'atmosphère plus chaude qui récupère toute l'eau qu'elle peut dans les sols et qui va l'aspirer violemment. Oui. Et ce qui fait qu'à un moment donné, eh bien, des sols complètement desséchés vont demander beaucoup plus d'eau dans les nappes. Et donc, ce sont les nappes dites réactives qui peuvent se vider en l'espace de quelques semaines.
0: Oui. Et ça crée ces sécheresses éclairs, hein, donc, que vous illustrez et résumez parfaitement bien. Alix Roumagnac, une réaction aussi à ces propos, vous qui travaillez pour Prédic Service avec les élus locaux, avec les collectivités locales qui ont déjà mis en place de nombreux arrêtés de restrictions d'eau un 2 juillet avec des restrictions d'eau potable, on entend bien, et ça pose un vrai sujet aussi d'adaptation.
3: Oui, c'est le sujet de l'adaptation. Il faut vraiment pas oublier les élus locaux qui sont vraiment en première ligne. Et sur tous ces sujets-là, l'outil qui est le plan communal de sauvegarde, alors on sort d'élections municipales où on a des tas de nouveaux élus qui sont arrivés aux commandes. Et là, on est en train, nous, de faire un travail avec tous nos partenaires pour vraiment prendre contact avec les nouvelles équipes et pour que tous ces nouveaux élus qui nous écoutent aujourd'hui prennent en main leur plan communal de sauvegarde. Dans lequel il y a un volet bien sûr inondation, mais il y a aussi un volet feu de forêt, il y a un volet gestion de la canicule, comment on gère les écoles, comment on gère le personnel communal, et grâce à cet outil, il y a une continuité républicaine, et vraiment le travail que doivent faire les élus, c'est s'approprier au plus vite après les élections tous ces outils pour pouvoir gérer avec leurs concitoyens tous ces événements à risque le mieux possible.
0: Alors que vous parlez aussi de forte chaleur, pas encore de canicule avéré pour les jours qui viennent, ce week-end autour de 30 degrés sur une large moitié du pays, le sud qui dépassera localement les 35 degrés du côté du Languedoc-Roussillon, au bassin toulousain, au bassin aquitain. Merci beaucoup Alix Roumagnac pour Prédic Service et merci chère Emma Aziza, on vous redonnera davantage de temps d'antenne, mais c'était extrêmement clair aussi de vous avoir notamment sur ce changement, cette bascule avec ces sécheresses éclairs qui aujourd'hui sévissent aussi en France. Nous sommes au cœur de cette édition spéciale, on va faire une petite pause foot parce que vous le savez, le mondial se poursuit et à 13h30 j'accueille la porte-parole du gouvernement à laquelle vous pouvez poser vos questions, vos interpellations 0810 055 056.
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0: Avec Bruno Salomon, bien sûr, la voix du foot. Bonjour Bruno.
9: Bonjour Wendy.
0: Alors on va vous donner les résultats, les qualifiés de la nuit, parce que les 16e de finale tirent vers la fin. On a de bons matchs. Hein.
9: Ouais, des bons matchs, très sympas à regarder, mais bien tristes pour, par exemple, le football africain. La République démocratique du Congo a été éliminée par l'Angleterre. Alors, sur le papier, c'est logique, mais cette défaite, elle est rageante, car les Congolais ont mené au score jusqu'à la 75e minute de jeu, avant que Harry Kane ne casse la baraque et inscrive un doublé. Scénario encore pire pour le Sénégal qui a mené 2-0 jusqu'à la 86e minute de jeu avant de s'écrouler et de perdre face à la Belgique 3-2 en prolongation. Enfin, les États-Unis ont battu la Bosnie-Herzégovine 2-0. Les USA, pays co-organisateur, qui commencent peu à peu à s'intéresser aux résultats de cette sélection américaine. Mmh. C'est ce qu'a remarqué notre Nicolas Perronnet, notre
0: Il est de plus en plus américain.
9: C'est
0: hein,
9: ça, mais ouais. Il va rentrer, il aura le passeport. En tout cas, il nous a envoyé son vocal très tard, ou plutôt tôt dans la matinée pour nous, Nicolas qui nous donne de ses nouvelles.
10: Salut les amis, retour express à Boston pour moi, et hier soir je suis retourné à Fenway, alors pas pour retourner voir du baseball à Fenway Park, je vous rassure, mais juste à côté, il y a une salle de concert, et c'est la mairie qui a organisé ce qu'on appelle ici la Watch Party dans cette salle. En fait, c'est une fan zone gratuite qui bouge dans tout Boston pour chaque match, et il fait tellement chaud, qu'au dernier moment, elle a improvisé un écran géant dans cette salle climatisée. Alors, deux enseignements, les amis. Un, Team USA, c'est très costaud. La qualification des Américains sans problème face à la Bosnie, ça peut aller loin. Et deux, ça monte hein, vraiment dans le pays. Le soutien il est de plus en plus fort. Il y a donc ces fan zones. Hein. Il y a celle de la FIFA aussi qui est en plein centre-ville, qui était pleine hier. Il y a les bars, les restos qui retransmettent tous les matchs dans de super conditions. Hein, d'ailleurs, et Team USA maintenant, eh ben tout le monde nous en parle. En tant que Français, on nous demande ce qu'on en pense. On voit énormément de maillots les jours de match. En plus, ici à Boston, il y a le gardien Matt Freeze qui est passé par Harvard, la célèbre université de la ville. Ils en sont très fiers. Bref, attention à Team USA. Ça commence à devenir très sérieux, cette histoire. À demain.
0: À demain, Nicolas.
9: Merci, Nicolas. Tiens, juste, je fais un petit teasing. Oui. Demain, rendez-vous sur le call de Nicolas. Je sais déjà le sujet. Nicolas est désormais une star au Paraguay. Je vous en dis pas plus. C'est une star au Paraguay. C'est pas une blague.
0: C'est du teasing. Bon, on est pressé d'être à demain pour comprendre des nouvelles des Bleus. Vous nous en donnez bien.
9: Ils vont bien. Merci, Wendy. Ça va être l'heure du petit déjeuner hein, pour Kylian Mbappé et son équipe du côté de Boston. Juste pour info, hier, l'entraînement pour les remplaçants dans l'après-midi s'est passé sous un soleil de plomb. C'est un petit peu comme en France. La canicule est en train d'arriver du côté des États-Unis. 35 degrés pour les Bleus qui vont devoir se préparer à cette vague de chaleur. Ça va peut-être être l'un des moments clés du match face au Paraguay. On aura l'occasion d'en parler. Voilà pour les informations. Après, pas grand-chose pour les Bleus. Ah, si une chose. Vous savez, hier, je vous ai parlé de la presse qui s'emballe auprès de l'équipe de France. Bah, écoutez le reportage de Julien Froment, ça commence vraiment à s'emballer très fort.
11: Quand on demande aux journalistes de la presse internationale de décrire l'équipe de France en un mot, voici leur réponse.
12: Fantastique, spectaculaire.
13: Favorite.
11: Wu Cheng est journaliste pour le site chinois 163.com.
12: C'est incroyable. Offensivement, tu ne peux pas avoir autant de talent ensemble. Ouais, c'est incroyable.
11: De l'autre côté des Alpes,
13: Andrea
11: Ramazzotti, lui, travaille pour la Gazzetta de au Sport, le plus grand quotidien sportif en Italie. Il est habitué à voir de grands joueurs, mais un en particulier chez les Bleus le subjugue.
14: C'est incroyable. Je l'ai vu jouer par le passé au Bayern Munich, mais je ne l'avais jamais vu travailler d'aussi près. Donc c'est fascinant, la façon dont il touche le ballon, mais aussi sa manière de se comporter en dehors du terrain. Vraiment très impressionnant.
11: Même Pablo Polo, qui suit l'équipe de France pour le journal espagnol Marca depuis de nombreuses années, voit les Français favoris devant l'Espagne.
15: Avec les journalistes qui suivent l'Espagne, que j'ai eu l'occasion de parler, oui. Ils ont l'impression que cette fois, ça va être compliqué. Cette France, c'est dangereux.
11: Au Bleu de garder le rythme face au Paraguay samedi pour maintenir la flamme avec la presse internationale.
9: Ouais, France-Paraguay, c'est à 23h samedi 4 juillet à Philadelphie. Ce sera à suivre, bien évidemment, sur notre chaîne YouTube ici, ICI. Et notre antenne, ça, c'est pour avec Pierre Clément. Et toute la bande, et puis aujourd'hui, le programme, hein, c'est Suisse-Algérie, c'est à 5h du matin, du côté de Vancouver. Un peu plus tôt, ça c'est pour Wendy qui va se le regarder, Portugal-Croatie à Toronto à 1h du matin, et à 23h, Espagne-Autriche à Los Angeles.
0: Merci beaucoup Monsieur Salomon, à demain et à tout de suite.
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17: Une minute pour partager ensemble vos vocaux et les événements que vous organisez ces prochains jours. Et si vous aimez danser et si vous aimez les Antilles, eh bien, ça va zouker demain à Toreil, Patrice.
18: À partir de 19h le vendredi 3 juillet, la ville de Toreil vous propose de vous laisser emporter par l'ambiance chaleureuse du zouk antillais. Au programme de cette soirée guinguette, spectacle de danse, concert en hommage au groupe Kassav et Food Truck. Une véritable invitation à voyager à travers la culture des Antilles. Accès pré-vente à 15€, info et réservation à l'office de tourisme ou sur festive.net.
17: Les Antilles à Toreil, c'est donc ce vendredi soir, demain soir, et vous aussi, vous annoncez vos événements à n'importe quel moment de la journée grâce à l'application WhatsApp. Vous nous laissez un petit message vocal de 20 secondes au 04 68 35 5000 et on le diffuse ensuite sur la première radio DPO.
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0: Ici, suite dans l'actualité et au cœur de nos urgences, alors que la nature continue de souffrir dans le sud. Nous y étions il y a quelques instants, dans l'Hérault, dans l'Aude, mais aussi dans les Bouches-du-Rhône, du côté de l'Anson-Provence, et à l'aube d'une nouvelle vague de chaleur. Vous êtes avec nous, chère Maud Bréjon, comme porte-parole du gouvernement, pour répondre à nos auditeurs. Bonjour.
19: Bonjour, et bonjour à tous.
0: 0810 055 056, vous commencez à arriver, mais vous continuez aussi, parce que nous avions Mireille il y a quelques instants. Micheline, Antoine sont au standard, alors que Maud Bréjon, le Premier ministre sera à Marseille dans l'après-midi. C'est un peu le hasard du calendrier. Il était prévu qu'il préside une cellule interministérielle de crise sur les effets de la canicule, sur les feux de forêt. Il sera en situation avec cette question: comment on évite le pire cet été? Comment on prépare au mieux les choses?
19: Oui, tout à fait. On sera une dizaine de ministres présents à ses côtés, en présentiel ou en visio. Ça fait des jours maintenant qu'on enchaîne les cellules interministérielles de crise, parce que c'est notre responsabilité, c'est le rôle de l'État. D'abord, suivre la situation au plus près, au jour le jour, adapter les dispositifs, Orsan 2, Orsan 3, les plans dans les hôpitaux, la coordination des services de l'État. Et puis ensuite, anticiper, prévoir ce qui va se passer dans les jours et les semaines à venir. Je pense à la question des feux de forêt, je pense à la question de la gestion de l'eau, je pense à la question de l'impact pour les agriculteurs, qui est important. Je pense notamment aux éleveurs en Bretagne, ce n'est qu'un exemple, et ils sont nombreux à être touchés. Donc tout ça, ça s'anticipe, et ce que je peux dire en tout cas, c'est que dès les premières heures de la crise, le Premier ministre s'est saisi de ce sujet, s'est entouré des experts de Météo France notamment, des ministres concernés, et on est nombreux à l'être, pour pouvoir apporter les meilleures réponses possibles.
0: On gère la crise, mais comment on l'anticipe? Tout à l'heure, le représentant des pompiers de France, Grégory Allion, nous disait que nous n'étions que le 2 juillet et qu'il s'apprêtait à vivre un été extrêmement compliqué. Il appelait à la responsabilité collective, voir qu'on est en situation de sécheresse le 2 juillet aussi. Qu'est-ce que ça vous inspire aujourd'hui, vous aussi, comme citoyenne et comme ministre?
19: D'abord, je crois qu'il faut être lucide et dire la vérité. Ce n'est plus une situation extraordinaire. L'extraordinaire va devenir l'ordinaire, va devenir la norme. Et donc, il faut anticiper d'une part pour les semaines à venir, et puis planifier, anticiper à bien plus long terme pour les années à venir. J'entends les critiques qui peuvent être formulées ici ou là, et c'est bien démocratique, mais enfin... Depuis 9 ans, nous avons doublé par deux les budgets du ministère de l'écologie. Et ça, c'est par exemple extrêmement concret, on en parlera tout à l'heure, sur la rénovation des écoles, je sais que beaucoup de Français ont été touchés, sur l'adaptation au changement climatique, y compris pour les moyens alloués aux forces d'intervention, par exemple pour les incendies. Il faut accélérer, il faut aller plus vite, mais ça devient une nécessité vitale.
0: Le fonds vert, Maud Bréjon, il a été réduit comme peau de chagrin. Il est passé à travers les économies budgétaires 2026. Il est passé de 2 milliards à 870 millions d'euros. Il contribue justement à planifier la climatisation, notamment dans les écoles. Ça, c'est du concret. Et on n'a pas gardé l'urgence où il fallait.
19: Il contribue. Et il contribue toujours. Le fonds vert, c'est nous qui l'avons créé.
0: Oui, je ne dis pas le contraire, Elisabeth Borne, qui était à votre place il y a quelques instants.
19: C'est une des briques qui contribue aux moyens financiers alloués au changement climatique et à l'écologie. Mais il faut regarder ces moyens dans leur globalité. Il y a le fonds vert, il y a tous les budgets compris dans le projet de loi de finances.
0: Mais qui a été réduit. Vous en voulez aux élus ?
19: Il y a ce qu'on appelle le plan chaleur. Ces budgets ont doublé depuis 2017.
0: Mais le fonds vert a été réduit. Est-ce que vous en voulez aux élus qui ont voté ce rabotage?
19: Écoutez, moi je respecte la démocratie parlementaire. Je dis une chose simple. Le budget alloué à l'écologie, y compris le fonds vert, mais qui ne résume pas, fort heureusement, l'ensemble des budgets alloués à l'écologie, à la transition climatique et à l'adaptation, ce budget a été doublé. Vous prenez l'exemple des écoles. Il y a 6500 emprises scolaires, écoles primaires, collèges, lycées, qui ont été rénovés ou qui sont en cours de rénovation. Après, ça prend du temps. Vous savez, moi, je le vois dans ma circonscription, budgéter les rénovations d'une école, entamer ces rénovations, gérer les classes pendant ces rénovations, gérer les élèves, ça prend un peu de temps.
0: Oui, et donc, d'aucuns vous diraient que ça fait 20 ans qu'on peut prendre le temps de rénover. Notre maison brûle et nous regardons ailleurs. Jacques Chirac, c'était 2002.
19: Il est indéniable qu'il faut aller beaucoup plus vite. Mais je veux quand même modestement rendre hommage aux élus locaux d'abord. qui pour beaucoup se sont saisis de la question, encore une fois, dans ma circonscription, je le vois. Maintenant, c'est une, deux écoles par an, parce que ça coûte de l'argent, parce qu'encore une fois, il faut planifier, y compris sur le plan foncier, l'organisation des cours. Donc, nous, notre rôle, ça va être de les accompagner probablement encore davantage, et y compris sur le plan budgétaire.
0: Nous allons y être dans une école, justement, avec une grosse rénovation dans l'Hérault dans quelques instants, mais les auditeurs ont la parole et peuvent aussi échanger avec vous. Maud Bréjon, nous sommes avec Micheline, qui nous appelle de Haute-Savoie. Vous avez 79 ans, Micheline, et vous vivez à Saint-Jean de Maurienne. Bonjour à vous, madame.
20: Moi, je n'habite pas en Haute-Savoie, j'habite en Savoie.
0: En Savoie, pardonnez-moi.
20: J'habite en Savoie, à Saint-Jean-Maurienne. De vous entendre parler, j'ai l'impression que je suis désolée de formuler constat, mais je ne ferai pas.
0: Micheline, est-ce que vous pouvez peut-être baisser un petit peu le volume de votre téléphone ou ne pas mettre le haut-parleur, je ne sais pas, il y a une difficulté à vous entendre. Voilà.
20: Je l'ai enlevé.
0: Voilà, merci.
20: J'ai l'impression que nous n'habitons pas sur la même planète et que nous ne parlons pas pareil du tout. Moi, j'ai 79 ans. 30 degrés dans mon appartement quand je me couche, 30 degrés le matin, je peux parler de la commune, je peux parler de la région, je peux parler des politiques. Qu'est-ce qui a été fait pour nous, à part des numéros verts qui nous saoulent au quotidien et qui nous prennent pour des gens gaulles en disant « prenez un verre comme ça, buvez de l'eau ». Qu'est-ce qui a été fait? Strictement rien, rien. Et rien. On tient le coup. Je suis très fatiguée. Je n'ai pas le loisir de m'écouter. Ma fille est une adulte en situation de handicap. Je dois assumer qu'il fasse chaud ou pas. Alors je crois qu'il serait temps que nos politiques se réveillent et prennent conscience que ce que nous vivons, nous, le petit peuple, parce que je suis le petit peuple, je le représente, eh ben, qu'on réalise qu'on existe et franchement, pour nous, on ne fait rien. Voilà.
0: C'est très émouvant et je vous sens très, très, très émue, Micheline, dans ce logement où vous dites on n'a pas le temps. Voilà, c'est très fort ce qu'elle dit. Hein. Elle n'a pas le temps de se plaindre et de se complaindre.
19: Non, c'est très émouvant et un sentiment, ça se respecte. Donc je me garderai bien d'aller à l'encontre de ce qui a été dit.
0: Mais elle dit que vous ne vivez pas sous la même planète.
19: Encore une fois, je vais pas justifier de qui je suis. Je suis pas venue là pour ça. Je suis là pour moi dire exactement ce que nous on a fait et ce qu'on veut faire. Et indéniablement, il y a des Français qui souffrent. Les 10 jours que nous venons de passer en canicule nous ont beaucoup tous éprouvés au quotidien et il y a quasiment quelque chose de traumatique dans la séquence que l'on vient de passer et qui de toute évidence va se reproduire. Il y a deux choses. Le réchauffement climatique, d'une part, il faut le freiner et ensuite il faut s'adapter au quotidien. Le freiner, on a commencé à le faire. Alors, ça peut paraître très abstrait, je suis désolée de répondre à de l'émotion par des chiffres, mais quand on baisse de un quart les émissions de gaz à effet de serre, mais à la fin, c'est quand même des Français qui respirent mieux et c'est quand même un réchauffement climatique qui est davantage contenu. Donc on peut pas dire que ça sert à rien.
0: Mais sur la question du logement, malgré tout, très en avance, c'est important. Sur la prime rénov pour les particuliers, mais
19: ensuite l'adaptation, on a accompagné et on continue à le faire. Je sais que ça prend du temps. La rénovation des bâtiments, y compris dans le logement social, et on l'a fait précisément avec des critères de revenus. C'est-à-dire qu'on a décidé que, et moi je le vois pour la transition énergétique, ce sont les Français les plus modestes, ce sont les Français les plus précaires qui peuvent bénéficier de ces aides-là et qui en bénéficient d'ailleurs bien plus que les autres. Maintenant, est-ce qu'il faut aller plus loin? Encore une fois, c'est une évidence et je sais
0: plus vite
19: et je sais pour certains. Je sais que c'est difficile. Il y a tout. Par ailleurs, les dispositifs qui sont mis en place, pas uniquement par nous, par les maires, par les CCAS, pour prendre contact avec les personnes isolées, pour prendre contact avec les personnes en difficulté qui, voilà, souvent souffrent le plus. Et une fois que j'ai dit ça, j'ai conscience que tout n'a pas été fait et que tout n'est pas parfait et qu'il faut encore avancer.
0: Micheline, vous cherchez à avoir des aides justement pour vous aider alors que la rénovation tarde manifestement. C'est un logement social que vous habitez, hein?
20: Oui. Donc, il y a un petit espoir à mon niveau, c'est que là, sur la commune, il y a 270 appartements à rénover avec Batigère Habitat. Mmh. Ils en ont fait une moitié, là. J'ose penser qu'avant la fin de l'année, ils seront chez nous. Ouais. Et l'été prochain sera meilleur.
0: Merci.
20: Mais je me répète encore, nous sommes vraiment aux abonnés absents. Et quand on a fini ce blablabla du concret, pour nous, il n'y a rien du tout.
0: Juste, Maud Bréjean, pour répondre, si pour répondre pour terminer. Maud Bréjean, porte-parole du
19: gouvernement. Micheline, vous parlez des rénovations qui sont faites à côté de chez vous, probablement par un autre bailleur social ou en tout cas dans d'autres logements sociaux. Je mets ma main à couper que d'une manière ou d'une autre, le budget de l'État, le budget de la collectivité, au sens large, participe à ces rénovations. Et donc, même si l'État n'est pas directement visible, malgré tout, derrière le logement social notamment, c'est aussi l'action de l'État et l'action des pouvoirs publics. Donc je ne peux pas laisser dire que rien n'est fait, notamment pour les personnes les plus précaires, parce que ce qu'on met en œuvre, tous les dispositifs qui sont mis en œuvre sont d'abord ciblés vers les Français qui souffrent le plus et qui en ont le plus besoin.
0: Merci en tout cas Micheline de votre appel, et puis on vous salue avec votre fille dont vous vous occupez, si j'ai bien compris, au quotidien. Nous sommes au standard 0810 055 056 avec Antoine qui nous rejoint au standard d'ici. Bonjour Antoine.
2: Bonjour.
0: Je peux vous demander quelle est votre profession, votre région, Antoine ?
2: Oui, je suis kinésithérapeute en oncologie en région parisienne.
0: Kinésithérapeute en oncologie en région parisienne. Alors, je suppose que vous avez vécu des conditions compliquées la semaine passée aussi, en pleine canicule.
2: Compliqué, c'est pas le mot, j'aurais plus dit infernal. Et d'ailleurs, je comprends pas, parce que la première canicule, donc c'était historique, en tout cas, c'était en 2003. Il y a eu une journée de solidarité qui a été créée par rapport à ça. Ça a généré quand même énormément d'argent. Et aujourd'hui, on se dit, tiens, il faut absolument qu'on achète des climatiseurs en urgence. Alors, pour madame la porte-parole, j'aimerais bien comprendre comment ça se fait. Monsieur Macron est au pouvoir depuis 9 ans. Et ça y est, on parle enfin de ça, à ma grande surprise, sachant que ce qui serait bien, c'est d'expliquer tout ce que vous avez dit avant sur la transition énergétique, etc., de venir l'expliquer aux patients qui ont un cancer, qui ont 60, 70 ans, 80 ans, de leur expliquer que c'est en cours et que ça va aller quand ils sont en train de souffrir dans des chambres à 35 degrés.
0: Merci Antoine. Bon, je précise évidemment, Maud Bréjean n'est pas comptable de ce qui s'est passé depuis 20 ans ou de ce qui ne s'est pas passé, mais les conditions infernales que décrit Antoine, ça vous le savez bien parce que vous avez entendu les Français les illustrer sur l'accélération de ce mouvement aujourd'hui.
19: Oui, encore une fois, j'entends j'entends la colère et les questionnements que peut y avoir. Il est faux de dire que on se pose cette question-là depuis quelques jours et que le président de la République, là depuis 9 ans, n'aurait absolument rien fait. Alors on peut le dire sous le coup de la colère. Moi, mon rôle, c'est de remettre un peu de fait et un peu de rationalité.
0: Gérald Kierzek, qui est notre médecin conseil, pardonnez-moi, ici nous disait simplement depuis 2003 on n'a rien fait. C'est une question de volonté politique, et je ne mets pas ce gouvernement nécessairement qu'en responsabilité.
19: Mais c'est faux.
0: Sur la volonté politique.
19: En fait, c'est dire qu'il ne rien n'a été fait depuis 2003, c'est honteux. C'est honteux. Alors, je ne sais pas qui est venu dire ça sur votre antenne.
0: Oui.
19: C'est honteux. Oui. Et d'ailleurs, on le voit, pardonnez-moi de rentrer dans des détails qu'on aimerait ne pas citer, mais les EHPAD, par exemple, où on sait que les personnes sont particulièrement âgées, particulièrement fragiles, ont bien mieux tenu que ce qu'ils avaient tenu en 2003. Et ça, c'est parce que les structures se sont adaptées, c'est parce que les normes ont largement évolué en faveur du bien vieillir et en faveur du bien-être des personnes qui y résident. On a commandé des climatiseurs en urgence, certes, mais ça ne nous empêche pas, dans toutes les rénovations d'hôpitaux qui ont notamment été financées par le Ségur, toutes, de prendre en compte cette question du changement climatique et donc de la nécessité de rafraîchir les locaux. On parlait des écoles tout à l'heure. Encore une fois, ça ne va pas assez vite. Il y a 60 000 emprises scolaires en France, 6 500. C'est plus de 10%. Ça ne fait pas la maille. Mais sont en cours ou terminés d'être rénovés. Et donc, encore une fois, il y a ce que je comprends tout à fait la colère des Français qui nous écoutent et qui s'expriment.
0: Et puis la santé, c'est plus que la colère, c'est la santé en danger. Il y a des gens qui sont morts aussi de chaud, et ça on le sait, et pas que à domicile.
19: Et c'est pour ça qu'encore une fois, ça nécessite bien sûr de continuer à mettre en œuvre cette adaptation, mais je ne peux pas décemment venir ici et laisser dire que rien n'est fait et qu'on s'en lave complètement les mains, c'est pas vrai. Et je peux pas accepter ce type de discours parce que derrière, on parle de vie humaine.
0: Bien sûr, mais vous comprenez voilà. La colère, donc, évidemment.
19: Je comprends complètement la colère, mais je peux pas laisser dire que le président de la République ou le Premier ministre se laverait les mains des décès qui pourraient être constatés dans les hôpitaux ou dans les EHPAD.
0: Oui. Voilà. Merci en tout cas, Antoine, vous qui êtes kiné en hospitalier, d'avoir réagi aussi sur l'antenne d'ici. Les élus locaux, vous les citiez, Maud Bréjon, ils sont en première ligne aussi, les collectivités locales, vous échangez régulièrement avec eux. Et nous sommes à Mandelieu-la-Napoule avec le maire de Mandelieu, Sébastien Leroy. Les feux, bonjour Sébastien Leroy.
1: Bonjour.
0: Nous étions sur le front des incendies il y a quelques instants et vous apprêtez, j'imagine, aussi à vivre un été compliqué, un été critique. Est-ce que vous pouvez déjà témoigner d'une forme d'angoisse peut-être aussi qui est la vôtre comme élu ?
1: Bon, on est tout à fait extrêmement mobilisés et vigilants. On a déjà eu plusieurs départs de feu, déjà sur ma commune, mais également dans le département. Et naturellement, quand vous avez des périodes de forte chaleur qui commencent aussitôt dans l'année, même s'il a beaucoup plu dans les premiers mois, eh bien, vous avez une végétation qui est très sèche. Et quand il pleut, bah, la végétation pousse, après elle sèche, et naturellement, le risque incendie se multiplie.
0: Vous pouvez peut-être réagir aussi aux propos qu'on vient d'entendre avec ces auditeurs en colère, et puis il y a une forme de politisation aussi de cette séquence canicule. Vous l'avez bien vécu, le gouvernement qui est taclé pour impréparation, pour inaction. D'ailleurs, Maud Bréjon, peut-être, où en est la commission d'enquête que souhaitaient les Verts sur ce sujet-là, ainsi que la motion de censure.
19: Alors, je ne suis pas porte-parole des Verts, ça ferait beaucoup.
0: Non, mais
19: ils ont annoncé par la voix de la présidente Cyrielle Chatelain, qui préside le groupe écologiste à l'Assemblée nationale, le dépôt d'une motion de censure qui, à ma connaissance, ne l'a pas encore été, mais devrait l'être dans les prochaines heures ou les prochains jours, et donc un examen qui se fera au courant de la semaine prochaine. Et la commission d'enquête, bah, il faut la demander, et donc là encore,
0: ça vous irrite, évidemment. Ou c'est le processus.
19: Non, d'abord la commission d'enquête, c'est le droit des parlementaires, et moi je respecte les députés, ils sont élus, je suis moi-même députée, donc chacun est libre et légitime. Je dis une chose, en revanche, assez simple. Vouloir censurer le gouvernement alors qu'on est dans une crise politique, qu'on gère une canicule, des difficultés importantes pour le pays, ça, à mon avis, ça ne calme pas la crise, ça l'entretient. Voilà. Et je pense qu'aujourd'hui, encore une fois, sans polémiquer, il y a ceux qui travaillent à la gestion de la crise, le gouvernement, mais également d'autres partis politiques très responsables. Il y a ceux qui entretiennent la crise. Et ben, je crois qu'on veut faire tomber le gouvernement en plein milieu du mois de juillet. Au regard de toutes les difficultés dont on vient de parler, on entretient la crise. Oui.
0: Sébastien Leroy, vous qui êtes élu, dont je lisais de Mandelieu-la-Napoule dans les Alpes-Maritimes, élu dans l'opposition, mais vous rejoignez Maud Bréjon sur ce sujet aussi. On entretient cette crise avec cette politisation à l'extrême du sujet.
1: Aujourd'hui, ce qui entretient la crise, c'est que chacun peut constater que l'État, aujourd'hui, est devenu impuissant, désorganisé, et ne sait pas gérer les crises autrement que coup par coup, au moment où l'événement se produit. Et c'est pas nouveau, c'est quelque chose qui dure depuis maintenant une quinzaine d'années. Alors, moi, je vous le dis avec ma casquette d'élu local, je vous le dis avec ma casquette de président de la commission des risques et de la gestion de crise de l'Association des maires de France. J'ai parcouru la France dans tous les sens. Le problème, en fait, il est simple. C'est qu'on n'arrive pas à anticiper pour deux raisons. Un, par idéologie, parce que pour beaucoup de choses, en réalité, on multiplie à chaque fois les fonds, on multiplie les process, mais le cœur du moteur reste extrêmement compliqué et teinté d'idéologie. C'est-à-dire que si vous voulez rénover un bâtiment, vous n'avez pas le droit de mettre la climatisation parce qu'il faut faire de la climatisation naturelle qui ne fonctionne pas dans les pics de chaleur. Et la deuxième raison, c'est que vous n'avez pas de stratégie à long terme sur la gestion des risques. Aujourd'hui, vous êtes sur la canicule parce qu'il y a l'événement de la canicule. Vous allez être dans quelques jours sur les incendies parce qu'il va y avoir des incendies. Vous serez à la sortie d'été sur les inondations parce qu'il va y avoir des inondations. Et moi, je peux vous dire, je suis maire depuis une décennie, je connais par cœur le process de communication, les grandes déclarations, les cellules de crise, les annonces de fonds, qui la plupart du temps, d'ailleurs, sont des fonds recyclés qui n'ont pas servi l'année précédente. Les grands, on ne peut plus jamais ça. Vous allez voir que, moi, je peux vous dire que sur tous les sujets, rien ne change.
0: Vous déplorez l'absence de vision.
1: La doctrine ne change pas.
0: Oui.
1: Il n'y a aucune vision. Aucune. Il y a des déclarations. Oui. Et ce qu'on fait juste après la déclaration, c'est exactement l'inverse. C'est qu'on ne fait que complexifier et tout est de plus en plus difficile en réalité.
0: Maud Bréjean, pour répondre aussi à ça.
19: Moi, j'ai envie de vous renvoyer la question et de vous remercier d'abord pour ce que j'imagine que comme beaucoup de vos confrères ou collègues élus locaux, vous êtes pleinement engagés sur ces sujets dans votre ville ou votre communauté de communes. Et donc j'ai envie de vous retourner la question. Au fond, qu'est-ce que vous feriez et dans quel sens vous imaginez une planification qui puisse aller dans le bon sens? Parce que tout le monde est d'accord pour planifier. Le mot planifier.
0: Il y a un plan d'action climat d'ailleurs.
19: Alors, il y a un plan d'action climat. Il y a même eu 3 plans d'action climat depuis 10 ans. Tout le monde est d'accord pour planifier. Ensuite, quand on se penche sur ce qu'on met dedans, d'un bord politique à l'autre, d'un parti politique à l'autre, là vous avez des divergences qui sont très importantes sur la manière dont on atténue le réchauffement climatique, comment est-ce qu'on décarbone, quel type d'énergie on développe. Il y a des divergences majeures. Certains vous diront qu'il faut certains des éoliennes, d'autres du nucléaire. Nous, on pense qu'il faut les deux.
0: Mais dans ce plan, dans ce plan d'action climat, qu'est-ce qu'il y a de concret sur lequel vous vous appuyez, vous, gouvernement?
19: Tout ce dont je viens notamment en tout cas ce que je viens d'évoquer, quand on parle des écoles, quand on parle des hôpitaux, l'accès aux lieux de fraîcheur, et ça, je sais que ça se développe dans beaucoup de communes, et j'entends que ce n'est pas suffisant. Mais aujourd'hui, le consensus, quand vous rentrez dans le détail, n'est pas si évident à trouver. Et d'ailleurs, on le voit sur des mesures qui sont très totémiques et qui font polémique au sein de l'Assemblée nationale. Il faut voir comment on se déchire sur des mesures comme les ZFE ou le
0: ZAN. On a trop politisé ces sujets. J'avais Corinne Lepage à votre place il y a quelques jours qui nous le disait, qu'il déplorait justement cette politisation à l'extrême qui fait qu'on a tué finalement.
19: Oui, Corinne Lepage a contribué elle-même pendant des années à politiser le sujet. La réalité, c'est que certains ont fait des totems politiques avec la question de l'écologie. Et c'est pour ça aussi que je retourne la question à monsieur le maire, parce que je pense que localement, on politise moins les choses, on idéologise moins les choses.
0: Sébastien Leroy, en quelques secondes, pour répondre à la porte-parole du gouvernement sur ce sujet.
1: Alors, madame la ministre, bon, déjà, bonjour. Bon, je vous en fais pas le reproche personnel.
0: Non, je vous ai pas présenté l'un et l'autre.
1: Oui, mais très simplement, vous voyez, vous avez mis le doigt sur le cœur du sujet. Le problème, c'est que sur ces éléments majeurs, vous faites de la politique politicienne à l'Assemblée nationale. Alors, d'ailleurs, on a là l'illustration de la folie et de l'hérésie qui était la suppression, enfin, le non-cumul des mandats. Parce que vous avez aujourd'hui des élus nationaux qui sont complètement déconnectés du terrain. Sur le terrain, tout le monde est d'accord, que ce soit le parti, vous allez voir des maires de gauche ou de droite qui vous diront la même chose. Aujourd'hui, des plans, déjà, faudrait arrêter d'en faire, parce que chaque ministère fait des plans qui ne parlent pas aux autres ministères. Le ministère du Logement va vous faire un plan qui va être le contraire de ce que fait le ministère de la Transition écologique. On augmente les crédits sur la mission de la Transition écologique, puis on ne fait qu'augmenter les contraintes. Vous multipliez les fonds, alors je peux vous dire la DSI, la DETR, le Fonds Vert, la Banque des Territoires, la Plus, etc., et j'en oublie, et tous vont vous dire des choses différentes. Ils vont vous dire, vous faites un bâtiment, mais on ne veut pas de climatisation, parce que si vous faites de la climatisation, vous allez augmenter la consommation d'énergie, donc vous allez carboner l'atmosphère, donc il faut décarboner. Et en fait, vous ne faites que des choses contradictoires. Si vous voulez que ça marche, c'est très simple. Rendez aux collectivités la capacité qu'ils ont à gérer leur territoire. Arrêtez de faire des règles monolithiques qui s'appliquent du Nord-Pas-de-Calais au sud de la France et de l'Est à l'Ouest de la même manière, où vous faites aujourd'hui des choses qui ne marchent pas. Pour ça, vous avez livré un CHU à Nantes, ça va coûter 1,5 milliard. On s'aperçoit qu'il n'y a pas de climatisation. Quand vous avez des pics de chaleur, vous allez avoir 5 degrés d'écart entre l'extérieur et l'intérieur. Moi, j'ai fait un bâtiment scolaire. On m'a interdit la climatisation.
0: Merci.
1: Vous avez aujourd'hui des financements, très simplement.
0: Oui.
1: Et comme ensuite, parallèlement à côté de ça, l'État pille littéralement le budget des collectivités locales pour son propre déficit, les collectivités locales aujourd'hui ne peuvent plus investir. Et donc quand elles doivent investir, elles doivent porter l'investissement, elles ont besoin des fonds que généreusement l'État leur rend alors qu'il vient de leur piller leurs finances. Et ces fonds sont corrélés à des interdictions d'avoir des nouvelles solutions.
0: Merci. Vous qui êtes maire de Mandelieu, la Napoule, voilà. Bon, vous avez beaucoup de colère aujourd'hui, Maud Bréjean, je suis navrée.
19: Oui, mais j'ai pas beaucoup de solutions proposée par monsieur le maire, et c'est ce que je trouve aussi un petit peu dommage.
0: Dites-leur faire confiance, parce que ça c'est le grand discours aussi des élus locaux, de leur laisser la responsabilité.
19: collectivités territoriales ont un certain nombre de compétences qui leur permettent de faire des choses. Et pardonnez-moi, il est faux de dire qu'on pille les collectivités territoriales. Il y a un budget de l'État qui est compliqué à boucler. Il y a une conjoncture nationale, internationale qui est difficile. Et donc, on demande à chacun de faire des efforts. On ne pille pas les uns ou les autres. On essaie de maîtriser les finances publiques sans faire augmenter l'impôt des Français. Voilà ce qu'on fait.
0: Merci Sébastien Leroy. Maud Brejean est avec nous, porte-parole du gouvernement et ministre en charge de l'énergie jusqu'à 14h. Projetons-nous un peu quand même vers les solutions, parce que vous disiez, on recherche aussi les solutions, notamment en agriculture. Il y a une grande réunion demain, vendredi, sur les sujets agricoles. Vous êtes évidemment au cœur de cette souffrance agricole et on a vu des dizaines de milliers d'animaux d'élevage mourir, suffoquant sous les bâtiments, des porcs aux vaches, aux poulets aujourd'hui. Comment on travaille avec les agriculteurs là-dessus? Maud Brejean, avant d'entendre une femme de l'INRAE.
19: Alors, l'État sera vraiment à leur côté. C'est vraiment, je veux passer un message très clair à tous les agriculteurs, à leurs proches qui pourraient nous écouter aujourd'hui. La ministre de l'Agriculture a, il y a 2 jours, immédiatement reçu les compagnies d'assurance, parce qu'il y a un enjeu là encore financier qui est très important quand vous perdez une partie de votre élevage, pour leur demander, pour s'assurer que les compagnies d'assurance jouent le jeu. Et ensuite, le rôle des préfets de déclarer une situation de catastrophe agricole qui permet d'engager des fonds dédiés de l'État, et notamment pour les agriculteurs qui ne seraient pas assurés. Donc on va pouvoir aussi les aider par ce prisme-là. Et puis plus profondément et à plus long terme, la question de l'adaptation des agriculteurs au changement climatique est une question absolument majeure, qui est encore une fois très politique, qu'on essaie d'aborder avec le plus de pragmatisme possible. Vous savez qu'il y a une loi qui est en cours d'étude à l'Assemblée nationale et au Sénat, et qui leur permet notamment de stocker davantage d'eau, de pouvoir gérer au mieux leur culture. Et y a urgence parce que derrière, d'abord, c'est la vie des agriculteurs et donc de beaucoup de Français. Et puis, c'est notre souveraineté. C'est notre capacité à se nourrir sans dépendre des autres. Ça, c'est absolument majeur. On voit à quel point dépendre d'autres grandes puissances pour des choses aussi basiques et essentielles que de se nourrir peut nous mettre dans une situation extrêmement compliquée.
0: Ça veut dire repenser aussi nos cultures, repenser ce que nous cultivons avec des semis qui sont faits en ce moment, là, 2 mois plutôt que
19: habituellement. Je dirais dans le sens de Monsieur le maire qu'on écoute tout à l'heure. Je pense qu'il faut faire confiance aux acteurs de terrain. Ce n'est pas à l'État de dire aux agriculteurs ce qu'il est bon ou pas de semer. Ils le savent. Ils connaissent leur terre, ils connaissent les atouts de leur terre, ils connaissent les inconvénients de leur terre. Et donc, ils s'adaptent déjà. En revanche, nous, on essaie de faire le travail d'abaissement des normes sur un certain nombre de choses, parce qu'il y en a trop. Et après la crise agricole de début 24, on a pris un certain nombre d'engagements. Ces engagements ont tous été tenus. On est à leur côté sur le plan budgétaire lorsque c'est nécessaire. Ce sera le cas aujourd'hui, ça l'a été pendant la crise du carburant. Il y a quelques semaines, on a été aux côtés des agriculteurs et on continuera à l'être parce qu'encore une fois, c'est absolument vital pour notre souveraineté et pour ce qu'est notre pays.
0: Nous avions une question de Mireille de Sillingy en Haute-Savoie, mais je ne vais pas avoir le temps, je peux la redire en substance. Elle souhaitait réquisitionner l'armée pour les plus vulnérables. Alors pas pour les incendies, mais pour les plus vulnérables. On sait que la mortalité à domicile aussi a augmenté. On encourage la vie à domicile, c'est très bien, mais il y a encore des personnes très isolées. La réquisition, dans une sorte de guerre aussi, de guerre contre le climat.
19: Je crois que ce n'est pas, en premier lieu, le rôle de l'armée. En tout cas, ce n'est pas à ça que nos militaires sont majoritairement formés. Maintenant, il y a des contre-exemples. Si vous prenez les sapeurs-pompiers de Paris, par exemple, ou les sapeurs-pompiers de Marseille, ils jouent ce rôle d'aller vers, et notamment d'aller vers les personnes les plus fragiles. C'est un point très important, parce qu'on a vu que les plus fragiles, les plus en difficulté ces derniers jours, c'était les personnes seules, âgés, essentiellement en ville. Et ça pose la question de comment on vieillit en France. Il y a 50 ou 60 ans, on vivait avec nos parents, on vivait avec nos grands-parents. Aujourd'hui, on a des modes de vieillissement qui sont beaucoup plus isolés. Et donc, ça fait appel aussi à la solidarité nationale et à la responsabilité de chacun.
0: Question de responsabilité collective et de solidarité. Merci Maud Brejean pour cette présence aussi, pour ces échanges avec nos auditeurs sur l'antenne d'ici. On se retrouve dans quelques secondes pour l'info de 14h.
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5: 200 hectares parcourus par les flammes dans l'Aude, l'Hérault et les Bouches-du-Rhône. Des centaines de pompiers luttent toujours contre des incendies dans le sud attisés par le vent. La sécheresse et la chaleur dans le massif des Corbières, il est fixé. Idem à Lançon-Provence et à Rognac dans les Bouches-du-Rhône. En revanche, le feu à cheval entre l'Hérault et l'Aude n'est toujours pas sous contrôle. L'Aude où tous les massifs forestiers sont fermés aujourd'hui. Situation en direct sur ici.fr. Le risque incendie au cœur d'une nouvelle cellule de crise interministérielle à Marseille. Aujourd'hui, Sébastien Lecornu, le Premier ministre, est attendu sur place. La canicule, toujours avec ce chiffre donné ce matin par la ministre des Sports, Marina Ferrari, on dénombre plus de 90 morts par noyade depuis le 19 juin en France. Dany Le Prince est de nouveau présumé innocent après cette décision rarissime de la Cour de révision qui a annulé sa condamnation à la prison à vie dans ce célèbre dossier criminel du quadruple meurtre dans la Sarthe en 1994. Un nouveau procès va avoir lieu, détail là aussi sur notre site ici.fr. La police des polices ouvre une enquête après la mort d'une femme à Paris, abattue par les forces de l'ordre. Hier, lors d'une intervention, c'est le compagnon de la victime qui a appelé les policiers car il s'inquiétait de l'état de démence de sa compagne. Elle aurait agressé les policiers qui ont donc répliqué. Les 16e de finale de la Coupe du Monde 2026 de foot, la suite de poids lourds entre en compétition. L'Espagne qui affronte l'Autriche à 21h et le Portugal contre la Croatie. Ce sera tard, 1h du matin.
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17: Un risque incendie très élevé encore cet après-midi sur les PO, les accès au massif des Albères, de la Plaine, des Aspres, des Fenouillèdes et des Corbières sont interdits. La tramontane souffle fort encore à 50 à 90 km/h en rafale, 50 en montagne, 70 en plaine sur les Fenouillèdes et les Albères, 90 sur la Côte Vermeille, le tout avec un grand soleil, un grand ciel bleu sur l'ensemble du département. Pour les maximales, semblables à celles de ces derniers jours, 19 à 33 degrés au meilleur de la journée. 33 à Maurias-Lazias, 32 pour Perpignan, Poyestre, Pézilla-la-Rivière, 19 aux Angles, 29 à Prats-de-Moyo, 31 à Opoul et Estagel. Et puis demain, la trame toujours présente, un peu plus faible puisqu'elle ne dépassera plus les 70 km/h, mais avec toujours ce grand

0: C'était Johnny Clegg sur votre radio ici. Merci d'être avec nous au programme Les Infos Utiles de votre région. Voilà, vous êtes ici chez vous. Alors installez-vous confortablement car tout de suite je vous propose trois artistes français à la suite. On va écouter dans un instant Florent Pagny. Il y aura aussi Amir et France Gall. Ils jouent du piano debout. Bel après-midi.
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0: C'est Florent Pagny au cœur de votre après-midi à l'écoute d'Ici Roussillon. Il est 14h30.
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0: Baptiste Guillet nous a rejoint en studio avec un incendie qui s'est déclaré entre Sainte-Marie et Canet, un gros incendie.
2: Ouais, gros incendie, départ de feu important tout à l'heure en tout début d'après-midi. Il est parti de la commune de Sainte-Marie-la-Mer côté sud pour franchir la tête pour arriver sur la commune de Canet en Roussillon, à proximité donc de trois campings, le Brasilia, le camping Homer et le Sainte-Marie. À l'heure actuelle, ces trois établissements sont en cours d'évacuation. On est aussi à proximité de la zone technique du port de Canet où il y a évidemment beaucoup de fumée. Gros déploiement de pompiers sur place, 150 sapeurs-pompiers sur les lieux ou en route parce que des renforts ont été demandés. Un avion Dash est aussi sur la zone. Les autorités, c'est très important, demandent de ne pas vous rendre à Canet ou à Sainte-Marie-la-Mer, de ne pas prendre la D81 pour ne pas gêner les secours et pour des questions évidemment de sécurité. Voilà où on en est à 14h30 avec ce gros départ de feu du côté de Canet en Roussillon et de Sainte-Marie-la-Mer. Une cellule de crise est actuellement ouverte à la préfecture des Pyrénées-Orientales.
0: Voilà, on le rappelle aujourd'hui, hein, les Pyrénées-Orientales étaient en vigilance rouge, en tout cas certains secteurs du département, et notamment la plaine du Roussillon.
2: Le danger était très important, les pompiers étaient en alerte et on pouvait le craindre, et évidemment c'est arrivé, gros départ de feu là, côté de Canet.
0: Avec ce cocktail explosif, le soleil, les chaleurs, la canicule dont on sort,
2: et surtout cette tramontane qui souffle très très fort. On rappelle que cinq secteurs du département sont classés en risque très très élevé, risque exceptionnel aujourd'hui. On a les Corbières, les Fenouillèdes, les Aspres, les Albères et donc la plaine du Roussillon où a éclaté en bord de mer, donc du côté de Canet-en-Roussillon, cet incendie. Les pompiers sont actuellement sur zone, gros déploiement de pompiers, 150 sapeurs-pompiers sur place ou en route pour aller prêter main forte aux collègues.
0: Et bien sûr, on va suivre l'évolution de la situation tout au long de cet après-midi. Vous êtes d'ailleurs peut-être sur place, n'hésitez pas à nous appeler au 04 68 35 5000. On a déjà eu quelques témoignages de personnes dans les campings sur Sainte-Marie ou sur Canet qui nous parlaient de cette épaisse fumée. Vous nous appelez, vous avez la priorité cet après-midi sur l'antenne au 04 68 35 5000 et on rappelle que ce secteur est à éviter absolument, tout le secteur Sainte-Marie-Canet et la départementale 81.
2: Oui, parce que là, on est vraiment dans une zone périurbaine. C'est un très gros départ d'incendie dans une zone habitée. On l'a dit, on est à proximité de trois campings. On va rappeler les noms, hein, le Brasilia, le camping Homer et le camping le Sainte-Marie. Ces trois établissements sont en cours d'évacuation.
0: Bonjour Bernard et bienvenue sur votre radio ici Roussillon. Vous êtes à Canet en Roussillon en ce moment, hein?
3: Oui, j'étais à Canet-en-Roussillon et dans l'après-midi, là, j'ai entendu plusieurs explosions. Et quand j'ai vu arriver cette fumée noire, je suis monté sur la terrasse. On est le seul immeuble qui fait 12 étages de chez nous, donc ça m'a permis de voir ce qui se passait. Et donc j'ai aperçu ce gros dash blanc là qui éclatait, un hélicoptère qui est passé plusieurs fois. Et on voit un incendie vraiment important, ce qui est inquiétant.
0: C'est ce vent.
3: Les explosions qu'on a entendues il y a à peu près une heure, là maintenant ça s'est calmé.
2: Oui, oui. Alors ces explosions, on rappelle qu'on est à proximité de camping, on peut imaginer que ça peut être des bouteilles de gaz qui ont explosé sous l'effet des flammes. Bernard, vous êtes où exactement? Parce que vous dites que vous êtes dans un immeuble à
0: côté
2: étage, côté Canet. J'imagine que vous avez une vue, peut-être pas plongeante, mais en tout cas une bonne vue sur ce qui se passe actuellement du
3: oui,
2: côté de Canet
3: loin,
2: Nord.
3: On est à Canet Sud, on est loin, enfin, on est à quoi? À 3 km à votre gauche.
0: En tout cas, là, vous voyez cette fumée et ce nuage.
3: En ce moment, il passe une énorme fumée noire juste au-dessus de nos immeubles à Canet Sud. Pourtant, on est à Canet Sud, ça touche presque le toit des immeubles en face.
0: Alors, on va aller de l'autre côté, à Sainte-Marie.
2: Merci,
0: il y a Carmen qui est avec nous. Merci hein, Bernard pour votre témoignage. Carmen, vous êtes côté Sainte-Marie. Bonjour.
4: Oui. Bonjour, monsieur.
0: Vous voyez quoi de chez vous?
4: De chez moi, je vois une très grosse fumée et je suis pas loin. Et donc, ils ont fait partir tous les chevaux, tous les animaux qu'il y a au camping Le Sainte-Marie. Oui. Ça doit se trouver par là. Mmh. La fumée, donc, il y a des canadaires, c'est pas des canadaires, non. c'est des hélicoptères qui jettent de l'eau. Il y a l'avion aussi qui passe souvent. Et évidemment, il y a les pompiers.
0: Et ce vent qui continue à souffler aussi à cette tramontane. J'ai mis le nez dehors il n'y a pas longtemps et on a de sacrés bourrasques de vent qui attisent bien sûr les flammes. Merci Carmen en tout cas pour votre témoignage. 04 68 35 5000. L'antenne vous est ouverte cet après-midi et bien sûr, on suit l'évolution de la situation en direct sur votre radio locale ici au Sillon.
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2: Gros départ de feu en ce début d'après-midi du côté de Canet-en-Roussillon, côté nord de Canet-en-Roussillon, à proximité de plusieurs campings en cours d'évacuation. Je vous propose de retrouver sur place Margot Munoz. Bonjour.
5: Bonjour.
2: Journaliste à Ici-Roussillon. Que pouvez-vous voir d'où vous êtes et qu'est-ce que vous pouvez nous dire de la situation là actuellement à Canet-en-Roussillon?
5: Il y a quelques minutes, je me trouvais encore à côté du local technique, vers le local technique du port, et on vient d'être évacué parce que apparemment les flammes s'agrippent tellement vite que nous étions dans une zone de danger. Je me trouvais par exemple avec des employés du Brasilia, ceux qui commençaient leur shift à 14h. Ils ont reçu sur leur téléphone une alerte comme quoi le camping était en train d'être évacué. J'étais quelques minutes avant au port, là où on voit vraiment énormément de fumée, beaucoup de personnes qui se masquaient le visage, le nez avec leur t-shirt, tellement il était difficile de respirer. D'autres prennent des photos, des vidéos, et on a entendu énormément d'explosions. Ça s'est un peu calmé, mais c'est vrai que c'était surprenant, et souvent les gens étaient avaient les yeux ronds, surpris de ces bruits qui sont quand même pas communs, en tout cas au port de Canet. Pareil, la mer, on la distingue presque plus, en fait la fumée se mêle avec l'eau, donc c'est pas commun de voir ça à Canet, en fait, comme si on était dans un nuage de brouillard, de fumée noire au niveau de Canet-en-Roussillon.
2: Alors, on l'a dit, les campings sont en train d'être évacués. Vous nous le disiez aussi, Margot Munoz. Vous étiez à proximité près de la zone technique du port. Qu'est-ce que vous pouvez nous dire actuellement? Cette zone technique, elle est en cours, elle aussi, d'évacuation ou il y a encore des gens sur place?
5: J'ai pas pu encore m'approcher, en tout cas au plus près de la zone technique, parce que la police est vraiment... On le sent, il y a quand même une tension et très inquiète. En fait, ils veulent vraiment nous mettre en sécurité, les employés, les journalistes qui étaient présents. Donc, on a été évacués le plus rapidement possible parce que apparemment, on le voit, de toute façon, il y a énormément de tramontane. Et avec la tramontane, on voyait la fumée se déplacer à une vitesse assez impressionnante. Donc, qui dit fumée qui se déplace, aussi potentiellement, bien sûr, les flammes. Et un policier m'a confié que, en fait, ça arrivait à une vitesse assez folle. Et donc, même la zone où on se trouvait, donc, au niveau d'un rond-point juste à côté de la zone technique, qui était plutôt sécuritaire, ça ne l'était plus. En fait, en quelques minutes, la situation changeait. On voyait les camions de pompiers défiler, l'hélicoptère qui faisait des allers-retours autour de la zone, qui larguait de l'eau. Donc, on a été assez vite évacués, et de plus en plus, la zone, en tout cas, où on ne peut pas accéder, s'étend. En fait, là, petit à petit, tout le centre, le centre de Canet, beaucoup de routes fermées.
2: Ça veut dire que le feu est en train de progresser assez rapidement. Peut-être pour terminer sur l'image, sur ce que vous voyez, on a eu des appels d'auditeurs qui nous disaient que effectivement les fumées étaient très très impressionnantes. Le ciel à Canet est quasiment noir ou gris.
5: Le ciel à Canet est noir. En fait, quand je suis arrivée, le port commençait un peu à devenir noir, mais là, l'eau, par exemple, ne se confond totalement avec ce nuage noir de fumée. C'est assez impressionnant, et comme je vous le disais, même des difficultés pour respirer. En fait, il y a des gens qui toussent, qui se masquent la bouche, le nez. C'est vraiment... pas commun. On a déjà vu des incendies, mais là, c'est en fait la zone du port est vraiment très très proche de la zone de l'incendie. Mmh. Donc directement sur le port, les gens étaient assez surpris que ça impacte autant. Il y a même des commerçants qui sont sortis de leur commerce pour discuter entre eux, et les gens se posent beaucoup de questions et se questionnent ensemble, en fait.
2: Avec
5: sur le
2: pas
5: port.
2: Mal d'inquiétudes aussi, c'est ce que vous expliquez. Effectivement, à Canet, là, on se demande ce qui va se passer dans les minutes, les heures qui viennent.
5: Oui, parce qu'en fait, on voit tellement l'hélicoptère faire des boucles en fait dans le ciel. Donc, on le voit descendre, enfin, techniquement, récupérer de l'eau, repasser au-dessus de nos têtes, ça nous arrose en même temps, et revenir. Et en fait, il fait ce balai presque toutes les 3 minutes. Donc, forcément, on se dit que si le cycle est si répétitif, c'est qu'il y a besoin. En plus de ça, il y a l'avion blanc qui survole notre tête dans le ciel, les camions qui passent à toute vitesse sur la double voie, donc par 5, 6. Donc, en fait, c'est impressionnant de voir autant de moyens et de manière aussi répétée.
0: Voilà, si vous prenez l'antenne en cours de route, eh bien, en ce moment, on est en édition spéciale hein, suite à cet incendie dans la zone de Canet, très proche de la zone technique du port, avec notamment pas mal d'explosions. On en parlait à l'instant, des auditeurs aussi nous ont parlé de ces explosions, sans doute dues à des bouteilles de gaz
2: puisque dans des campings, c'est trois campings, probable en tout cas.
0: Trois campings qui sont en ce moment évacués, la départementale 81 qui est fortement déconseillée, vraiment, n'allez pas dans ce secteur. Sainte-Marie, Canet-en-Roussillon.
2: Les autorités, la préfecture demandent à tous les habitants d'éviter, surtout de ne pas aller ni à Canet-en-Roussillon, ni à Sainte-Marie-la-Mer, de ne pas emprunter la D80.
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0: Et vous pouvez à tout moment nous appeler au 04 68 35 5000. Bonjour David.
6: Bonjour.
0: Vous êtes sur Perpignan, c'est ça ?
6: Là, je suis sur Perpignan à l'heure actuelle, mais j'étais sur la zone technique il y a 25 minutes.
0: Ouais. Et donc, vous avez vu quoi sur place, sur la zone technique à Canet ?
6: Gros nuages de fumée, des détonations. On voyait des flammes en fait sur la nouvelle zone qu'ils ont construite derrière les campings. Et donc, après, ils ont donné ordre d'évacuer toute la zone.
0: Donc, la zone technique a été évacuée.
6: C'est ça.
2: Comment ça s'est passé ? Ce sont les sapeurs-pompiers, les gendarmes, la police municipale qui ont fait le tour de toutes les entreprises de la zone technique pour dire d'évacuer ?
6: Le coordinateur du port qui a donné ordre à toutes les entreprises d'évacuer leur personnel. Mmh.
0: Et c'est vrai que sur place, on pense notamment à l'entreprise Katana.
6: Et bien justement, c'est là où ils ont vachement peur, c'est que effectivement les flammes atteignent Katana avec les produits chimiques qu'il y a et les dégâts que ça pourrait occasionner si jamais ça prend feu.
2: De ce que vous avez vu, vous, quand vous avez quitté cette zone technique, le feu était à proximité, vous avez ressenti un vrai danger que cette zone technique soit touchée ?
6: Ah ben c'était vraiment pas loin quand nous on a évacué, oui. C'était juste à ras des campings. Et donc là ouais c'était quand même assez tendu.
0: Et l'évacuation s'est faite relativement dans le calme ou c'était un petit peu dans la panique ?
6: Non, plutôt dans le calme.
2: Vous avez vu l'évacuation des campings à proximité, parce qu'on sait qu'ils étaient tout à l'heure en
6: moi,
2: cours d'évacuation.
6: Évacué, je voyais effectivement des vacanciers qui étaient au tout début de la zone, qui avaient déjà évacué des campings, mais après, j'ai pas vu l'évacuation des campings du Brasilia et l'autre camping, j'ai plus non.
0: Merci pour votre témoignage, David. L'antenne vous est ouverte comme ça au 04 68 35 5000. On est en édition spéciale pour suivre l'évolution de cet incendie ici au Roussillon qui est mobilisé. On revient dans quelques instants pour vous tenir au courant, pour vous tenir informé. Et puis on vous accueille donc tout au long de ce début d'après-midi au 04 68 35 5000. Un petit peu de musique et on se retrouve juste après.

0: She Drives Me Crazy. Ça se passe ici, sur votre radio locale, au cœur de votre après-midi, sur Ici Roussillon. Il est 3h moins le quart.
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0: Et nous sommes en édition spéciale suite à cet incendie, violent incendie qui s'est déclaré à Canet-en-Roussillon.
2: Oui, gros incendie qui s'est déclaré à Canet-en-Roussillon, mais le feu est parti en fait de Sainte-Marie-la-Mer et a sauté la tête pour arriver du côté de Canet-en-Roussillon, dans une zone où il y a des campings au nord de la zone technique du port. Trois campings, le Brasilia, le camping Omer et le Sainte-Marie, qui sont en cours d'évacuation ou qui ont été évacués. On rappelle qu'on parle quand même de gros campings. Le Brasilia, c'est 17 hectares de superficie. Rien que le Brasilia est près de 1400 emplacements. On est au tout début de l'été. Je pense qu'il doit être quasiment rempli. Donc, c'est énormément de monde à évacuer. Il y a ces campings, mais il y a aussi la zone technique du port qui, elle aussi, a été évacuée. Et il y a notamment une grosse inquiétude pour l'entreprise Katana qui est sur place. Gros déploiement de sapeurs-pompiers. Tout à l'heure, on était à 150 sapeurs-pompiers mobilisés, soit sur place, soit en route, avec les interventions de l'hélicoptère bombardier d'eau et de l'hélicoptère bombardier d'eau et de l'avion Dash. En tout cas, c'est un grosse alerte en ce moment. On rappelle que les autorités, une cellule de crise a été ouverte en préfecture, demande à tous les habitants de ne pas se rendre, ouais, évidemment, sur les communes concernées
0: et d'éviter la D80, la départementale entre Canet et Sainte-Marie. Alors vous intervenez depuis 14h30 au 04 68 35 5000. On prend la direction de Canet tout d'abord avec vous, Daniel. Bonjour.
3: Bonjour.
0: Vous êtes dans quel coin à Canet?
3: Je suis tout près du port de Canet-Roussillon. Et vers 13h, j'ai fait ma promenade. Je suis parti pour ma promenade habituelle. Et de suite, j'ai vu à l'horizon une fumée noire. Alors ça m'a étonné parce que je sais pertinemment que lors de l'incendie de Broussailles, c'est plutôt gris. Et j'allais en plus dans cette direction, j'ai fait des vidéos. Et vers 13h30, le feu ne semblait pas avoir basculé de l'autre côté de la rivière. Par contre, ce qui m'a effrayé, c'est que les fumées avaient carrément envahi au niveau du sol le camping Brasilia. Voilà, ça c'était vers 13h30, je suis resté sur place jusqu'à 14h15, j'ai fait des vidéos, je n'ai pas vu les flammes sauter de l'autre côté de la rivière, parce que c'est bien parti du camping Sainte-Marie. J'ai entendu au moins une trentaine d'explosions depuis, mais ça n'arrête pas.
2: Ouais, ce sont les bonbons de gaz qui explosent.
0: Mais c'est vrai que c'est une image et un bruit qui revient dans tous les témoignages, parce que j'imagine que ça doit être très impressionnant.
3: Oui, oui, ça on dirait un bombardement. C'est un bruit sec, court, et puis là, ça n'arrête pas presque. Je dirais maintenant presque toutes les 5 minutes. Et la fumée épaisse, noire, je n'avais jamais vu un incendie comme ça. Et vous me dites que ça a sauté le fleuve la tête, je croise les doigts parce que c'est l'enjeu est imminent. En plus des deux campings, comme vous avez dit, les usines bateaux avec...
0: Il y a le port, il y a l'entreprise Katana et toute la zone technique.
2: Ce que vous dites, peut-être encore une question, Daniel, c'est que vous avez vu les fumées dès 13h environ, c'était cette heure-ci.
3: Oui, fumée noire. Qui venait de l'autre côté, en direction de vue Sainte-Marie. Et quand je suis arrivé au bord du fleuve La Tête, j'ai bien vu que ça partait de là. Ouais. 13h30, hein, et puis l'orientation des flammes faisait que ça ne pouvait aller que vers la mer.
0: Et oui, puisqu'il y a cette forte tramontane qui souffle jusqu'à 80 km heure cet après-midi avec de fortes bourrasques. Daniel, merci pour votre témoignage. C'est vrai que ce panache de fumée, il se voit de loin, il est impressionnant. Bonjour Nicolas.
4: Oui, bonjour.
0: Vous êtes à La Roque des Albères, et depuis votre terrasse, depuis les Albères, eh bien vous voyez ce panache de fumée. Décrivez-le nous.
4: Alors, ça commençait vers 14h, ça se voyait, et maintenant, moi je vois toute la côte jusqu'à Argelès, et c'est complètement la mer, il est complètement dans le fumée noir. Par contre, là, depuis 15 minutes, ça commence à être un petit blanc, un petit peu blanc, parce qu'on voit bien que les pompiers travaillent. Mais c'est plus en plus grand.
2: Très impressionnant, j'imagine, cette image, le littoral catalan sous les fumées.
4: Oui, ça c'est vraiment, c'est comme à Saint-André.
0: Mais ça rappelle les souvenirs des gros incendies qui ont touché le département, comme l'incendie de Saint-André. Merci en tout cas, Nicolas, de votre témoignage. 04 68 35 5000. Si vous aussi, vous voulez prendre la parole, témoigner cet après-midi, l'antenne vous est ouverte. Nous sommes en édition spéciale suite à cet incendie entre Sainte-Marie et Canet-en-Roussillon.
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0: avez Véronique Sanson, amoureuse, sur votre radio, ici au Sillon.
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0: Édition spéciale suite à cet incendie violent entre Sainte-Marie et Cannet-en-Roussillon. On refait un point avec vous, hein, Baptiste Guillet.
2: Oui, le feu est parti tout début d'après-midi vers 13h au sud de Sainte-Marie-la-Mer. Le feu a enjambé la tête pour arriver sur Cannet-en-Roussillon à hauteur du camping Le Brasilia. C'est une zone de camping, effectivement, ici. Trois établissements ont été évacués ou sont en cours d'évacuation. Le camping Omer, Le Brasilia, donc, et le camping Le Sainte-Marie. Ce sont des milliers de vacanciers qui ont dû être évacués. Et puis, le feu est à proximité aussi de la zone technique du port de Cannet, qui, elle aussi, a été évacuée. Et il y a une grosse inquiétude en ce moment pour les entreprises de ce pôle nautique de Cannet. Gros moyen évidemment du côté des pompiers, près de 150 sapeurs-pompiers étaient sur place ou en route tout à l'heure. Il y a des renforts qui ont été demandés, hélicoptères, bombardiers d'eau et avions Dash. Voilà quelle est la situation là un petit peu avant 15h. On n'a pas encore de bilan précis sur le nombre d'hectares brûlés ou pas parcouru, mais ça ne devrait pas tarder du côté des autorités et des pompiers.
0: En tout cas, un secteur bien entendu à éviter absolument, la D81 par exemple, il faut absolument éviter cette route pour laisser place au secours.
2: On ne va pas ni à Cannet, ouais, ni à Sainte-Marie.
0: Et en gros, voilà, il ne faut pas aller ni à Cannet, ni à Sainte-Marie. Et vos témoignages qui se multiplient à l'antenne depuis 14h30. On est avec Louise. Bonjour.
3: Bonjour.
0: Du côté de Cannet, racontez-nous ce que vous avez vécu ces dernières minutes, Louise.
3: Moi, en fait, je suis dans une zone technique de l'autre côté de la grande route, donc à peu près à 1 km à vol d'oiseau du Brasilia. Et donc là, en fait, il y a des énormes nuages de fumée gris et noir. Et on entend régulièrement les bouteilles de gaz des mobil-homes du
0: des campings, ouais. J'imagine que c'est très impressionnant. Je crois que vous êtes assez jeune. J'imagine que c'est une situation qui doit être assez impressionnante à vivre.
3: Bah, c'est un peu angoissant quand même de se dire que en une heure, c'est autant qui brûle. Et puis l'entreprise qui est en face du Brasilia qui commence à brûler aussi, Katana, les bateaux. Et en fait, c'est une entreprise avec laquelle je travaille et où il y a des gens que je connais, donc c'est un peu stressant quand même.
0: Entreprise qui a été évacuée, on l'a dit tout à l'heure, quelqu'un a témoigné de cette évacuation.
2: Mais
0: de l'entreprise
2: Katana. C'est important. Vous nous dites là actuellement que l'entreprise Katana a été touchée par les flammes.
3: Oui, je crois que oui, puisqu'elle est en fait, cette entreprise est vraiment juste en face
2: de la à proximité des flammes. Ouais.
0: Cette information, on n'a pas pu encore la confirmer, mais c'est vrai qu'on a eu plusieurs personnes qui nous disent que l'entreprise aurait déjà été touchée et atteinte par le feu. Merci Louise pour votre témoignage. On va prendre rapidement Valérie également, qui est à Cannet. Bonjour Valérie.
4: Oui, bonjour. Non, moi je sors du travail. Je travaille à Saint-Laurent de la Salanque pour me rendre chez moi à Cannet au rond-point de Saint-de-Toreille. Les policiers municipaux ont barré la route pour ne pas qu'on puisse prendre cette départementale. Ils nous dévient tous sur Toreille Village.
0: D'accord.
4: Et il faut faire très attention parce qu'il y a beaucoup de circulation, évidemment.
0: Eh bien oui, j'imagine qu'il y a beaucoup de monde. On est au tout début de l'été et les vacanciers qui ont commencé à arriver. Et donc, on est sur la départementale 81 quand on vient de Saint-Laurent-de-la-Salanque en direction de Sainte-Marie. Route qui est donc, vous nous le dites, coupée en ce moment par la police municipale de Toreille. Hein.
4: Voilà, c'est ça. Et puis, c'est très impressionnant. L'incendie est très impressionnant.
0: Avec la fumée qui se dirige vers la mer, hein, puisqu'elle est portée par la tramontane.
4: Exact. Énormément de fumée, mais c'est très impressionnant. Hein. Très impressionnant.
2: Merci beaucoup.
0: Prudence. Ouais, merci beaucoup. Prudence à tous et surtout, vous restez à l'écoute d'ici Roussillon. On est en édition spéciale pour suivre l'évolution de cet incendie.
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0: Bel après-midi avec nous à l'écoute de la première radio des Pyrénées-Orientales. C'est ici Roussillon qui vous accompagne. Il est 15h.
5: 13 horas.
0: Et l'info, bien sûr, cet après-midi, Baptiste, est dominée par cet incendie entre Sainte-Marie et Cagnan-Roussillon.
2: Oui, gros incendie depuis le début de l'après-midi avec l'évacuation de 3 campings, évacuation en cours ou effectuée, le Brasilia, le camping Gomer et le camping le Sainte-Marie. Feu dans une zone périurbaine à proximité de la zone technique du port de Cagnan-Roussillon qui a, elle aussi, été évacuée. Il y a une grosse inquiétude, on va pas vous le cacher actuellement. Et je vous propose de retrouver sur place notre reporter ici Roussillon, Nina Pavant. Bonjour.
5: Bonjour à tous.
2: Qu'est-ce que vous pouvez voir de là où vous êtes? Vous êtes à, on va dire, à quelques centaines de mètres de la zone technique du port qui a donc été évacuée, c'est ça, hein?
5: Exactement, je me trouve du côté ouest de cette zone technique. Je suis à quelques centaines de mètres à vol d'oiseau du brasier. On voit vraiment des colonnes de fumée, comme décrivaient les auditeurs d'ici Roussillon. Vraiment des énormes nuages de fumée qui se dirigent donc vers la mer. Très noire cette fumée. Là, depuis quelques minutes, je suis survolée par 3 canadairs qui sont en train de faire des cercles autour de ce brasier autour sur le camping. Je pense pour évaluer où se trouvent les flammes, où est le brasier, pour ensuite larguer de l'eau au bon endroit, au bon moment. Depuis une demi-heure, 40 minutes que je suis à l'ouest de cette zone technique, il y a des dizaines de camions de pompiers qui vont droit vers le camping de Brasilia. On a également vu un hélicoptère bombardier d'eau faire plusieurs rondes. Les bourrasques de vent sont très fortes. La tramontane est vraiment particulièrement puissante et on le voit d'ailleurs dans les volumes de fumée qui ne cesse de grossir. De là où je suis, on a l'impression que le feu, malheureusement, avance quand même rapidement, même si les moyens sont toujours plus nombreux des pompiers, de gendarmerie et de police.
2: Et vous nous confirmez donc l'arrivée sur zone de Canadair, hein, en plus de l'avion Dash et de l'hélicoptère bombardier d'eau.
5: Exactement, il y a 3 Canadair qui me survolent depuis plusieurs minutes déjà et qui renforcent donc effectivement le Dash et le HBE, l'hélicoptère bombardier d'eau.
2: La zone est bouclée, hein.
5: La zone est bouclée. Alors il y a quelques personnes comme moi qui sont sur la double voie. Vous savez, sur donc la D81. Donc on s'est arrêté pour regarder les flammes, mais la double voie est actuellement coupée et les accès à la zone technique également.
2: Nina, image très impressionnante, c'est ce qu'on demande effectivement aux auditeurs qui nous appellent, mais là, il y avait un auditeur qui nous disait que c'est l'ensemble du

0: Du Canet, le ciel est complètement gris, le ciel est complètement obscurci, avec donc au plus près de moi ces nuages très noirs qui ensuite se, voilà, en fait vraiment sont en train d'assombrir le ciel du Canet, et c'est Canadair qui continue de tournoyer au-dessus de nous.
1: Et ça aussi c'est l'image de cet après-midi, parce que la fumée est particulièrement épaisse, particulièrement noire.
0: Oui. Tout à fait, c'est, et encore une fois nourri évidemment par ces bourrasques de tramontane qui envahissent tout le ciel. Avec donc là, pour l'instant, je ne vois plus de camions de pompiers, puisqu'il y en a plusieurs dizaines, hein, encore une fois, qui sont passés, des colonnes entières de soutien routier. Et ce que me disaient les gendarmes et la police qui a bouclé le secteur tout à l'heure, c'est que de ce que j'ai compris, leur inquiétude, c'était que des bouteilles de gaz explosent. C'est d'ailleurs ce que des auditeurs aussi on dit tout à l'heure, eux étaient de l'autre côté, entendaient avec le vent, évidemment, je peux pas l'entendre de là où je suis, mais les auditeurs d'ici Roussillon entendaient les explosions des bouteilles de gaz, et c'est justement ça qui inquiète particulièrement, en plus évidemment du vent.
1: Et on entend dans votre téléphone en direct à la fois la tramontane et les avions, le balai des avions au-dessus de vos têtes.
2: Nina, encore une question, c'est sans doute dur à dire, dur à évaluer de là où vous êtes, mais on a beaucoup parlé des dégâts éventuels sur la zone technique du port et évidemment dans les campings. Pour vous, la zone technique du port et les campings sont nécessairement touchés par les flammes, ou c'est compliqué de le dire ?
0: C'est un petit peu compliqué de le dire. Je vais rester prudente, évidemment, et je pense que c'est voilà le mot d'ordre pour l'instant. La zone technique, de ce que je vois là d'où je suis, pour l'instant est préservée grâce au travail des pompiers, grâce au travail des forces de l'ordre. Par contre, un peu plus à l'ouest, donc enfin dans ma direction, il y a voilà ces pins, cette herbe jaune très inflammable, et donc on est plus là dans le feu sur le massif. La zone technique est entièrement recouverte de fumée. Mais de ce que je vois là d'où je suis, encore une fois, je reste prudente, il n'y a pas de flammes, ce n'est pas touché par le feu, mais évidemment ça va être le gros défi des pompiers de ne pas laisser le feu progresser malgré le vent.
2: Évidemment, merci beaucoup Nina Pavan. Je rappelle qu'on n'a pas encore de bilan précis de la part des autorités. Merci beaucoup Nina Pavan, et restez bien surtout en sécurité.
1: Voilà, il y a quelques minutes un premier message de la préfecture des Pyrénées-Orientales sur le compte Facebook, avec la préfecture qui rappelle que d'importants moyens sont engagés, que les campings ont été évacués, et qui recommande bien sûr d'éviter le secteur afin de faciliter l'intervention des secours. Ne surchargez pas les lignes d'urgence par des appels non indispensables. Respectez les consignes de services de secours. Informez-vous uniquement via des sources officielles, comme ici Roussillon, et ne relayez pas de fausses informations. Voilà pour ce que la préfecture des Pyrénées-Orientales indique sur son compte Facebook.
2: Cet incendie, David, c'est ce qu'on pouvait craindre pour aujourd'hui. Il y avait une très très grosse alerte avec le vent dont on parlait à l'instant. Il y a 5 secteurs, quasiment tout l'ouest du département, tout l'est du département, qui est en vigilance rouge, danger exceptionnel pour les incendies. Alors évidemment, il y a cet incendie, mais les autorités rappellent les bons gestes. Surtout, on ne va pas dans les massifs concernés, des alberges jusqu'aux corbières et fenouillettes. On ne fait pas de barbecue, on ne jette pas évidemment ces mégots. Et puis surtout, les accès piétons à ces massifs, on le rappelle, sont interdits aujourd'hui.
1: 04 68 35 5000, on est à vos côtés cet après-midi pour suivre l'évolution de cet incendie. Et puis si vous aussi, vous voulez prendre la parole, témoigner, n'hésitez pas à le faire. L'antenne vous est ouverte au 04 68 35 5000. Ici Roussillon, en musique cet après-midi avec Alain Bachung.

0: Gabi, au Gabi, avec Alain Bachung sur votre radio, ici au Sillon.
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0: Et votre radio locale qui se mobilise cet après-midi pour suivre l'incendie qui touche en ce moment à la fois Sainte-Marie et Cagnes-en-Roussillon. Incendie qui a commencé du côté Sainte-Marie et qui a franchi la tête, hein, Baptiste.
2: Ouais, c'était le tout début d'après-midi. Ça a commencé côté sud de Sainte-Marie. Les flammes étaient tellement virulentes que elles ont traversé la tête du côté du secteur du camping du Brasilia. Et là, le feu s'est développé. Trois campings ont été évacués depuis tout à l'heure. Le Brasilia, le Marina, le Sainte-Marie. Ça fait des milliers de vacanciers à évacuer. Et puis, on est aussi à proximité de la zone technique du port. En tout cas, il y a un gros déploiement de sapeurs-pompiers avec l'arrivée tout à l'heure de trois canadaires supplémentaires en appui à l'avion Dash et à l'hélicoptère bombardier d'eau des pompiers. Des renforts, hein, le SDIS-66 a demandé des renforts pour essayer de maîtriser ces gros incendies du côté de Cagnes-Nord.
0: Alors la départementale 81, ça y est, c'est officiel, hein, est coupée dans les deux sens. Secteur à éviter absolument, hein, que ce soit Cagnes ou Sainte-Marie.
2: La D81, c'est la départementale qui longe la côte, qui va de Cagnes à Sainte-Marie-la-Mer.
0: Voilà, et donc cette route est fermée et les autorités qui vous recommandent absolument d'éviter le secteur de Cagnes et de Sainte-Marie. Il y a 150 pompiers sur place pour l'instant.
2: Oui, en tout cas tout à l'heure c'était 150 pompiers. J'imagine que il y en a un peu plus qui sont arrivés.
0: Et des moyens aériens également.
2: Le point précis là à 15h12 sur les moyens humains. Tout à l'heure c'était 150 pompiers sur les lieux ou qui se rendaient sur les lieux parce qu'on le répète, des renforts ont été demandés. Et puis il y a donc des moyens aériens avec notamment des canadairs qui survolent la zone depuis tout à l'heure. On va retrouver justement sur place notre reporter Margot Munoz. Que pouvez-vous nous dire là à 15h15 quasiment de la situation à Cagnes?
3: Bah pour le moment, on a l'impression que la situation évolue, mais négativement. En fait, on a encore plus de fumée noire qui se déplace très très vite. Il y a les premiers évacués là du camping. On les a évacués sur un petit sentier en gravier en marge du camping. Ils n'ont rien sur eux. On leur a dit. J'ai discuté avec des touristes anglais, donc très choqués forcément. On leur a dit il faut partir maintenant, ne prenez rien. Donc j'ai croisé une petite dame avec une sacoche à la main, désemparée, et son mari. Ils n'ont aucune information sur ce qu'il se passe. Ils savent juste qu'ils doivent quitter la zone au plus vite. Traverse aussi devant moi plusieurs camions remplis avec des personnes qui sont évacuées donc sur un centre d'hébergement d'urgence. Il y a des panneaux de signalisation pour l'indiquer aussi pour ceux qui ne sauraient pas où aller à pied. Donc ils sont au niveau du CCAS, donc des personnes du camping, mais aussi de la zone technique du port. Là, on vient encore une fois d'entendre une explosion au niveau du port et la gendarmerie qui bloque encore une fois tout le secteur. Il est impossible de pénétrer. Au début de l'incendie, je pouvais partir à pied. Là, on peut même pas accéder en dehors des routes. Tout est bouclé.
2: Et donc, vous nous confirmez les personnes évacuées, les vacanciers, les salariés de la zone technique sont invités à rejoindre des locaux du CCAS de Cagnes-en-Roussillon, hein, c'est ça?
3: Oui, tout à fait. Quand j'ai discuté avec eux, alors surtout les anglophones étaient un peu perdus. Je pense qu'il y a aussi malheureusement la barrière de la langue. Mais ceux qui parlent français m'ont expliqué qu'on leur avait dit juste partez et il y a un centre d'hébergement d'urgence au CCAS. Donc certains se font transporter dans des camions, des fois de pompiers, des fois de gendarmerie, et d'autres font le chemin à pied. On remarque aussi, en tout cas dans le quartier près du port, les gens sont descendus des immeubles, en fait, ont posé des chaises de camping et discutent ensemble. Beaucoup passent des appels, prennent des photos. Il y a ce besoin d'en parler, peut-être pour faire retomber aussi la pression, parce que ça doit être impressionnant. On les voit au balcon, ces gens qui observent la fumée noire à quelques centaines de mètres. Donc, ils ont créé des petits lits au pied de leur immeuble avec des chaises, de quoi manger pour en discuter entre eux.
2: J'imagine que vous avez croisé, Margot, des personnes évacuées, très choquées, on le saura à moins.
3: Bah, en tout cas, moi, c'est vraiment les touristes qui sont plus du département. Forcément, c'est surprenant quand ça arrive à côté de chez nous, mais on connaît les feux. Là, les gens sont prêts, ils ne comprennent vraiment pas ce qui se passait. Pourquoi autant de fumée? Pourquoi évacuer? Pourquoi des explosions? Donc en fait, j'étais un peu perdue. Et avec la première chose dont ils m'ont parlé, c'est on a tout laissé sur place. On a nos habits, notre valise, on a pris notre téléphone, comment on est habillé et notre sacoche avec les papiers, quoi. En fait, il y a ce sentiment de peur, forcément.
2: De ce que vous voyez, de ce que vous ressentez, de ce que vous ont dit les personnes qui ont été évacuées des campings, les établissements évacués, voire les bâtiments de la zone technique du port, sont forcément touchés, voire très touchés.
3: Alors, ils ne sont pas au courant. En fait, quand on leur parle, on leur a pas. Enfin, la seule indication qu'on leur a donnée, c'est partir le plus vite possible. Donc, ils savent pas si en fait leur chambre est en train de brûler ou s'il ne se passe rien. En tout cas, ils savent que la zone où ils séjournaient peut être une zone où les flammes sont déjà sur place.
2: Je reviens, Margot, sur ce que vous évoquiez tout à l'heure. Vous disiez que la situation de ce que vous en voyez était en train de s'empirer. Il y a plus de fumée, les fumées deviennent noires, ça s'intensifie.
3: Moi, ce que je remarque, c'est que quand j'ai pris la double voie au début de l'incendie, on voyait un nuage au loin. Là, aujourd'hui, il y a quelques minutes. Donc, en fait, c'est impressionnant. On a l'impression d'être au milieu de l'incendie.
0: C'est impressionnant sur place et on le disait aussi tout à l'heure, c'est impressionnant de loin. On avait un témoignage d'un auditeur de La Roque des Albères qui nous racontait, nous envoyait l'image de sa terrasse avec cet énorme panache de fumée noire qui recouvrait et qui se perdait dans les eaux de la Méditerranée.
2: Merci Margot Munoz. Peut-être une dernière question. On entend évidemment la tramontane dans votre téléphone. Vous confirmez des Canadair, en tout cas les moyens aériens sont sur zone et sont actifs?
3: Oui, depuis tout à l'heure, on a 3 Canadair qui nous survolent l'épaisse fumée noire et qui font des allers-retours en fait dans le ciel au-dessus de la population, qui filment et qui discutent de ce qui est en train de se passer au niveau. Enfin, on voit les mains en fait, des bateaux juste devant la fumée noire.
0: La tramontane qui souffle actuellement sur Canet autour de 75 km/h, elle devrait diminuer progressivement en début de soirée avec des rafales tout de même annoncées à 50 à 60 km/h. L'antenne vous est ouverte également. Vous êtes peut-être sur place à Canet. Vous avez peut-être été évacué d'un camping. Eh bien, on vous attend au 04 68 35 5000. On attend vos témoignages. On est mobilisé en édition spéciale cet après-midi pour vous accompagner dans ce qui est sans doute un des premier gros incendie de cet été en pays catalan.
2: Très gros incendie, en tout cas grosse inquiétude.
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0: Il est 15h20 depuis pratiquement une heure. Ici Roussillon vous accompagne autour de cet incendie qui touche Canet en Roussillon et Sainte-Marie. Incendie qui a démarré vers 13h du côté de Sainte-Marie, qui a franchi la tête et qui aujourd'hui menace les zones techniques du port de Canet en Roussillon.
2: Et surtout plusieurs campings.
0: Plusieurs campings évacués. Il y a 3 campings évacués et nous sommes en direct avec le maire de Canet en Roussillon.
2: Bonjour Stéphane Loda.
8: Oui, bonjour.
2: Qu'est-ce que vous pouvez nous dire à 15h20 de la situation sur place?
8: Bah écoutez, la situation, donc le feu a franchi la tête vers 13h30 en touchant d'abord le camping, le Marina, et puis avec la violence des vents se dirigeant vers le Brasilia. Dès l'alerte du feu de Sainte-Marie, on a pris les dispositions déjà pour réunir et rassembler les gens des deux campings sur les lieux de regroupement. Et puis, quand on a vu que le feu allait franchir la tête, on a décidé l'évacuation, déclencher le plan communal de sauvegarde et donc activer la réserve communale de sécurité civile ainsi que tous les services de la ville. Et puis, on a on a eu le temps et la chance d'avoir le temps d'évacuer tout le monde et des campings et du pôle nautique, hein, puisqu'on a également évacué toutes les entreprises du pôle nautique. Voilà.
2: Combien de personnes ont été évacuées? Ça représente combien de personnes?
8: Combien de personnes? Ça représente dans les campings au moins 1500 personnes et sur le pôle nautique, et ben, vous avez entre 600 et 700 personnes. Hein, donc un peu plus de 2000 personnes qui ont été évacuées du site. Mmh. Voilà. Aujourd'hui, il y a plus personne. Hein. Nous sommes mis en retrait pour gérer la situation du PC crise qui est hors zone. Et donc, aujourd'hui, maintenant, ce sont les moyens des pompiers hein, pour lutter contre l'avancée du feu et éviter qu'il ne touche le pôle nautique. Malheureusement, les deux campings sont touchés. Je suis pas en ce moment même en mesure de vous dire à quel niveau. Je pense à un niveau important, mais j'ai pas plus de précision sur la chose. Et les moyens de lutte sont organisés pour préserver le pôle nautique, les entreprises et les bateaux qui sont derrière.
2: Ce que vous nous dites là, c'est que les deux campings, donc le Marina et le Brasilia, sont très touchés et que l'urgence là, c'est de protéger les entreprises du pôle nautique. Hein.
8: Oui. De protéger les entreprises du pôle nautique, d'autant qu'il y a dans ces entrepôts des matières inflammables. Et donc, le sujet et l'enjeu, c'est que le feu ne touche pas ces matières-là.
0: On a eu plusieurs témoignages qui disaient ou laissaient entendre que peut-être l'entreprise Katana avait été touchée. Est-ce que ça vous avez des informations par rapport à ça?
8: On sait qu'il y a un bâtiment qui a été touché. Je ne sais pas dans quelle proportion. A priori, lorsque nous avons décroché, parce qu'on était juste à côté du site, quand nous avons décroché, c'était uniquement les palissades extérieures. Je ne sais pas si le bâtiment a été touché. L'idée, c'est quand même de défendre d'abord le bâtiment le plus sensible où il y a les matières inflammables, parce que qui dit matière inflammable derrière pose aussi la question de pollution dans le port. Donc nous sommes en train de prendre les mesures avec avec le CODIS, hein, avec le moyen de secours, les mesures pour déjà mettre sur un plan pré-opérationnel les moyens de lutte contre les pollutions.
2: Je reviens sur l'évacuation, Stéphane Loda. Tout s'est relativement bien passé dans des conditions pareilles. Ça a été assez rapide.
8: Oui, ça s'est bien passé. On a avec les personnels des deux campings veillé à ce que ça aille vite. Les moyens d'alerte, et notamment dans le Brasilia, hein, qui avait inauguré un moyen d'alerte très innovant l'année dernière, a parfaitement fonctionné. C'est allé relativement vite. Et puis bon, et entre la police municipale et les services de gendarmerie. C'est allé assez vite. Ouais.
2: Le danger était vraiment très très fort là depuis hier sur le front des incendies. C'est un énorme coup dur quand même pour ces deux établissements là, parce que ce que vous nous dites, c'est que forcément il y a des dégâts.
8: Ah ben oui, forcément il y a des dégâts. C'est un coup dur. Oui, je vous le confirme. C'est un coup dur pour les campings. C'est un coup dur pour. J'en ai là. Bon, genou. Oui.
0: Justement, j'allais vous demander à titre personnel et comment on vit ce genre de situation, parce que c'est vrai que le Brasilia, par exemple, c'est un des fers de lance hein, du tourisme sur Canet, toute la zone du port. J'imagine que ça doit être quand même aussi humainement très compliqué à traverser cette épreuve.
8: On connaît les propriétaires des établissements, on connaît, oui, effectivement, on connaît les salariés, hein, voilà, donc sur le plan personnel, c'est difficile. Voilà, et puis c'est un pan entier de l'économie de la ville, hein, c'est le secteur économique, c'est le tourisme, c'est le nautisme. C'est des situations qu'on n'a pas envie de vivre. Voilà.
2: Peut-être qu'on peut se dire, c'est que. À l'heure actuelle, le bilan humain, il est plutôt bon. De ce que vous en savez, il n'y a pas de victimes, pas de blessés.
8: Pas de blessés, pas de victimes. Là-dessus, on a veillé à ce que les gens qui voulaient, pour une raison X ou Y, revenir sur site, ne puissent pas le faire. Donc, on a rendu la zone très hermétique très rapidement. Donc non, pas de victimes, même pas de blessés légers pour le moment.
2: Quel est votre sentiment quant à la suite des opérations? Je ne sais pas si vous avez pu échanger peut-être avec les pompiers ou les autorités. La situation reste très inquiétante ou on commence à toucher le bon bout? Vous parliez effectivement des...
8: Pour l'instant, la situation n'est pas sous contrôle. Ouais. Voilà, ça c'est le premier élément. Effectivement, nous sommes sur un PC crise avec le président de la communauté urbaine, avec le préfet, avec le contrôleur général du ZIS, hein, pour coordonner nos actions et faire en sorte d'être le plus efficace maintenant dans la lutte contre l'incendie.
2: Merci beaucoup Stéphane Loda, maire de Canet. Merci d'avoir été
0: bon courage à toutes vos équipes également.
2: Merci Roussillon et bon courage à vous.
0: Merci. Nous sommes en édition spéciale ici Roussillon, mobilisés autour de cet incendie hein, depuis une heure. Maintenant, nous suivons minute par minute l'évolution de la situation et on vous accueille aussi au 04 68 35 5000 pour vos témoignages.
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0: Bonjour Catherine et merci d'avoir patienté. Vous nous appelez de Sainte-Marie, bonjour.
9: Oui, bonjour. Donc, de la fenêtre, je vois encore des grosses fumées noires qui recommencent. Les trois canadaires sont partis, mais ils n'ont rien largué, apparemment. Ils ont fait des tours, et ils sont repartis. De nouveau, de la grosse fumée noire s'échappe, remonte dans le ciel. On voit la mer. Il y a trois gros bateaux qui surveillent, apparemment, qui sont en mer. Qu'est-ce que je peux vous dire?
0: Et vous êtes à quel niveau? Vous êtes situé où, à Sainte-Marie?
9: À la plage, à la plage, pas loin du port, et je suis à niveau 3, c'est-à-dire que je suis sur ma terrasse, donc je vois loin, je vois la mer, je vois tous les pins et je vois toute la fumée.
0: L'incendie qui s'est déclaré aux alentours de 13h, hein, c'est ça, du côté de Sainte-Marie. Voilà. Au niveau du camping, le Sainte-Marie, vous êtes loin du camping, par exemple?
9: À vol d'oiseau, on doit être à 300-400 mètres. Mmh. Je suis à la plage, hein, et là je vois les mâts de Canet, hein, les mâts des bateaux de Canet.
0: Et ce panache de fumée impressionnant et très noir hein, dont on parle depuis 14h30. Merci en tout cas pour votre témoignage.
9: Il est moins noir
0: que tout à l'heure. Merci voilà. Catherine. 04 68 35 5000 si vous aussi vous voulez prendre la parole et témoigner cet après-midi. L'édition spéciale se poursuit dans un instant.
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0: Lonely de Police sur votre radio. Ici Roussillon, il est 15h30.
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0: Édition spéciale autour de cet incendie entre Sainte-Marie et Canet en Roussillon. On fait le point complet avec vous, Baptiste Guillet.
3: Un incendie qui a éclaté vers 13h30 côté Sainte-Marie-la-Mer avant de franchir la tête et d'arriver sur le secteur des campings, le Marina, le Brasilia, des campings qui ont été évacués, des centaines de vacanciers évacués vers les CCAS de la commune de, vers le CCAS de la commune de Canet en Roussillon. Les dégâts dans ces établissements sont très important, nous disait tout à l'heure le maire Stéphane Loda. Et là, l'urgence, c'est la protection de la zone technique du port. C'est à ça que s'affairent les sapeurs-pompiers, les très nombreux sapeurs-pompiers, pour protéger les entreprises du secteur qui ont dans leurs murs des produits chimiques, notamment. Et ça, c'est en ce moment la grosse inquiétude. En tout cas, gros incendie en ce moment sur le secteur Sainte-Marie-Canet. Les autorités demandent à ne surtout pas se diriger vers ce secteur. La D81, la route du littoral qui longe le littoral donc entre Canet et Sainte-Marie, est fermée et les autorités demandent à ne pas se diriger vers ni Canet ni Sainte-Marie-la-Mer.
0: Et on vient d'apprendre également que l'aéroport est fermé aux vols commerciaux. Une information que l'on vient tout juste d'avoir.
3: Les fumées sont très très importantes avec cette forte tramontane et ce feu qui a été forcément attisé par les vents violents. On va retrouver là à 15h32 Nina Pavan, notre envoyée spéciale sur place. Rebonjour Nina, qu'est-ce que vous pouvez nous dire de la situation là?
4: Alors le vent est toujours très fort, la fumée s'est un petit peu atténuée par rapport à là où je suis, c'est-à-dire la zone ouest de la zone technique. Ce que je peux vous dire, c'est que effectivement, j'entendais une auditrice le mentionner, les Canadairs n'ont pas largué d'eau alors qu'ils ont survolé la zone à plusieurs reprises. Effectivement, ils ont survolé la zone des campings donc de la Marina et la zone du camping du Brasilia sans larguer d'eau. Par contre, on a vu l'hélicoptère bombardier d'eau lui faire plusieurs allers-retours et larguer de l'eau sur le brasier.
3: Nina, vous êtes avec nous ? Nina, alors perdu Nina Pavan. Vous m'entendez ? On retrouvera Nina Pavan dans un instant qui est à proximité. On sent que les connexions sont peuvent être délicates.
0: En tout cas, on va peut-être rappeler le déroulé des faits cet après-midi. On nous signale le départ du feu qui aurait eu lieu vers 13h du côté de Sainte-Marie. Et puis à 13h30, le feu qui a franchi la tête et qui à ce moment-là est passé par le camping Le Marina, le Brasilia, et poussé les flammes qui ont été poussées par la tramontane jusque vers la zone technique du port de Canet en Roussillon.
3: Et il a fallu, parce que les flammes étaient très virulentes, évacuer évidemment tous les vacanciers qui se trouvaient dans ces trois campings. On les a évacués à l'avance. Ça s'est fait dans le calme, nous expliquait Stéphane Loda tout à l'heure. Il y a des procédures qui ont été mises en place.
0: Le plan communal de sauvegarde qui a été déclenché également sur Canet en Roussillon.
3: Tout s'est fait dans le calme. Tout le monde a été accueilli au centre communal d'action sociale de Canet en Roussillon. Donc les secteurs sont bouclés, les secteurs où sont les flammes sont déserts. On va rappeler aussi que à ce stade, il n'y a aucun blessé à déplorer, aucune victime, que beaucoup de moyens sont mobilisés. La préfecture évoque 215 sapeurs-pompiers engagés avec 35 engins, un dash, un hélicoptère bombardier d'eau et deux avions Condor. Il y a évidemment une cellule de crise qui est installée depuis quelques heures pour gérer tout cet incendie. Mais voilà, on en est là. Est-ce qu'on a retrouvé Nina Pavan?
0: Elle est là avec nous.
3: Sur place, à proximité finalement de l'incendie.
4: Oui, je suis de nouveau là avec le vent, la connexion peut être compliquée. Donc je vous disais que la fumée était beaucoup moins noire qu'il y a quelques dizaines de minutes. Alors est-ce que c'est l'effet du vent? Est-ce que c'est l'effet de l'action des pompiers? En tout cas, donc l'hélicoptère bombardier d'eau continue de larguer de l'eau. J'ai pu échanger avec un ouvrier de la zone technique qui m'a donc confirmé que tout le monde avait été évacué vers 13h30, en tout cas c'est à lui à ce moment-là où il a quitté la zone, que la mise à l'eau, lorsque lui est parti, était touchée par les flammes, donc la zone technique est touchée, c'est très compliqué pour les pompiers, parce que le vent est très fort, les rafales attisent les flammes évidemment, mais toute la zone a été bouclée, ça vous le disiez, et donc le feu a sauté en fait la rivière qui sépare les différents campings pour ensuite aller toucher la zone technique.
3: La zone technique, c'est le gros point noir actuellement, parce que la préfecture indique que actuellement, là, la situation reste défavorable parce qu'il y a encore beaucoup de vent, vous le disiez Nina, et le feu se propage vers le sud-est en direction de cette zone portuaire. De ce que vous voyez, c'est là où se concentrent les services des sapeurs-pompiers ?
4: Oui, de ce que je vois, ça se concentre sur la zone technique et les pompiers sont en train. Alors j'ai vu plusieurs voitures de pompiers, pas encore des camions, mais plusieurs voitures de pompiers reprendre la deux voies juste à côté de la zone technique. Peut-être. Alors ça, je n'ai pas pu avoir l'information. Est-ce que le vent a changé de direction ? Est-ce qu'il faut attaquer le feu d'un autre côté pour pouvoir mieux combattre les flammes ? En tout cas, voilà, ça. La situation a l'air d'évoluer, mais ça, malheureusement, je vais rester prudente parce que je n'ai pas pu avoir pour l'instant d'informations à ce niveau-là.
3: Est-ce que vous avez croisé des gens ? On sait que le secteur est bouclé, mais est-ce que on se met dehors pour regarder non pas le spectacle, mais effectivement les difficultés, la catastrophe ?
4: Oui, sur le bord de la deux voies, effectivement, il y avait des curieux qui se sont arrêtés. Alors des gens qui étaient notamment à vélo ou qui étaient à pied, et qui en fait étaient sur les axes secondaires autour de cette deux voies et qui se sont arrêtés pour regarder le bal, voilà, des Canadair, des Dash, de l'hélicoptère bombardier d'eau. J'ai pu échanger avec Claude qui me dit que lui, il était là depuis ça fait plus de 2 heures en fait qui regarde le camping être en proie aux flammes. Et ce retraité habitant de Canet me disait que son inquiétude, c'est justement avec le vent qui pousse les flammes, alors en direction de la mer, mais surtout en direction en fait de la ville. Lui, son inquiétude, c'était qu'évidemment ça passe la zone technique et qu'on se rapproche du port de plaisance de la ville. Et il me dit que mémoire de Canet de presque 60 ans, il n'avait pas vu ça, pas vu les campings brûler, il n'avait pas vu la zone technique être en proie aux flammes comme ça. Donc il était particulièrement inquiet.
3: Merci beaucoup Nina Pavan à proximité donc de ce gros incendie qui touche le secteur nord de Canet en Roussillon depuis le début d'après-midi.
0: Et c'est vrai que les images sont impressionnantes hein, sur les réseaux sociaux. Vous témoignez également et vos témoignages aussi sont tout aussi impressionnants au 04 68 35 5000. Bonjour Sébastien. Sébastien, vous êtes en direct depuis Canet, c'est ça ? Vous êtes à Canet là ?
5: J'habite à Canet,
0: ouais. Ouais. Alors, racontez-nous et dites-nous comment vous avez vécu cet après-midi et où vous êtes actuellement.
5: Voilà, je suis dehors pour l'instant. Voilà, je vois les flammes, je vois la fumée de loin. Et moi, quand je suis sorti de chez moi tout à l'heure.
0: Alors, il faudrait peut-être enlever le haut-parleur. Je ne sais pas si vous êtes sur haut-parleur ou pas, ou si vous avez des écouteurs. Non, mais non. Avec le vent, on entend beaucoup la tramontane dans votre téléphone et moins vos propos.
5: Ah,
0: là, ça va mieux, ça va nettement mieux. On vous écoute.
5: Ouais. En vrai, je suis sorti chez moi, tout à l'heure, j'étais impressionné, quoi. Je crois que c'était un nuage sur le coup. Mais en fin de compte, non, c'était de la fumée, la grosse fumée noire, quoi. Qui sortait de la zone portuaire, quoi. Ouais. Et je crois que ça a brûlé tout le Brasilia, il me semble, que j'ai entendu aussi.
0: En tout cas, le maire de Canet tout à l'heure a dit que les deux campings, hein, le Brasilia et le Marina, voilà, même s'ils ne connaissaient pas l'étendue des dégâts, étaient touchés.
3: Précis, ouais.
5: Il a bien brûlé, je crois, il me semble. Il y a un carnage, il me semble, hein, ce que j'ai entendu.
0: Et c'est vrai que ces fumées, ce qui était impressionnant aussi, c'était de voir la force du vent qui poussait ces fumées. Hein.
5: Ouais, c'est ça, ouais. Ouais, exactement. Ouais. Qui pousse, c'est la trame qui pousse la fumée là, qui va, qui part sur Canet, quoi. Je sais pas ce qui c'est. Je sais pas encore été dans le centre-ville. Je sais pas. Comment
3: ouais. Vous, Sébastien, pardon, vous habitez Canet, ouais. Mais qu'est-ce que vous inspire justement cette je parlais de catastrophe, mais c'est le cas. Hein.
5: Ouais, c'est ça. Ouais. Je sais pas. À chaque fois, le camping brésilien, il est touché. C'est bizarre, quoi. C'est bizarrement.
3: Là, quand même, autant c'est une première. Ouais.
0: En tout cas, vous, ce qui vous aura le plus impressionné, c'était la fumée et panache de fumée. Merci beaucoup, Sébastien, pour votre témoignage.
3: Merci, Sébastien.
0: 0468 35 5000, depuis 14h30, depuis plus d'une heure, nous sommes mobilisés à vos côtés pour suivre l'évolution de cet incendie. On marque une petite pause en musique, parce que ici, Roussillon, c'est aussi de la très bonne musique qu'on a choisie pour vous. Voici Robbie Williams. Il est 15h40 sur la première radio des PO ici au Sion.

0: Robbie Williams, Angels. 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
0: Et toute l'équipe est mobilisée pour être à vos côtés avec cet incendie qui a touché Sainte-Marie et Canet en Roussillon. On fait le point rapidement sur la situation, Baptiste Guillet.
2: Gros incendie, a priori très gros dégâts donc au sud de Sainte-Marie et sur le secteur nord de Canet en Roussillon. Trois campings ont été touchés, le Sainte-Marie à Sainte-Marie, donc le Marina, le Brasilia à Canet en Roussillon. Les sapeurs-pompiers se concentrent maintenant sur la protection de la zone technique du port où certaines entreprises ont a priori déjà été touchées. 215 sapeurs-pompiers sont mobilisés ainsi que de gros moyens aériens.
0: Voilà, l'aéroport, les vols commerciaux sont déroutés sur Toulouse à l'aéroport de Perpignan. La D80 est fermée et on vous recommande bien sûr d'éviter le secteur Canet et Sainte-Marie pour laisser les secours et les pompiers travailler.
2: Près de 2000 personnes ont été évacuées, les campings évidemment, et puis les salariés de la zone technique du port. Pas de blessés, pas de victimes à l'heure qu'il est.
0: Voilà, et vos témoignages au 04 68 35 5000. On est avec Chantal qui nous appelle justement de Canet en Roussillon. Bonjour Chantal.
3: Oui, bonjour. Oui.
0: On vous écoute.
3: J'étais sur Perpignan Sud, donc je venais sur Canet Village. Et donc j'ai vu vers le carrefour, magasin, le carrefour, j'ai vu de la grosse fumée, alors blanche devant et derrière des gros rouleaux noirs de fumée. Très impressionnant.
0: D'ailleurs, je le dis aussi au passage, parce que ça, c'est plutôt rassurant. On nous dit, là, ces derniers témoignages disent que la fumée est peut-être un peu moins épaisse, un peu moins noire que ce qu'elle était en début d'après-midi.
3: Ouais. Oui, parce que moi je vous raconte, c'est à 14h, hein, 14h, 14h15. Donc je n'ai pas eu c'est tout ce que j'ai vu, hein, j'ai vu, mais non, il n'y avait aucune route de couper, enfin tout,
0: En tout cas, ça vous a impressionné, cette fumée, Chantal?
3: Ah, oui, ouais. Bah, bien sûr. Après, j'ai vu en arrivant à la maison, j'habite derrière le collège. Le collège Vermeil, je crois Vermeil, Côte-Vermeil, oui, c'est ça. Et là, j'ai vu les Canadairs et tout, là, qui tournaient, mais...
2: Très impressionnant, donc.
3: Oui. Ah, vraiment, oui.
0: Merci en tout cas, Chantal, pour votre témoignage. Il y a beaucoup de monde, alors du coup, je vous presse un petit peu pour donner la parole à Romain, qui est à Sainte-Marie. Bonjour, Romain.
4: Oui, bonjour.
0: Dites-moi.
4: Alors, il y a beaucoup de vent. Moi, je suis plutôt secteur port, en fait. J'ai appelé la mairie, donc au port, le secteur, les habitations du port de Sainte-Marie ne sont pas à évacuer pour l'instant.
2: Elles sont plus au nord, effectivement, et le vent ne dirige
0: le vent, pas. Voilà, le vent de nord-ouest, c'est la tramontane qui pousse les flammes plutôt en direction de Canet.
4: Oui, mais il y a encore de la fumée. Il y a beaucoup de fumée quand même au niveau de Sainte-Marie. J'ai joint donc du coup la mairie. Ils m'ont dit que pour les gens, parce qu'on a vu des gens apparaître, des Hollandais, des touristes en fait, dans les rues pas loin de chez moi. Donc on les a dirigés vers le centre communal.
2: C'était des vacanciers qui se trouvaient dans le camping qui a été évacué ou pas du tout?
4: Ah, j'ai même des gens qui a priori arrivaient de Canet, quoi.
0: Ah oui. D'accord. En tout cas, c'est vrai que du côté de Sainte-Marie aussi, un camping a été évacué, hein, le Sainte-Marie.
4: On leur a donné de l'eau. Il y a une dame qui faisait des allers-retours pour les aider parce qu'ils étaient souvent un peu fatigués. Donc
2: racontez-nous un peu dans quel état ils se trouvaient ces vacanciers qui
4: ont des débuts de vacances. Un peu perdus, quoi, en fait. Certains ils sont arrivés par la plage, donc du coup on les voyait arriver. Bon, on leur disait ils cherchaient de quoi se rafraîchir. Ils avaient des enfants avec eux, tout ça. Donc on les a un peu guidés. Moi, j'ai appelé un ami à moi en fait qui travaille au Brasilia. Il m'a dit que c'est catastrophique, hein, au Brasilia, qu'il y a beaucoup de choses qui ont brûlé. Par contre, ils ont bien évacué. Il n'y a pas de dégâts humains a priori. Mais par contre, au niveau matériel, apparemment, c'est vraiment ça a bien cramé là-bas.
0: C'est ce que nous disait tout à l'heure le maire de Canet, hein, qui disait que les deux campings, le Marina et le Brasilia sur Canet, avaient été touchés, même si on ne peut pas encore bien sûr évaluer les dégâts. Mais qu'en tout cas, il n'y avait pas de blessés à déplorer.
4: On déplore pas de blessés. Par contre, les gens sont choqués. Enfin, moi, moi, mon collègue, je l'ai appelé pour prendre des nouvelles, il était presque en pleurs. Hein. C'était compliqué. Bon, ils ont bien géré, ils ont assuré l'évacuation et tout ça, mais eux, quand même, c'est un peu compliqué pour eux de voir tout se détériorer devant eux.
0: De là où vous êtes, Romain, est-ce que vous avez le sentiment que l'incendie est en train de baisser en intensité ?
4: Je dirais que ça baisse, parce que tout à l'heure, c'était plus important, mais il y a encore des grosses fumées, même à Sainte-Marie.
0: Merci en tout cas pour votre témoignage en direct au 04 68 35 5000. Nathalie, vous êtes de l'autre côté de la tête, hein, à Canet-en-Roussillon. Bonjour Nathalie.
5: Oui, bonjour à tous.
0: On vous écoute.
5: Écoutez, mon compagnon Sam et moi, oui, on est dans le quartier du lycée, tout proche de cet incendie énorme. On était en train de manger à 13h30, et quand on est sorti, on a vu un panache énorme de fumée qui se dirigeait vers la mer, mais très très noir, très épais. Ça faisait des gros champignons noirs, là. J'ai jamais vu ça, en fait.
6: Et des explosions aussi, beaucoup.
5: Et beaucoup d'explosions. On pense que c'est les mobil-hommes dans
2: les bonbonnes de gaz, les bonbonnes de gaz des campings.
5: Ah ouais, mais très très nombreuses explosions. Hein. Une dizaine au moins.
0: C'est les deux images qu'on retient de vos témoignages, hein, cet après-midi. C'est vrai que vous avez été nombreux à évoquer
2: cette fumée
0: noire très épaisse, et puis ces détonations régulières avec ces bonbonnes de gaz qui explosaient dans les campings.
5: Oui, ça nous a choqués de loin, mais on est vraiment très attristés de ça.
6: On a pensé énormément aux entreprises comme Katana.
5: On avait peur.
6: Le port, les grosses entreprises, et on espérait qu'elles ne soient pas touchées. J'espère que le feu n'a pas pu passer, malheureusement. Bon, le camping brésilien a été touché, mais on sait très bien qu'après, il y a beaucoup de produits toxiques qui sont sur le feu pour travailler. Hein. C'est normal. Hein, le gel code,
2: c'est la grosse inquiétude, hein, nous disait Stéphane Loda, le maire de Canet, tout à l'heure.
6: Effectivement, les Canadair arrivaient très, très vite. Les hélicoptères étaient déjà en œuvre. Hein. Enfin, l'hélicoptère était déjà en œuvre à prendre de l'eau, à faire ce qu'il pouvait sur la zone. Mais c'est admirable la rapidité à laquelle ils sont sur place, et notamment les services municipaux qui ont tout de suite balisé pour mettre les hébergements, les points d'hébergement de fortune, on va dire, en place, quoi, déjà.
0: Mais à vous écouter tous les deux, on sent votre stupéfaction quand vous nous racontez
5: ça. Ah oui, de la fenêtre de notre logement, on voit ces gros nuages. Bon, effectivement, ils deviennent plus clairs, moins noirs, donc on est un peu rassurés, on pense que ça va mieux. Mais le vent, il n'arrête pas, en fait. Donc,
2: vous êtes habitant de Canet, j'imagine que c'est un crève-cœur de savoir que des campings aussi emblématiques que le Brasilia ou le Marina ont été touchés, que les flammes arrivent à proximité du port. Qu'est-ce que vous en pensez, vous, en tant que Canetois ?
5: Écoutez, on a une amie, une voisine qui travaille d'ailleurs au Brasilia aussi. J'ai vite envoyé un message. Elle m'a dit je suis en pause. Heureusement, je ne suis pas sur place. J'avais vraiment peur pour eux, pour ses salariés, pour les touristes. En fait, on est inquiets, quoi. Ça fait très peur.
6: Très très peur. Et...
5: on est impuissants, en fait.
0: Merci en tout cas pour votre témoignage.
2: Merci
0: à
2: beaucoup.
0: Deux voix cet après-midi sur Ici Roussillon en édition spéciale. Baptiste, on va refaire un point complet tout à l'heure à 16h, c'est dans 5-6 minutes on va dire. Mais ce qu'on peut dire donc c'est que...
2: ce qu'on peut dire c'est qu'il y a eu un gros incendie un petit peu avant 14h qui s'est déclaré au sud de Sainte-Marie-la-Mer à proximité de la tête, que le camping Sainte-Marie a été touché et surtout que les flammes ont sauté la tête et pour se propager sur la zone des campings, la zone du Brasilia, la zone du Marina, qui ont été très touchés. Ces trois campings donc ont été évacués.
0: Ça représente 1500 personnes à peu près, disait le maire de Canet.
2: Ça représente des centaines de vacanciers. Ce sont des très très gros campings. Et puis les flammes se sont propagées à proximité de la zone technique du port et des entreprises qui y sont installées, avec là aussi des employés qui ont été évacués. Et Stéphane Loda, le maire de Canet, nous expliquait tout à l'heure que c'était là, la grosse inquiétude, la grosse préoccupation, préserver les entreprises qui sont sur le secteur de la zone technique du port, qui abritent parfois des produits chimiques. Donc il y a un risque de pollution, il y avait un risque de pollution pour le port de Canet-en-Roussillon.
0: On reste à vos côtés, bien sûr, mobilisés cet après-midi pour suivre l'évolution de cet incendie. On revient dans quelques instants et puis le point complet, les infos de 16h qui arrivent dans 5 minutes maintenant.
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0: Marine, qui va venir chanter ici, en pays catalan. Elle sera sur la scène du festival Pellicule Live. Ce sera le vendredi 4 septembre. L'édition spéciale autour de l'incendie de Canet-en-Roussillon continue. Bonjour Julien Dejon.
1: Et bonjour David Rouchier, bonjour
0: tout le monde.
1: Prenez
0: la suite pour accompagner les auditeurs.
1: Exactement, antenne spéciale, au moins jusqu'à 19h autour de cet incendie qui s'est déclaré un peu plus tôt dans l'après-midi, à 13h pour les premières fumées, le brasier qui a donc gagné. Eh bien le nord de Canet-en-Roussillon avec ses campings qui ont été évacués, près de 2000 personnes d'ailleurs ont été évacuées du secteur nord de Canet-en-Roussillon. Vos appels, vos témoignages, 04 68 35 5000 et on fait un point complet dans quelques secondes.
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1: La première radio des PO, c'est ici Roussillon et il est tout juste 16h.
3: 4 heures.
1: Jeudi 2 juillet, 16h, l'information, c'est avec vous Baptiste Guillet, bonjour.
4: Bonjour, bonjour à tous.
1: Et donc cet impressionnant brasier au nord de Canet-en-Roussillon.
4: Oui, le feu est parti un petit peu avant 14h tout à l'heure, vers 13h30, au sud de Sainte-Marie-la-Mer, au niveau du camping le Sainte-Marie. Les flammes ont sauté la tête pour arriver au niveau des campings le Marina et le Brasilia, deux campings très touchés mais qui ont eu le temps d'évacuer leurs vacanciers. Ça représente des centaines de personnes. Stéphane Loda, le maire de Canet, était avec nous tout à l'heure.
5: Un peu plus de 2000 personnes qui ont été évacuées. Maintenant, ce sont les moyens des pompiers pour lutter contre l'avancée du feu et éviter qu'il ne touche le pôle nautique. Malheureusement, les deux campings sont touchés et les moyens de lutte sont organisés pour protéger les entreprises du pôle nautique, d'autant qu'il y a dans ces entrepôts des matières inflammables. L'idée, c'est quand même de défendre d'abord le bâtiment le plus sensible où il y a les matières inflammables, parce que qui dit matière inflammable derrière pose aussi la question de pollution dans le port. Donc, nous sommes en train de prendre les mesures avec le CODIS, avec les moyens de secours, les mesures pour déjà mettre sur un plan pré-opérationnel les moyens de lutte contre les pollutions.
4: Grosse inquiétude donc au niveau de la zone technique du port de Canet où plusieurs entreprises ont pu être touchées par les flammes. Mais donc on le rappelle, au moins trois campings concernés par cet incendie, le Brasilia et le Marina, très touchés par des flammes très importantes, attisées par une forte tramontane aujourd'hui. Évidemment, les moyens humains des sapeurs-pompiers sont conséquents. 215 sapeurs-pompiers engagés selon la préfecture des Pyrénées-Orientales, 35 engins, un dash, un hélicoptère bombardier d'eau. Des auditeurs évoquaient des canadairs également qui passaient au-dessus de la zone. On va répéter qu'il n'y a à ce stade aucun blessé, aucune victime pour ce feu très important. Les autorités qui demandent de ne pas partir vers Canet-en-Roussillon ni Sainte-Marie-la-Mer. Côté circulation, la départementale 81, la route du littoral qui rejoint Saint-Laurent-de-la-Salanque à Canet-en-Roussillon est fermée. Les fumées sont très très importantes et l'aéroport de Perpignan a été fermé également par mesure de sécurité. Mais voilà, depuis le début de l'après-midi, c'est un très très gros incendie qui occupe les sapeurs-pompiers au nord de Canet-en-Roussillon.
1: Émission spéciale, donc au moins jusqu'à 19h sur votre radio ici au Roussillon.
4: On vous tient évidemment informé de l'évolution de la situation avec nos reporters sur place qu'on retrouvera jusqu'en début de soirée sur l'antenne d'ici Roussillon.
1: Voilà, et vos témoignages aussi au 04 68 35 5000. Si vous devez tout de même vous rendre du côté de Sainte-Marie-de-Toreil en passant par Canet, la déviation c'est prendre la double voie éventuellement jusqu'au crématorium et ensuite passer par Ville-Longue de la Salanque pour rejoindre Sainte-Marie-Village et Toreil. Si vous devez rentrer chez vous, par exemple, que vous étiez du côté, je sais pas moi, de Saint-Cyprien, de Saint-Nazaire et que vous devez vous rendre à

0: 90 km/h en rafale, 50 en montagne, 70 en plaine sur le Fenouillet et les Albères, 90 sur la côte, le tout avec un grand soleil, c'est vrai, un grand ciel bleu sur l'ensemble du département. Pour demain, la trame toujours présente avec un petit peu moins de force peut-être, puisqu'elle ne dépassera plus les 70 km/h. On aura toujours ce grand soleil et ce mercure entre 26 et 33 degrés au meilleur de la journée, 33 notamment à Perpignan, à Villeneuve-de-la-Raho, à Prades, à Saint-Jean-Plat-de-Corps, 32 à Port-Vendres, 30 à Saint-Paul-de-Fenouillet et 26 à Bourg-Madame.
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0: Édition spéciale autour de cet incendie donc de Canet en Roussillon, l'incendie et l'évacuation de plusieurs centaines de personnes entre les trois campings qui ont été évacués, plus la zone technique du port. Les pompiers sont sur place, plus de 200 sapeurs-pompiers qui luttent actuellement contre les flammes. Et nous, édition spéciale jusqu'à 19h, vos témoignages 04 68 35 5000. Si vous avez peut-être une question également à nous poser, vous n'hésitez pas, vous nous appelez au 04 68 35 5000. Ce que je peux vous dire, c'est que la mairie de Canet en Roussillon a mis en place, bien sûr, des logements, un endroit pour vous réfugier en urgence sur la commune de Canet en Roussillon. Cœur de Rocker, c'est Julien Clerc et c'est votre radio ici Roussillon.

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0: Avec l'incendie qui frappe actuellement le nord de Canet-en-Roussillon, un incendie qui s'est déclaré vers 13h un peu plus tôt, donc cet après-midi, qui a franchi la tête et qui touche actuellement eh bien, plusieurs campings de Canet-en-Roussillon, trois campings en tout cas évacués, toute la zone technique également. Et d'ailleurs, la mairie de Canet-en-Roussillon demande à toutes les personnes évacuées à se rassembler à l'office de tourisme au 49 avenue de la Méditerranée. Hein. C'est le tout nouvel office de tourisme que vous avez à l'entrée de Canet au niveau du grand rond-point là du supermarché. Donc les personnes évacuées, si vous êtes justement, si vous avez été évacué, si vous êtes salarié, peut-être des entreprises qui ont été évacuées ou éventuellement vacanciers de ces campings-là, vous vous rendez à l'office du tourisme puisque c'est à partir de là qu'on va pouvoir peut-être un petit peu vous redispatcher vers les hébergements d'urgence. Il y a d'ailleurs aussi un numéro d'urgence à enregistrer peut-être éventuellement, c'est le 04 68 86 72 00 04 68 86 72 00. Le numéro, on l'a dans tous les cas aussi au standard d'ici Roussillon. Si jamais vous avez besoin, vous nous appelez nous directement aussi au 04 68 35 5000. Vos témoignages, vos appels aussi au 04 68 35 5000. Cathy est avec nous à Canet-Plage. Bonjour Cathy.
3: Oui, bonjour.
0: Et Cathy, depuis Canet-Plage, vous êtes plutôt au nord, plutôt au sud, vous, justement?
3: Alors, là, plutôt au sud. En plus, j'arrive d'Espagne, donc je suis arrivée par Saint-Cyprien.
0: Oui.
3: Et c'est triste de voir ces nuages noirs qui vont sur la mer.
0: Bah oui, c'est toujours impressionnant effectivement ces panaches là, on n'aime vraiment pas les voir hein. S'il y a bien quelque chose qu'on n'aime pas voir dans notre département, c'est bien ces panaches de fumée noire effectivement. Cathy, vous justement depuis le sud, est-ce que vous voyez peut-être une petite accalmie? On parlait justement tout à l'heure de peut-être voir cette fumée s'estomper un petit peu. Alors peut-être que c'est reparti ou pas.
3: Par moment ça s'estompe et puis d'un seul coup on revoit un gros nuage de fumée noire qui vient du port. Derrière le port, je ne sais pas exactement, mais dans cette partie-là. Et j'ai pas l'impression que... Moi, j'étais pas là au début, donc je peux pas en parler par rapport au début. Mais je trouve que depuis que j'ai passé l'Espagne et que je vois la fumée, j'ai pas l'impression que ça s'estompe. Hein.
0: D'accord, donc c'est vraiment ça reste impressionnant en tout cas pour vous du côté
3: de Canet.
0: Est-ce que vous voyez les avions peut-être tourner justement?
3: Non, justement, je regardais là, je me suis arrêtée pour pouvoir vous téléphoner et je vois pas du tout les Canadairs ni rien. Normalement, ils rechargent sur les temps et là, je les vois pas.
0: Bon, peut-être qu'ils vont revenir. En tout cas, on va vous tenir informés aussi. Cathy, vous n'hésitez pas aussi. Vous nous tenez informés, vous restez à l'abri. Si, voilà,
3: bon,
0: vous êtes à Canet-Sud.
3: Bon courage à tous, parce que je sais que c'est dur, et surtout aux pompiers, et merci pour ce qu'ils font.
0: Exactement, on soutient aussi nos pompiers, effectivement, en espérant que le brasier soit rapidement maîtrisé et éteint d'ici la nuit tombée. Cathy, merci beaucoup, en tout cas, pour votre appel.
3: Je vous en prie.
0: À très bientôt. 04 68 35 5000. Je rappelle donc les personnes évacuées de Canet-en-Roussillon, des différents campings comme des entreprises d'ailleurs aussi peut-être, appelées à se rassembler à l'office du tourisme au 49 avenue de la Méditerranée. Ainsi, vous êtes peut-être un naufragé justement de cet incendie. Vous étiez touriste, vous avez laissé peut-être toutes vos valises forcément aussi dans le bungalow parce que l'évacuation se fait toujours un petit peu dans l'urgence. Le rendez-vous, c'est à l'office du tourisme 49 avenue de la Méditerranée, c'est l'office du tourisme principal de Canet-en-Roussillon lorsque vous arrivez de la double voie et le numéro d'urgence 04 68 86 72 00. Et puis on a la mairie de Perpignan également qui communique face à cette situation toujours dramatique du côté de Canet-en-Roussillon. Le maire de Perpignan a demandé à ses services municipaux l'activation du plan de sécurité pour venir en soutien des communes et personnes touchées par ce sinistre. La ville de Perpignan tient donc également prête à mobiliser ses capacités d'accueil afin d'accompagner les populations touchées par cet incendie. Donc, vous pourriez peut-être être redispatché quelque part entre Canet et Perpignan. 04 68 35 5000 pour vos témoignages autour de cet incendie qui frappe actuellement notre littoral et Canet en Roussillon en particulier. Christiane, d'ailleurs, est à Canet avec nous. Bonjour, Christiane.
4: Oui, bonjour.
0: De quel côté de Canet vous êtes-vous justement, Christiane?
4: Je suis tout à fait en hauteur. Je suis juste en face de Lidl, la pharmacie Bobo, voilà. Oui. Et en fait, je vois, c'est tout noir, je vois même les flammes, je vois les Canadairs, mais ça fait un moment qu'ils luttent pour ce feu et malheureusement, c'est tout, de plus en plus noir.
0: Ah, c'est de plus en plus noir pour vous, du coup. C'est vrai qu'on parlait peut-être tout à l'heure d'avoir une petite accalmie, mais ce n'est pas forcément évident avec les feuilles de plus en plus noires, selon vous, Christiane.
4: Non, parce que vous voyez, je sors là, 2 minutes. Vous voyez, ça se calme et puis ça reprend de plein pot. Vous voyez, vous entendez les canadaires, vous entendez tout. Vous voyez.
0: Et parce voilà, que du coup, depuis votre secteur. Ouais, depuis votre secteur, vous êtes juste en face en plus.
4: Ah oui, je suis juste en face, oui, bien sûr. Voilà, oui. Est-ce je suis c'est... tout à fait en haut, donc je vois tout. Je vois les alberges, je vois le canigou, je vois tout.
0: Oui. Alors, du côté du canigou, ça va pour l'instant, effectivement. Oui. Christiane, c'est
4: non,
0: sûr.
4: Non, mais après, c'est les pompiers, les pauvres qui, et puis ces canadaires qui se battent depuis exactement bien 2 heures ou 3 heures, hein, qui luttent. Hein.
0: Oui.
4: Et ça, voilà.
0: Parce que l'incendie s'est déclaré effectivement vers 13h. Cet incendie qui a ensuite franchi la tête à 13h30 et qui a commencé malheureusement à grignoter donc les campings hein, de Canet-en-Roussillon.
4: Oui, c'est
0: et
4: ça.
0: Ces 3 campings évacués.
4: Clac, clac, clac. Vous savez, comme des bouteilles de gaz qui éclatent. Oui. Vous voyez ? Alors, c'est impressionnant, quoi.
0: C'est effectivement les témoignages qu'on a eus, dont le vôtre, hein, d'ailleurs, Christiane. Est-ce que vous avez peut-être eu des consignes? Justement, vous n'êtes pas très loin des fumées, mais pour l'instant, les fumées sont peut-être emmenées un petit peu vers le large. Vous êtes un petit peu épargnée quand même par les fumées, Christiane?
4: Oui. Pour l'instant, oui, parce que sinon, ben, moi, je ferme et puis je m'en vis, quoi.
0: Oui, ben, c'est pour ça, surtout, on ne prend pas de risque. Vous avez noté, hein, au cas où, les personnes qui sont appelées, à être évacuées, le point de rassemblement, c'est donc à l'Office du Tourisme.
4: On fait confiance à Stéphane Noudin, il n'a aucun problème, il va faire le nécessaire, c'est un très bon maire.
0: Oui, bon, écoutez, en tout cas, on lui fait confiance sur ce coup, c'est vrai. On l'a eu tout à l'heure, hein, d'ailleurs, au téléphone, Stéphane Noudin, donc on a eu quelques informations, et donc c'est prérogative, hein, voilà, avec ces personnes qui sont appelées à se rassembler, l'Office du Tourisme.
4: Je me mets aussi en renseignement du côté de Roquefort des Corbières où j'habitais, dans la forêt, aussi à Zapouzol où j'ai des amis, j'ai la femme à Claude Nougaro, tout ça, j'ai plein d'amis, vous voyez. Alors je m'inquiète un peu pour tout le monde.
0: En tout cas, bon, vous restez bien à l'abri, Christiane. Et puis merci beaucoup d'avoir témoigné cet après-midi. À très bientôt. Au revoir. On a également sur notre Messenger, hein, sur la page Facebook d'ici Roussillon, Jean-Marie qui nous dit que 2 Canadairs viennent d'arriver à l'aéroport de Perpignan. Est-ce qu'ils pourront justement intervenir au-dessus de ces campings? On vous tiendra informé. Vous nous dites, hein, d'ailleurs, si vous les voyez aussi en action autour de Canet-en-Roussillon. Laurent aussi est à Canet, justement. Bonjour, Laurent.
5: Bonjour.
0: Laurent, merci d'être avec nous. Dites-moi, Laurent, vous êtes dans quel secteur, vous, à Canet-en-Roussillon?
5: Alors moi j'habite à la marina de Canet-en-Roussillon, juste en face de la zone technique, donc je vois bien ce qui se passe. Donc pour l'instant il y a 2 hélicoptères bombardiers d'eau qui travaillent pour éteindre le feu. Mm-hmm. Il y a un barrage qui a été fait par les pompiers au niveau de la zone technique pour la protéger justement le long de la route qui mène sur le Brésilien.
0: Ouais.
5: Et c'est vrai que de temps en temps j'entendais les auditeurs, il y a beaucoup de fumée noire qui peuvent apparaître, donc je sais pas ce que c'est qui brûle. Et le feu est conséquent actuellement, mais moins qu'en début d'après-midi, évidemment. Hein.
0: Oui,
5: mais
0: oui.
5: Il est vraiment très important encore. Hein. Il n'y a que 2 bombardiers d'eau, des hélicoptères. Il n'y a pas de canadaires.
0: Alors, ils sont arrivés, mais alors je ne sais pas si on aura bien sûr d'autres informations. Le problème du canadair, parfois, au-dessus d'habitations et de zones comme celle-ci, de zones urbaines, c'est le poids de l'eau, en fait, lors du largage, Laurent, généralement. Donc, c'est peut-être pour ça que, pour l'instant, les canadairs sont en stand-by et qu'ils ne font pas de lâcher d'eau, Laurent. En tout cas, si vous avez vu des lâchers d'eau, vous n'hésitez pas.
5: Du chimique.
0: Ouais.
5: Voilà ce que je pouvais apporter comme témoignage. Et puis, nous, on habite à Canet. Si les gens, ils ont besoin de quelque chose, qui n'hésite pas à demander, on peut aider les personnes qui sont peut-être qui ont tout perdu dans les campings, enfin voilà.
0: Moi, c'est un peu en galère.
5: Donc il n'y a pas de souci.
0: Effectivement, ça peut être un peu la galère, effectivement, pour nos amis touristes qui peut-être ont tout perdu dans cet incendie. Alors pour l'instant, pas de bilan. Hein. L'essentiel aussi, c'est qu'il n'y a pas de blessés, pas de victimes de cet incendie. Bon, et le bilan matériel reste inconnu pour l'instant. Mais on va vous tenir au courant, hein, bien sûr, dans cette spéciale incendie. Merci beaucoup, Laurent, d'avoir témoigné cet après-midi.
5: Merci à vous, bon après-midi, au revoir.
0: À très bientôt, au revoir. Je vous rappelle rapidement donc, voilà, cet incendie qui s'est déclaré cet après-midi, en tout début d'après-midi d'ailleurs, à 13h sur la commune de Sainte-Marie et qui s'est rapidement propagé au nord de Canet-en-Roussillon dans la demi-heure qui a suivi, hein, pratiquement. Les flammes qui ont franchi la tête et qui ont touché donc les campings du nord de Canet-en-Roussillon. 3 campings évacués, toute la zone technique du port également. Le maire Stéphane Loda nous disait qu'il y avait à peu près 1500 vacanciers évacués, 500 30 personnels également de cette zone technique qui ont été évacués. D'ailleurs, pour les personnes évacuées, la mairie de Canet les demande eh bien, à ce que ce soit rassemblé à l'office du tourisme au 49 avenue de la Méditerranée et éventuellement de composer le numéro le 04 68 86 72 00 04 68 86 72 00. Je vous rappelle également que l'aéroport de Perpignan est fermé aussi à cette heure-ci. Tous les avions sont déroutés vers Toulouse ou Montpellier, puisqu'en fait, au-dessus de Canet-en-Roussillon, c'est là que les avions font demi-tour, bien sûr, pour aller atterrir du côté de Perpignan. 215 pompiers mobilisés aussi sur cet incendie. La départementale 81, elle est fermée à la circulation. C'est la route principale entre Canet et Sainte-Marie. Pour rejoindre Toreil ou Sainte-Marie depuis Canet ou inversement, il faudra passer par Ville-Longue de la Salanque. En gros, quand vous êtes sur la double voie entre Canet et Perpignan, par exemple, vous sortez au niveau du crématorium et vous faites le grand tour par Ville-Longue de la Salanque pour rejoindre ces secteurs-là. Mais la consigne qu'il faut retenir, c'est qu'on ne s'approche pas, bien sûr, de Sainte-Marie et de Canet-en-Roussillon si on n'est pas riverain, si on n'a rien à faire sur place. 04 68 35 5000. On va retrouver peut-être, Valérie depuis Saint-Cyprien, juste après Shakira, Burna Boy, c'est Die Die sur votre radio ici au Roussillon.

0: Ah, il y en a des chants Espagne-Autriche, tiens, ce soir, en parlant de Coupe du Monde, puisque c'est l'hymne de la Coupe du Monde que vous écoutez sur votre radio ici au Roussillon avec Shakira et Dai Dai.
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0: L'incendie qui frappe actuellement le nord de Canet en Roussillon, un incendie parti à 13h de Sainte-Marie et qui s'est rapidement donc dirigé vers les campings du nord de Canet en Roussillon. Pratiquement 2000 personnes évacuées selon le maire Stéphane Lauda, 1500 vacanciers, 500 personnels de la zone technique du port. Tout cet ensemble-là est bien actuellement évacué. Les pompiers, 215 pompiers qui luttent actuellement contre les flammes. Toutes les plages d'ailleurs de Canet en Roussillon sont fermées actuellement. Tous les postes de secours, en tout cas, ont été fermés pour remobiliser les personnels des postes de secours sur l'incendie. Donc, la mairie de Canet-en-Roussillon vous demande, s'il vous plaît, d'éviter la baignade dans ce secteur pour éviter toute intervention, puisque la priorité, bien sûr, reste cet incendie qui frappe actuellement Canet-en-Roussillon. Vos témoignages aussi, vos appels 04 68 35 5000. Valérie est avec nous à Saint-Cyprien. Bonjour Valérie.
3: Bonjour Julien.
0: Vous êtes à Saint-Cyprien, la commune voisine de Canet-en-Roussillon, un peu plus au sud, c'est vrai, mais j'imagine quand même depuis Saint-Cyprien, on voit forcément les fumées noires sur la mer Méditerranée, Valérie.
3: Oui, tout à fait, la fumée est incessante, les gens sont assez inquiets, et il est vrai que d'autres qui ne peuvent plus accéder à leur lieu de vacances sont quasiment paniqués en fait.
0: D'accord, c'est-à-dire que vous-même, depuis Saint-Cyprien, vous avez peut-être éventuellement à côté de vous des vacanciers qui sont hébergés à Canet, qui ne peuvent pas rentrer à Canet-en-Roussillon ?
3: Oui, tout à fait. Il y en a certains qui ont perdu leur mobil-home et tout ce qu'il y avait à l'intérieur. Donc, c'est vrai que pour cela, les vacances deviennent assez pénibles.
0: D'accord. C'est-à-dire, comment vous avez vu ces témoignages-là, vous, Valérie ?
3: Ben, tout simplement parce que nous travaillons sur la plage de Saint-Cyprien, que nous avons les vacanciers
0: D'accord.
3: qui viennent vers nous et qui, justement, nous ont besoin de parler, ont besoin d'échanger pour se calmer et pour, pas autre chose, mais pour justement souffler un peu.
0: Alors justement, pour information, Valérie, si jamais vous avez des vacanciers qui se retrouvent un petit peu en galère, c'est vrai, après cette évacuation, vous pouvez leur dire que le point de rassemblement, justement, demandé par la mairie de Canet-en-Roussillon, c'est l'Office du tourisme au 49 avenue de la Méditerranée. Vous connaissez l'Office du tourisme forcément de Canet-en-Roussillon, j'imagine, vous, Valérie, qui êtes sur la plage de Saint-Cyprien. C'est peut-être le petit conseil aussi que vous pouvez leur donner, c'est le point de rassemblement est là pour ensuite essayer de dispatcher pour les différents hébergements d'urgence, parce que forcément, il y a quelques touristes qui vont devoir être hébergés dans l'urgence cette nuit et ces prochains soirs, Valérie.
3: Écoutez, c'est avec plaisir que nous allons diffuser l'information.
0: Voilà. Et puis, merci beaucoup d'avoir témoigné, en tout cas, Valérie, cet après-midi.
3: Merci à vous, bonne journée.
0: À très bientôt, au revoir. Et puis il y a un numéro d'urgence également que la mairie de Canet-en-Roussillon a mis en place. C'est le 04 68 86 72 00, 04 68 86 72 00. Un numéro que nous avons aussi au standard ici au Roussillon. Si vous connaissez le numéro de la radio par cœur, vous le composez et nous on vous donnera ce numéro. Le numéro de la radio 04 68 35 5000. Malik est à Canet-en-Roussillon. Bonjour Malik.
4: Oui, bonjour.
0: Malik, vous êtes de... Oui, je vous entends. Dans quel secteur de Canet-en-Roussillon vous êtes ?
4: Je suis là où il y a le port et exactement, en fait, si vous voulez, vous avez deux avions, un Canadair, deux hélicos et un Canadair, je veux dire, excusez-moi. Et on voit qu'en fait, si vous voulez, il y a deux feux. Et si vous voulez, en fait, il y a un feu sur la voie de gauche, direction Sainte-Marie-la-Mer.
0: Oui.
4: En fait, si vous voulez, il est minime. Et l'autre côté, en fait, il est très, très, très important. Et en fait, je ne comprends pas pourquoi, en fait, il n'y a pas d'hélico sur le grand feu et ils sont sur le petit feu, en fait. Là, il y a deux hélicos sur le petit feu et il y a un Canadair sur le grand feu. Donc, c'est un peu...
0: Faut dispatcher les moyens, peut-être aussi, je sais pas. La stratégie, Malik, je vais faire confiance aux pompiers sur ce coup-là. Pour le coup, je pense qu'ils savent ce qu'ils font bien mieux que moi.
4: Oui, bien c'est sûr. Bien mieux que nous et bien mieux que... Ouais,
0: exactement, je leur fais mais entièrement confiance.
4: En tout cas, le feu est très très important à ma droite. Et il y a peut-être une usine de bateaux, je ne sais quoi, qui a brûlé.
0: Il y a Katana, effectivement, à côté, qui est éventuellement touché. C'est possible aussi.
4: C'est incroyable le feu, comment il part vite. Il y a énormément de pompiers, il y a énormément de policiers, il y a une camionnette de pompiers qui est de la Roumanie, je crois.
0: Oui.
4: Ça part très très vite. Le feu de gauche, ils essayent de l'éteindre, franchement, ils arrivent à peine à l'éteindre. Et le feu de droite, il est très très important, parce qu'il est impossible à limite à éteindre.
0: Ouais, en plus, il y a 200 personnes, le pompier aussi au sol, donc ça limite forcément. Le périmètre est assez restreint aussi, hein, donc ça limite les largages aussi pour éviter de toucher aussi, les personnels, ouais, les pompiers. Hein, puisque si forcément, avec les tonnes d'eau qui sont dans les canadaires, si on largue ça sur nos pompiers, malheureusement, ça va pas être terrible du tout, Malik. Mais effectivement, les différents campings aussi qui sont touchés.
4: Ouais.
0: Donc voilà. Bon, bah merci beaucoup en tout cas, Malik, d'avoir témoigné.
4: De rien, avec plaisir.
0: À très bientôt du côté de Canet en Roussillon. La spéciale incendie qui continue. Nous sommes ensemble au moins jusqu'à 19h, le temps qu'il faudra en tout cas pour vous informer, vous tenir informé de cet incendie et de l'évolution de la situation avec donc ces flammes et cette fumée épaisse noire qui survole actuellement la mer Cibleue, la mer Méditerranée actuellement. La mairie, je vous rappelle, de Canet qui a fermé tous les postes de secours des plages de Canet en Roussillon. Toutes les plages de Canet sont donc actuellement fermés. On vous demande d'éviter la baignade absolument à Canet-en-Roussillon pour éviter toute intervention, bien sûr, des secours sur ces plages, puisque les secours sont tous mobilisés actuellement sur cet incendie de Canet-en-Roussillon. Nora est avec nous à Sainte-Marie. Bonjour Nora.
5: Bonjour.
0: L'incendie qui est parti donc de votre commune, Nora, un peu plus tôt dans l'après-midi. Vous êtes sur quel secteur, vous, de Sainte-Marie, Nora?
5: Alors là, maintenant, actuellement, j'ai eu peine de pouvoir traverser Canet jusque Sainte-Marie. Donc, j'étais sur Canet Village et puis j'ai voulu prendre le grand rond-point à Canet. J'ai pas pu y accéder puisqu'il y a les pompiers et la police qui font barrage pour l'instant. Et puis, il y a eu des camions pompiers.
0: Effectivement, la D80 est fermée à la circulation, Nora.
5: C'est ça. Voilà, et alors il y a vraiment le premier tronçon, et là je me trouve sur le rond-point de Sainte-Marie, donc là on voit vraiment que c'est vraiment concentré sur Canet et pas du tout sur Sainte-Marie, et donc là maintenant ça peut circuler sur la voie rapide, enfin la D, je ne sais plus comment elle s'appelle.
0: La D80 est de nouveau ouverte? Du coup,
5: à partir du rond-point de Sainte-Marie, on peut retourner vers, parce que moi je voulais arriver
0: vers
5: Toreil.
0: Ah d'accord, voilà, oui, effectivement.
5: Ça. Donc départ du rond-point de Sainte-Marie au niveau de l'Aldi qui est là sur le rond-point, ben là la voie est de nouveau ouverte. Ils ont vraiment bloqué. Il y a un barrage d'ailleurs qui est devant. Oui. Pour accéder vers Canet.
0: La D80 entre Canet et Sainte-Marie, la route principale est effectivement fermée depuis Sainte-Marie pour rejoindre Canet. Alors encore une fois, on évite absolument le secteur, sauf si, bon, comme vous devez rentrer chez vous aussi, bien évidemment. Ouais. On fait le grand tour par Sainte-Marie-Village éventuellement et récupérer ensuite Villelongue de la Salanque, le crématorium, et on redescend à Canet-en-Roussillon. Le plus simple et le plus sûr est de faire le grand tour. Et effectivement, le feu parti de Sainte-Marie, mais du sud de Sainte-Marie, est entraîné par cette tramontane. Le tramontane, c'est un vent de nord-ouest, donc forcément en direction sud-est, et ça a entraîné ces flammes sur les campings de Canet-en-Roussillon. Merci beaucoup pour votre témoignage, Nora.
5: Je vous en prie, bon courage.
0: Et à très bientôt du côté de Sainte-Marie. Vos appels, vos témoignages, donc au 04 68 35 5000. 2000 personnes évacuées donc au nord de Canet-en-Roussillon. Les vacanciers, bien sûr, présents sur les trois campings du nord de Canet-en-Roussillon. Tous ces campings qui ont été évacués, certains comme le Brasilia et le Marina, malheureusement, sont assez durement touchés, visiblement. Alors, pas de bilan encore pour l'instant au niveau matériel. Ce qui est rassurant, c'est qu'on n'a pas de blessés, pas de victimes, en tout cas, à déplorer pour l'instant du côté de Canet-en-Roussillon. On évite absolument le secteur, toutes les plages de Canet fermées. Je le rappelle encore une fois parce que c'est très important. On ne va pas se baigner cet après-midi à Canet-en-Roussillon. Tous les postes de secours ont été fermés pour remobiliser tous les secours possibles sur cet incendie de Canet-en-Roussillon. Autre information importante également, ce sont l'aéroport qui est fermé aussi pour l'instant à Perpignan. Les avions déroutés vers Toulouse et Montpellier. Cette départementale 81, donc entre Canet et Sainte-Marie, qui est aussi entièrement fermée à la circulation pour laisser passer les camions de pompiers. Et le plan communal donc de sauvegarde déclenché, et la mairie de Canet-en-Roussillon qui demande aux personnes évacuées de se rassembler à l'office du tourisme de Canet-en-Roussillon, le grand office, le tout nouveau, qui est sur le rond-point lorsque vous arrivez de la voie rapide de Perpignan. Et elle a mis en place également ce numéro d'urgence, le 04 68 86 72 00. On vous tient informé, l'édition spéciale continue sur votre radio ici au Roussillon avec vos appels, vos témoignages au 04 68 35 5000.
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0: Lerita Mitsuko, Andy, sur votre radio, ici Roussillon.
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0: Édition spéciale, hein, depuis pratiquement deux heures maintenant, sur votre radio ici Roussillon, pour vous tenir informé, être au plus près de vous, hein, pour cet incendie, autour de cet incendie qui frappe actuellement Canet-en-Roussillon. Les trois campings d'ailleurs du nord de Canet-en-Roussillon actuellement évacués. Deux principalement pas mal touchés, hein, visiblement. On attend d'avoir plus d'informations sur les dégâts matériels. La zone technique du port également évacuée. L'entreprise Katana aussi peut-être touchée par les flammes. Là aussi, on attend d'avoir un peu plus d'informations. Vos témoignages au 04 68 35 5000. La mairie de Canet qui demande à toutes les personnes évacuées eh bien, de se rassembler à l'office du tourisme au 49 avenue de la Méditerranée. Et la mairie de Canet-en-Roussillon hein, qui a du coup ouvert plusieurs lieux d'hébergement, notamment le CCAS, le gymnase Pierre de Coubertin, le foyer Moudat aussi ou encore les voiles rouges. Il va y avoir forcément du monde à reloger. Hein, les touristes qui étaient dans ces campings, 1500 touristes hein, qui ont été évacués autour de ces trois campings de Canet en Roussillon. Magali est avec nous à Toreil. Bonjour Magali.
2: Oui, bonjour tout le monde. J'habite à Toreil, mais je travaille au camping Le Palais de la Mer à Sainte-Marie. J'y suis actuellement.
0: D'accord.
2: Donc, on surveille de très près la situation aussi. Nous, on a un peu peur aussi. Donc, on voit de notre accès-plage du camping, c'est tout noir sur Sainte-Marie vers le port. Alors, d'après un collègue de travail qui travaille avec moi, un saisonnier, le camping Le Sainte-Marie a été touché apparemment, parce que lui, il a sa mère qui habite à l'année là-bas, et le mobil-home a été carrément brûlé. Donc apparemment, il y a des dégâts. Je ne veux pas m'avancer dans mes propos, mais il y aurait des dégâts au camping Le Sainte-Marie, à Sainte-Marie.
0: D'accord. Voilà, des confirmations. Si jamais, bon, on va se renseigner aussi, justement, Magali.
2: Ouais. Donc, mais moi, je travaille au Palais de la Mer à Sainte-Marie, donc on surveille de très près la situation aussi. Moi, je suis employée à l'année, je fais des mobil-homes l'hiver et puis... Les sanitaires l'été, donc ça fait un peu peur, quoi. Ça fait très peur.
0: Ça vous fait un petit peu peur, effectivement. Est-ce que vous voyez les fumées aussi, justement, de là où vous êtes, là, Magali?
2: De là où je suis, je suis pas loin de quitter, mais on a un accès plage. Et tout à l'heure, je suis allée voir à l'accès plage, c'est tout noir au niveau de la plage vers le port de Sainte-Marie. Mm-hmm. C'est vraiment, le ciel est tout noir, quoi. Donc, comme disait une dame tout à l'heure de Sainte-Marie qui a appelé aussi, quand on voit pas les flammes, mais on voit, c'est tout noir, quoi.
0: Non, des fois il y a les odeurs aussi qui vont avec, cette odeur de fumée là qui est persistante.
2: Qui
0: commence à arriver. Est-ce que vous avez entendu vous aussi ces petites explosions que d'autres témoins ont pu entendre?
2: Non, du camping on n'a pas entendu. De Sainte-Marie on n'entend pas.
0: C'est un petit peu trop loin, peut-être la montagne
2: dans
0: l'autre sens.
2: J'ai un collègue qui habite à Canet que mon patron a appelé tout à l'heure. Ouais, ils ont entendu les explosions. Lui, il habite à Canet sur la colline des loisirs. Pas la colline des loisirs, l'ancien Lidl. Et donc il a entendu les explosions au niveau de l'ancien Lidl, quoi, auprès de là-bas, quoi. Il habite là-bas. Et donc c'est assez impressionnant apparemment.
0: C'est assez impressionnant. Ouais.
2: Il n'y aurait pas de blessés surtout et apparemment le camping de Sainte-Marie, je ne veux pas m'avancer, mais il y a eu pas mal de dégâts, quoi. Donc moi j'ai ma maman qui passait tout à l'heure, elle rentrait d'Espagne entre Canet et Sainte-Marie et elle a vu tous les vacanciers en maillot de bain le long de la route, le long du camping de Sainte-Marie, ils étaient en bas de l'œil du fossé, quoi.
0: Oui, bien sûr.
2: Ils ont une voiture, tout le monde était en maillot de bain, les parents, les gens ils ont plus rien, quoi. Je vous en parle, on a des frissons parce que même moi qui travaille dans un camping, ça me fait peur, quoi.
0: J'imagine
2: moi, j'ai un petit peu l'émotion.
0: Forcément, parce que c'est toujours impressionnant et vous n'êtes pas la première, hein, Magali. On a eu d'autres témoignages aussi de personnel du Brasilia, forcément, qu'on a eu indirectement, hein, ces témoignages-là aussi, mais forcément les larmes aux yeux et beaucoup d'émotion parce que entre la peur, la crainte aussi, et puis de voir dans notre département, on le sait, un incendie, ça nous fait jamais plaisir et on n'aime pas du tout voir ces panaches de fumée. Et malheureusement, il y en a actuellement dans le ciel catalan, il est au-dessus de Canet-en-Roussillon aujourd'hui. Et on souhaite bien sûr bon courage à tous les pompiers en espérant avoir de bonnes nouvelles à vous livrer d'ici quelques minutes, quelques heures en tout cas, Magali.
2: Je souhaite courage à tous les pompiers et puis à tous les vacanciers. Même nous, on passe à nos vacances au camping, en espérant que ça ne nous arrive pas jusqu'à chez nous. Nous, on a subi aussi, il y a deux ans ou l'année dernière, il y a un feu qui était parti de Toreil. Il était arrivé à l'extrémité du camping, juste à l'entrée du camping, pareil. Et mon patron était intervenu avec les pompiers, le tractopelle et tout. Il y a deux ans, c'est arrivé, ça. On a failli brûler aussi ce jour-là.
0: Ça peut aller très vite, et ça va très vite d'ailleurs.
2: Oui, ça va vite.
0: Attisé par la tramontane et la végétation très sèche en plus actuellement. Ouais. Donc forcément, ça va à une vitesse galopante et ces campings aujourd'hui, bon, pensez aussi, hein, parce qu'on pense aux vacanciers, mais on pense aussi au personnel. Ouais. Au personnel, la saison débute à peine, hein, on est le 2 juillet, hein, je le rappelle quand même, la saison débute à peine et on pense aussi à tous les salariés et dirigeants de ces entreprises, parce que ce sont aussi des entreprises qui malheureusement sont touchées aujourd'hui, Magali.
2: Ouais. Courage à tout le monde, courage aux pompiers et puis à tout le monde qui est touché par.
0: Merci beaucoup d'avoir témoigné en tout cas.
2: Bah, de rien, bonne journée et bon courage à tous. Merci.
0: À très bientôt.
2: Merci France Bleu.
0: Merci. Ici Roussillon maintenant, mais oui, c'est 04 68 35 5000. Ici Roussillon à vos côtés, effectivement, pour cet incendie autour de cet incendie de Canet en Roussillon. Alors peut-être se renseigner sur le camping de Sainte-Marie, touché ou pas. Peut-être un camping qui serait touché au sud de Sainte-Marie. Ce que je peux vous dire, en tout cas, ce qui est certain, c'est que 3 campings de Canet en Roussillon ont été évacués. Oui, du coup, il y a un camping également de Sainte-Marie. Oui, on me dit oui de la tête. Oui, effectivement, il y a bien ce camping de Sainte-Marie également qui a été touché. Donc, 4 campings touchés actuellement par cet incendie de Canet-en-Roussillon, l'incendie qui a débuté, qui s'est déclaré vers 13h du côté de Sainte-Marie justement, puis qui a franchi la tête en moins d'une demi-heure pour ensuite aller parcourir, grignoter ces campings au nord de Canet-en-Roussillon et toute la zone technique d'ailleurs, l'ensemble des salariés et l'ensemble des vacanciers évacués, pratiquement 2000 personnes a d'ailleurs évacué et la mairie de Canet-en-Roussillon qui demande d'ailleurs à toutes les personnes évacuées de se rassembler à l'office du tourisme au 49 avenue de la Méditerranée. Il y a un numéro d'urgence, le 04 68 86 72 00. Les naufragés, hein, quelque part de l'incendie, sont ensuite redispatchés entre le gymnase Pierre de Coubertin, le foyer Moudat ou encore les Voiles Rouges. Je vous rappelle également que la départementale 81 est totalement fermée à la circulation. L'axe qui est réservé donc au secours actuellement, c'est l'axe principal entre Canet et Sainte-Marie pour rejoindre les deux villes. Hein, si jamais vous êtes riverain, bien sûr, vous contournez par Villelongue de la Salanque. Quand vous sortez au crématorium, vous rejoignez Villelongue de la Salanque et ensuite vous redispatchez direction Toreil ou Sainte-Marie. Mais on évite absolument le secteur si vous n'avez rien à y faire. Les plages de Canet-en-Roussillon sont également fermées. Tous les postes de secours ont été fermés sur les plages de Canet-en-Roussillon pour remobiliser tous les secours sur cet incendie. Donc on évite absolument la baignade à Canet-en-Roussillon pour éviter des interventions inutiles quelque part du côté de Canet-en-Roussillon. Je rappelle également que l'aéroport est fermé pour l'instant. Les avions déroutés, Toulouse et Montpellier. Pourquoi ? Parce que les avions, c'est l'endroit où les avions font demi-tour. C'est au-dessus de Canet-en-Roussillon et donc par mesure de sécurité, l'aéroport est fermé actuellement. Ce que je peux vous dire également de plus, c'est que le plan communal de sauvegarde, bien sûr, a été déclenché à Canet-en-Roussillon et que la ville de Perpignan également apporte son soutien avec la ville de Perpignan, la mairie de Perpignan qui a demandé à ses services municipaux l'activation du plan de sécurité pour venir en soutien des communes et personnes touchées donc par ce sinistre. Des personnes évacuées pourraient donc être évacuées peut-être vers Perpignan. 04 68 35 5000, on vous tient informé bien évidemment ici Roussillon, au plus proche de vous dans notre département des Pyrénées-Orientales. La spéciale incendie continue pour l'instant, le temps de récupérer encore quelques informations. On écoute Taylor Swift, c'est Opalite et c'est ici Roussillon.

0: Opalite, Taylor Swift sur votre radio, ici Roussillon.
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0: Incendie qui frappe actuellement Canet-en-Roussillon, un incendie qui est parti de Sainte-Marie en tout début d'après-midi avant de passer la tête et de gagner donc le nord de Canet-en-Roussillon, un tout le secteur des campings nord de Canet-en-Roussillon touché comme la zone technique. Tout ce secteur évacué, également plus de 2000 personnes évacuées. La mairie de Canet qui demande justement aux personnes évacuées de se rassembler à l'office du tourisme au 49 avenue de la Méditerranée. C'est le principal office du tourisme, celui qui est en arrivant à Canet-en-Roussillon au bord du rond-point lorsque vous arrivez de la double voie, et ensuite les évacués et qui sont redispatchés entre les gymnases Pierre de Coubertin, le CCAS, le foyer Moudat ou encore les voiles rouges. Il y a un numéro d'ailleurs d'urgence pour les personnes évacuées, 04 68 86 72 00. Vous étiez peut-être et vous êtes touriste dans le département, vous logez dans un des trois campings du nord de Canet-en-Roussillon, vous étiez parti pour la journée éventuellement à visiter notre beau pays catalan et vous avez besoin de quelques informations avant de revenir sur Canet-en-Roussillon, vous n'hésitez pas à 04 68 86 72 00. Je rappelle également que toutes les plages de Canet-en-Roussillon sont fermées, drapeau rouge, les postes de secours fermés pour remobiliser tous les secours sur cet impressionnant incendie qui frappe actuellement Canet-en-Roussillon. On vous a mis quelques images, quelques photos sur notre site internet ici.fr et c'est vrai que les images sont assez impressionnantes de ce gros panache de fumée qui flotte au-dessus de Canet-en-Roussillon et de la mer Méditerranée. La départementale 81 qui est fermée à la circulation pour laisser passer, bien entendu, tous les véhicules de secours. Donc, impossible de rejoindre Canet à Sainte-Marie par cet axe principal, par cette départementale 80. Il faut donc faire tout le détour. Si vous êtes riverain, vous avez besoin de rentrer chez vous à Canet ou à Sainte-Marie, eh bien, vous passez par Ville-Longue de la Salanque, depuis le crématorium de Canet-en-Roussillon, par exemple. Et vous évitez absolument le secteur si vous n'avez rien à y faire. L'appel, en tout cas, des secours qui sont mobilisés actuellement sur cet incendie. Et c'est 1500 personnes évacuées. L'aéroport aussi fermé pour l'instant. Les avions déroutés vers Toulouse et Montpellier. Vos appels au 04 68 35 5000. 04 68 35 5000. Les dégâts matériels risquent d'être assez conséquents, c'est vrai. Alors pas de bilan pour l'instant. Ce qu'on peut vous dire, en revanche, et c'est plutôt une bonne nouvelle, c'est qu'il n'y a pas de blessés et pas de victimes à déplorer à l'heure qu'il est. 04 68 35 5000. 17h arrive dans un instant. On fera bien sûr le point complet avec Baptiste Guillet.
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0: Guns N' Roses sur votre radio, ici Roussillon.
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0: C'est la radio numéro 1 des PO, c'est ici Roussillon, il est 17h. Jeudi 2 juillet à 17h, l'information, c'est avec vous Baptiste Guillet.
2: Après-midi cauchemar à Canet en Roussillon et après-midi spécial, émission spéciale sur ici Roussillon, la ville frappée actuellement par un très gros incendie qui a provoqué des dégâts extrêmement importants. Le feu s'est déclenché sur la commune de Sainte-Marie-la-Mer tout à l'heure finalement.
3: Oui, effectivement, le feu est parti vers 13h30 de la rive nord de la Tête, tout près du camping Le Marina, sur la commune de Sainte-Marie, vous le disiez. Et puis, avec la forte tramontane, très vite, les flammes ont sauté l'embouchure du fleuve et atteint l'espace, l'emprise du camping Le Brasilia, qui fait tout de même 17 hectares. Une épaisse fumée noire a tout de suite envahi le port, visible à des kilomètres à la ronde depuis la côte. Et pas seulement, les occupants de trois campings, donc Le Marina, l'Omer et Le Brasilia, ont été évacués. Plus de 1000 touristes et personnels. Et très vite, c'est toute la zone technique du port de Canet qui a aussi été évacué, soit plus de 600 personnes. La capitainerie du port a également été évacuée dans la foulée. Les Canetois et les personnes autour ont tous raconté au téléphone de ici Roussillon cet après-midi les multiples explosions de bouteilles de gaz dans les campings qui rajoutaient à cette ambiance particulièrement angoissante. À ce stade, pas de blessés, pas de victimes selon le maire de Canet, Stéphane Lauda. D'importants moyens évidemment déployés, 215 pompiers, 3 hélicoptères, 3 canadaires qui ont aussi survolé la zone, même s'ils ont apparemment peu ou pas largué. L'objectif, une fois les campeurs évacués et les personnels également mis à l'abri, eh bien c'est de protéger Katana et les entreprises de la zone technique du port de Canet. Selon Stéphane Lauda, eh bien un des bâtiments de Katana aurait pu être touché par les flammes. La palissade au moins a été atteinte. On attend un bilan plus précis dans les prochaines minutes.
2: Merci pour toutes ces précisions à retrouver, Stéphanie Morin. Merci. Précisions à retrouver sur ici.fr. La zone est évidemment bouclée à Canet en Roussillon. Les autorités demandent aux habitants de ne pas se rendre ni à Sainte-Marie-la-Mer, ni à Canet en Roussillon. La départementale 81 est coupée à la circulation. On va rejoindre maintenant notre reporter Margot Munoz, reporter ici Roussillon. Vous êtes à proximité, Margot, du CCAS de Canet en Roussillon qui accueille donc les très nombreuses personnes évacuées depuis tout à l'heure. Quelle est l'ambiance sur place, Margot ?
4: Chaque personne est accueillie par un bénévole avec un gilet bleu. Ils sont placés dans trois salles climatisées où ils ont de l'eau à disposition, de la nourriture, parce que certains ont quitté leur mobil-home très tôt dans l'après-midi, juste après le repas. Donc on a beaucoup de personnes, ils attendent entre 500 et 1000 personnes. Il y a aussi des enfants très fatigués. Certains dorment sur des lits de camp qui ont été installés au milieu du gymnase. Et on voit la précipitation, en tout cas le moment où ils ont dû quitter le camping. Certains sont encore en maillot de bain avec la serviette nouée autour de la taille. Ils ont emporté le strict minimum, les valises n'ont pas été faites, ils ont pris leur téléphone, leur papier et c'est tout. Ils ne savent pas pour le moment combien de temps ils vont devoir rester ici. Les vacanciers qui étaient venus de partout en France, certains que j'ai rencontrés de Nantes, voire même de Belgique, certains qui finissaient les vacances mais d'autres qui les commençaient aussi.
2: Et Margot, j'imagine des vacanciers qui ne savent pas encore si leurs affaires ont brûlé, par exemple.
4: Oui, c'est exactement ça. C'est la principale préoccupation. Certains m'en parlent les larmes aux yeux. C'est vrai que forcément, dans ce type d'événement aussi, il y a beaucoup de rumeurs qui circulent. Forcément, quand on a vu autant de fumée, certains se disent c'est déjà fichu, tout a brûlé. D'autres ont un peu d'espoir. Personne n'est au courant. Ils demandent régulièrement aux bénévoles. Ils se lèvent, ils vont les voir pour essayer d'en savoir plus, mais personne ne sait ce qui a brûlé ou non et si des affaires ont été touchées.
2: Comment vous décririez l'ambiance et l'état d'esprit? J'imagine que c'est quand même très, très, très lourd. Ils ont vécu quelque chose peut-être de traumatisant.
4: Il y a un peu tout. En fait, les enfants ne se rendent pas compte forcément. Donc des fois, ils arrivent un peu à amener un peu de joie.

0: Papa, tout brûle, il y a le feu, il faut qu'on parte. Donc forcément, il y en a qui ont vécu des moments très stressants. Il m'a dit le trajet jusqu'au mobil-home était interminable.
1: Et donc des vacanciers qui attendent maintenant des informations qui ne sont pas encore arrivées, hein, c'est ça?
0: Oui, pour l'instant, ils patientent. Ils ne savent pas la suite.
1: Merci Margot, en direct du CCAS de Canet en Roussillon. Je précise que la ville de Perpignan a également, elle aussi, déclenché son plan de sécurité pour éventuellement proposer des places d'accueil pour des vacanciers qui seraient sans toit pour la nuit prochaine. On a donc évoqué ces évacuations des campings du Brasilia et du Marina, très impactés par les flammes. La zone technique, on en parlait tout à l'heure, la zone technique du port et les entreprises concernées sont touchées aussi par l'incendie. En tout cas, les pompiers étaient en train de protéger cette zone depuis tout à l'heure. Canet est donc touché dans ses symboles, hein, les campings et le nautisme. Stéphane Lauda, le maire de Canet, était avec nous, hein, sur cette antenne tout à l'heure, très touché évidemment par cette catastrophe qui touche sa commune.
2: Ah bah oui, forcément il y a des dégâts, c'est un coup dur, oui, je vous confirme. C'est un coup dur pour les campings, c'est un coup dur pour... j'en ai là, au genou.
3: Justement, j'allais vous demander à titre personnel et comment on vit ce genre de situation, parce que c'est vrai que le Brasilia, par exemple, c'est un des fers de lance, hein, du tourisme sur Canet, toute la zone du port. J'imagine que ça doit être quand même aussi humainement très compliqué à traverser cette épreuve.
2: On connaît les propriétaires des établissements, on connaît, oui, effectivement, on connaît les salariés, hein, voilà, donc sur le plan personnel, c'est difficile. Et puis, c'est un pan entier de l'économie de la ville, hein, c'est le secteur économique, c'est le tourisme, c'est le nautisme, et oui, c'est des situations qu'on n'a pas envie de vivre.
1: Stéphane Lauda, le maire de Canet en Roussillon, les habitants du secteur, les habitants de Canet en Roussillon, les vacanciers qui ont vécu donc cet après-midi en voyant d'immenses volutes de fumée noire au-dessus du ciel et sur les plages. Écoutez le témoignage de Samuel et Nathalie. Ce sont deux habitants de Canet qui vivent à proximité du lycée Rosa Luxembourg. Samuel et Nathalie. Nathalie, très touchée, eux aussi, par la situation et par ce qu'ils ont vu cet après-midi.
4: On est dans le quartier du lycée, tout proche de cet incendie énorme. On était en train de manger à 13h30, et quand on est sorti, on a vu un panache énorme de fumée qui se dirigeait vers la mer, mais très très noir, très épais. Ça faisait des gros champignons noirs, là. J'ai jamais vu ça, en fait.
5: Et des explosions aussi, beaucoup.
4: Et beaucoup d'explosions. On pense que c'est les mobil-homme dans
1: les bonbonnes de gaz, les bonbonnes de gaz des campings.
4: Très, très nombreuses explosions. Hein. J'en ai, je sais pas, une dizaine au moins.
5: Sur le port, les grosses entreprises, et on espérait qu'elles ne soient pas touchées. J'espère que le feu n'a pas pu passer, malheureusement. Bon, le camping brasilien a été touché, mais on sait très bien qu'après, il y a beaucoup de produits toxiques qui sont sur le
4: point
5: pour travailler. Hein. Les Canadairs arrivaient très, très vite. L'hélicoptère était déjà en œuvre à prendre de l'eau, à faire ce qu'il pouvait sur la zone. C'est admirable la rapidité à laquelle ils sont sur place, notamment les services municipaux qui ont tout de suite balisé pour mettre les hébergements, les points d'hébergement de fortune, on va dire, en place, quoi, déjà.
4: De la fenêtre de notre logement, on voit ces gros nuages. Bon, effectivement, ils deviennent plus clairs,
5: Sont
4: moins noirs, donc on est un peu rassurés, on pense que ça va mieux. Mais le vent, il n'arrête pas, en fait. On a une amie, une voisine qui travaille d'ailleurs au Brasilia aussi. J'ai vite envoyé un message. Elle m'a dit, je suis en pause. Heureusement, je ne suis pas sur place. J'avais vraiment peur pour eux, pour ses salariés, pour les touristes. En fait, on est inquiets, quoi. Ça fait très peur.
5: Voilà. Ouais. On est très, très peur.
4: On est impuissants, en fait.
1: Voilà le témoignage de Samuel et de Nathalie, deux habitants de Canet en Roussillon, alors que les sapeurs-pompiers ce soir sont toujours à pied d'œuvre pour lutter contre les flammes sur le secteur de Canet Nord, avec des dernières infos, Stéphanie Morin.
6: Oui, effectivement, le combat continue puisque d'après nos informations, le feu est toujours hors de contrôle pour l'instant, en propagation, donc le combat est très compliqué avec le vent. On aura un point du côté du préfet à 18h, un point précis de situation, donc. Et dans quelques minutes, on pourra vous raconter aussi l'état du Brasilia, puisqu'on a une de nos reporters qui va pouvoir rentrer dans le Brasilia pour voir et pouvoir nous raconter les dégâts.
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0: Roussillon pour vous tenir informé de la situation donc à Canet en Roussillon, en proie aux flammes, le secteur Canet Nord. Alors que le vent souffle toujours très fort, l'incendie est toujours hors de contrôle. On savait qu'aujourd'hui était une journée à risque avec 5 massifs en rouge écarlate, grand danger incendie, et ça va continuer dans les jours qui viennent. On fait d'ailleurs un point météo.
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0: Le feu, oui, ce soir, et la tramontane encore ce soir et demain, Julien.
2: Ah, effectivement, la tramontane qui continue encore à souffler cet après-midi et en début de soirée, des rafales toujours entre 50 et 90 km/h qui va attiser les flammes. On attend encore 100 km/h, par exemple, sur le Cap Béhard, notamment ce soir. Est-ce que dans la nuit, ça va se calmer un petit peu? Non, toujours aussi ce vent, en plus, qui va souffler tout au long de la nuit. Demain, peut-être la trame, petite accalmie demain, puisque les rafales ne dépasseront plus les 70 km/h, mais toujours quand même, et bien cette tramontane sur l'ensemble du département, ça va souffler toujours quand même assez fort, effectivement, avec cette vigilance, toujours ce risque accru, bien évidemment, le risque incendie très élevé dans le département des Pyrénées-Orientales, et on le voit encore malheureusement, et bien cette fin de journée du côté de Canet en Roussillon, les maximales pour demain, 26 à 33 degrés au meilleur de la journée, 26 à Bourg-Madame, 33 à Perpignan, à Cléra et à Thuir, 33 aussi au Boulou et Saint-Jean-Plat-de-Corps, 32 à Port-Vendres et 30 à Saint-Paul de Fenouillet. On fera un petit point, bien sûr, au fur et à mesure.
0: On continue à pour le point qu'on à fait. Vous informer sur
2: l'incendie, de Canet en Roussillon.
0: À Canet en Roussillon.
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2: Avec ce feu hors de contrôle, c'est ce que nous a dit donc Stéphanie Mora à l'instant du côté de Canet-en-Roussillon. Édition spéciale au moins jusqu'à 19h. On continue cette édition spéciale après Bandolero, c'est Paris Latino.

0: Paris Latino, c'est Bandolero et c'est votre radio ici au Roussillon.
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0: Et on l'a appris il y a quelques minutes, hein, cet incendie qui est toujours hors de contrôle au nord de Canet-en-Roussillon. Les campings d'ailleurs évacués au nord de Canet après cet incendie qui s'est déclaré autour de 13h hein, sur la commune de Sainte-Marie avant de gagner ensuite eh bien Canet et toute la zone technique du port. 2000 personnes évacuées, des personnes évacuées qui sont appelées à se mobiliser, à se rassembler à l'office du tourisme de Canet-en-Roussillon, 49 avenue de la Méditerranée. Des évacués qui sont ensuite redirigés vers le CCAS, le gymnase Pierre de Coubertin ou alors les voiles rouges à Canet en Roussillon. La 80 bien sûr est fermée entre Canet et Sainte-Marie-la-Mer, l'aéroport fermé aussi, les avions déroutés vers Toulouse ou Montpellier et toutes les plages de Canet en Roussillon sont fermées, drapeau rouge, baignade interdite puisque tous les secours sont bien sûr mobilisés sur cet incendie de Canet en Roussillon. Jean-Michel est avec nous à Fitou au 04 68 35 5000. Bonjour Jean-Michel.
3: Oui, bonjour.
0: Depuis Fitou, alors est-ce que vous êtes à Fitou ou est-ce que vous êtes sur la côte là actuellement?
3: Non, je suis à Fitou. Là. Depuis tout à l'heure, là, on regardait les nuages de fumée, c'était vraiment impressionnant. Et j'ai l'impression, c'est ce que je disais au standard, que mes informations sont obsolètes. Tout à l'heure, des nuages, des panaches de fumée très importants, et là, j'ai l'impression que ça s'est estompé. Et le Canadair vient juste de passer au-dessus pour rentrer. Je pensais que le feu était fixé, les feux étaient fixés, je ne pense pas... que ce soit le cas. Alors.
4: Les dernières infos qu'on a, ouais. C'est que le feu est toujours hors de contrôle à proximité de la zone technique du port et des campings, le Brasilia et le Marina. Ce sont les dernières informations à notre disposition.
0: La couleur de la fumée peut dépendre aussi de la matière qui brûle, du coup, Jean-Michel.
3: Alors, on voyait bien les deux feux. Celui de Canet, c'était plutôt une fumée bien blanche. Et celui de Sainte-Marie, c'était une fumée noire. Et là, on voit plus les panaches de fumée maintenant.
0: D'accord, quand on disait que voilà, le panache de fumée était visible à des kilomètres à la ronde, effectivement, même depuis Fitou, vous le voyez actuellement
3: Nettement, oui. Et on voyait ce gros nuage qui se dirigeait vers la mer.
4: Impressionnant, je ne sais pas ce que ça vous inspire, cet incendie-là.
3: Ça nous rappelle des mauvais souvenirs l'année dernière, oui.
4: Oui, bien sûr, évidemment. On pense aux très gros incendies de l'an dernier. Merci beaucoup, Jean-Michel. Vous vouliez rajouter quelque chose, peut-être?
3: Oui, courage à tous, là-bas, tous les campeurs et surtout aux pompiers, à toutes les forces qui interviennent.
0: Ils sont nombreux, ils sont plus de 200 actuellement, effectivement, à intervenir actuellement sur ce brasier avec un hélicoptère, un dash également. On a quelques vidéos hein, qui traînent sur les réseaux sociaux, nous aussi, toutes les images à retrouver sur notre site internet ici.fr. Édition spéciale au moins jusqu'à 19h ce soir après cet incendie qui s'est déclaré, qui ravage actuellement le nord de Canet-en-Roussillon. Feu hors de contrôle, hein, on vous rappelle. 04 68 35 5000 pour témoigner, pour prendre des renseignements aussi avec tous ces vacanciers qui malheureusement se retrouvent en galère aussi après cette évacuation. Je vous le rappelle, hein, tous les vacanciers, si vous êtes si vous avez été évacué, le point de rassemblement, c'est l'office du tourisme de Canet-en-Roussillon. C'est là que vous allez pouvoir être redispatché, pouvoir éventuellement passer la nuit et la nuit prochaine, parce que forcément vous ne pourrez pas regagner, je pense. Après je m'avance peut-être un petit peu, mais dans ces prochaines minutes, ces prochaines heures, compliqué peut-être de rejoindre les campings de Canet-en-Roussillon et de Sainte-Marie. On fait un petit point dans un instant avec vous, Baptiste Guillet. Pour l'instant, c'est la pub.
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0: Ouais, émission spéciale autour de l'incendie de Canet-en-Roussillon, au nord de Canet-en-Roussillon, un brasier parti de Sainte-Marie aux alentours de 13h et qui a donc franchi la tête une demi-heure plus tard. Et ce feu est toujours hors de contrôle à l'heure où nous parlons à Baptiste Guillet.
4: Oui, camping touché, le Brasilia, et le camping le Marina touché également, la zone technique du port avec plusieurs entreprises. On retrouve sur place au PC Sécurité, à proximité justement du brasier et des campings, Nina Pav. Bonjour Nina, bonsoir Nina, qu'est-ce que vous pouvez nous dire de la situation à 17h22 ?
12: Alors je peux vous dire déjà que le feu n'est pas circonscrit, loin de là, à cause du vent violent. Les pompiers ont pu attaquer un flanc du feu, mais il continue de se déplacer. Donc pour l'instant, il n'est pas circonscrit, il continue de se propager, ça c'est très important de le rappeler. Je peux aussi vous dire qu'on voit les premiers stigmates là où je suis du feu qui est passé, avec la terre brûlée, avec à certains endroits des flammes qui continuent de consumer les herbes mortes et séchées par le soleil. Ce vent qui continue aussi à souffler et qui fait que la ville de Canet est sous la fumée. Et ça d'ailleurs, les pompiers m'ont dit de faire passer ce message à nos auditeurs d'ici Roussillon. C'est très important. Si vous êtes dans la ville, fermez vos fenêtres, calfeutrez les portes, parce que cette fumée, elle est toxique et elle vraiment, on le voit, elle englobe toute la ville. Là où je me trouve, au bout de la rue où se trouve le PC Sécurité, la zone, les bateaux dans la zone technique, on les distingue à peine là en ce moment parce qu'il y a énormément de fumée et donc qu'il ne faut pas respirer.
4: Nina, est-ce qu'on vous a dit, est-ce qu'on vous a expliqué où se trouvait actuellement le brasier ? Qu'est-ce qui brûle actuellement ? Est-ce qu'on est toujours sur les campings ? Est-ce qu'on est sur la zone technique du port, sur le port ? On en est où là ?
12: Alors un peu les deux, comme je disais que le feu se propage, donc la situation évidemment évolue. Le camping du Brasilia et de Marina sont toujours concernés. Le camping La Marina, qui est pas loin de là où je me trouve, est toujours concerné par le feu, et la zone technique, et ça c'est très important, parce que de là où je suis, on voit des bâtiments dans la zone technique qui brûlent. On ne peut pas communiquer sur les bâtiments qui sont pour l'instant touchés par les flammes, mais ce sont des entreprises de la zone technique, avec certaines qui peuvent avoir dans leurs locaux des produits dangereux, et ça inquiète évidemment les pompiers, puisqu'on a vu sur les campings que certaines bonbonnes de gaz ont explosé, ce qui évidemment est très dangereux et ne facilite pas le travail des soldats du feu. Là, dans les entreprises de la zone technique, ce sont potentiellement des produits dangereux. Donc voilà, le feu est en fait à plusieurs endroits. Les pompiers se relaient et viennent près du quai Saint-Marina de la zone technique pour se ravitailler en eau. La bonne nouvelle aussi, c'est que lundi, des renforts roumains étaient arrivés sur Perpignan. Plusieurs camions et une quarantaine d'hommes, de ce qu'on m'a dit. Et donc évidemment, ils ont tout de suite été mobilisés, à la fois d'abord sur les incendies de l'Aude, mais aussi ici sur la zone de Canet-en-Roussillon, pour soutenir les pompiers du 66. Et un point presse est prévu avec le préfet du Roussillon à 18h.
4: Ouais, ouais. En tout cas, ce que vous nous dites, Nina, ce soir, c'est qu'il y a plusieurs bâtiments de la zone technique du port qui sont en train de brûler. Et j'imagine que c'est aussi pour ça que les autorités demandent aux habitants de Canet-en-Roussillon de se calfeutrer, parce que les fumées peuvent potentiellement être toxiques, on comprend comme ça ?
12: Oui, de toute façon, un incendie, les fumées sont toxiques. Là, on est vraiment, voilà, la ville de Canet-en-Roussillon est recouverte de fumée et vraiment, on le sent dans l'air, on le sent dans les poumons. Donc, de toute façon, ça fait des particules fines qui sont dangereuses et potentiellement donc des produits dangereux qui pourraient être concernés par l'incendie. Mais de toute façon, parce que c'est un incendie, c'est dangereux. Il faut absolument éviter la zone de Canet-en-Roussillon. Et si on est dans la ville, fermez les fenêtres, calfeutrez vos portes, vos fenêtres. Ne sortez pas pour ne pas respirer ces fumées toxiques. Là, moi, je porte un masque FFP2 qui m'a été donné par les pompiers parce qu'on est très proche du brasier, qu'on est en plein dans les fumées. Mais à cause de la tramontane qui souffle à environ 70 km/h en rafale, cette fumée se répand dans la ville et donc elle concerne absolument tous les habitants de Canet-en-Roussillon.
4: Merci beaucoup. Beaucoup, en tout cas, Nina Pavant, en direct du PC Sécurité, où se trouve le commandement des pompiers qui luttent depuis tout à l'heure sur ce gros incendie qui a détruit une partie du camping, tout ou partie du camping la Marina et du camping le Brasilia à Canet. Et on comprend évidemment que une partie de la zone technique et des entreprises de la zone technique du port de Canet est toujours en feu. Le feu qui progresse, c'est ce que vous nous indiquiez à l'instant, un feu en tout cas hors de contrôle avec plus de 200 pompiers encore mobilisés sur place. Prudence, on rappelle que les autorités demandent évidemment aux habitants d'éviter le secteur le plus possible, et d'ailleurs la D81 est fermée à la circulation. L'aéroport de Perpignan même a fermé par mesure de sécurité.
0: Et bien sûr, toutes les plages également de Canet-en-Roussillon fermées, hein, bien sûr. 04 68 35 5000, vos témoignages aussi, antenne spéciale hein, sur votre radio ici au Roussillon. Jean est avec nous au bout du fil. Bonjour Jean.
6: Oui, bonjour.
0: Vous nous appelez d'où Jean ?
6: Voilà, je vous appelle parce qu'en fait, bon, moi je suis de Bages, mais j'ai été appelé parce que je me suis proposé pour récupérer des animaux. Je suis allé chercher un chien dans le port de Canet. Et du coup, en y allant, c'était juste pour vous signaler qu'il y avait au moins deux bâtiments dans le port qui étaient côté zone nautique, qui étaient totalement embrasés, mais aussi quatre catamarans.
0: Oui, effectivement, on a vu ces photos passer là il y a quelques minutes. Effectivement, c'est vrai, il y a plusieurs catamarans qui sont visiblement en feu. Alors, ce sont des catamarans qui ne sont pas sur l'eau, hein, Jean. Hein.
6: C'est ça, ils sont sur un port sec, mais il y a aussi des gros bâtiments qui sont en feu. Voilà, c'est juste pour vous les signaler.
0: D'accord, merci beaucoup, Jean, pour cette information.
6: Merci, bonne journée, au revoir.
0: À très bientôt, 04 68 35 5000 à Canet-en-Roussillon. Nous avons Annick également avec nous. Bonsoir, Annick.
13: Oui, bonsoir. J'habite à Canet-en-Roussillon, mais au village, et j'avais une chambre disponible, donc je voulais savoir s'il y avait un service quelconque que je pourrais joindre pour proposer cet hébergement.
0: Alors, il y a un numéro d'urgence, en tout cas, qui a été mis en place hein, par la mairie de Canet-en-Roussillon, d'accord. Annick, qui est le 04 68
13: oui.
0: 86
13: oui.
0: 72 00, c'est le numéro d'urgence. Et donc, vous pouvez éventuellement contacter la mairie de voilà. Canet-en-Roussillon, parce qu'actuellement, voilà. Les personnes évacuées sont appelées à se rassembler à l'office du tourisme oui. De Canet-en-Roussillon, et puis redispatcher ensuite au CCAS, au gymnase Pierre de Coubertin et Voile Rouge. Ouais. Mais il y a beaucoup de monde, effectivement, j'imagine, à redispatcher. Oui. Donc, peut-être que oui. Si vous pouvez héberger peut-être une famille ou du moins un couple, c'est toujours ça de prix, effectivement, Annick. Vous avez bien beaucoup de place
13: entendu. Pardon, bah écoutez, j'ai deux chambres disponibles, oui, donc je peux loger quatre personnes.
0: D'accord, à Canet-en-Roussillon, au village.
13: Voilà, au village. Donc nous, pour l'instant, on n'est pas impacté par les fumées. Hein.
0: D'accord.
13: Et le ciel est bleu, donc voilà.
0: Parce que pour l'instant, c'est vrai que la tramontane entraîne les nuages plutôt vers le sud de ouais. Canet-en-Roussillon.
4: Mais on ne peut que vous conseiller de fermer quand même. Vos fenêtres. En tout cas, c'est ce que conseillent très fortement les pompiers.
13: Ouais. Ah, mais tout est fermé chez moi, voilà. Effectivement.
0: On ferme et on ne sort pas. En tout cas, ce sont les consignes des pompiers, de la mairie de Canet-en-Roussillon, qu'on soit au village ou à la plage, parce que les fumées peuvent potentiellement être toxiques. Et merci beaucoup, en tout cas, Annick, pour votre coup de téléphone ce soir.
13: Je vous en prie. Bonne soirée, malgré tout.
0: À très bientôt, 04 68 35 5000. On reste à Canet-en-Roussillon. Jean-Christophe est avec nous également. Bonsoir, Jean-Christophe.
14: Oui.
0: Jean-Christophe, vous êtes sur quel secteur de Canet-en-Roussillon vous êtes, vous, Jean-Christophe ?
14: Oui, bonsoir, je vous ai pas entendu.
0: Oui, dites-moi, sur quel secteur de Canet-en-Roussillon vous êtes, Jean-Christophe ?
14: C'est-à-dire que je suis en face des ateliers de fabrication des catamarans.
0: D'accord, vous êtes côté marina, quoi, côté lycée ?
14: Voilà, juste à côté, en face du lycée où il y a les nouvelles résidences.
0: Exactement. Alors du coup, j'imagine que là, vous les voyez, les fumées actuellement ?
14: Oui, pas mal. Ça, là, c'est peut-être un peu moins, mais il y a un quart d'heure, une demi-heure, c'était des gros nuages de fumée noire énormes.
0: Je me permets de vous demander, Jean-Christophe, vous êtes à l'abri chez vous, les fenêtres fermées ?
14: Vous savez qu'on n'a pas, on n'a pas la fumée vers nous, quoi. Elle va du côté en direction de la plage sud.
0: D'accord. Ce que je vous disais, ce que vous l'avez entendu, c'est la dernière consigne des pompiers. Il faut garder les fenêtres fermées, Jean-Christophe, éviter de sortir.
4: C'est le cas à chaque fois dans les incendies.
14: D'accord. Voilà. Mais beaucoup de vent aussi, hein, beaucoup de trams, ça n'arrange pas les affaires.
0: Non, parce que le feu est toujours hors de contrôle. Hein.
4: Évidemment, et on le répète, hein, ce feu, en tout cas, merci beaucoup Jean-Christophe. Cette journée était cochée rouge par les sapeurs-pompiers avec des très fortes rafales de vent. D'ailleurs, il n'y a pas que dans les Pyrénées-Orientales qui sont concernées par des incendies. Hein. Je vous signale un incendie également cet après-midi à Narbonne où deux maisons ont brûlé. Pas mal d'incendies en ce moment dans le sud, et d'ailleurs Sébastien Lecornu, le Premier ministre, a évoqué cette situation lors de son déplacement tout à l'heure à Marseille. Je vous propose d'écouter le Premier ministre justement sur ces incendies en cours plutôt précoces pour cet été.
15: Ce sont des phénomènes qui sont bien connus, bien planifiés, bien anticipés par l'ensemble des acteurs locaux. On a encore plus à en rendre compte, là, évidemment, ici à Marseille. Mais donc, il faut bien reconnaître qu'ils arrivent pratiquement 15 jours, 3 semaines en amont des périodes habituelles et qui, donc, évidemment, vous nous donnez du fil à retordre, c'est le moins que l'on puisse dire, en matière d'endurance. Pratiquement 7000 départs de feu depuis le début de la saison. Déjà 8700 hectares brûlés, dont 1200 seulement hier, non loin d'ici, et c'est pratiquement chaque jour 2000 sapeurs-pompiers professionnels, volontaires, civils, militaires qui ont été mobilisés aujourd'hui et hier, et la situation est assez tendue, et notamment à chaque fois en fin de journée. Je vous rappelle que 9 départs sur 10 de ces feux sont toujours d'origine humaine, alors volontaire ou involontaire, mais enfin toujours d'origine humaine. 9 sur 10, c'est absolument évidemment considérable.
4: Sébastien Lecornu à Marseille tout à l'heure, 7000 départs de feu depuis le début de la saison, 8700 hectares de brûlés en tout, avec donc depuis tout à l'heure ce très gros incendie qui ravage le secteur nord de Canet-en-Roussillon, deux campings ainsi que la zone technique du port. Et on nous signalait tout à l'heure, on nous confirmait que plusieurs voiliers étaient en feu sur la zone technique des voiliers qui étaient à sec.
0: Exactement, sur le port sec de Canet-en-Roussillon. Vos appels, vos témoignages, 04 68 35 5000. Et on vous tient bien évidemment informé sur la première du ODPO. On va suivre l'évolution de cet incendie ensemble avec Baptiste Guillet et toute la radio mobilisée en cette fin de journée. I Just Mike, c'est Bruno Mars sur votre radio ici au Roussillon.

0: Just Might, c'est Bruno Mars sur votre radio ici au Roussillon. Il y a un accident hein, signalé aussi au 04 68 35 5000. Nous sommes entre le rond-point de la Porte d'Espagne à direction Le Boulou. Un accident qui provoque un bouchon plutôt important hein, sur ce secteur-là. Donc là aussi, on essaye d'éviter cette départementale qui vous mène jusqu'au Boulou. 04 68 35 5000 si vous avez des informations en route à nous communiquer.
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0: Et nous sommes toujours à Cannes en Roussillon hein, ce soir, l'incendie qui s'est déclaré tôt dans l'après-midi, un feu qui est toujours hors de contrôle à l'heure où nous parlons, hein, Baptiste Guillet, les fumées qui sont impressionnantes et visibles à des kilomètres à la ronde. Nous avions tout à l'heure un auditeur depuis Fitou qui voyait justement la fumée de cet impressionnant brasier depuis Fitou, depuis un peu partout dans le département. Alors il y a une consigne, bien sûr, c'est fermer les fenêtres, mais pas non plus de psychose.
3: C'est une consigne classique en cas d'incendie, on reste chez soi, on évite d'avoir des fumées d'incendie, de respirer les fumées d'incendie. Voilà, c'est une consigne classique en cas de feu. Et là, en l'occurrence, le feu est assez gros avec des fumées très importantes.
0: Effectivement. Alors, pas de bilan pour l'instant officiel. Juste qu'on peut vous dire, c'est que pas de blessés, déjà pas de victimes. Ça, c'est une certitude.
3: Ça, c'est une certitude et c'est la très bonne nouvelle parce que pour le reste, les dégâts sont très importants. On sait que deux campings ont été très touchés par les flammes qui ont débuté en tout début d'après-midi. Ces campings, ce sont le Brasilia et le Marina à Cannes en Roussillon, deux campings extrêmement touchés. On ne sait pas encore dans quelle mesure, mais on sait qu'a priori les dégâts sont très importants. Le camping, le Sainte-Marie a aussi été touché, mais là non plus, on n'a pas de bilan définitif. Et puis là, les secours se concentrent sur la zone technique du port, parce que les flammes sont arrivées sur la zone technique du port, sur les ateliers, notamment l'entreprise Katana, et le feu est toujours hors de contrôle. Notre reporter sur place nous expliquait que le feu progressait toujours et que plus de 200 pompiers s'affairaient toujours pour revenir à bout des flammes.
0: Voilà, la départementale 80 qui reste fermée à la circulation entre Cannes et Sainte-Marie. Pour rejoindre Sainte-Marie ou Toreil depuis Cannes et Saint-Cyprien, il faut faire le grand détour en passant par Villelongue de la Salanque. Dimitri est avec nous à Cannes en Roussillon, hein, parce qu'on a vos appels et vos témoignages, la ligne et la radio est ouverte au 04 68 35 5000. Dimitri, bonsoir.
4: Oui, bonsoir.
0: Vous êtes sur quel secteur, voie Cannes-Roussillon?
4: Là, moi, je suis vers l'ouest.
0: Vers l'ouest, donc plutôt village?
4: Donc, je suis quand même situé assez loin, mais je ne suis pas dans le village. Je suis à Cannes-Plage.
0: D'accord, entre les deux?
4: Ouais, c'est ça.
0: D'accord. Est-ce que vous voyez justement l'évolution de la situation, vous, depuis chez vous, Dimitri, ce soir?
4: Alors, je vous avoue que depuis 14 heures, j'entends des explosions à répétition qui s'étaient calmées. Là, il y en a eu deux assez grosses. Et j'ai l'impression que depuis les campings, la fumée a repris. Mmh. J'avoue que j'ai un petit drone que je m'amuse à faire voler, je m'amuse entre guillemets, hein, bien sûr, pour observer un petit peu la situation, la progression du feu, etc. Et je vois que ouais, ça a repris à l'endroit où ça s'était calmé. Donc il y a plusieurs endroits où justement ça prend feu. Là, moi, j'ai vu là sur la fenêtre, c'est gros nuages noirs, le vent qui emporte ça très rapidement.
3: Ouais, de toute façon, ce qu'on comprend, c'est que le combat des pompiers est très très compliqué hein, depuis tout à l'heure, c'est avec des très fortes rafales de vent. En tout cas, oui, le feu est très difficile à la fois à circonscrire et pas encore à éteindre. On en est loin de ce qu'on comprend.
4: Ouais, on a vu les trois canadaires survoler Cannes, faire des rondes, essayer de baisser en altitude pour essayer de voir s'ils pouvaient intervenir. Il y a eu un autre canadaire un plus gros qui du coup a intervenu. J'ai vu quelques vidéos où il lâchait justement la sorte de poudre qui est en feu.
0: Retardant, effectivement. Ouais.
3: Est-ce que vous voyez encore actuellement des canadaires, des avions, des hélicos?
4: Non, je vois juste des hélicos, ouais, des hélicos qui certainement cherchent de l'eau à des points où ils peuvent. Et après, certainement qu'ils la larguent là où ils essayent, quoi.
0: Alors Dimitri, juste petite précision, évitez de faire voler le drone, surtout
4: évidemment,
0: en ce moment, avec les avions qui volent très bas, ouais. Et les hélicoptères, wow. Aussi, et petit
4: vous
0: conseil.
4: Vous voyez d'énormes flammes qui montent assez haut quand même, hein, je ne veux pas vous mentir.
0: Oui. En plus, il y a des bateaux, les catamarans, il y a des catamarans en feu sur, ouais, le port sec. De
4: ma fenêtre, je vois des flammes, hein. Moi j'ai arrêté de le faire voler évidemment, mais là de ma fenêtre je vois des flammes. Je vois...
0: Ça vous inquiète un peu ou pas, Dimitri?
4: Hein?
0: Ça vous inquiète?
4: Ah bah bien sûr, oui. Bien sûr, même là qui monte à 50 mètres, peut-être même plus. Hein. Je ne vous mens pas, de voir ça de ma fenêtre, ça fait peur. Hein.
0: C'est impressionnant, effectivement, ouais. Brasier, impressionnant à Canet-en-Roussillon. Merci beaucoup, Dimitri. Et le drone, il reste au sol.
4: Bien, bien sûr, là, c'est fini.
0: À Canet-en-Roussillon. Merci d'avoir témoigné, en tout cas, ce soir, Dimitri. 04 68 35 5000. On a eu un témoignage aussi via l'application WhatsApp au 04 68 35 5000. C'est un vocal de Yannick que je vous propose d'écouter.
5: Bonjour, concernant les incendies de Cagné, sur l'autoroute à hauteur de Sals, donc on voit bien le gros panache de fumée. Et pour information, il y a les militaires de la sécurité civile de Nogent-le-Rotrou qui sont en train de descendre. Ils sont au niveau de Sals avec un groupe feu de forêt constitué, un groupe lourd. Donc je pense qu'ils vont aider nos pompiers catalans, ça va faire du bien. Ils risquent d'être sur cette barrière d'ici 30 à 45 minutes environ. Allez, courage à tous les pompiers.
0: Alors, peut-être une colonne donc, de la sécurité civile qui va arriver donc, dans les Pyrénées-Orientales. En tout cas, Yannick les a croisés visiblement sur l'autoroute A9 au niveau de Sals, Baptiste.
3: On est en ligne avec Edmond Jorda, le maire de Sainte-Marie-la-Mer. Bonjour Edmond Jorda.
6: Oui, bonjour.
3: Quelle est la situation, vous, à Sainte-Marie? Vous avez justement accueilli les résidents du camping le Sainte-Marie hein, depuis tout à l'heure.
6: Oui, le feu est parti donc d'un terrain proche de ce camping. Nous avons accueilli à peu près 250 personnes qui logeaient au camping, donc dans notre salle des fêtes au village. Et puis, depuis quelques heures, donc nous accueillons aussi environ 700 personnes qui viennent donc du Brasilia, qui ont traversé l'embouchure de la tête à pied, sont arrivés au port de Sainte-Marie, que nous avons donc orienté vers l'Oméga, dans un premier temps, et puis ensuite que nous sommes en train d'orienter aussi, parce qu'on ne peut pas tous les accueillir, sur Toreille.
3: Dans quel état d'esprit se trouvent ces résidents du camping? J'imagine qu'ils sont plutôt traumatisés, vous choqués, avez croisé choqués. Ouais, très choqués, bien sûr.
6: Oui, ils sont choqués. Certains sont quasiment nus, c'est-à-dire qu'ils étaient en maillot de bain, ils étaient à la plage. Certains sont pieds nus, n'ont même pas de t-shirt. On sent qu'il y a eu un départ dans la précipitation, quoi.
3: Est-ce que vous avez une idée des dégâts sur le camping de votre commune, sur le camping le Sainte-Marie, ou il est encore trop tôt pour se prononcer, pour faire un bilan?
6: Non, il est trop tôt pour le dire. Certains mobil-hommes ont brûlé, c'est sûr, avec le feu emporté des mobil-hommes, des voitures, etc. Donc aujourd'hui, il est beaucoup trop tôt pour le dire. Je sais que par contre, le camping Brasilia a payé un prix très élevé, quoi.
3: Que vous inspire justement, vous, cette situation? Vous êtes maire de Sainte-Marie-la-Mer, mais vous êtes aussi président de l'association des maires des Pyrénées-Orientales. C'est ce qu'on redoutait. La journée était classée rouge, mais la situation est catastrophique. Hein.
6: Oui, on n'est jamais assez prudent. On sait que 90% des feux sont d'origine humaine. C'est certainement le cas aujourd'hui encore, hein, même si c'est, je l'espère, accidentel. Toutes les conditions, malheureusement, étaient réunies pour que ça brûle de la sorte avec une tramontane très très forte. Et puis une fois de plus aussi, il faut le dire, parce que j'étais pas mal parfois critiqué, mais aussi de la cabanisation. Et la cabanisation, c'est du combustible. Voilà. Et voilà comment on se retrouve avec des personnes déplacées, un mort, hein, puisqu'il y a eu une crise cardiaque parmi les personnes évacuées. Et puis des millions et des millions d'euros partis en fumée aussi. Voilà. Donc, que voulez-vous que je vous dise de plus? Nous, on gère derrière. On fait le service après-vente. Ouais.
3: Vous nous dites ce soir qu'une des personnes évacuées a été victime d'un arrêt cardiaque et est décédée.
6: Un arrêt cardiaque, j'espère. Les pompiers, leur premier message, m'ont dit qu'il était décédé. J'espère que ce n'est pas le cas, mais a priori, il était considéré comme tel. Voilà,
3: c'est une personne qui résidait au camping de Sainte-Marie ou qui était au Brasilia? Vous avez des précisions?
6: Qui venait du Brasilia.
3: D'accord. Que vont devenir, là, vous avez accueilli donc plusieurs centaines de personnes sur votre commune. On a déjà une idée de comment vous allez les accueillir pour la nuit prochaine, pour les jours à venir.
6: On a déclenché le PCS, tout est prêt pour les accueillir. On a des lits de camp, on a de l'eau, on a à manger. Voilà, on s'est organisé, la solidarité aussi commence à s'organiser pour leur trouver des vêtements, des tongs, ce genre de choses. Donc nous, on peut les accueillir, et puis certains se débrouillent tout seuls, il faut le dire aussi. Certains ont pris des hôtels ailleurs, d'autres campings, et donc voilà, réservent des taxis et veulent partir.
3: Mmh. Edmond Jorda, vous avez évoqué le problème de la cabanisation.
6: Ça non, mais excusez-moi, mais vraiment, je dois y aller.
3: Hein. Bien, on vous laisse, on comprend.
6: De sécurité, je suis vraiment désolé. Je vous ai accordé quelques minutes, mais je peux.
3: Merci beaucoup, en merci tout cas, d'avoir pris quelques minutes, merci Edmond Jorda.
6: Au revoir.
3: À très vite, au revoir.
0: Merci, effectivement, maire de Sainte-Marie, forcément très occupé, on s'en doute, hein, avec ces évacués qui ont aussi trouvé refuge à la salle Oméga de Sainte-Marie. 700 personnes qui venaient donc du Brasilia et qui sont venues à pied jusqu'à Sainte-Marie, qui se retrouvent naufragés aussi, eh bien, donc à la salle Oméga ce soir. Mathis est avec nous, 04 68 35 5000, vos témoignages. Bonsoir, Mathis.
7: Bonjour.
0: À Canet-en-Roussillon, Mathis, sur quel secteur vous?
7: Alors moi, je suis avenue du Roussillon, pas loin du port.
0: D'accord.
7: Donc, depuis tout à l'heure, comme je le disais, on entend à nouveau des détonations qu'on entendait en début d'après-midi, avec une, juste récemment, il y a à peine deux minutes, une énorme détonation. Et j'ai une amie sur Saint-Cyprien qui m'a même envoyé un message en me disant que carrément le bruit s'entend jusqu'à Saint-Cyprien. Donc ça fait très peur pour même nous, habitants de Canet-en-Roussillon, je pense qu'on est très inquiets, surtout moi, étudiant qui vit tout seul, je suis assez inquiet.
3: Vous êtes à proximité du port, qu'est-ce que vous voyez, donc sans sortir, sans ouvrir votre fenêtre, mais là il y a encore de très grosses fumées, très importantes.
7: Oui, quand même, en fait, comme la plupart des gens disent cet après-midi, il y a des vagues, il y a des fois, il y avait des fortes fumées, qui même l'odeur arrive jusqu'à nos appartements, et il y a des fois, comme tout à l'heure, où j'ai repassé la tête, mais je n'ouvre pas la fenêtre du tout. Ça se calme. Franchement, heureusement, on a la chance d'être bien prévenu par via les réseaux ou même vous de l'évolution de la situation. Donc, ça nous permet d'être un peu rassuré parce que la situation est tellement floue et un peu imprévisible qu'on est un peu inquiet, quoi.
3: Mmh. En tout cas, restez à l'abri, Mathis, et on vous tiendra évidemment au courant de l'évolution de la situation sur cet incendie toujours en cours et toujours hors de contrôle à Canet.
0: Et c'est le bon réflexe, effectivement. Écoutez la radio ici au Roussillon, c'est votre radio numéro 1, la radio à vos côtés lors de tels événements, hein, malheureusement. Merci beaucoup, Mathis, à très bientôt à Canet Roussillon. 04 68 35 5000, la spéciale incendie continue dans un instant.
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Alain Souchon, bidon, sur votre radio ici au Roussillon. L'info route, c'est cet accident qui a lieu après l'échangeur de la D900 à Poyes, après la porte d'Espagne. Donc, difficulté entre le rond-point de la porte d'Espagne et Poyes. Un petit quart d'heure de ralentissement à ce niveau-là. Et l'accident qui a lieu donc à l'échangeur. Alors, c'est avant d'arriver à Poyes, l'échangeur. C'est sur cet endroit-là. Et donc, la porte d'Espagne est assez bouchée entre le rond-point de la porte d'Espagne et l'hypermarché. Donc, prudence, vigilance. Et si vous rencontrez une difficulté sur la route, 04 68 35 5000. Et la spéciale incendie qui continue, bien sûr, l'incendie de Canet en Roussillon, l'information, le point sur l'actu dès 18h, le point complet sur cet incendie qui frappe actuellement Canet en Roussillon. Sur la route, c'est de Palmas et c'est votre radio numéro 1 des PO.

0: Sur la route de Palmas, sur votre radio, ici Roussillon, spécial incendie au moins jusqu'à 19h. Nous sommes à Canan-Roussillon.
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0: La radio numéro 1 des POC, ici Roussillon, il est 18h.
2: 6h.
0: Jeudi 2 juillet, 18h, l'information avec vous, Baptiste Guillet, et nous sommes bien sûr à Canan-Roussillon, ce soir avec ce feu toujours hors de contrôle.
3: Feu incontrôlable et feu destructeur depuis le début de cet après-midi. Les flammes sont parties du secteur de Sainte-Marie un petit peu avant 14h tout à l'heure à proximité du camping Le Sainte-Marie. Le feu qui a ensuite traverser carrément la tête pour se propager au camping La Marina et le Brasilia à Canet-en-Roussillon, deux établissements qui ont été très touchés où les dégâts sont importants. L'incendie a ensuite touché la zone technique du port et ce soir, ce feu est toujours hors de contrôle, le feu progresse toujours, ce sont les dernières informations à notre disposition. Des centaines de vacanciers, des centaines de salariés ont dû être évacués en urgence depuis tout à l'heure. Margot Munoz, vous êtes justement pour ici Roussillon au CCAS, au Centre Communal d'Action Sociale de Canet-en-Roussillon, où ont été accueillis depuis tout à l'heure une partie de ces naufragés des campings.
4: Ah oui, ça fait maintenant quelques minutes d'ailleurs que le CCAS est au complet, la jauge maximale.
0: Margot, je vais vous couper parce que nous avons le préfet du coup en direct sur votre radio ici au Roussillon, donc bien sûr priorité au direct au préfet des PO.
5: Monsieur Louis Alliot, le président de Perpignan Méditerranée Métropole, la communauté urbaine, et de monsieur Edmond Jorda, le maire de Sainte-Marie-la-Mer. Je commence par remercier tous les élus qui sont autour de moi, puisqu'ils ont été au plus près de la situation et ils ont avec nous affronté ce qui nous arrive aujourd'hui. Le scénario que nous redoutions, avec la forte chaleur que nous constatons, avec le vent, la tramontane qui est très forte et qui contribue à accélérer la propagation du feu, le scénario s'est produit. Le scénario aussi pour lequel nous nous étions préparés depuis de longs mois avec les sapeurs-pompiers. Donc ce qui s'est passé concrètement, c'est qu'un feu est né à proximité du camping de Le Sainte-Marie, à Sainte-Marie-la-Mer. Il s'est ensuite propagé en sautant par-dessus le fleuve Tête vers la commune de Canet-en-Roussillon. Et là, le feu s'est développé sur deux autres campings, le Brasilia et le camping Le Marina. Voilà. Par ailleurs, le feu est en train de se diriger aussi vers le pôle nautique de Canet-en-Roussillon où se situent plusieurs entreprises industrielles et sur lesquelles aujourd'hui, et au moment où je vous parle, nous concentrons tous nos efforts. Au stade où nous en sommes, ce que je peux vous dire, c'est que dans le premier camping, celui de Sainte-Marie-la-Mer, il y a 26 bungalows qui ont brûlé. Voilà. Dans le deuxième camping, le Marina, à Canet-en-Roussillon, il y a 80 mobilhomes qui ont brûlé. Et dans le troisième camping, le Brasilia, 150 qui ont brûlé. Donc ce sont des dommages matériels très importants. Fort heureusement, le bilan humain, lui, pour le moment tout à fait maîtrisé. Malheureusement, nous déplorons un sapeur-pompier blessé, mais il est blessé légèrement. Il a souffert d'un effet de blast. Il faut imaginer que quand les sapeurs-pompiers interviennent dans des campings, les sapeurs-pompiers font face à des bouteilles de gaz qui explosent. Ils font face à ces bouteilles de gaz qui explosent et donc ils mettent en péril leur sécurité. Et je voudrais insister sur le fait que c'est une lutte acharnée qui est menée actuellement par les sapeurs-pompiers contre ce feu. Et je voudrais vraiment leur rendre hommage, notamment à ce sapeur-pompier qui a été victime d'un blast et à un autre sapeur-pompier, il y en a deux au total en fait, qui lui a été intoxiqué par les fumées. Du côté des populations, des touristes qui étaient hébergés dans ces campings, nous avons dû, grâce aux maires et à leurs services et à leurs équipes, organiser des opérations d'évacuation. Il y a plus de 1500 personnes qui ont été évacuées de ces campings et qui sont dirigées vers des salles polyvalentes où elles sont accueillies. nous mobilisons un réseau de bénévoles très important que je remercie, qui les accueille, leur fournit des lits, de quoi se restaurer, de quoi s'abriter. Et bien sûr, dans les jours qui viennent, dans les heures même qui viennent, notre priorité, ce sera d'accompagner ces sinistrés, des personnes qui ont tout perdu, qui ont perdu le toit, même provisoire, qu'elles avaient au-dessus de la tête, leur voiture, leur papier d'identité.

0: bien sûr, qui représentent des enjeux économiques et d'emploi très importants, sur l'entreprise Katana, qui est une entreprise très importante qui produit des bateaux de plaisance. Malheureusement, un bâtiment a été détruit et nous faisons tous nos efforts avec les sapeurs-pompiers pour éviter que les autres bâtiments les plus névralgiques pour l'activité industrielle soient préservés, que nous devenions maîtres du feu. Donc ce sont des moyens très importants qui sont déployés. Il y a 200 sapeurs-pompiers qui sont mobilisés, 4 hélicoptères bombardiers d'eau qui se relaient à des rythmes très élevés, 2 minutes de Noria, donc c'est très rapide. Nous avons 3 canadaires qui sont venus sur place, qui ont été prêts à intervenir et qui ne l'ont pas fait pour préserver la sécurité des personnes qui se trouvaient en dessous. C'est une décision opérationnelle que j'assume. Et nous avons des moyens très importants. Un plan de renfort a été décidé par le directeur du SDIS pour compléter les effectifs et mobiliser tous les sapeurs-pompiers du département, y compris parce que au moment où nous luttons contre ce feu à Canet-en-Roussillon et à Sainte-Marie-la-Mer, il faut imaginer que d'autres incendies d'importance plus modérée naissent dans le département. Nous avons eu un feu au Boulot qui est maîtrisé et un autre encore. Donc voilà, nous avons besoin de tous les moyens disponibles, c'est pris en compte. Et à tous ces moyens que j'ai cités, s'ajoute le Dash, qui est un avion qui disperse du produit retardant qui permet aussi de retarder la vitesse du feu. Voilà. Donc dans les heures qui viennent, les priorités vont être très claires. La première priorité, c'est de tout faire pour sauver, préserver le pôle nautique industriel de Canet-en-Roussillon. La deuxième priorité, bien sûr, va être d'accompagner les sinistrés des campings, de leur fournir tout l'accompagnement nécessaire pour qu'ils soient entourés et accompagnés dans cette période qui est évidemment très difficile pour eux. Et puis la troisième priorité va être, peut-être demain et dans les jours qui viennent, d'accompagner les entreprises qui ont été sinistrées et de leur fournir toute l'aide, tout le soutien que nous pouvons leur apporter.
1: Voilà, donc vous pouvez vous dire, après ce début d'incendie à Canet-en-Roussillon, cet incendie devenu incontrôlable, ce sont les mots du préfet Baptiste Guillet.
2: Oui, le préfet Pierre Regnault de Lamotte qui a dressé un premier bilan de cet après-midi très très compliqué sur le front de cet incendie. D'abord pour les campings, les 3 établissements qui ont été touchés, le Sainte-Marie, donc à Sainte-Marie-la-Mer, le Marina ou la Marina à Canet et le Brasilia à Canet. En tout, ce sont 256 mobil-homes qui ont été détruits. C'est le Brasilia qui paye le plus lourd tribut avec 150 mobil-homes touchés. Donc 3 campings fortement touchés par cet incendie. On a compris aussi que le combat était très compliqué en écoutant le préfet Pierre Regnault de Lamotte. Actuellement, les sapeurs-pompiers sont concentrés sur la protection de la zone technique du port, de la zone industrielle où des dégâts ont été constatés. Le préfet parlait à l'instant de l'entreprise Katana qui produit des catamarans. Un bâtiment a été détruit et on comprend aussi que d'autres bâtiments sont en danger. En tout cas, les sapeurs-pompiers essayent de préserver le reste de l'entreprise. Il y a 200 sapeurs-pompiers sur place, dont 2 ont été victimes. C'est ce que disait également Pierre Regnault de Lamotte, qui ont été légèrement blessés en se battant contre cet incendie. L'un victime d'un blast, le souffle d'une explosion, parce que on sait que depuis le début d'après-midi, énormément de bouteilles de gaz ont explosé sur le secteur avec cet incendie, et puis un deuxième pompier qui a été intoxiqué. Donc les sapeurs-pompiers en sont encore loin d'avoir terminé. Il y a un plan de renfort qui a été demandé par la direction du SDIS. 4 hélicoptères bombardiers d'eau se relayent sur la zone, mais on a compris que la priorité, c'était bien de préserver cette zone technique du port après que le feu ait ravagé, hein, c'est le mot qu'on peut employer, ces trois campings à Sainte-Marie ainsi qu'à Canet, la Marina et le Brasilia. Des centaines de personnes ont été évacuées de ces campings et de cette zone portuaire, et justement on va retrouver Margot Munoz en direct du CCAS de Canet, où ont été accueillis justement tout à l'heure une partie de ces vacanciers.

0: qui ont dû partir en urgence, hein, Margot.
1: Oui, et il y a quelques minutes, la jauge maximale a été atteinte. Il y a donc plus de 300 personnes actuellement dans les différentes salles du CCAS. Lorsqu'un bus se gare sur le parking, il est immédiatement renvoyé vers les voiles rouges. Au total, sur tous les points d'accueil, sur tous les hébergements d'urgence, on attend 700 personnes, voire plus. Des personnes qui sont accueillies donc par des bénévoles avec des chasubles bleus qui leur proposent à boire, à manger. Certains, ça fait longtemps qu'ils n'ont pas pu s'asseoir, se reposer, ils sont épuisés. Des vacanciers, on le rappelle, qui sont partis dans l'urgence. Certains se promènent avec leur maillot de bain, la serviette traînant sur le sol, en tongs. Ils sont partis avec le strict minimum et c'est ça qui les inquiète. D'ailleurs, tous me parlent des affaires qu'ils ont laissées derrière eux, des papiers, de l'argent liquide, des ordinateurs portables. Ils ont peur de ne rien retrouver lorsqu'ils retourneront à leur mobilhome ou dans le camping. Il y a aussi plusieurs enfants, des enfants qui sont allongés sur des lits de camp qui ont été installés dans le gymnase qui est juste à côté du CCAS, donc le gymnase de Canet. Et puis les vacanciers passent le temps comme ils peuvent. Certains essaient de décompresser en jouant à la pétanque ou aux cartes, car en tout cas l'après-midi était fort en émotion et assez stressante.
0: Margot, est-ce que certains ou la plupart ont pris conscience qu'ils risquent d'avoir perdu peut-être leur voiture, en tout cas toutes leurs affaires de vacances, parce qu'on vient d'avoir la confirmation de la part du préfet que 250 mobilhomes avaient quand même brûlé dans cet incendie tout à l'heure.
1: Il n'y a pas un vacancier qui ne me parle pas du fait que son mobilhome sera très certainement brûlé lorsqu'il reviendra dans le camping. En fait, ils sont partis en vitesse. Certains ont vu la fumée noire, l'ont traversée. Certains m'ont parlé du nuage de fumée qu'ils ont traversé au milieu du camping, des cris de certains. Donc, il y a eu de l'angoisse. Et forcément, ce qui se dit entre eux, c'est que les mobilhomes vont brûler. Donc, ils pensent forcément à leurs affaires. La plupart sont partis avec leur véhicule personnel. Donc, ce qu'ils ont pu sauver finalement, c'est leur voiture, leur téléphone. Mais certains les ont laissés au port de Canet, donc ils ont aussi peur que le scénario catastrophe, le feu atteigne le port. Enfin, ils s'imaginent forcément le pire.
0: Est-ce que les gens savent où ils vont dormir ce soir, ou finalement ça sera pour les voiles rouges ou ailleurs? Est-ce qu'on sait où ils vont passer les jours qui viennent ou la nuit qui vient?
1: J'en parlais justement il y a quelques minutes avec la directrice du CCAS. Personne n'est au courant. En fait, ils ont pour consigne de noter les noms des personnes qui les accueillent, mais ils ne savent pas s'ils vont devoir les héberger pour toute la nuit ou bien s'ils vont pouvoir être logés ailleurs. Certains ont de la famille sur place, donc tentent de changer d'endroit, mais pour l'instant, ce qu'il semble être la direction à appliquer, c'est personne ne doit quitter le lieu. Parce que sinon, il y aurait des problèmes pour savoir qui était là, qui n'était pas là. La directrice m'a parlé du fait que, par exemple, il y a un papa qui est actuellement au CCAS et sa fille est dans un centre d'hébergement d'urgence à Villelongue. Donc forcément, il ne faut pas séparer, éparpiller tout le monde.
0: Bon, merci beaucoup Margot Munoz, et on comprend évidemment la situation d'urgence sur place. Merci en tout cas Margot Munoz, vous étiez en direct du CCAS de Canet en Roussillon, où sont accueillis une partie des résidents des campings qui ont dû être évacués tout à l'heure, avec donc, on le rappelle, cet incendie toujours en cours, cet incendie non maîtrisé qui a détruit une grande partie de 3 campings à Sainte-Marie et au nord de Canet-en-Roussillon, et puis qui menace très fortement et qui a détruit aussi une partie de la zone industrielle du port. Je vous propose d'écouter maintenant le maire de Sainte-Marie-la-Mer. Alors, est-ce qu'on a Edmond Jorda? Je me tourne vers Jenny qui est à la réalisation. Peut-être pas. Il était avec nous tout à l'heure. On l'écoutera tout à l'heure. Et Edmond Jorda, peut-être qu'on peut faire un point. Edmond Jorda, je crois qu'on vient de le retrouver. Edmond Jorda, maire de Sainte-Marie-la-Mer et président aussi de l'association des maires des Pyrénées-Orientales. On l'écoute, plutôt touché évidemment par cet immense incendie de cet après-midi.
2: Nous avons accueilli à peu près 250 personnes qui logeaient au camping, donc dans notre salle des fêtes au village. Et puis, depuis quelques heures, donc nous accueillons aussi environ 700 personnes qui viennent donc du Brasilia, qui ont traversé l'embouchure de la Tête à pied. Ils sont arrivés au port de Sainte-Marie, que nous avons donc orienté vers l'Oméga dans un premier temps. Et puis ensuite, que nous sommes en train d'orienter aussi, parce qu'on ne peut pas tous les accueillir, sur Toreille.
0: Dans quel état d'esprit se trouvent ces résidents du camping? J'imagine qu'ils sont plutôt traumatisés. Vous avez croisé des... Ouais, très choqués, bien sûr.
2: Oui, ils sont choqués. Certains sont quasiment nus, c'est-à-dire qu'ils étaient en maillot de bain, ils étaient à la plage. Certains sont pieds nus, n'ont même pas de t-shirt. On sent qu'il y a eu un départ dans la précipitation, quoi.
0: Est-ce que vous avez une idée des dégâts sur le camping de votre commune, sur le camping le Sainte-Marie, ou il est encore trop tôt pour se prononcer, pour faire un bilan?
2: Non, il est trop tôt pour le dire. Certains mobil-hommes ont brûlé, c'est sûr, avec le feu emporté des mobil-hommes, des voitures, etc. Donc aujourd'hui, il est beaucoup trop tôt pour le dire. Je sais que par contre, le camping de Brasilia a payé un prix très élevé, quoi. Toutes les conditions, malheureusement, étaient réunies pour que ça brûle de la sorte, avec une tramontane très très forte. Et puis une fois de plus aussi, il faut le dire, parce que j'étais pas mal parfois critiqué, mais aussi de la cabanisation. Et la cabanisation, c'est du combustible. Voilà. Et voilà comment on se retrouve avec des personnes déplacées, un mort, puisqu'il y a eu une crise cardiaque parmi les personnes évacuées. Et puis des millions et des millions d'euros partis en fumée aussi. Voilà. Donc, que voulez-vous que je vous dise de plus? Nous, on gère derrière. On fait le service après-vente. Ouais.
0: Vous nous dites ce soir qu'une des personnes évacuées a été victime d'un arrêt cardiaque et est décédée.
2: Un arrêt cardiaque, j'espère. Les pompiers, dans leur premier message, m'ont dit qu'il était décédé. J'espère que c'est pas le cas, mais a priori, il était considéré comme tel.
0: Edmond Jorda, tout à l'heure en direct sur Ici Roussillon, le maire de Sainte-Marie-la-Mer, à propos de cet incendie qui ravage depuis le début d'après-midi le nord de Canet en Roussillon. On rappelle un 256 mobil-homes brûlés dans trois campings à Sainte-Marie et à Canet en Roussillon, la Marina, le Brasilia et le Sainte-Marie. Et puis la zone technique du port, la zone industrielle du port où se concentrent en ce moment tous les efforts des 200 pompiers mobilisés pour faire face à cet incendie qui n'est toujours pas maîtrisé à l'heure actuelle.
3: Et circonscrire, effectivement, autour des campings, mais toujours hors de contrôle en ce qui concerne la zone technique du port de Canet en Roussillon. Et cette tramontane qui attise justement les flammes de cet incendie, et cette tramontane qui souffle toujours en cette fin de journée entre 50 et 90 km/h. On est autour des 80-90 justement sur le littoral catalan, 50 en montagne, 70 en plaine. Demain, pareil, une tramontane toujours assez présente. Elle se calmera un petit peu, ne dépassera plus les 70 km/h, mais tout de même suffisamment fort pour attiser des flammes. Nous aurons 26 à 33 degrés au meilleur de la journée, 26 à Bourg-Madame, 33 à Perpignan, à Thuir, à Cléra, comme à Saint-Jean-Plat-de-Corps et au Boulou, 32 à Pourvendre, 30 à Saint-Paul-de-Fenouillé.
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3: À Canet, en Roussillon, effectivement, édition spéciale, au moins jusqu'à 19h. Vos témoignages au 04 68 35 5000. Nous allons accueillir justement Béatrice, qui vit à Canet, en Roussillon. Après Talk, c'est It's My Life. C'est votre radio ici au Roussillon. C'est la radio numéro 1 des PO.

0: It's My Life, c'est Talk Talk sur votre radio, ici Roussillon.
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0: À Canet-en-Roussillon, cet incendie, ces flammes qui ravagent le nord de Canet-en-Roussillon et le sud de Sainte-Marie-la-Mer depuis à 13h en début d'après-midi, et ces flammes qui ont parcouru un large secteur et qui ont ravagé 256 mobil-homes au total. Le préfet a dressé le bilan il y a quelques instants en direct sur votre radio ici au Roussillon. 26 bungalows qui ont brûlé au Sainte-Marie, 80 au Marina et 150 donc pour le Brasilia à Canet-en-Roussillon, le camping le plus touché par cet incendie. Alors la zone des campings, les flammes sont maintenant circonscrites, mais en revanche le feu reste hors de contrôle dans la zone technique du port à l'heure actuelle. Vos témoignages, vos appels au 04 68 35 5000. Nous avons Béatrice avec nous à Canet-en-Roussillon. Bonsoir Béatrice.
2: Bonsoir.
0: De quel secteur êtes-vous, vous, Béatrice?
2: Alors moi, je suis à Canet Village, du côté de l'école maternelle.
0: D'accord. Et est-ce que vous voyez justement peut-être les flammes ou les fumées depuis votre fenêtre?
2: Alors, depuis ma maison du côté de la rue, au bout de la rue, j'ai la maternelle. Et après, derrière, je vois une énorme masse noire qui se délite après dans le ciel. Mais c'est impressionnant parce que c'est vraiment très bas.
0: Oui.
2: C'est compact et c'est tout noir.
0: Et à partir de quel moment vous avez commencé à voir les flammes, vous, Béatrice?
2: C'est-à-dire qu'en début d'après-midi, j'ai entendu des sirènes, tout ça, parce que je suis sur le bord de la voie rapide.
0: Oui, puis la caserne des pompiers n'est pas très loin, finalement, du village.
2: J'ai entendu tout ça. Je suis allée voir du côté de mon jardin, j'ai vu quelques fumées. Et après, en fin d'après-midi, je suis sortie. Et là, en sortant de ma maison, au bout de la rue, j'ai vu cette grosse masse-là qui... C'est très imposante.
3: Quel est votre sentiment, quel est votre état d'esprit? Vous êtes canétoise, ce sont des symboles, des institutions de Canet-en-Roussillon qui ont été touchées, les campings, on sait que Katana, le fabricant de catamarans, a été aussi très impacté. Quel est votre sentiment ce soir?
2: Je suis très touchée et très émue parce que, en fait, quelquefois je vais me balader par là-bas vers le port, vers tout ça. Et bon, je connais le Brasilia, ça me touche vraiment. Je suis.
3: Ah oui, on entend votre émotion.
2: Je suis touchée, ouais. Mmh. Et j'espère que ça va s'arrêter parce que.
3: Bah en tout cas, les sapeurs-pompiers actuellement sont toujours à pied d'œuvre et luttent, mais c'est très compliqué avec cette très forte tramontane. Effectivement, là en ce moment, ils sont à pied d'œuvre pour sur la zone technique du port, la zone industrielle qui continue de brûler. En tout cas, le feu n'est toujours pas, progresse encore, hein, selon les dernières informations.
0: Est-ce que j'ai pu croiser peut-être quelques naufragés malheureux, des pauvres touristes qui étaient justement dans ces campings, Béatrice?
2: Là, je pense beaucoup à eux parce que il y a 3 ans, j'avais une amie qui était au camping dans Saint-André.
0: Oui.
2: Qui a perdu sa caravane aussi et bon, ça me rappelle des souvenirs, quoi. Et je pense beaucoup à tous ces gens qui ont tout perdu, qui étaient en vacances, là. Et je leur souhaite bon courage, je pense à eux.
0: Merci beaucoup Béatrice, en tout cas de nous avoir rappelé d'avoir témoigné ce soir sur votre radio ici au Roussillon. Bonne soirée à Canet-en-Roussillon.
2: Merci beaucoup, au revoir.
3: Bonsoir Louis Alliot.
4: Bonsoir.
3: Président de Perpignan Méditerranée Métropole, maire de Perpignan également. Vous êtes bien évidemment sur place. Qu'est-ce que vous pouvez nous dire là de la situation à quasiment 18h30?
4: Écoutez, depuis 13h30, le maire de Canet est sur les lieux. Je suis arrivé, moi, vers 14h pour lui prêter main forte. Et depuis, les pompiers sont à pied d'œuvre et se battent pied à pied contre un incendie qui n'est pas facile avec ce vent et qui, là, maintenant, a attaqué, un bâtiment de l'une des entreprises qui est sur le site de construction nautique, donc c'est assez encore tendu.
3: Ouais. Vous nous confirmez que c'est un des bâtiments de l'entreprise Katana qui a été touché?
4: C'est l'un des bâtiments, oui, et les sapeurs-pompiers font tout pour éviter évidemment que ça se propage à l'ensemble de tous les autres bâtiments. Mais c'est vrai que le vent, évidemment, n'arrache pas les choses.
3: Bien sûr. Qu'est-ce que vous pouvez nous dire des dégâts dans les campings qui ont été concernés? On sait que 3 campings ont été touchés, 256 mobilhomes brûlés, disait tout à l'heure le préfet Pierre Regnault de la Motte. Là, les dégâts sont très très importants aussi.
4: Ben, les dégâts sont très importants, surtout à quelques jours du début de la saison. Hein. Et même avec beaucoup de vacanciers qui déjà avaient pris leur quartier d'été dans un certain nombre d'établissements réputés de la cité balnéaire de Canet. Donc là, c'est vrai que c'est compliqué. Plus l'entreprise de construction nautique, si vous voulez, ça fait beaucoup. Et on espère évidemment que ça va s'arrêter là maintenant, parce que les dégâts matériels seront considérables, et économiques, je n'en parle même pas, et tout le monde est vraiment très... très sidéré par la situation, il faut le dire.
3: Oui, bien sûr, parce qu'effectivement, il y aura des conséquences économiques. C'est à la fois le secteur du tourisme qui est touché, et puis le secteur industriel avec les constructions nautiques. Vous parliez des conséquences économiques, mais effectivement, c'est à prendre en compte. Vous parleriez de catastrophe, vous, ce soir?
4: Écoutez, je ne vais pas dire ça, parce qu'on va voir un peu les... Déjà pour le tourisme et les campings, c'est une certitude. Mais pour l'industrie nautique, on va voir. Après, vous avez, on ne peut pas encore penser à ça alors que vous avez plus de 1000 personnes qui vont être hébergées, qui ont perdu leur camping-car, leur mobil-home, etc., qui vont être hébergés à Sainte-Marie, à Toreil, à Canet, évidemment, et auxquels il va falloir apporter de la nourriture, du réconfort. Et je crois que là, pour le coup, la solidarité de tous les maires de l'agglo a été très forte. Et on vient de faire une conférence de presse avec monsieur le préfet, qui a, je crois, bien matérialisé la chose.
3: Ouais, vous avez justement proposé aussi, vous, à Perpignan, d'accueillir des vacanciers qui auraient perdu tout perdu. Toutes les communes aux alentours se proposent aussi pour accueillir ceux qui n'ont plus rien.
4: Oui, tous les maires là, que j'ai pu avoir se sont proposés. La Barcarès va en accueillir aussi, la mairesse de Canoës m'en a informé aussi, tout le monde, parce que je crois que c'est quelque chose qui touche l'ensemble de cette communauté urbaine, et au-delà évidemment des Pyrénées-Orientales, parce que, encore une fois, c'est le début de la saison, et c'est vraiment quelque chose de très important pour tout le monde. Donc oui, il y a une vraie solidarité, ça fait plaisir de voir ça.
3: Une dernière chose, Louis Alliot, PMM et son réseau de transport en commun Sankeo a mis justement à disposition aussi son réseau de transport en commun pour transporter jusqu'à leur hébergement les différents vacanciers. Hein.
4: Il a notamment recueilli les gens qui étaient bloqués sur la plage de Canet et qui ont été évacués par Sainte-Marie par 6 bus de la communauté urbaine de Sankeo, et qui ont participé à cette évacuation. Et nous, on a fourni des lits picots, de l'eau, mais la solidarité des restaurateurs aussi autour du site, de la grande distribution de Canet, tout le monde s'est mis vraiment au travail pour rendre les choses plus faciles.
3: Merci beaucoup, Louis Alliot, maire de Perpignan et président de Perpignan Méditerranée Métropole. Merci à vous, merci d'avoir pris quelques minutes sur l'antenne d'ici Roussillon pour cette émission spéciale.
5: D'ailleurs, on rappelle aussi que toutes les personnes évacuées appelées à se rassembler à l'Office du Tourisme, on le rappelle encore une dernière fois, l'Office du Tourisme de Canet-en-Roussillon, parce que peut-être que vous êtes parti tôt ce matin visiter le département, vous rentrez ce soir et vous apprenez malheureusement que le camping où vous hébergez était en proie aux flammes. Donc le point de rendez-vous, on le rappelle, c'est l'Office du Tourisme de Canet en Roussillon pour être redispatché vers les hébergements d'urgence que sont notamment le gymnase Pierre de Coubertin, le CCAS, les Voiles Rouges ou encore la salle Oméga aussi, hein, à Sainte-Marie-la-Mer. 04 68 35 5000, édition spéciale incendie jusqu'à 19h.
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0: Amel Bent, l'amour, ça se donne sur votre radio ici au Roussillon.
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0: L'incendie de Canet en Roussillon, toujours hors de contrôle, même si la zone des campings semble à peu près maîtrisée. Il reste encore toute la zone technique, Baptiste Guillet, à éteindre.
3: Ouais, en tout cas, c'est un incendie catastrophique hein, qui s'est déclenché en début d'après-midi. Côté Sainte-Marie-la-Mer sud, les flammes ont ensuite sauté la tête pour se propager sur les campings La Marina et le Brasilia à Canet. Le camping le Sainte-Marie aussi à Sainte-Marie a été touché. 256 mobilhomes en tout ont brûlé et les vacanciers ont été évacués, répartis vers les CCAS de différentes communes. Les pompiers sont toujours à pied d'œuvre pour lutter contre les flammes parce que là, c'est le secteur de la zone industrielle du port qui est en proie aux flammes avec des images très très impressionnantes. Un bâtiment du constructeur de catamaran Katana a brûlé et les sapeurs-pompiers attendent toujours de protéger d'autres bâtiments. Le travail est très compliqué, il y a beaucoup de vent, 200 sapeurs-pompiers sont sur place, 4 hélicos bombardiers d'eau, des Canadairs ont survolé également la zone tout à l'heure, mais sans larguer d'eau. On signale aussi 2 pompiers légèrement blessés, un blessé par le souffle d'une explosion, parce qu'il y a eu beaucoup d'explosions de bonbonnes de gaz depuis tout l'après-midi, et un pompier intoxiqué. Pour le reste, pas de victimes, indique la préfecture. Aucun blessé, indique la préfecture, dans ce gros incendie qui s'est déclenché tout à l'heure depuis Sainte-Marie-la-Mer et qui ravage depuis plusieurs heures le nord, le secteur nord de Canet en Roussillon.
0: Et puis tous les vols de cet après-midi annulés aussi à l'aéroport de Perpignan. Alors il y a une arrivée prévue à 21h50 depuis Paris-Orly. Pour l'instant, pas d'informations sur ce vol. Il est maintenu, mais à surveiller hein, tout de même si vous devez récupérer peut-être quelqu'un en provenance de Paris ou si vous devez prendre l'avion depuis Paris vers les Pyrénées-Orientales. Il est possible que ce vol aussi, hein, comme les autres, soit annulé. Donc vous surveillez directement l'information sur les vols depuis le site de l'internet de l'aéroport de Perpignan. Vos témoignages 04 68 35 5000. On vous retrouve après Chou Wasabi, c'est Julien Doré et Mikey Green. 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

0: Julien Doré, Mickey Green, Chou Wasabi sur votre radio ici au Roussillon.
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0: Pas d'évolution de la situation pour l'instant, pas selon nos dernières informations. En tout cas, on reste bien branché sur la première radio DPO pour s'informer sur cet incendie qui frappe actuellement Canet-en-Roussillon, le nord de Canet-en-Roussillon et trois campings, hein, le Sainte-Marie à Sainte-Marie et deux autres à Canet-en-Roussillon. 256 bungalows détruits par les flammes cet après-midi. Un feu toujours en cours d'ailleurs sur la zone technique du port. Je vous rappelle que la départementale 81 entre Canet et Sainte-Marie est fermée à la circulation pour laisser passer les sapeurs-pompiers. Le bilan humain, lui, pour l'instant, est plutôt positif. Pas de blessés à déplorer, selon nos informations, là aussi.
3: Pas de blessés, à part deux pompiers victimes de blast, le souffle d'explosion de bonbonnes de gaz au cours de cet incendie, et puis un pompier intoxiqué par les fumées. La bataille principale actuellement, bataille, c'est le terme qu'a utilisé tout à l'heure le préfet Pierre Regnault de la Motte, parce que c'en est une avec ce vent très violent. La lutte contre les flammes est très compliquée. Cette bataille, elle se concentre donc sur la zone industrielle du port où, donc, on le rappelle, un bâtiment de l'entreprise Katana, un bâtiment a été détruit. On sait qu'il y a aussi des voiliers qui étaient à sec sur le quai ont été détruits. Donc voilà, là, on se concentre sur la protection de la zone technique du port après les gros dégâts donc enregistrés et constatés dans les trois campings concernés par ce très très gros incendie.
0: Voilà, avec donc pratiquement 2000 personnes évacuées un petit peu partout sur le département, principalement à Canet et Sainte-Marie, avec le CCAS de Canet-en-Roussillon qui a été ouvert, le gymnase Pierre de Coubertin également, comme les Voiles Rouges, la salle Oméga de Sainte-Marie, là aussi, accueille pratiquement 700 vacanciers et naufragés de cet incendie. Nina, qui est avec nous.
3: Et Nina Pavon.
0: Voilà, avec nous pour faire un point justement. Les dernières informations sur le front de cet incendie, Nina.
3: Vous êtes au PC Crise.
4: Oui, je suis au PC Crise. Alors, ce que me disent les pompiers, c'est que l'avis est favorable sur le feu qui est toujours en propagation. Le vent ne va pas faiblir avec les rafales qui sont entre 70 et 80 km/h. Vous l'entendez sûrement derrière moi. Le vent continue de souffler, mais l'avis est favorable. On rappelle évidemment que le bilan de ce feu, pour l'instant, c'est que deux pompiers ont été blessés, mais il n'y a pas mort et pas de blessés, notamment parmi les personnes qui ont été évacués des trois campings concernés par le feu. Le vent va continuer jusqu'à vendredi, donc pas de répit de ce côté-là pour les pompiers qui continuent à tenter donc de circonscrire le feu qui, on le rappelle, a touché donc la zone technique du port avec notamment un bâtiment de l'entreprise Katana qui a entièrement brûlé.
3: Merci beaucoup Nina. Donc avis favorable, ça veut dire que les pompiers, je vous retiens deux secondes, les pompiers sont plutôt positifs sur l'évolution de la situation dans les minutes, les heures qui viennent.
4: Voilà, positif, mais évidemment très prudent parce que le vent continue à souffler, parce qu'il fait très chaud et parce que la végétation est extrêmement sèche, également parce que les bâtiments qui ont été touchés donc sur la zone technique renferment des produits qui peuvent être dangereux. Ça a été mentionné par le préfet et par le capitaine des pompiers tout à l'heure. Mais l'avis est favorable parce que les très gros moyens mobilisés permettent de ne pas laisser le feu se propager n'importe comment les sapeurs-pompiers sont vraiment sur tous les fronts actuellement au niveau de Canet-en-Roussillon.
3: Merci beaucoup Nina Pavan en direct du PC sécurité de ce gros incendie avec donc cet avis favorable du côté du 10-66 pour cet incendie à Canet-en-Roussillon, mais donc incendie qui n'est toujours pas maîtrisé et qui se propage sur un vent violent autour de la zone technique du port.
0: Effectivement, avec cette tramontane qui souffle toujours entre 70 et 80 km/h. Édition spéciale sur votre radio ici au Roussillon qui continue après Recommence-moi, c'est Santa et vos appels, vos témoignages 04 68 35 5000.

0: Santa, c'est Recommence-moi sur votre radio, ici Roussillon.
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0: Supertramp, Give a Little Bit sur votre radio ici au Roussillon.
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0: L'incendie de Canet en Roussillon, le feu progresse encore, mais avis favorable, Baptiste Guillet.
2: Oui, avis favorable émis ce soir par le SDIS 66, les pompiers qui donc sont plutôt optimistes quant à l'évolution de la situation dans les heures à venir, même si 200 sapeurs-pompiers luttent toujours contre ce très très gros incendie qui est parti depuis le début de l'après-midi, depuis Sainte-Marie-la-Mer et qui s'est propagé à Canet-en-Roussillon, au secteur nord de Canet-en-Roussillon, avec de très gros dégâts dans plusieurs campings, notamment le Marina, la Marina et le Brasilia. 256 mobilhomes en tout ont été touchés, 1500 personnes ont été évacuées. Il est important de rappeler qu'il n'y a pas eu de victimes, pas eu de blessés, tout le monde a été évacué à temps, mais les dégâts sont très très importants et en ce moment les pompiers luttent sur la zone technique du port, la zone industrielle où là aussi les flammes font rage. Un bâtiment de l'entreprise Katana, fabricant de catamarans, a été détruit et c'est là où se concentrent les efforts des sapeurs-pompiers ce soir, les sapeurs-pompiers qui donc, on l'a dit, sont 200 et qui ont pu bénéficier tout au long de l'après-midi de 4 hélicoptères bombardier d'eau. En tout cas, c'est un énorme incendie avec énormément de dégâts matériels, peut-être comme on n'en avait jamais vu dans l'histoire des Pyrénées-Orientales. En tout cas, l'histoire récente, les dégâts sont très très importants et on vous tiendra informé de l'évolution de la situation, évidemment, à 19h30, tout à l'heure.
0: Et à 20h, un peu avant 20h aussi, hein, on continuera à vous faire deux points d'ici la prochaine heure sur cet incendie de Canet en Roussillon. Georges Mike, c'est Face.

0: 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George Michael, c'est Faith sur votre radio, ici au Roussillon.
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0: La radio numéro 1 des PO, c'est ici au Roussillon, et il est 19h.
2: 7 horas.
0: Jeudi 2 juillet, 19h, l'information, c'est avec vous, Marine Logénie.
3: Près de 7000 départs de feu depuis le début de la saison et déjà 8700 hectares brûlés. Chiffre donné par Sébastien Lecornu aujourd'hui à Marseille. Depuis la cellule interministérielle de crise. Plusieurs incendies donc sont en cours ce soir dans le sud, à Roquemort, dans le Gard, à Canet-en-Roussillon, dans les Pyrénées-Orientales où les flammes ont entraîné l'évacuation de 3 campings et du pôle nautique, soit 3000 personnes. Feu également en cours et hors de contrôle à la frontière entre l'Aude et l'Hérault. Il a parcouru 950 hectares et continue de progresser. Morgane Guimard, bonsoir.
4: Bonsoir.
3: Vous êtes à Pouzol-Minervois pour ici, dans la salle communale où pompiers et riverains fatigués viennent se restaurer.
4: Oui, se restaurer et se reposer. Ici, les gens sont fatigués, mais dans cette salle, il y a une vraie solidarité. À l'instant, je viens de voir une dizaine de personnes mettre la main à la pâte pour préparer 70 sandwichs de la nourriture qui sera apportée aux pompiers, qui sont bien sûr toujours à pied d'œuvre pour éteindre cet incendie. Un nouvel afflux de riverains a été évacué, est arrivé cet après-midi. Une partie, notamment des 200 personnes donc, qui ont dû quitter leur maison en vitesse aujourd'hui, sur décision de la gendarmerie, parce que le feu menace désormais leurs habitations. Alors, dans cette salle, il y a 4-5 lits, mais pas vraiment de quoi accueillir tout le monde. Et en même temps, il n'y a pas beaucoup de personnes à vouloir passer la nuit ici. Certains riverains refusent de quitter leur maison et d'autres sont allés se réfugier chez des proches. Et puis du bourg de la commune donc, où se situe cette salle, on sent une forte odeur de brûlé. On voit aussi le panache de fumée au loin qui est poussé par le vent. Et tout autour du village, il y a cette garrigue jaunie par la canicule des derniers jours qui est totalement noircie par endroits là où évidemment le feu est passé. La végétation cramée aux grandes dames des riverains comme Nathalie.
5: Je vais beaucoup me balader aux éoliennes. Je ne peux pas encore voir, mais ça va être très triste, bien sûr. Puis c'était sans arrêt, quoi. C'était l'année dernière là-bas. Et puis on est en début de saison, donc ça fait peur, quoi. Ce qui est dur, c'est de voir la nature comme ça et bah, les animaux qui y vivent, quoi. C'est émouvant et désolant, bien sûr.
4: Et vous l'entendez, la désolation des habitants qui espèrent ne pas voir de maisons détruites par le feu dans les heures qui viennent et qui relativisent en se disant qu'il n'y a pas de blessés.
3: Merci Morgane. Guillaumard en direct depuis l'Hérault pour ICI. Situation à suivre en direct sur notre site ICI.fr. Dany Le Prince, 69 ans dont 18 passés en prison, va donc être rejugé. La cour de révision annule sa condamnation pour le quadruple meurtre de la Sarthe, condamnation en 97 pour le meurtre donc de son frère, de sa belle-sœur et de deux de leurs filles. Il a toujours clamé son innocence et la justice estime aujourd'hui qu'il existe des doutes sur sa culpabilité face aux éléments nouveaux présentés. Dany Le Prince, immensément soulagé et ému à l'annonce de la décision.
6: C'est extraordinaire de parvenir à obtenir cette révision. Je remercie la cour, mes avocats, également mon épouse. Et j'aimerais aussi avoir une pensée pour ma famille disparue, pour mon frère, ma belle-sœur et mes deux nièces, Sandra et Audrey. Également mes parents qui ne sont plus là. Le combat continue et je suis déterminé non seulement pour le procès en révision mais également pour la vérité qui doit éclater. Je suis un peu ému. Il faut que la vérité éclate.
3: Et toute cette affaire est résumée sur ICI.fr. Alors que des fortes chaleurs sont annoncées pour ce week-end, une vente de climatiseurs en promo a tourné au chaos ce matin dans les magasins Lidl. Les images ont fait le tour des réseaux sociaux en région parisienne, en Alsace, dans le sud-ouest. Dans plusieurs magasins, l'opération a carrément viré à la cohue. Police et gendarmerie ont même dû intervenir, Marc Bertrand.
7: Des foules qui se ruent dans le magasin dès que le rideau se lève, des gens qui se battent dans les rayons pour s'arracher une clim des mains.
8: Les gars, doucement, mais ça sert à rien, là.
7: Thierry était ce matin au Lidl de Sèvres, dans les Hauts-de-Seine.
9: Là, c'était la bataille rangée entre êtres humains. Il y avait des gens qui avaient des ventilateurs dans les mains, mais paraît-il, aux caisses, des gens se plaignaient en disant que ceux qui étaient arrivés très tôt étaient partis avec 4-5 ventilateurs dans les bras.
7: À Évry, dans l'Essonne, 2 personnes ont été piétinées par la foule, légèrement blessées, dans plusieurs magasins. Il a fallu que la police intervienne. Certains Lidl ont fermé leurs portes. Sabine Pruvot, déléguée force ouvrière de la chaîne, parle d'employés sous le choc qui n'ont jamais vu ça.
10: C'est vraiment une invasion, quoi.
2: Il y a même un endroit où ils sont rentrés dans les réserves pour être sûr qu'il n'y ait plus rien, quoi. Franchement, je ne sais pas si quelqu'un s'attendait à ce mouvement-là. C'est vraiment le contexte qui a fait que il y a une prochaine canicule qui va arriver. Les gens ont tellement souffert de la chaleur qu'ils n'ont plus envie de souffrir. On a fait des ventilateurs il y a 15 jours, 3 semaines à peu près. On en a vendu aussi. Mais ça ne s'est pas du tout passé comme ça.
7: Sur les réseaux sociaux, beaucoup d'internautes accusent Lidl d'avoir organisé la cohue. 200 000 produits seulement pour 1 600 magasins. Lidl répond que c'est une opération prévue de longue date et pas du tout organisée en raison des fortes chaleurs.
3: Reportage signé Marc Bertrand pour ICI.
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0: La trame sera toujours bien présente hein, demain sur l'ensemble des Pyrénées-Orientales, alors un petit peu plus faible puisqu'elle ne dépassera plus les 70 km/h, notamment sur la côte Vermeille, 60 km/h en plaine. Et on aura toujours ce grand soleil.

0: Kim Carnes, c'était Betty Davis Eyes.
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0: C'est surprenant parfois l'histoire d'une chanson. Celle-là, elle a d'abord été créée en 75 par une chanteuse folk, Jackie DeShannon, après avoir vu le film Une femme cherche son destin avec la star hollywoodienne, justement, Betty Davis. Elle est fascinée par les yeux de l'actrice. La chanson passe inaperçue et 6 ans plus tard, le claviériste de Kim Carnes change les arrangements pour en faire la version qu'on vient d'écouter et c'est un tube mondial. C'est fou, non? Alors lui, il les collectionne, les tubes. Jean-Jacques Goldman, tout de suite, il suffira d'un signe.
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0: Dave Stewart, c'était Lily Was Here. Et vous le connaissez, Dave Stewart, si vous êtes fan de Eurythmics. Et oui, c'est lui, le guitariste à lunettes noires et moustache, à côté d'Annie Lennox, la chanteuse. En 89, tous deux travaillent sur des projets solo. Et ce Lily Was Here, Dave l'a composé pour la BO d'un film néerlandais. Il est accompagné d'ailleurs d'une saxophoniste néerlandaise. La suite de 100% années 80 arrive avec Womack & Womack Teardrops, juste après ça.
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1: Incendie très important, on fait le point sur cet incendie très important à Canet en Roussillon. 200 sapeurs-pompiers mobilisés depuis le début de l'après-midi en lutte sur le secteur donc de Canet Nord près du port. Incendie avec de très très gros dégâts tout à l'heure. Le SDIS a quand même émis, après plusieurs heures, un avis enfin favorable. Ça veut dire que l'évolution est plutôt positive, même si le feu est toujours actif sur le secteur de la zone technique du port où un bâtiment du constructeur de bateaux Katana a été détruit. Avant cela, le feu a ravagé une grande partie de plusieurs campings, le Sainte-Marie à Sainte-Marie-la-Mer d'où est parti l'incendie, le Marina, la Marina à Canet-en-Roussillon, le Brasilia toujours à Canet, c'est lui qui a payé le plus lourd tribut, qui a le plus de dégâts en tout. Ce sont 256 mobilhomes qui ont été détruits. 1500 personnes en tout ont été évacuées. Des vacanciers pris en charge par le CCAS, notamment de la ville de Canet. La zone technique du port a aussi été évacuée. Il n'y a pas de victimes, c'est important de le dire. Pas de blessés, à part deux pompiers dont l'un a été victime d'un blast, un souffle d'explosion provoqué par l'explosion de bombes de gaz, et puis une personne intoxiquée. Les sapeurs-pompiers donc toujours à pied d'œuvre ce soir pour lutter contre ce feu, mais donc le SDIS a émis tout à l'heure un avis positif.
2: Merci Baptiste, on se retrouve pour un ultime point sur cet incendie de Canet-Sainte-Marie avant une matinale de spécial demain entre 6h et 9h, tout à l'heure avant 20h sur votre radio locale ici Roussillon.
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0: tout, c'était Don't Go.
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0: Bah, on s'est tous posé la question, pourquoi ce nom de Yazoo, qui n'a aucun rapport d'ailleurs avec les noms de famille de ce duo anglais, Vince Clarke et Alison Moyet. Bon. Et bah, tout simplement parce qu'ils sont tous deux fans de blues et que Yazoo est aussi le nom d'un célèbre label de musique blues. Et ben bah, voilà, on va pas se poser la question pour la suite. Michael Jackson est le 8e d'une famille de 10. Son père se prénommait Joseph, sa mère Catherine. Et les prénoms des frères et sœurs, vous les connaissez tous. Hein. Bon, bah, on a le temps, on va écouter Beat It maintenant.
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0: Jackie Quartz, c'était Mise au point. Et si vous étiez en vacances durant l'été 83, vous pouvez peut-être vous souvenir de l'endroit grâce à cette chanson qui a vraiment été le tube cet été-là. Mise au point, Jackie Quartz a même été l'une des meilleures ventes de 45 tours cette année-là en 83. Bientôt 20h, vous restez avec nous, la musique continue grâce aux essentiels de Décibel. Juste après, entre autres, Marc Lavoine, Bascule avec moi.
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1: Et on fait un dernier point sur l'incendie de Canet-Sainte-Marie avec vous, Baptiste Guillet, pour ce soir.
2: Et l'évolution ce soir donc de ce gros incendie qui touche le secteur nord de Canet en Roussillon est positive selon les pompiers du département. La situation était favorable tout à l'heure, mais on ne peut pas encore parler d'un feu maîtrisé. Les sapeurs-pompiers sont toujours à pied d'œuvre à l'heure actuelle. 200 pompiers mobilisés depuis le début de l'après-midi pour un feu parti de Sainte-Marie-la-Mer et qui a franchi la tête pour se propager à plusieurs campings dans un premier temps. Les dégâts matériels sont très lourd, 256 mobilhomes détruits dans trois campings à Sainte-Marie et Canet, notamment la Marina et le Brasilia. En tout, 1500 personnes ont été évacuées des campings et de la zone technique du port de Canet, qui elle aussi a été touchée. C'est d'ailleurs là que se concentrent toujours ce soir les efforts des pompiers. Des bâtiments du constructeur de catamaran Katana a brûlé tout à l'heure. Des centaines de personnes évacuées donc, des vacanciers en cours de relogement. Certains ont tout perdu. Ils sont pris en charge notamment par le CCAS de Canet et répartis dans différentes communes de l'aglo. Pas de victimes heureusement, à l'exception de deux pompiers, l'un frappé par le souffle de l'explosion d'une bonbonne de gaz, l'autre intoxiqué par des fumées. Pas de victimes, pas de morts donc, mais des conséquences matérielles extrêmement lourdes. Incendie toujours en cours, pas maîtrisé ce soir à Canet, mais la situation, on le répète, est sur la bonne voie.
1: Et vous avez rendez-vous aussi sur nos réseaux sociaux et sur notre site et notre appli, le site cici.fr, pour suivre donc les conséquences de cet incendie à Canet-Sainte-Marie. Et demain, édition spéciale en matinale entre 6h et 9h dans Ici Matin. Je vous laisse avec Émilie Mazoyer. Excellente soirée avec Ici Roussillon, votre radio locale.
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3: Bel été sur votre radio locale, ici, il est 20h.
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4: Moi, je passe toujours du bon temps avec vous. Déjà parce que j'adore votre musique.
5: Merci beaucoup.
4: L'énergie que vous dégagez. Je trouve que vous êtes un être humain très beau, Stéphane Echer.
5: Je vais rougir à la radio. C'est pas très visible, mais
4: oui, c'est pas
5: merci
4: grave.
5: Pour les compliments. Merci.
4: Merci pour ça, Stéphane Echer, votre nouvelle chanson, Poussière d'or.

0: Combien faudra-t-il de peine avant que la joie revienne? C'est une question que beaucoup, beaucoup de gens se posent. Vous vous la posez aussi ou vous vous êtes mis dans la peau de personnes moins heureuses que vous?
1: Non, quand je chante, je suis les mots, je deviens les mots.
0: C'est je.
1: Oui, autrement, je n'arriverais pas à transporter. Mais après, il y a toujours ces éléments où on n'est pas toujours conscient. Que je dis de temps en temps que le plus grand compliment, si quelqu'un ou quelqu'une me dit votre musique accompagne mon film de ma vie.
0: Oui, bien sûr.
1: Et ça, même si je ne connais pas les personnes, c'est toujours un moment où je dis ah, peut-être ce n'est pas si mauvais d'être le musicien qui accompagne. Le disque est encore très nouveau pour moi. Ça veut dire, j'écoute les paroles et chaque fois, je dis, putain, c'est du génie, ce Philippe Tian. Les paroles, c'est pas moi, c'est Philippe Tian, mesdames et messieurs.
0: Un grand écrivain français, mais avec qui vous travaillez depuis 30 ans.
1: Hier. Non, plus même, je sais pas. Mais voilà, j'ai écouté, j'ai un casque, je suis comme vous à la maison, j'écoute. Et oui, combien avant que la joie revienne? Vous savez quoi, j'ai un certain âge.
0: Vous ne les faites pas, mais oui, forcément.
1: Il faut mettre les lunettes.
0: Vous avez de l'expérience.
1: Je sais que si on n'est pas très bien, ça va s'améliorer.
0: Ouais.
1: Mais malheureusement, un petit peu plus tard, on prend encore un mur. Mais ça s'appelle la vie. Et c'est peut-être, j'ai écrit un jour une chanson qui s'appelle « Les hauts et les bas ». C'est une bonne idée, non, de faire celle-là.
0: Celle-là, qui parle très d'actualité.
1: Qui parle de ça. Maintenant, je fais des chansons, ça dure 3 minutes, et j'ose de vous prendre dans mes bras musicalement pendant ces 3 minutes, et je vous murmure, ça va aller bien.
0: Ouais.
1: Voilà. Et je crois, à la fin, je crois à l'humanité, à la fin.
0: Le retour de la joie, c'est quand même un thème qui, je trouve, sonne très juste quand c'est vous qui le chantez, Stéphane Escher, parce que vous vous êtes présenté au public dans des moments qui étaient bien loin d'être de la joie. Je me souviens d'avoir fait une interview avec vous aux Vieilles Charrues, vous veniez de perdre vos parents. C'était la période du Covid.
1: Oui.
0: Vous n'avez jamais caché les moments qui n'étaient pas de la joie. Alors, parler du retour de la joie, moi, je trouve que c'est beau. Et que ça... Oui, vous disiez tout à l'heure, est-ce qu'on peut s'identifier? Bah oui, je trouve que vous êtes un artiste auquel on peut s'identifier, puisque vous ne nous faites pas croire que vous n'êtes pas comme nous.
1: Mais je crois que ce que j'ai vécu, malheureusement, tout le monde le vit, non? Les parents, à un moment, ils partent. Tout à coup, la santé ne fait pas ce qu'on a espéré. Tout à coup, nos rêves d'enfant. Moi, je crois que je suis comme tout le monde. Après, j'ai la chance qu'on me file un microphone à la gueule. Et 3 minutes, j'ai cette attention quand même un peu bizarre. Je trouve ça pas toujours agréable. Mais par exemple, pendant un concert, avoir une attention d'une salle, c'est quelque chose que je respecte beaucoup et j'espère pas le décevoir. Voilà. Mais autrement, je vis une vie de merde comme vous, hein.
0: Sauf que lui, il sait transformer la merde en or. Il s'appelle Stéphane Escher, Poussière d'or. Découvrez cette nouvelle chanson. Et comme son nom l'indique, c'est un trésor.

0: Et elle annonce un album qui va arriver avant la fin de l'année. Vous l'avez écouté attentivement avec le casque. Elle est toute nouvelle.
1: C'est assez rare qu'on entend une chanson un peu en direct, comme les gens. Ouais, mais ça va.
0: Vous êtes content?
1: Oui,
0: ça sent bien. Nous, on est
1: très contents. Ça sent bien. Après, il y a plein de Easter egg, vous connaissez, des jeux vidéo, il y a des choses cachées.
0: C'est des petites surprises, des œufs de Pâques dans le jardin.
1: J'étais curieuse s'ils sont là, et ils sont tous là.
0: Ouais. Vous avez mis des petits sons que seuls les initiés
1: vont
0: entendre.
1: Ou des mélodies qui reviennent après toutes des années.
0: Ouais.
1: C'est mon petit jeu. Aussi, c'est le premier disque où je n'ai pas caché un instrument que je déteste.
0: Ah, vous faites
1: normalement,
0: ça,
1: je mets un instrument, je ne supporte pas.
0: Ah, alors, donnez-moi un exemple d'un instrument que vous détestez.
1: Je ne peux pas, parce qu'à la maison, il y a les gens, s'ils ne regardent pas le foot, ils sont des gens culturels. Si je dis que la flûte traversée, ça ne me va pas vraiment
0: ils
1: bien.
0: Ils ne vont pas être contents.
1: Voilà, vous voyez, je ne ferai jamais ça, moi. Je suis trop bien éduqué.
0: C'est vrai, c'est vrai. Il a plein de qualités, Stéphane Escher, et il ne va pas vexer les fans de flûte traversière. Mais quand même, vous êtes des gros nazes.
1: Non. C'est l'instrument qui est bizarre. Parce que moi, j'aime bien les instruments où on peut mettre son verveine ou son whisky. Ça veut dire sur un piano.
0: Poser. Ouais.
1: Voilà. Essayez de faire ça sur une flûte traversière, ça dégueuline partout.
0: C'est compliqué.
1: Ça ne marche pas. Voilà, c'est pourquoi ce n'est pas un instrument que je veux apprendre.
0: Parlons de son avec vous, Stéphane Escher. C'est toujours très intéressant. Vous êtes allé très loin dans le son, ne serait-ce qu'au début de votre carrière, dans les années 80. Grauzone. Il y a aussi votre radicalisation en fanfare en 2019 avec le Tractor Kestar. Parfois ça va très très loin, parfois on remet au goût du jour ce solo de guitare des années 90 de Déjeuner en paix. Merci Stéphane Escher.
1: Ça revient sur mes concerts maintenant, il y a solos de guitare partout.
0: Mais il en faut, il en faut. Ce que je veux dire, c'est qu'avec vous, quand on nous dit qu'il y a un nouveau Stéphane Escher, on ne sait pas à quoi s'attendre parce que vous savez faire beaucoup de choses. Moi, votre album Homeless Songs m'avait beaucoup marqué par son épure et sa délicatesse.
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0: Que c'est un style qui vous va très bien. Et alors, bonne nouvelle,
1: c'est la même équipe qui a
0: c'est
1: fait.
0: C'est la même équipe pour le nouvel
1: le
0: album.
1: Nouveau album, ouais. Pas tout le monde. Il y a Ryan Howard qui est présent, le pianiste, depuis des années. Il travaille avec moi. Maintenant, il sort ses propres albums bientôt. Il fait des musiques de films. Je vous raconte l'histoire, pourquoi cette équipe est revenue. Vous avez
0: s'il
1: un moment
0: vous plaît. J'ai du temps. D'accord. Pour vous, Stéphane Escher, et les auditrices et les auditeurs aussi.
1: Allongez-vous. Prenez un petit. Ryan Howard, une partie de l'équipe de production qui a fait aussi les cordes qu'on a toujours entendu, et l'autre personne s'appelle Martin Gallop, un Canadien qui vit à Berlin.
0: Et lui, c'est le réalisateur.
1: Là, c'est le réalisateur de nouveaux disques, et la façon pourquoi il est le réalisateur, c'est l'histoire suivante. C'est l'été dernier, j'écrivais les chansons dans une très jolie maison avec une vue sur le lac de Genève, mon piano, vraiment le rêve. Et je reçois des petits messages SMS où il se filme avec un casque de vélo sous le Brandenburger Tor. C'est Berlin, c'est la grande portail
0: la porte de Brandenburg.
1: Avec un vélo totalement chargé, avec des bagages, une guitare. Et il dit « J'arrive ». Je dis « Ok, vas-y ».
0: En vélo ?
1: C'est 1000 kilomètres quand même.
0: Ouais.
1: Et deux jours après, il dit « Je suis en route ». Elle se filme près du Rhin, il range. Je dis « Mais c'est quoi cette histoire ?» Et une journée avant qu'il... Vous savez ce qui va arriver, il est dans les Alpes suisses. Il dit « Je suis presque là ». Et il arrive, il descend du vélo, il dit « J'ai réfléchi, j'aimerais bien refaire un disque avec toi ». Il dit « Écoute, je vais te faire à manger, tu prends une douche ». Et on commence. Voilà, c'est la vraie histoire. Il a

0: fait 1000 km avec le vélo pour me séduire, de me dire Stéphane, on va retravailler ensemble. Et on n'était pas en guerre, hein, c'était pas une excuse, c'était seulement.
1: Mais c'était pour vous montrer à quel point il en avait envie. Je trouve ça très beau.
0: Ça, peut-être, ou aussi de. Il a fait une espèce de méditation. Il a dit, je vais voir Stéphane, et il voulait être prêt de tout m'expliquer comment on va faire. Il ne voulait pas des discussions. Il est aussi venu, il dit, Stéphane, on ne discute pas, j'ai réfléchi. C'est toujours une très bonne phrase si vous avez quelqu'un dans l'équipe qui dit, on ne discute pas parce que j'ai réfléchi. et il a pris ce bébé. Vraiment, il l'a accompagné, vraiment. Je dois remercier Martin Gallo pour cette attention qu'il a amenée à moi déjà.
1: Ouais.
0: Et puis pour le disque, et je crois, j'espère qu'on le sent en écoutant le disque.
1: En tout cas, moi, quand j'ai entendu la chanson, je me suis dit, tiens, ça me rappelle Homeless Songs.
0: C'est exactement la même équipe.
1: Et donc, et voilà, et je trouve que c'est un style qui vous va très bien. Avec mes petits exemples là de Grauzone ou de Déjeuner en paix, je montrais juste que, voilà, vous avez du goût pour énormément de styles de musique différents, énormément de sons différents, mais je trouve que ce son-là,
0: vous savez aussi,
1: il vous va bien.
0: Ça fait longtemps que je fais ça. Ouais. Avec Grauzone, ça fait 40
1: ans.
0: Plus.
1: Ouais, 40 et des poussières.
0: Non, ça fait 48 ans que j'ai fait ça.
1: Ouais.
0: Et que je travaille sur le deuxième disque avec mon frère Martin Escher, après presque 50 ans.
1: Ouais. Vous êtes en train de le faire là?
0: Lui, c'est lui la voix de Grauzone, et c'est lui le mastermind, l'âme de ce groupe. Et là, il est revenu et dit, ah, j'ai presque fini. J'ai dit, je peux écouter. J'ai dit, presque fini. c'est une histoire sans fin. Mais voilà, je pense aussi, parce que moi, j'ai 25 heures par jour. Vous avez combien, vous?
1: Moi, j'ai que 24.
0: Oui, moi, j'ai 25.
1: Vous êtes VIP.
0: Je ne sais pas, j'ai reçu une heure de plus. Et je l'utilise, je peux vous dire, je l'utilise. Et maintenant, ce son-là, que vous trouvez qu'il me va bien, je crois que c'est vraiment lié à mon âge, à mon chemin. Et bien entendu, le solo de guitare, il a ses raisons, mais c'était ses raisons d'un garçon qui a eu 34 ans, je crois. Et là, j'ai 80-73.
1: 80-73, c'est faux, c'est
0: oui,
1: faux.
0: Depuis le 17 août, j'ai 80-73.
1: Vous avez l'âge de Florent Pagny.
0: Je ne peux pas croire parce qu'il est si beau. Florent Pagny, on a le même âge.
1: Ouais.
0: Vous savez, j'adore Florent Pagny. Je trouve vraiment une voix incroyable. Mais il gagnerait toujours dans une compétition de chanteurs.
1: Ah oui, il ne faut pas faire un concours de.
0: Non, Johnny et lui, allez-y les gars.
1: Mais il n'y a pas besoin de compète parce que Poussière d'or est sorti.
0: Oui.
1: J'adore cette chanson.
0: Avec un microphone, je peux.
1: Voilà. Pas de problème. Pas de problème. Mais même à capella, je suis sûre que c'est superbe.
0: Ah, non, il va gagner, Florent.

0: des solos à la fin de la chanson.
1: Voilà, ça va revenir. Il était fâché, le jeune homme, là. Hein.
0: Stéphane Escher, quand vous vous réécoutez, vous vous dites ça, vous étiez fâché?
1: J'ai un fils qui a mon âge maintenant, il a l'âge que j'ai eu, et je revois bien. Je suis de nouveau dans l'espace où on a fait la prise, parce que c'est beaucoup chez moi, c'est des prises en direct.
0: Ouais.
1: Et là, il y a Richard Lloyd de Television, le groupe Television qui joue le premier solo.
0: Les New-Yorkais.
1: Oui.
0: Ouais.
1: Et il y a Sonny Landreth, un guitariste de Louisiane qui est plus doux, qui fait les introductions. Et ils ne savaient jamais qui va faire le solo. Ça veut dire qu'ils étaient tous les deux très, très... et on ne l'entend pas parce que quand je chante avec eux, je refais les voix après. Pas tous, c'est quelques-uns. Je criais « Lance le cochon, Richard ». Et vous savez pourquoi?
0: Non, expliquez-moi.
1: Lance le cochon, ou lance le cochon, Sonny. On a fait le disque à Carcassonne, dans l'hôtel de la cité, où il y a la dame Carcasse,
0: oui.
1: que l'histoire dit que quand les Viscots, ou je ne sais plus qui voulait
0: envahir
1: Carcassonne, ils ont pris le dernier cochon et elle l'a lancé à la gueule du général opposé. Il dit, putain, s'il peut nous jeter pas des pierres, mais des cochons, ils ont encore beaucoup à manger. Et c'est pourquoi cette phrase était « Throw the pig ».
0: Throw the pig.
1: Et puis ils ont fait le solo. Et là, il a lancé le cochon.
0: Ah oui, il a bien lancé. Ah, j'adore cette anecdote de Carcassonne, merci. Ouais.
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0: Il vient de sortir une nouvelle chanson qui est un enchantement. Aussi.

0: On a fait du air violon là, dans le studio. C'est un bonheur, non, de rajouter comme ça des grandes envolées de cordes dans une chanson.
1: Je sais que vous adorez la musique et tout ce qu'il y a derrière. Vous connaissez Steely Dan?
0: Oh là là, oui. Alors ça, c'est un groupe américain.
1: Américain. Et quand je peux pas m'endormir, je regarde des choses sur YouTube. On en parle comme on a fait des disques somptueux dans le passé. J'adore écouter, mais c'est un peu chiant. On s'endort avec ça.
0: C'est vrai.
1: Et le meilleur, c'était toujours Steely Dan, parce qu'ils ont fait des disques qui sont claqués, je crois, 2 millions de dollars pour un disque. Ouais, c'était le bon vieux temps. Et ils ont enregistré, par exemple, les meilleurs musiciens de studio de New York pour garder seulement la batterie. Mais après, ils ont dit, on prend un autre groupe très, très, très cher pour un autre batteur. Et à la fin, ils ont gardé la snare, la caisse claire. Anyway. Et moi, avec ce fameux Martin Gallop, j'ai dit, viens, on va faire une connerie. On va faire un disque que personne n'oserait produire aujourd'hui. Et j'ai dit, mais qu'est-ce que tu dis? Il y a des vieux studios avec du matériel d'époque qui coûte la peau de fesse. Viens, on va s'enfermer une petite semaine là-dedans, seulement avec le batteur.
0: Oui.
1: Et à la fin... Et j'ai eu cette chance parce que je faisais une grosse tournée avec l'album Aude. On a fait 110 dates. Et sur chaque concert, j'ai payé un musicien imaginaire, mais qui était le disque. Et j'ai mis de l'argent à côté.
0: C'est comme ça, oui.
1: On l'a brûlé. Et j'ai adoré de faire ça. Je voulais faire un peu, voilà, Steven. Je suis très connu qu'à Carcassonne, c'était dans un hôtel, Engelberg, dans une salle de bal, que je ne vais plus au studio. Mais là, je suis retourné au studio seulement pour claquer des sous. Oui.
0: Cramer les sous pour avoir le son qu'on aime.
1: Qu'on aime le
0: Mais c'est beau, ça.
1: Oui, voilà.
0: C'est beau.
1: On fait plus ça.
0: Suivez l'exemple de Stéphane Escher. J'ai appris très récemment que les gens, pour s'endormir, écoutaient des podcasts sur les serial killers.
1: Non,
0: faites plutôt
1: non,
0: comme
1: non.
0: Stéphane. Écoutez des podcasts sur la création des
1: Steely
0: albums.
1: Oui, Steely Dan.
0: Voilà.
1: Ouais, le Hyatt avec le C étroit 135 et le NIF de 73. Et puis, voilà.
0: C'est bien ça. Je pense que le monde ira mieux. Les gens s'aimeront plus. Mais arrêtez d'écouter les serial killers. C'est vrai, cette histoire.
1: Il y a des gens qui font ça?
0: Oui. Beaucoup de gens.
1: Ça fait un peu flipper quand même.
0: Ils écoutent ça. Voilà, après on se demande pourquoi les gens sont dingues.
1: Oui.
0: Voilà, alors que Steely Dan ne fait de mal à personne.
1: Oui, voilà.
0: Ça, c'est bien.
1: Sauf au compte banque.
0: Oui, c'est ça. Et aux producteurs de l'époque, oui, ça a dû leur faire bizarre. Parlons de tournée.
1: Oui.
0: Puisque, effectivement, sur l'album Aude, vous avez beaucoup tourné. Là, à nouveau, vous êtes de retour. Vous avez déjà fait des concerts, d'ailleurs. Un à Conflans-Sainte-Honorine, un à Villers-Cotterêts.
1: Ça se complique.
0: C'est autre chose.
1: C'est Stéphane Escher qui. Oui, ça se complique.
0: Mais là, les dates que vous faites...
1: Il y a deux tournées.
0: Il y a deux tournées.
1: Ce n'est pas une tournée. Je fais maintenant, vous êtes attachés.
0: Allez.
1: Je fais du théâtre. j'ai eu envie de travailler avec des gens de théâtre. Je trouve la musique pop ou rock respectable, mais je trouve les lumières ou les effets ou la façon comme on raconte les histoires, ça m'a lassé un peu.
0: Ah.
1: Et j'ai... beaucoup de tendresse pour les créateurs dans le théâtre. Ça ralentit, tout un peu plus lent. Et j'ai fait une promenade à Genève, dans une ville, où je suis allé vers un très beau théâtre, qui s'appelle le Théâtre Carouge. Et je ne me connaissais pas. Pourquoi tu frappes à la porte et tu entres et tu dis bonjour, j'aimerais bien faire quelque chose chez vous. Et les responsables étaient séduits par l'idée qu'un non-acteur, vraiment pas acteur, veut utiliser le langage, la scénographie, la lumière, la mise en scène théâtrale. Et j'ai fait ça, et maintenant je fais deux choses. Je fais une tournée seule en scène, qui est basée sur... On joue dans des théâtres.
0: Ouais.
1: Et l'autre, c'est la tournée après du disque qui se passerait dans les Olympiades et tout ça.
0: Mais c'est trop
1: Est-ce
0: bien.
1: Que vous m'avez suivi?
0: Je vous ai complètement suivi, Stéphane. Alors, je vais du coup redonner les informations. Et si je me trompe, vous m'arrêtez.
1: Allez-y.
0: Ok, c'est parti. Vous voulez voir Stéphane Escher dans un théâtre? Vous pouvez. C'est cet automne. Par exemple, à Toulouse, au Théâtre de la Cité, les 11 et 12 octobre, ou encore à Lyon, au Théâtre des Célestins, les 28, 29 et 30 octobre. En revanche, vous voulez voir Stéphane Escher sur scène, en train de chanter, à l'Olympia par exemple. C'est possible également, en 2026, après la sortie de l'album, les 19, 20 et 21 février, à l'Olympia, donc à Paris, ou alors au mois de mars, à Roubaix, ou encore à... Neuf Maisons, ou encore à Vernouillet, etc., etc. Mérignac aussi, au mois de mai, on adore, à côté de Bordeaux. Est-ce que c'était les bonnes dates, Stéphane?
1: Oh, c'est incroyable.
0: Merci.
1: Comment vous faites ça?
0: C'est parce que je vous aime.
1: Non, mais non, là, j'ai passé un moment.
0: Je ne le fais pas pour tout le monde.
1: Shakespeare, quoi. Shakespearean. Là, j'ai. Comment vous faites? C'est ça que je cherche dans le théâtre.
0: C'est ça.
1: Ce ton, ce rythme. Waouh. On peut mettre ça à la radio un jour?
0: Si vous voulez.
1: Ou c'était en live, là?
0: C'était en live. Tout le monde l'a entendu.
1: Je peux avoir une copie de ça? Je vais l'écouter. Pour me réveiller, pas pour m'endormir. Non, mais. Vraiment, vous êtes bon, hein?
0: Merci.
1: Vous devrez faire du théâtre, du film, du cinéma, je sais rien.
0: De la voix off?
1: Non, pas du tout.
0: Non.
1: Là, vous l'avez. Moi, j'étais là, j'étais.
0: Vous étiez sur la tournée.
1: Je pleure, j'étais en tournée, là. Mais je peux dire aussi, on n'est pas tout seul.
0: Non.
1: On a une équipe incroyable, technique, et ils étaient tous là avec une fierté. Vraiment, ils ne l'ont pas caché. That's our girl, c'est notre fille. Qui fait... Ils étaient là, les mecs, ils disent, ouais, ça c'est normal avec elle. Waouh, merci beaucoup pour ce moment.
0: Bah, merci à vous, Stéphane. Et puis écoutez, d'habitude, on le fait à la fin, mais remercions l'équipe maintenant. Iris Guitoni, Bertrand Bocquer, Romain Frézu, Alexandra Sackberg et Franck Moilier. Et bravo, Stéphane Escher. Et comme on dit chez moi, vivement la suite. On a
1: merci
0: hâte
1: beaucoup.
0: De la
1: merci,
0: sortie.
1: Merci mille fois.
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0: C'est sympa, Béatrice, parce que ça fait 15 ans qu'elle rit à mes mauvaises blagues. Bonsoir, Béa.
4: Bonsoir.
0: Et oui, ça fait 15 ans, et même un petit peu plus, et
4: un
0: quelques
4: petit peu
0: mois.
4: Plus, ouais.
0: Ouais. Et c'était cette chanson, Comme des enfants. Et moi, dès la première écoute, je me suis dit, waouh, c'est ma nouvelle chanteuse préférée. Et

0: souvenir du premier album, c'était en 2008. Oh. T'avais 19 ans, bébé.
1: Ouais, j'étais vraiment toute petite et je suis arrivée comme ça, en France.
0: Tu te souviens quand t'as débarqué ici pour la première fois depuis le Québec?
1: Ouais, c'était fou. Déjà, j'avais pris Air Transat, ce qui est une expérience correcte. Je sais pas si toi t'es déjà venue à Montréal, mais c'est bien, hein, mais c'est voilà. C'était la première fois que je prenais un vol aussi long et je suis arrivée et on restait dans l'appartement d'un réalisateur qu'on connaissait. Il avait un genre de 20 mètres carrés à Pyrénées.
0: Okay, donc c'est un coin de Paris vers le 20e arrondissement.
1: Exactement, très très très populaire, très où les gens habitent et puis c'est très cool, mais c'est ça, c'était ma première impression de Paris et j'étais complètement sous le charme. Oh. J'ai adoré ça.
2: Mm-hmm. Aujourd'hui, nous parlons de Caval.
1: Oui.
2: Ton nouvel album.
1: Oui.
2: Aujourd'hui, alors je sais pas si ça se souhaite à une chanteuse un Happy Album Day.
1: Oh oui, Happy Release Day.
2: Happy Release
1: Day.
2: Oui, joyeux jour de sortie. On fête ça par exemple avec Château de Sable. Mais tu

0: C'est intéressant, je trouve, de juxtaposer Comme des enfants et Château de Sable, parce que c'est ta voix et un clavier, dans les deux cas.
1: Très différente.
0: Très différente pourtant, même ta voix a changé.
1: Ben c'est là, j'ai baissé, en fait, c'est parce que depuis mon opération, ça a baissé d'un ton, en fait, peut-être parce que je veux me protéger plus, mais j'ai une voix un petit peu plus grave.
0: Elle est belle, je trouve, et t'as gagné en grain, en épaisseur.
1: Oui, c'est plus feutré.
0: Ah, oh, j'adore. Franchement, c'est sexy.
1: Sexy.
0: Alors, si vous voulez profiter de ce grain feutré et sexy de cœur de pirate, surtout, n'hésite pas si tu as besoin de quelqu'un dans le marketing. Moi, je peux t'écrire des trucs. Hein.
1: Et là, t'es engagée. Hein. T'imagines, engagée direct.
0: On met un autocollant sur l'album. Sexy et feutré.
1: Sexy et feutré.
0: C'est pas très féministe ce que je suis en train de faire, je ne sais pas, mais en tout cas, ça vient du cœur. Moi, je trouve, vraiment,
1: mais je le prends.
0: Quand j'ai entendu ta voix, je me suis dit, waouh, il y a quelque chose de très, d'un mystère. Mais tout comme sur, comme des enfants, il y avait un côté d'innocence et d'enfance finalement. Et là, je me dis, ça, c'est la femme qu'elle est devenue.
1: C'est la maturité.
0: Ouais. Et ben, franchement, c'est beau.
1: Merci.

0: Cœur de pirate, château de sable. Alors évidemment, on est très ému parce que cette chanson, elle fait un effet incroyable. Est-ce qu'une chanson émouvante pour le public, comme celle qu'on vient d'entendre, Béatrice, c'est forcément aussi un truc émouvant pour toi à fabriquer? Ou est-ce que tu peux t'en détacher et juste bosser sur ta chanson que tu fabriques?
1: Je veux dire, oui, évidemment, je pense au public en tête, mais c'est vrai que sur le coup, j'essaie de réfléchir à ma vie perso pour être capable de canaliser ce qui se passe et puis pouvoir l'exprimer en chanson. Mais c'est vrai que, en fait, le résultat d'avoir le public et les gens qui témoignent qu'ils aiment ce que je fais, ça me fait un bien énorme. C'est pour ça que je continue à le faire.
0: Elle est très belle, très émouvante, Château de Sable. Est-ce que parfois, t'arrives à inventer des histoires, des thèmes de chansons, ou est-ce que tout vient de ta vie, musique?
1: C'est arrivé pas souvent que j'ai inventé des trucs. Je l'ai fait avec Ava, une chanson qui était sortie sur mon album Blonde, mais sinon, c'est pas arrivé souvent que j'invente des trucs.
0: Tu te sers de ta vie.
1: Ouais, je me sers de ma vie, je me sers des bribes, de moments, de ce que j'ai vécu, même si c'était des trucs très anodins, même si c'est juste comme une anecdote. Je m'en servais pour pouvoir écrire des chansons, mais sinon, j'ai pas encore je suis pas encore prête à inventer des trucs.
0: En full fiction. Pas encore. Château de Sable, tu peux nous raconter l'histoire de cette chanson?
1: Ben, en fait, Château de Sable, c'est une chanson qui parle de la parentalité quand vient l'adolescence. Donc, moi, j'ai une fille qui a 13 ans. Et puis, je vois, en fait, que mes propres anxiétés sont un reflet de ses anxiétés et il faut absolument que je canalise, moi, mes peurs, parce que sinon, elle va le ressentir. Puis, c'est vraiment une chanson qui parle de comment ton enfant devient sa propre personne. Il faut l'accepter. Et que s'il y a un genre d'indépendance qui se crée, c'est complètement normal. Donc,
0: ouais, c'est même que t'as bien fait ton travail,
1: ouais,
0: en fait.
1: C'est ça.
0: Si ton enfant s'éloigne. Mais c'est pas un moment facile.
1: Non, c'est pas facile.
0: Ben voilà. Je pense que toutes et tous, vous avez vécu ça, soit avec vos propres enfants, soit avec des petits qui deviennent des ados autour de vous. On en a tous, hein, des cousins, ouais, des neveux, des nièces. Et c'est un moment qui est pas évident. Et merci d'avoir mis ça en chanson. Je pense même qu'on peut la faire écouter à des ados, cette chanson, pour qu'ils comprennent aussi notre point de vue.
1: Oui, le point de vue des parents.
0: Ouais.
1: Oui, si vous pouvez faire ça à la maison et dites-moi ce qui se passe.
0: Eh bien, ils font des fugues.
1: Ah non.
0: Ils vont tous chez Béatrice. Rendez-vous chez Béa, elle nous comprend. Allez. Non, l'album Cavale qui sort aujourd'hui. T'es un peu superstitieuse, tu fais des petits trucs spéciaux les jours de sortie. Je sais pas, à minuit, tu brûles un truc.
1: Mon Dieu, j'y ai même pas pensé. Non, pas du tout. Non, je suis juste contente quand ça sort.
0: Qu'elle est raisonnable. J'adore. Cavale, ça ressemble à ça.

0: Mais que c'est dansant, mais que c'est 80s,
1: yes.
0: Finalement. T'es allé piocher dans l'esthétique musicale des années 80.
1: Oui.
0: Mais alors pourtant, c'est pas du tout de la musique que t'écoutais parce que t'étais pas née.
1: Ben non, j'étais pas née, je l'ai pas connue, cette période malade.
0: Oui. Qui t'a fait découvrir ça, cette musique de l'époque? Et j'imagine aussi, avec Délice, tu as découvert le stylisme, les couleurs fluo, les coupes de cheveux improbables et les hommes en mini débardeur.
1: Oh mon Dieu.
0: Les années 80, quoi. Alors, qui t'a initié et à quel âge as-tu été initié à ces sonorités?
1: C'est venu plus tard, en fait, parce que c'est une de mes tantes qui a fait mon éducation musicale. Donc, quand j'étais plus jeune, tu sais, elle m'a passé tous ces vinyles des Rolling Stones, tout. Puis elle m'a toujours dit, les années 80, c'est pas la meilleure période pour les groupes. Genre, tu sais, moi, j'étais vraiment à fond dans Genesis, puis ma mère était comme, non, écoute, c'est la période avec Peter Gabriel, va pas plus loin.
0: Ouais.
1: Parce que c'était comme un peu vu comme une période un peu kitsch.
0: Mais t'as raison, parce que même les Stones, les fans des Stones, c'est pas les albums des années 80 qui sont les préférés.
1: Ouais. Ils sont vraiment, moi, c'était vraiment le commentaire que j'avais. Et donc, plus tard, quand j'ai commencé à écouter plus de musique toute seule, j'ai découvert tout un pan, une période, et je suis tombée genre dans Moroder, je suis tombée dans Evangelis même, genre certains trucs d'Evangelis.
0: Ah oui, donc là on est à full synthétiseur, incroyable. Jean-Michel Jarre aussi.
1: Oui, et puis F.R. David, je sais pas si tu connais F.R. David.
0: Non, ça je connais pas.
1: Ta chanson Words.
0: Oh oui.
1: Grosse chanson. Et puis j'étais genre, mais c'est quoi cette période complètement éclatée avec plein de sondes? C'est quoi qui se passe? Et donc je me suis un peu intéressée à ça. Et je trouvais que pour cet album-là, vu que c'est un album qui parle de l'anxiété, qui parle de fuite, d'évitement, tout ça, et finalement, qu'est-ce qu'on fait quand on veut fuir? Ben, on va soit danser, on va vivre la nuit, et moi, c'est ce que je faisais à l'époque.
0: Ouais.
1: Et c'était une période où, je sais pas, je pense que c'est j'associe cette période à ce moment-là.
0: Ouais. Et à ces sonorités, donc, sur l'album, il y a aussi Laisse-moi pleurer, c'est une de mes préférées.

incroyable hein, d'arriver à faire danser tout en étant émouvante, tout en racontant des trucs. C'est vraiment le tour de force de cet album de Cœur de Pirate, Caval, qui est sorti aujourd'hui. Tu cites volontiers dans tes influences le Springsteen de Dancing in the Dark.

0: tu as utilisé des instruments de cette époque sur Caval, justement, pour arriver à retrouver certaines sonorités. Oui. Les batteries sonnent d'une certaine manière, les synthés aussi.
1: Absolument, absolument. Les Juno, tout ça.
0: Ah, t'as fait ça?
1: Et puis, j'ai travaillé avec Nicolas Subrechico, qui est un réalisateur très cool, qui a travaillé avec Lou Doyon, avec Zao de Zagazin. Puis lui, il était vraiment à fond là-dedans aussi. Donc, on s'est éclaté. Toujours la recherche du son pour avoir le bon son. Donc, c'est différent que de faire un album avec juste des instruments acoustico-organiques. Mais c'était le fun. Ouais.
0: Il y a une chanson qui s'appelle Les enfants des temps derniers qui, je trouve aussi, elle a sa place dans cette esthétique. Pourquoi t'as dit oh?
1: Parce que c'est la chanson la plus Frenchie, je trouve. La plus.
2: Ouais.
0: C'est
2: ouais.
0: marrant.
1: Ouais, c'est drôle que tu l'aies choisie parce que je trouve qu'elle parle beaucoup au français.
0: Elle est pour nous.
1: Elle est pour vous.
0: Mais fais-nous croire, je l'ai écrite exprès.
1: Je l'ai écrite juste pour le public français.
0: Voilà. C'est notre cadeau.

0: mystérieusement. Elle est magnifique cette chanson.
1: Eh ben merci.
0: La plus Frenchie.
1: Est-ce que c'est Frenchie, tu penses?
0: Ouais, j'avoue. Ah d'accord, Frenchie. Okay. Parce que c'est beau et chic à la fois.
1: C'est très chic.
0: C'est très français quoi.
1: Et ça parle de la fin du monde, donc un peu la révolution, donc la France. Voilà.
2: C'est ça. Voilà. C'est ça. Voilà. Elle est parfaite pour nous, les enfants des temps derniers.
0: Juste, je fais un peu ma curieuse, mais il m'a semblé dans cette chanson entendre une voix masculine faire les chœurs.
1: Oui. Ben c'est le réalisateur. C'est Nicolas Subrichicot qui chante et je l'ai gardé parce que je me suis dit honnêtement pourquoi pas.
0: C'est la première fois que t'as des cœurs de garçon sur tes chansons.
1: Ouais, puis il est là souvent. Il est là souvent dans l'album, donc c'est assez cool.
0: On l'a dit tout à l'heure, ma chère cœur de pirate, ton album Cavale, c'est un album, mais comme j'allais dire tous les albums précédents, de toute façon, qui n'a pas peur des émotions.
1: Et non.
0: Non, hein.
1: Ah ben non.
0: C'est ta matière première, les émotions.
1: Eh ben, ça serait pas du cœur de pirate si ça allait pas te chercher dans les tripes, donc voilà, et te faire pleurer.
0: Ça fonctionne vraiment. Cavale fait pleurer, mais pour vous, à la maison, et pour essayer de décrypter les émotions de cœur de pirate, un être extrêmement sensible et complexe, je vous propose une interview, Vice-versa, oui, comme le film de Disney de 2015. Au Québec, ça s'appelait Sans dessus-dessous.
1: Ah, c'est ça? Ouais, c'est ouais. Ouais, je pense que c'était ça. Sans dessus-dessous.
0: Mais toi, tu disais en anglais, je suis sûre que tu l'as vu en anglais.
1: Ouais, je faisais Inside Out.
0: Oh yeah. Donc, Vice-versa, en 2015, les cinq émotions primaires, la colère, la joie, la tristesse, la peur, le dégoût. Attention, cœur de pirate, la colère. Quelle est la dernière fois que tu t'es mise en colère?
1: Mon Dieu, sûrement après mon mari. Sûrement après mon mari.
0: J'en sais régulier.
1: Ça arrive souvent. Je suis désolée. Sorry, Marc. Oui, sûrement après mon mari. Je sais plus ça devait être quoi le contexte. Sûrement qu'il surveillait pas mon fils de façon adéquate, alors que moi, je suis genre comme un aigle autour de lui. Donc, voilà. Voilà.
0: Colère. La peur. As-tu des phobies?
1: Oui, j'ai toutes les phobies du monde entier parce que j'ai un trouble anxieux généralisé et j'ai aussi des tocs en fait. Donc des trucs un peu obsessifs compulsifs. Puis moi, c'est la peur de la contamination et c'est directement lié à mon travail parce que je peux pas tomber malade.
0: Et non, si t'es malade, tu peux pas chanter.
1: C'est ça. Ouais. Donc c'est quelque chose qui je le travaille, je le nomme et ça va beaucoup mieux. Mais mon Dieu, que c'est je me lave des fois les mains 75 fois par jour. Oh oui.
0: Passons à la joie, alors. Quelle est ta plus grande joie de musicienne?
1: Ma plus grande joie de musicienne, c'est sûrement quand je fais des spectacles et que les gens chantent en même temps que moi qui connaissent les paroles et qui chantent. C'est fou, ça me fait trop plaisir. Et j'aimerais que les gens le fassent tout le temps. Voilà.
0: La tristesse, toi qui es une vraie éponge, est-ce que le désordre du monde actuel te rend triste?
1: Oui, absolument. Et là, on l'a dans notre poche, en fait. Donc, on a du... Et je suis contente de savoir que je suis pas désensibilisée à tout ça, que ça me génère encore de la tristesse, parce que c'est important. Mais oui, je suis complètement attristée, souvent, de ce qui se passe.
0: On termine avec la cinquième émotion primaire du dessin animé Vice-versa, le dégoût.
1: Oh yes.
0: Allez, l'aliment et la boisson. Ou la boisson qui te dégoûte le plus?
1: Je pense les diabolomantes.
0: Ah ouais?
1: Ah, je veux pas. Non.
0: C'est marrant parce que ça semble à menthe. Enfin, c'est assez clean, hein, diabolomante.
1: Je pense que c'est peut-être parce que je l'associe au Jet 27, donc
0: Alors, c'est pas la même recette.
1: Donc, tout ce qui est comme menthe, comme crème de menthe, la menthe, ça me. Non.
0: Ça veut dire qu'à un moment, dans ton adolescence, t'as un peu vomi un Jet 27?
1: I plead the fifth.
0: Elle a le droit de ne pas répondre ou alors simplement en présence de son avocat.
1: Voilà.
0: Merci, cœur de pirate, pour ces émotions. C'était délicieux.

0: j'ai l'impression que c'est d'autant plus triste, une chanson, d'autant plus mélancolique, d'autant plus émouvant, quand il y a un rythme entraînant.
1: Ouais, c'est...
0: Tu sais, t'as l'impression d'être seule avec du monde autour.
1: Ouais, c'est ça. Puis cette chanson-là, elle est vraiment spécifique parce que ça parle vraiment genre de quand tu sors la nuit et que tout d'un coup, cette anxiété te rattrape. Il y a une grande solitude dans cette situation-là, donc j'ai voulu faire ça. J'adore cette chanson, c'est vraiment une de mes chansons préférées sur l'album.
0: Elle est très puissante et je me disais, mais c'est marrant parce que c'est tellement entraînant et tout. Pourquoi je me sens si vide à l'intérieur en l'écoutant et voilà. Ça fait plusieurs fois dans cette discussion que tu fais référence à la nuit. Mm-hmm. C'est quelque chose que tu évites maintenant.
1: Absolument.
0: T'y étant perdu.
1: Oui. Oui, absolument. Puis en plus, moi, cet album, il parle beaucoup aussi de mes premiers moments quand je suis venue à Paris, quand j'ai commencé à faire de la musique. Et donc, il y a une chanson qui s'appelle La Cérémonie qui parle beaucoup de ça aussi, du fait que je vivais la nuit à Paris. C'est une ville qui m'a vu vraiment avoir des grands hauts de carrière et des grands bas personnels. Donc, j'ai assez exploré ça dans l'album.
0: Et dans l'album, il y a également, alors là, pour le coup, une chanson qui est carrément explicite dans son titre. Pensée intrusive. J'ai...

0: entend des oiseaux, on entend un piano, on entend ta voix enregistrée presque à la maison. C'est la sensation qu'on a. Tu peux nous expliquer ce choix?
1: Mais parce que je voulais vraiment que ça fasse comme la voix qui arrive quand tu as de l'anxiété, quand tu as des pensées intrusives, qui est une voix qui revient, qui est une voix réconfortante, mais aussi qui te dit pas les vraies choses, en fait. De ce que j'ai compris de l'anxiété, c'est que c'est quelque chose qui arrive et qui te donne beaucoup de questions, mais pas beaucoup de réponses. Donc c'est... Qu'est-ce qui arriverait si, qu'est-ce que tu ferais si,
2: bon, et c'est pas. En vrai, c'est imaginer le pire.
1: Exactement.
2: Tout le temps.
1: Ouais.
2: Sans répit.
1: Ouais, tout le temps. Et alors que ça se veut être un mécanisme de survie, l'anxiété. Ouais. Alors c'est très spécifique et très étrange à naviguer. Mais ouais, j'ai voulu faire une chanson vraiment comme ça, en plein milieu de l'album, un peu pour te sortir du reste.
2: Ouais. Eh ben c'est réussi parce qu'elle nous prend par surprise et à la fois on reste,
1: ouais.
2: On reste avec elle. Hein. On se dit pas oh là là qu'est-ce qui, non, on reste avec elle et elle nous chope. Pour terminer, ma chère cœur de pirate, te remercier évidemment d'être venue nous voir.
1: Merci.
2: Bonne route à toi. J'imagine tu rentres un peu au Québec là.
1: Ouais, je vais faire un peu les deux. Je vais revenir en novembre. Je suis un peu là et au Québec à la fois.
2: Ok. Ouais. Et la bise à ton mari entre deux engueulades. Hein.
1: Oui,
2: s'il te plaît.
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1: Vous écoutez Téline Escale avec Oxygène.
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1: Téline Escale, un duo électropop. Des artistes, mais aussi des parents qui écrivent des histoires de vie avec une dominante, la poésie.

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2: Bonjour, je m'appelle Gérard et je suis l'un des propriétaires donc de ce carrelet depuis plusieurs années. Maintenant, nous rentrons dans notre 11e année. Là.
3: Gérard est béglé à la fois en tant que propriétaire de sa maison d'habitation et de son carrelet situé sur les bords de Garonne. Un carrelet tout vert qui est un vrai lieu de rencontre entre amis, mais aussi parfois de solitude et de calme. Son carrelet s'appelle Charivari, mais c'est surtout le nom de ce Girondin qui m'interpelle, car Gérard appartient à la famille des Montiel.
2: Oui, c'est mon frère, c'est Bernard, c'est mon frère. Je suis l'aîné, nous sommes 5 enfants.
3: Est-ce qu'il est venu ici ?
2: Pas encore.
3: Il n'aime pas les carrelets ?
2: Je crois que... il est très occupé.
3: Qu'est-ce que vous activez là ? Une sorte de manivelle ?
2: Oui.
3: Pour le filet ?
2: Pour le filet. La pêche au carrelet, c'est ça.
3: Et le filet du carrelet, il est carré ?
2: Il est carré, que l'on descend et que l'on remonte pour pêcher les poissons qui auraient l'audace de passer là.
3: Qu'est-ce qu'il vous permet de faire au quotidien ? Pourquoi vous l'avez choisi, vous, personnellement ?
2: Alors ici, ben justement, parce que c'était le plaisir d'avoir un espace de pied-à-terre, alors où on peut recevoir des amis, de la famille, où on vient passer un moment, on vient parfois pêcher.
3: Lieu de convivialité, mais lieu extrêmement calme, apaisant.
2: Voilà, c'est un endroit paisible, quoi, et à quelques pas de Bordeaux, hein, c'est ça qui est intéressant, quoi.
3: Est-ce qu'on peut le décrire, justement, ce carrelet, qui n'est pas très grand, mais tout de même, il y a 2 cabanes dans le carrelet.
2: Il est comme il est un peu de guingouin. Ce qu'on fait, nous, c'est de le maintenir en l'état et surtout de ne pas le transformer en bois.
3: Ce carrelet Charivari, il est vert.
2: Et comme la nature autour.
3: Vous avez la plancha.
2: Oui, parce que ça nous permet de faire quelques grillades et puis de se reposer tranquillement. Mais effectivement, c'est un lieu paisible. Et alors, il y a beaucoup de gens qui, quand on laisse parfois la porte ouverte et qui voient qu'il y a quelqu'un, sont là, ils viennent voir, ils s'arrêtent un petit peu. Bon, moi, quand je suis là, je leur ouvre la porte. Ils ne savent pas trop ce que c'est vrai, parce que c'est quand même un patrimoine, hein, ces carrelets.
3: Posséder un carrelet, est-ce que ça donne l'impression, justement, de maîtriser un petit peu la sauvegarde du patrimoine girondin et donc de ces cabanes de pêcheurs ?
2: Momentanément, on en fait partie. Puisque ce sont des contrats à durée limitée, hein. C'est 5 ans renouvelables.
3: Donc ça veut dire que tous les 5 ans, vous avez un peu la pression.
2: Voilà, c'est un peu normal, c'est des contrats de 5 ans, c'est comme ça.
3: Vous êtes né à Casablanca.
2: Oui.
3: Vous êtes arrivé en Gironde dans les années 60, 1961. Très vite, vous êtes passionné pour la Garonne et pour ses carrelets.
2: Oui, parce que notre premier pied-à-terre a été à la Cité Lumineuse, à Bordeaux-Nord, qui a été démoli maintenant. Déjà, nous, enfants, on jouait sur les bords de Garonne à faire des radeaux, etc. Puis l'eau partout, c'est quand même un élément important dans la nature.
3: Gérard Montiel, copropriétaire de ce carrelet, le Charivari, face à la Garonne et à l'île d'Arcin, le carrelet d'un homme qui a trouvé sa cabane de pêcheur.
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4: À une quinzaine de kilomètres au nord de Mont-de-Marsan, la commune de Broca. Son histoire est très liée aux forges et la création de son musée à votre radio locale, ici Gascogne. Notre guide, Martine Maisonnave, présidente de l'association des Amis des Forges.
5: C'était suite à un jeu donc radiophonique en 1988 sur Radio Land à ce moment-là. On avait fait des recherches et puis à l'été 89, on s'est dit, on a récupéré des vieux objets en fonte pour ouvrir un musée. Donc l'été 89, on a ouvert le musée et l'association a été créée dans la foulée. Ce musée retrace l'aventure métallurgique de Broca au 19e siècle. Donc l'eau fourneau dont les restes se situent à côté du musée, hein, c'est d'ailleurs les seuls dans les Landes à cette époque-là, a fonctionné de 1833 à 1904. Mais ce musée, effectivement, il explique comment on obtient de la fonte. Hein, c'est un alliage de fer et de carbone et les matériaux nécessaires à sa fabrication, c'est-à-dire la garluche, le charbon de bois. On y présente aussi de nombreux objets du quotidien qui viennent des forges de Broca, dont la marque de fabrique est la pomme de pin. Et on y retrace également la vie des ouvriers de l'époque et la famille à l'origine de cette fonderie qui est la famille Larayé.
4: L'économie de Broca a donc longtemps tourné autour des forges, en fait.
5: C'est vrai qu'à cette époque-là, la population comptait 1300 habitants. À l'heure actuelle, on est 800. On a des écrits sur lesquels en 1850, il y avait 150 charbonniers qui travaillaient pour les forges de Broca, 80 mineurs, et dans le haut fourneau, ils étaient 170 personnes et 21 personnes à la forge. Mais il y avait aussi également des enfants de plus de 12 ans.
4: Les enfants travaillaient aux forges.
5: Ils travaillaient quand même aux forges parce qu'ils étaient petits. Si vous voulez, dans la halle de coulée qui était autour du haut fourneau, ils pouvaient passer facilement et ils travaillaient aux forges. Mais ce qui n'empêchait pas Adolphe Larrier, là, qui a été le premier maître des forges donc de Broca, d'avoir une politique paternaliste. Il voulait que les enfants aillent à l'école. Il avait fait construire des logements pour ses ouvriers qui existent d'ailleurs toujours sur le site des forges, mais c'est occupé par des privés à l'heure actuelle. C'était la politique, il poussait des wagonnets, quelque chose qui est effectivement une recherche que j'aimerais développer à l'intérieur du musée, plus insister sur le travail des enfants.
4: Des travaux vont bientôt commencer pour déplacer le musée dans des locaux plus adaptés. Une souscription est d'ailleurs ouverte à la Fondation du patrimoine. Vous pouvez soutenir les projets du musée et l'association recherche des documents sur justement le travail des enfants aux forges. À votre bon cœur, le musée est ouvert sur rendez-vous en enseignement auprès de la mairie de Broca, recommandé par Ici Gascogne.
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7: Arnaud Fromage, bonjour, bonjour.
4: Bonjour, bonjour.
7: Oh, ça fait beaucoup de bonjour, dites-moi. Bon Arnaud, aujourd'hui, quand le général de Gaulle vient en Franche-Comté?
8: Eh bien, il se passe toujours quelque chose. D'autant qu'il y est venu plusieurs fois dans la région, trois fois déjà à l'automne 1944 pour préparer la libération de Belfort, lors d'une réunion secrète avec le général Delattre de Tassigny et Churchill au château de Montalembert, à Mèche, après la libération. Ensuite, quand de Gaulle est venu saluer les villes libérées, Besançon, Morteau, Grandcombe, Châteleux, mais ce n'est pas la dernière fois que de Gaulle va venir dans la région. En 1959, sur la route qui le mène en Alsace, il en profite pour aller faire quelques petites pauses dans le territoire de Belfort. À chaque fois, le grand homme descend de sa déesse noire et passe quelques minutes à discuter avec les habitants, stupéfaits de voir le général en vrai dans leur commune. À Rope, Saint-Germain, Felon, La Chapelle-sous-Rougemont, La Rivière, Fontaine, Foussemagne et à Angeau. Angeau, 206 habitants, où de Gaulle est accueilli par la foule dans l'unique rue ornée de drapeaux et de bandeaux bleu, blanc, rouge. Anecdote amusante, le village d'ailleurs, qui ne possédait pas autant de décorations, est allé les piquer chez les voisins de Dell.
7: Ah, bon, mais Arnaud, la grande tournée de Gaulle en Franche-Comté, c'était en 1962.
8: Oui, la tournée des Grands-Ducs même. Le 14 juin, il atterrit à la base aérienne militaire de Luxeuil, avant de se rendre à Vesoul, puis de filer vers Dole, à bord cette fois d'une Simca présidentielle. Ensuite, direction Arbois, puis Poligny, Lons-le-Saunier, où à chaque fois, il est accueilli en héros. Le lendemain, il continue sa tournée par le Haut-Jura, Saint-Claude, Morée, Morbier, Saint-Laurent, Grandvaux, Cise, un petit quart d'heure à Champagnole, et ensuite direction Écuvillon, Onglières, Plénise et Sanzeau.

0: L'on apporte donc à la préfecture le lit spécial du général. Sauf que l'année 1962 est très tendue. C'est la fin de la guerre d'Algérie. Une partie des accords d'Évian est d'ailleurs négociée en secret au Fort des Rousses pendant ce voyage présidentiel. De Gaulle a échappé de peu à l'attentat du Petit Clamart, alors son service de sécurité est sur les dents. Ainsi, il lui déconseille de dormir à Vesoul même et préfère l'envoyer à la base aérienne de Saint-Sauveur, jugée plus sûre. Mais si les hommes et les véhicules ont pu faire le transfert, le lit, lui, eh bien, il est resté à Vesoul, dans les appartements du préfet. Et il y est toujours, d'ailleurs, parce que l'Élysée ne l'a jamais réclamé. Alors, l'histoire ne dit pas si De Gaulle a bien dormi ce soir-là, mais en tout cas, c'était pas dans un lit à sa taille.
1: Non, c'est certain, ça. Merci beaucoup, Arnaud Fromage, et puis à demain.
0: À demain.
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1: Tous les jeudis, vous partagez avec nous un lieu de Provence. Et ce matin, vous allez nous faire découvrir une source.
2: Eh ben non.
1: Ah bon?
2: Non.
1: Mais qu'est-ce que vous m'avez écrit alors?
2: C'est faux ce que vous... Sur le coup, je voulais, puis après je me suis dit non, une source, ça se dit pas.
1: Vous faites un peu comme vous voulez.
2: Exactement. Non, ça se dit pas une source. Alors c'est pas moi qui le dis, c'est Lily Desbellon dans le château de ma mère. Voilà. Mais je vais quand même vous parler de source à travers.
1: C'est gentil.
2: Manon.
1: Oui.
2: Hier, vous vous rappelez, je vous ai parlé de l'expression patin couffin.
1: Oui.
2: Hein, qu'on emploie dans le sens de etc. Et j'ai mentionné l'expression et le con de Manon. Et pour n'offenser personne, j'ai dit ne le prenez pas pour vous les Manon, c'est juste une expression. Et j'ai ajouté on vous aime d'amour. Ok. Problème, c'est qu'à peine ma chronique finie, ma chérie m'a demandé c'est qui cette Manon que tu aimes d'amour? C'est vrai. Alors je lui ai dit mais personne, c'est une expression. Et elle me dit mais pourquoi tu me dis que tu l'aimes d'amour? J'ai dit mais non, mais tu as pas la ref, c'est Pagnol, c'est Manon des Sources, c'est Hugolin, hein. Vous savez, Manon, je t'aime d'amour.
1: Oui. En fait, c'est non, Eric.
2: Manon, je t'aime d'amour.
1: Je t'aime, Manon.
2: Voilà, on est d'accord. Voilà. Mais désolé, on va quitter la poésie bucolique et romantique de Manon des Sources et les collines pour que je vous explique cette expression, le conte de Manon. Alors pour tout vous dire, on sait pas trop d'où elle vient, elle semble pas typiquement provençale, en tout cas on la connaît dans le sud-ouest, chez Francis Cabrel, même si elle est très attachée à la Provence, notamment à travers l'œuvre de Pagnol, bien sûr. Comme je vous l'ai dit, on l'emploie pour exprimer là aussi une suite que l'on n'énumérera pas, comme pour dire etc. Exemple dans un roman de Jean-Paul Delfino, et tout le con de Manon et tout le tremblement. Ou encore chez Maurice Gouirand, il regrettait la prospérité de Marseille, mais aussi le respect de la religion, de la morale, de la discipline, du patin couffin et du con de Manon. Oui, le con de Manon, c'est l'équivalent de patin couffin et tutti quanti. Autre subtilité décrite par Rivo Nora dans son dictionnaire des parlers régionaux, l'expression serait utilisée pour couper court aux exigences de son interlocuteur. Exemple, et le con de Manon, non, pendant que tu es, leur dire, allez, c'est bon, hein, arrête-toi, tu m'as gonflé. Dans la lignée des fatio de, fan de chichoulo, fan de pute, ou même, autre expression avec d'autres prénoms, je suis désolé, la putain d'Adèle ou la putain de la Caroline, on va avoir des problèmes.
1: Je pense, oui.
2: Cette interjection est aussi utilisée pour marquer la surprise. En voici un exemple sous la plume de Maurice Gouirand, cette fois dans le théorème de Langambi, le con de Manon, mais c'est mon riri. Et on la trouve aussi chez Gilles Del Papas, sous la variante la con de Manon. Selon Robert Bouvier, dans le Parler Marseillais, l'expression exprime aussi le dépit ou l'irritation, hein, et il donnait cet exemple, le con de Manon, ça a encore foiré. On trouve aussi des variantes avec le con de Madon, et on vous aime aussi d'amour, les Madons. Non, je vais rien dire, parce que je vais avoir des problèmes avec Magaté. Magaté, c'est toi que j'aime d'amour. En tout cas, tous les auteurs s'accordent à dire que Manon est sûrement là juste pour la rime, sans aucun lien avec une quelconque Manon qui aurait existé.
1: Mais bien sûr.
2: Et je vous le confirme parce que j'ai vérifié toutes mes sources.
1: Parfait. Et un petit bonjour à votre gâté qui nous écoute ce matin.
3: Manon des Sources.
1: Oui, non, mais c'est pardon.
3: Il avait bien Manon des Sources.
2: Non, j'ai vérifié mes sources. Manon, je ne sais pas s'il l'a vérifié.
1: Oui, non, mais bien sûr. Bien sûr. Mais vous me prenez.
2: On vérifie.
1: C'est possible, ça.
2: C'est comme ça.
1: Non, mais si vous voulez, je vous laisse.
2: Mais non, t'as pas d'amour, Eric.
1: Bon, donc un petit bonjour à votre gâté. Oui. Je le confirme, mais Eric est sage comme une image.
2: Mais exactement.
1: Enfin, chérie, je t'aime.
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4: Les petits bonheurs, ce sont des rencontres improvisées, sans rendez-vous, sans se présenter, et avec bien sûr un micro ICI à la main. Alors en voici un petit bonheur, je vous l'ai glané en Haute-Savoie, à Héry-sur-Albi, où je suis allé voir Isabelle. Je connais son prénom parce qu'Isabelle, elle est potière et qu'elle a mis des panneaux partout dans son village pour mener jusqu'à chez elle. C'est donc là que je suis et j'ai du pot. La potière m'a vu par la fenêtre et m'ouvre la porte de son atelier. Bonjour Isabelle.
5: Bonjour, bonjour, on se connaît ?
4: Ah non, on se connaît pas.
5: Ah d'accord.
4: Mais c'est marqué partout dans le village.
5: Oui, presque. Pas suffisamment mon goût.
4: Ah ben, en tout cas, moi ça m'a suffi pour venir vous voir.
5: Trouvé, voilà, d'accord. Et donc, pourquoi cette chose
4: Ça s'appelle un micro. Vous connaissez la radio ICI Pays de Savoie ?
5: Oui.
4: Là,
5: oui.
4: On y est.
5: Ah ok. Eh ben, entrez.
6: Alors, vous rentrez par les coulisses, mais...
4: Alors, il y a une grande maison, là, un peu à la périphérie du village. De l'autre côté, après, c'est des champs. Tout l'étage inférieur de la maison, c'est pour vous ?
5: C'est-à-dire, j'ai un peu grignoté l'espace de la maison. Donc, j'ai quand même la boutique, l'atelier où je travaille et où je reçois mes élèves. Et ensuite, la partie outillage, voilà.
4: On peut aller dans la boutique, là ? Parce que là, ici, effectivement, là, c'est la partie production. On voit bien que c'est l'outil de travail, il y a le four. Ouais, alors, je disais, j'avais plein de pots. Vous êtes loin de faire que de la poterie classique et que de l'utilitaire.
5: Je fais surtout du modelage, de l'artistique, effectivement, avec des personnages. Et puis, après la Covid, je me suis mise à faire un peu de...
4: Utilitaire,
5: parce que j'étais vraiment que dans de la déco.
4: Comment on fait pour vendre des pièces comme ça et pour en vivre quand on est à Héry-sur-Albi, même s'il y a une boutique, effectivement, il n'y a pas la queue et on ne vient pas vous acheter des céramiques tous les jours?
5: Déjà, j'ai la chance, ça fait 20 ans que j'exerce. J'ai une clientèle fidèle qui me retrouve là, souvent là où je vais. J'organise le marché des potiers d'Annecy qui est toujours le jour de l'Ascension. Je participe à des marchés de potiers. Je participe aussi à des salons d'art.
4: Et bon, venez quand même à Herry-sur-Albi, Isabelle, elle préfère.
5: Je préfère accueillir les gens, c'est plus intime. Puis ils voient surtout tout ce que je peux faire parce que quand je vais partir en exposition, je ne peux pas me promener avec tout le magasin.
4: Avec un métier comme le vôtre et un four qui monte à 1000 degrés, vous devez être content de voir l'automne arriver, vous.
5: Ce que j'adore, c'est quand le four fonctionne et qu'il neige à l'extérieur. Oui. Moi, je suis à 30 degrés dans la pièce.
4: Alors que fin juillet, quand il faisait 35 dehors...
5: Là, j'ai dégusté.
4: Allez, vivement la neige.
5: Presque.
4: Bon, et c'est ça qui m'amène finalement. C'est quoi le dernier petit bonheur d'Isabelle?
5: Le dernier petit bonheur que là, eh ben, venez voir, c'est ça. Je suis en train de faire des petits amoureux qui s'enlacent ou qui se donnent la main.
4: Votre bonheur, c'est votre métier.
5: Ah oui, j'ai vraiment eu un coup de foudre il y a 22 ans pour la Terre et j'ai tourné une page et puis me suis lancée.
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3: À Aubervilliers, Sèvres ou encore rue Fédère dans le 11e arrondissement de Paris, les baltos sont encore bien présents dans notre région et Thierry Boeuf nous en fait la cartographie au-delà, bien sûr, de nous raconter leur histoire. Voici la saga Bistrot de Paris.
7: Quel cocktail américain, c'est quoi?
8: C'est un cocktail grillé avec une sauce américaine, tomate, échalote, une pointe de cognac, du vin blanc, c'est un peu relevé.
9: Un déca-1!
10: Pâté, jambon, c'est tout envoyé à gruyère, chantal, rosier, jambon de pays.
11: Eh ben, tout ça, ça va aller dans la blanquette.
12: Bon appétit!
13: Cette cigarette. Cigarette, whisky et petite pépée, si vous les aimez bien roulés, papier à cigarette, OCB. Gitane de Gainsbourg, menthol extra cool de Françoise Sagan, ronde fumée, et puis un jour de smog, 1er janvier 2008, tout s'est évaporé, les volutes et brouillards au comptoir ont disparu.
14: On a fait une soirée pour que tout le monde fume, donc musique, et puis on a mangé, et on a tous fumé. Mon collaborateur et moi, on n'a jamais fumé de notre vie, donc on a fumé une gitane maïs. Plus jamais on fumera. Hein.
13: Alors les fumeurs étaient priés d'aller fumer aux terrasses des cafés, le plaisir devenant coupable. Mais encore aujourd'hui, les marques de cigarettes font toujours enseigne. À Paris comme en banlieue, il existe encore, par exemple, des Marini.
15: 30 paquets de Marini.
13: Mais aussi des Rally, des Chiquito, des Nemrod et des Balto. 1930, la CEITA, Société Nationale d'Exploitation Industrielle des Tabacs et des Allumettes, propose aux patrons de café une aide financière. Des ameublements, des comptoirs, des terrasses. En contrepartie, l'établissement aura pour nom une marque de cigarettes ou de cigarillos. La puissante CEITA en rajoute une couche dans la presse populaire et la radio. Écoutez cette chanson publicitaire phénoménale de la marque Balto.
16: J'ai vu sur le paquet qu'il y a un bateau à voile. C'est à cause du bateau que c'est des bateaux qu'on les appelle. Mais non, mon gros bêta, pas des bateaux, mais des baltos. Des baltos, c'est un mot qui vient de Baltimore.
13: Balto de Baltimore, imparable voyage et exotisme au bout de sa cigarette rougeoyante. Et voilà pourquoi il existe encore une bonne vingtaine de baltos à Paris et en Île-de-France, comme celui d'Aubervilliers ou de Sèvres. Idem pour le Nemrod, rue du Cherche-Midi dans le 6e. Tout pareil pour le Rally, la cigarette qui arrive avant les autres et qui gagne, rue Fédère dans le 11e. Le Rally, où au passage, Monsieur Philippe nous régale de délicieux choux farcis. Curiosité amusante, au 59 avenue de la Motte Piquet, un restaurant a pour nom la Gauloise, tandis qu'à quelques dizaines de mètres, boulevard de Grenelle, une autre brasserie se nomme la Gitane.
17: Avec filtre ou sans filtre, les Gitanes Caporal vous apportent sans réserve le plaisir de fumer.
13: Décidément, beaucoup de cafés bistrot du bassin parisien ont succombé à la tentation. Après la cigarette, le jeu. Impressionnant le nombre d'établissements qui s'appellent le Vincennes, le Sulky ou le Longchamp. Témoin de la relation entre les bars PMU et le milieu mercantile des chevaux de course.
18: Pierre et Christine, ma femme, si tu savais ce qu'elle joue,
19: elle y connaît rien, mais elle y croit. Et entre nous, ce qui m'épate, c'est qu'elle gagne aussi.
20: Va comprendre, Charles. Avec le PMU aujourd'hui, on joue comme on aime.
13: Oui, on pourrait largement faire une thèse universitaire sur les enseignes de bistrot, la poésie frise Le Bon Coin de ce cher Jean-Louis Brasse dans le 18e, sans oublier le mythique Au rendez-vous des sportifs chez Valzac, un cadre de la boxe dans le 15e. Mais la palme d'or revient à ce patron en Val-de-Marne qui avait baptisé son bistrot dans les années 50 ici, mieux qu'en face. En face se trouve la célèbre prison de Fresnes.
3: Ce qui ne freinera pas notre appétit pour autant, bien sûr. Merci beaucoup Thierry Boeuf, Bistrot de Paris. Si vous avez aimé cette chronique, vous pouvez la partager avec vos proches depuis l'application Ici.
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9: On ne fait pas un personnage sans que la personnalité ait validé son modelage.
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9: Bonjour, donc je m'appelle Stéphane Barret, je vais avoir 62 ans, créateur d'imaginaire, ça c'est vraiment mon truc, surtout dans ma partie personnelle.
21: Soprano, les lapins crétins, Kenji Girac ou Brad Pitt, c'est lui. L'un des sculpteurs de visage du célèbre musée Grévin est Tourangeau. Parlons hyper-réalisme et expo perso avec lui.
9: Eh ben, je vous ai donné rendez-vous à mon atelier, rue des Landes, à Tours. Je suis très content de vous accueillir. Je suis originaire de Vierzon. J'ai un BTS de fabrication mécanique, donc ça n'a rien à voir avec la sculpture. Mes soirs et mes nuits à faire ma passion et aller travailler la journée. J'ai donc décidé de quitter Vierzon pour partir sur la région parisienne. C'était de faire de la sculpture, travailler pour des musées, travailler pour le théâtre. J'ai beaucoup travaillé pour Disney. Donc ça fait 30 ans et que je travaille sur commande. Et j'ai eu la chance en 2000 de pouvoir commencer à travailler pour le musée Grévin. Donc je suis indépendant. C'est mon principal client.
21: On est dedans avec le musée Grévin. Moi, je suis entourée là de personnages. J'ai Franck Dubosc, Benoît Poelvoorde, Stéphane Bern, Denis Brognard. Est-ce qu'il y a quelqu'un qui vous a donné du fil à retordre?
9: À chaque nouveau personnage, c'est un nouveau challenge. Le plus difficile quand même, c'est le regard. Donc c'est ça, l'hyperalisme, c'est un assemblage de plein de petites choses qui font que, en finale, s'il y a une chose qui n'est pas là, il y a toujours un petit quelque chose qui va pas au niveau de la ressemblance. Le plus difficile quand même, c'est les personnages sans rendez-vous, donc les personnages qui sont décédés. J'ai fait Louis de Funès, j'ai fait Edith Piaf, j'ai fait Nelson Mandela. C'est plus compliqué puisque c'est photos de presse. Mais il y a 25 ans, quand j'ai commencé, mon premier personnage, c'était Bruce Willis. J'avais comme seule référence ces films sur VHS et les arrêts sur image. C'était des bougies pas possibles. Donc c'est vrai que mon premier personnage a été très difficile. Moi, pour ma partie, au niveau modelage d'une tête, on s'est fixé entre 5 et 8 semaines de travail. L'hyperréalisme, il faut pas travailler 8 heures de suite parce que l'œil s'habitue des fois dans des directions qui sont fausses.
21: Ses visages sont vus par des centaines de milliers de personnes à Paris. Son travail plus personnel se voit lui bientôt à jouer les tours.
9: Alors je suis resté dans l'hyperréalisme, c'est mon truc, c'est quelque chose que j'adore. Hommes, femmes, avec des coiffures surdimensionnées, des hippopotames, j'ai des crocos, masques humains et animaliers. J'ai envie aussi d'avoir une reconnaissance sur mon travail personnel.
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22: Yatouni est d'origine mahoraise et nous raconte son parcours. Dites-moi, Yatouni, qu'est-ce que vous aimeriez que les gens connaissent de votre culture mahoraise?
23: La richesse, c'est vraiment relationnelle. C'est vrai qu'à Mayotte, il y a vraiment une solidarité extrême entre les habitants. Si, par exemple, vous rencontrez des inconnus dans la rue, vous allez toujours ressentir ce lien. Je ne sais pas, c'est quelque chose qui est naturel. Alors qu'ici, en France, les inconnus qu'on croise dans la rue, on ne sent pas forcément un lien avec eux et on ne serait pas forcément apte à les voir, leur poser des questions et tout ça, oui.
22: Moins d'entraide, moins de solidarité, on ne va pas facilement demander un peu de sel ou un peu de sucre chez le voisin, en fait.
23: Oui, c'est ça, oui. À Mayotte, on a vraiment une relation assez intense avec les voisins. On les respecte et on vraiment montre beaucoup d'amour envers eux. Si jamais on manquait de quelque chose, parfois de l'eau ou du sel, peu importe, on peut aller toquer chez le voisin et lui demander. Et avec plaisir, la personne va lui offrir. Sauf qu'ici en France métropolitaine, je pense que ça paraîtrait un peu bizarre quand même.
22: Vous buvez-vous un jus de pomme?
23: Oui.
22: Comment on dit pomme en maoré?
23: Et jus de pomme et jiva.
22: Ah, jiva?
23: Oui. Qui veut dire le jus de pomme est très bon. Oui.
22: C'est court, c'est facile.
23: Oui.
22: Vous avez hâte de retourner à Mayotte. Quelle est la première chose que vous allez manger quand vous arrivez?
23: Ça serait une mangue avec du sel.
22: Ça, c'est étonnant, ça.
23: Oui. C'est comme Si, on mangeait du chips, mais encore mieux. Et c'est super bon, les mangues. C'est... Le goût est juste indescriptible.
1: Mais avec du sel.
23: Oui, avec
1: le sel qui va faire ressortir le goût de la mangue.
23: Oui, c'est ça. Oui, ça va vraiment faire ressortir le goût de la mangue.
1: Alors, votre maman, Siti Fatima, c'est elle qui cuisine à la maison. Qu'est-ce que vous aimez manger quand elle cuisine?
23: J'aime beaucoup manger le pilao. C'est un plat qui ressemblerait un peu au paella de l'Espagne. Plat très coloré.
1: Avec des épices un peu particulières que nous n'avons pas ici en France.
23: Il y a le curcuma, après il y a le masala et il y a aussi le poivron. Et le citron aussi et le sel, donc tous les ingrédients ici en France.
1: Vous vous intéressez à la cuisine, vous? Vous avez appris à cuisiner avec maman?
23: En fait, à Mel, c'est très important pour une femme de savoir cuisiner. Depuis l'âge de 6 ans jusqu'à mes 10 ans, donc j'avais l'habitude en fait de rejoindre ma mère et qu'elle m'apprenne à cuisiner.
1: J'ai entendu parler d'un fruit, le konona.
23: Konokono.
1: Kono, oui. Comment vous dites?
23: Konokono.
1: Ah oui.
23: Oui.
1: C'est pas du tout konona.
23: Non.
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21: C'est un événement littéraire dont on vous parle dans Toujours à la page, la sortie du nouveau roman de Marion Fayolle, autrice et illustratrice dromardéchoise, plusieurs fois primée au festival d'Angoulême. Marion Fayolle a rencontré l'année dernière un immense succès avec son premier roman poétique et poignant, Du même bois, dans lequel elle évoquait l'histoire d'une ferme ardéchoise, génération après génération. Petit fruit, c'est le nom de ce second titre, est paru chez Gallimard. Et c'est l'histoire d'une femme à qui, mois après mois, la nature refuse d'offrir un enfant. Tandis qu'elle brasse questionnement, chagrin, culpabilité, son mari reste imperméable à ses émotions. Jusqu'au jour où s'impose chez eux un inconnu, un étranger, un homme qui dit pourtant reconnaître en la femme son amour de jeunesse perdu. D'ailleurs, c'est étrange, ses mains à lui sont de la couleur de la robe de la femme et il ne cesse de vouloir la dessiner, la croquer sous tous les angles. En résulte un curieux ballet, un poétique triangle amoureux auquel nous allons assister. Marion Fayolle.
2: Le livre parle en effet du désir d'enfant, même si je pense qu'il parle du désir, du manque, de l'absence, de manière peut-être beaucoup plus large que simplement le manque de l'enfant. En tout cas, cette femme, elle est en proie à une forme d'obsession. Chaque mois, elle a envie d'avoir un bébé dans le ventre et chaque mois, c'est un échec. Et dans son couple vient apparaître une sorte d'étranger. Donc, elle attend un enfant et l'enfant n'arrive pas. Et il y a quelqu'un qui vient se glisser dans leur maison alors même qu'ils essaient de le rejeter. Donc, c'est aussi une sorte d'ambivalence entre ce qu'elle désire et qui vient pas et ce qu'elle rejette et qui vient. Et pour moi, les trois personnages du livre sont tous des personnages qui sont un peu enfermés. Ça m'intéressait d'avoir trois personnages qui finissent par se parler par quelque chose de commun. Et ce commun, je pense qu'il est à la fois la question de l'obsession et la question de l'absence ou du manque ou du fantasme aussi.
21: Il y a quand même quelque chose d'un peu surnaturel qui relève du conte ou de la poésie dans ce que vous écrivez.
2: Quand j'écris, je me sens proche de la poésie plus que du roman d'une certaine façon. Et c'est très important pour moi que l'espace du livre, comme dans l'espace des dessins, soit pas exactement l'espace de la réalité, en tout cas qu'il y ait toujours une part de symbolique ou de surréalisme qui vienne créer un espace qui est celui du livre et qui est un petit peu à côté du réel pour peut-être être plus réel que le réel. Et c'est important pour moi que mes livres contiennent plusieurs discours, enfin qu'en tout cas on puisse les lire et puis on puisse les relire et puis encore les relire comme s'il y avait plusieurs couches et que le lecteur puisse aussi glisser sa propre voix à l'intérieur de ce que je propose.
21: On ne sait précisément où l'action se déroule ni à quelle époque, mais comme toujours avec Marion Fayolle, la nature est partout. Elle traverse les personnages et son écriture pose des images, des émotions, un rythme aussi. Elle offre comme un moment en suspens, hors du temps. Marion Fayolle révèle une nouvelle fois que son talent d'écrivaine n'a rien à envier à celui de dessinatrice dans ce petit fruit, paru chez Gallimard.

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1: Montez un jour sur scène et chantez devant le public. Vous en rêvez, mais osez, c'est le mot d'ordre. Josiane Leroy a osé rejoindre les Intemporels et met tout son cœur dans ce cœur. Josiane Leroy, légende ici.
2: Bonjour, je m'appelle Josiane Leroy, j'ai 69 ans, je suis née à Alfortville en région parisienne et j'habite au Mans depuis 60 ans déjà. Et ma particularité, c'est que je suis choriste dans le collectif des Intemporels. Comment je me suis construit moi-même? Bien justement, enfant dans un commerce. On voit beaucoup de monde, on est habitué au relationnel en fait. Et puis ça a duré ensuite toute ma vie. J'ai fait des métiers toujours dans le relationnel pour aider les gens en fait, pour les rendre heureux. Puisqu'en effet, j'ai eu une agence matrimoniale. Les personnes qui venaient me voir étaient en attente. Il y a eu énormément de couples de formés, j'espère beaucoup de bébés. Alors, comment suis-je devenue choriste? À la maison, quand j'étais petite, on chantait tout le temps. C'était vraiment la joie par rapport au travail du commerce, justement, de chanter et de danser dans l'arrière-boutique. Et puis, à la retraite, je me suis dit, il faut que je fasse quelque chose. Donc, j'ai commencé à Sargelet-le-Mans, à faire du théâtre chanté avec les Imaginaires et Cyril Mudry. J'ai connu les Intemporels grâce à Marie-Thérèse Brebion, notre chef de chœur. Quand on connaît Marie-Thérèse Brebion, chef de chœur, on ne parle plus. Non, je n'ai pas pris de cours du tout. Non. Parce qu'en fait, ma voix ne compte pas. Ce qui compte, c'est de savoir ses textes, avoir de l'oreille, puisque je ne sais pas lire la musique, donc c'est ouvert à tout le monde d'être choriste. Et puis, ce qui compte aussi, c'est qu'on se sent vraiment porté quand on chante à 400, puisque nous sommes 400. Il y a une énergie collective énorme et on se sent porté par toutes les voix et c'est facile, en fait. C'est très facile. Quelle voix ai-je? Je suis soprane, donc je chante dans les aigus. Le matin, c'est pas facile, hein. Je vais vous chanter quelque chose de plus bas, du coup. Donc, je vais vous chanter « Méfie-toi des puissances, des vierges sans défense, au jeu du corps à corps, l'esprit est bien plus fort. » Alors, je fais choriste, mais pas que ça. Un jour, Marie-Thérèse Brebion m'a dit « L'année prochaine, tu vas t'occuper de la communication. » Et bien voilà, on a créé une page Facebook, et puis petit à petit, ça a monté, et puis bon, ça arrive au fait que je suis là aujourd'hui pour vous parler des Intemporels. Voilà, c'était Josiane Leroy, j'étais très heureuse de vous parler de mon parcours, et pour terminer, je vous dirais, quoi qu'on fasse, la solidarité s'invite partout.
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3: Vous le savez, sur Ici Saint-Étienne-Loire, on adore plonger dans les trésors cachés de notre patrimoine. Anne-Berthe, bonjour.
4: Bonjour.
3: Vous êtes responsable du service des publics du site de la Chartreuse de Sainte-Croix-en-Jarret. Aujourd'hui, on va se mettre dans la peau d'un moine chartreux, parce que si la Chartreuse de Sainte-Croix n'est plus habitée par les moines, l'ordre, lui, existe toujours.
5: Silence, prière et travail. Voici ce qui ponctue le quotidien d'un moine chartreux.
3: Bon, jusqu'ici, rien de très surprenant.
5: C'est vrai qu'on n'en attend pas moins des moines. Mais si j'ajoute solitude, là on entre un peu plus en détail dans la vie d'un chartreux. En effet, l'ordre des chartreux a pour spécificité d'être un ordre semi-érémitique.
3: Alors là, ça se complique.
5: Oui, alors semi-érémitique, cela signifie que les chartreux vivent une très grande majorité de leur temps seuls, dans des cellules individuelles, appelées aussi ermitage. Chaque père vit dans un espace de 2 ou 3 pièces, doté d'un petit atelier et même d'un jardin.
3: Bon, il faut aimer la solitude.
5: Oui, c'est en effet la condition sine qua non de la vie en chartreuse. Il ne faut pas être très bavard non plus, car les chartreux vivent en silence. Et même dans les quelques temps communautaires qui ont lieu à l'église ou au réfectoire, ils ne se parlent pas entre eux. Le seul moment d'échange se fait lors de la promenade hebdomadaire. Une fois par semaine seulement, les moines sortent marcher hors de l'enceinte de la chartreuse et peuvent alors discuter en petits groupes.
3: Donc le reste du temps est consacré à la prière.
5: Oui, les temps de lecture et de prière sont bien sûr très importants. Tout au long de la journée, comme de la nuit d'ailleurs, on compte pas moins de 8 offices liturgiques par 24 heures, sans compter les temps de prière ou d'étude de la Bible en solitude.
3: En dehors de ces temps de prière, quelles sont les activités des moines?
5: Alors depuis toujours, l'idéal des chartreux, c'est d'être le plus autonome possible. Les chartreuses sont le plus souvent situées dans des endroits assez isolés, afin de respecter le silence et la solitude des moines. Les moines doivent ainsi s'occuper de leurs besoins quotidiens. Un temps de travail manuel est d'ailleurs aménagé l'après-midi. Couture, menuiserie, jardinage, les activités ne manquent pas.
3: Merci beaucoup Anne-Berthe et à très bientôt pour un prochain numéro.
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4: Je suis sûr que vous êtes déjà passé devant le château du Barou, sauf que le château du Barou, sans un homme, il serait aujourd'hui inexistant, détruit, entièrement détruit. C'est André Vaison de Pradennes qui l'a sauvé. Il arrive en Vaucluse au début du 20e. Très vite, il s'enracine, il devient conseiller municipal, conseiller départemental, puis maire de Murs pendant près de 4 mandats. André Vaison de Pradennes, c'est un homme public, engagé, décoré de la Croix de guerre 14-18, chevalier de la Légion d'honneur, mais c'est surtout un sauveur de pierre. 3 châteaux vont marquer son existence. D'abord, celui de Murs, dont il devient propriétaire. Ensuite, il y a le château de Javon sur son plateau forestier. Et puis, il y a donc le Barou. L'histoire la plus spectaculaire, quand il prend possession au début du siècle, le château féodal est dans un état catastrophique. Les guerres, les pillages et l'incendie de 1929 ont tout dévasté. Je vous renvoie d'ailleurs à la chronique consacrée sur l'histoire du château du Barou. Et là, donc, André Vaison de Pradennes va se lancer dans une reconstruction titanesque. À l'époque, pas de subvention, pas de mécénat, tout est à ses frais. Et sur 10 ans, il fait travailler 10 maçons pendant 10 ans. On va consolider les murs, refaire les toitures, dégager les salles, restaurer les escaliers. Il va redonner une silhouette, une sorte de colonne vertébrale à ce château qui domine les dentelles. Et c'est ce gros travail, notamment la nouvelle toiture en béton, qui va permettre au château du Barou de survivre lorsqu'il y aura un second incendie en 1944 pendant la Seconde Guerre mondiale. Sans ces travaux-là, le château qu'on visite aujourd'hui n'existerait plus. Et puis il y a aussi cette autre facette moins connue. André Vaison de Pradennes était un passionné de préhistoire. Ses travaux aujourd'hui font encore référence. En fait, il a longuement étudié les ateliers préhistoriques autour de Murs grâce aux paysans qui lui rapportent leurs trouvailles contre quelques pièces. Une grande partie aujourd'hui de sa collection a été donnée au musée d'Orsay et c'est loin d'être fini. Aujourd'hui, une biographie est actuellement en préparation par son petit-fils Jean-Baptiste Vaison en collaboration avec un archéologue. Mais la vie d'André, elle, se termine tragiquement. Il meurt accidentellement à Paris, intoxiqué au monoxyde de carbone dans son appartement avec son épouse et sa fille. Seul son fils survit et c'est ce fils qui va prolonger l'esprit du père en protégeant les propriétés familiales. Et aujourd'hui, donc, c'est son petit-fils, Jean-Baptiste, avec Fanny, qui poursuivent cette histoire au Barou, notamment avec la création du premier whisky du Vaucluse, élaboré à l'intérieur même du château.
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1: Salut Brésisel.
2: Comment elle s'appelle ?
1: Alors, je m'appelle Oriane, j'ai 33 ans.
2: Et tu fais quoi dans la vie ?
1: Et mon job, je suis graphiste.
3: Je voyais plus le genre graphiste, une bonne trentaine.
4: Ah oui, c'est étonnant.
5: Qu'est-ce que vous foutez là ?
1: Je suis dans les petits bonheurs.
6: Le bonheur aussi peut arriver comme ça.
7: Vous habitez où, vous m'avez dit ?
1: J'habite à Quimper et je suis arrivée ici parce que je voulais vivre en Bretagne et j'ai trouvé un emploi ici, dans le Finistère.
8: Comment tu as trouvé du travail ?
9: Comment tu as fait pour deviner ? Elle est extraordinaire, ta mère.
1: J'ai cherché dans les 4 départements et c'est tombé dans le Finistère et moi j'adore Quimper, donc je suis ravie.
10: Pourquoi croyez-vous qu'on l'adore ?
1: Ça s'explique pas trop, j'avais l'impression que j'appartenais à cette région. J'ai tout fait pour arriver ici, mais je sais pas trop pourquoi et je suis super heureuse.
11: Heureusement que vous avez pas compté sur moi, hein ? Parce que sinon il fera ça le temps.
12: On ira se balader ensemble un de ces jours, tu veux ?
1: Mon coin préféré quand je me balade, c'est au bord de la mer et surtout la plage de Sainte-Marine.
13: Quelle plage ?
1: Combris de Sainte-Marine, puisque la plage est sublime avec les dunes assez nature. C'était le coup de foudre avec cette plage-là.
14: Sur la plage, j'irai te chercher des coquillages.
0: Et le premier baiser, quand est-ce que vous vous l'êtes donné ?
1: Alors moi je me souviens que quand j'étais en primaire, il y avait beaucoup de garçons qui s'intéressaient à moi. Mais alors moi j'y connaissais rien, donc j'ai eu des cadeaux, j'ai eu des bagues, j'ai eu des trucs comme ça.
15: S'ils veulent te faire un cadeau, refuse pas, hein.
1: Et je pense que les pauvres, ils n'avaient pas beaucoup de réponses. Et moi après c'est arrivé assez tard, ouais. Oui si, c'était au lycée. Mais pareil, c'était pas moi qui étais intéressée, c'était toujours le garçon quoi. Je me cherche encore je pense.
16: Moi je m'en fous parce que j'ai un amour chez moi et un amour à l'école. C'est qui ? C'est mon cousin, mais je suis comme ma mère, je préfère le célibataire.
0: Prononcez trois fois la phrase impossible.
1: Ok. La jolie rose jaune de Josette jaunit dans le jardin. La jolie rose jaune de Josette jaunit dans le jardin. La jolie rose jaune de Josette jaunit dans le jardin. Ça va ?
17: D'où elle sort cette Josette ? Qui a lancé cette Josette ?
1: Moi, je connais Tadery. T'adora, t'adori tantan, t'adora tanté, t'adori tantan, tanta, t'adora tanté, t'adora tanté, tata, t'adori tantan.
18: Bravo ! Merci ! Bravo !
1: Allez, salut !
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19: Patrick Citeau nous emmène chaque week-end dans des communes de notre Poitou. Nous allons dans les Deux-Sèvres aujourd'hui, où Patrick Citeau se promène dans la rue Léonce Perret. On est à Niort, l'occasion d'évoquer le parcours artistique de cet homme de théâtre et également de cinéma.
20: La rue qui porte son nom rend ainsi hommage à cet artiste né à Niort le 14 mars 1880. Son goût pour l'art prend ses racines dès son enfance, passée rue Hiver à Niort, où ses parents possèdent un atelier de menuiserie. Les quelques mois de convalescence qu'il passe dans un Paris en pleine ébullition artistique confirment le choix du jeune homme. De retour à Niort, il obtient l'accord de ses parents pour tenter sa chance à Paris. Il s'inscrit dans une école musicale de Montparnasse et se révèle notamment bon chanteur. En parallèle, Léonce Perret prend des cours de théâtre. Il affiche rapidement une forte expérience théâtrale. En 1900, il obtient son premier contrat comme jeune premier au théâtre de l'Athénée. C'est un peu le hasard qui le pousse jusqu'au 7e art. En 1909, après un contrat de quelques mois dans un théâtre de Saint-Pétersbourg, il joue Cyrano de Bergerac à Berlin. Il fait alors la rencontre du directeur de la filiale allemande de la Société française cinématographique, Gaumont. Léonce Perret découvre le cinématographe. De retour à Paris, il travaille pour Gaumont sous la direction artistique de Louis Feuillade.
19: Et il y débute comme acteur, mais très vite, Patrick, il passe derrière la caméra.
20: Léonce Perret réalise ainsi de plus en plus de films en dehors des studios et teste de nouvelles techniques en plein air. En 1913, il connaît la consécration. Son film « L'enfant de Paris » le propulse définitivement au rang des meilleurs réalisateurs français de l'époque. Quand la guerre éclate, Léonce Perret est mobilisé. Mais il ne tarde pas à revenir derrière la caméra pour réaliser quelques films patriotiques. Fin 1916, à la fin de son contrat, il part exercer son art aux États-Unis. Le film intitulé « N'oublions jamais » est son premier gros succès en France et outre-Atlantique. Quand la situation économique commence à se dégrader aux États-Unis, la récession n'épargne pas le cinéma. À la fin de l'été 1921, Léonce Perret rentre en France avec dans ses bagages les méthodes de travail de l'industrie cinématographique américaine. Avec Königsmarck, qui sort en France en mars 1924, Léonce Perret va ensuite définitivement entrer dans la légende du 7e art. Le film est en effet considéré comme une œuvre majeure du cinéma des années 20. Quelques années plus tard, alors que Léonce Perret entame une nouvelle version de Königsmarck, parlante et bilingue, il tombe malade. Il meurt finalement le 12 août 1935. Léonce Perret repose depuis lors au cimetière cadet à Niort. La rue qui porte son nom à Niort lui rend un hommage bien mérité.
19: Quel hommage que vous lui rendez aussi, vous, Patrick Citeaux. 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
4: Juan Manuel Fangio a débuté et terminé sa carrière de pilote de F1 sur le circuit de Gueux. Et en 1958, c'est le Grand Prix de Cuba, un pays secoué par l'insurrection menée par Fidel Castro contre le dictateur en place. La veille de la course, le 23 février, Fangio fait les derniers essais sur le circuit. Il a 47 ans, la retraite sportive est proche, mais il est très attendu. C'est la star. Le soir, il est à son hôtel quand il est enlevé par des membres du mouvement révolutionnaire cubain. Une manière d'embarrasser le régime et d'attirer l'attention sur la misère du peuple. La course est finalement lancée dans un climat tendu. Fangio, lui, qui sera retenu 26 heures, sera bien traité. Il sera libéré sain et sauf. L'enlèvement fait la une des journaux du monde et sert la cause révolutionnaire. Après la révolution de 1959, la F1 disparaît de Cuba, jugée incompatible avec le nouveau régime communiste. Fangio est né au début du XXe siècle en Argentine. Il arrive tard en Europe. Il approche des 40 ans quand il se lance dans le premier championnat de F1 en 1950. Il va rapidement impressionner par son talent exceptionnel. Il se distingue par son intelligence de course, sa régularité, sa maîtrise de la mécanique, capable de préserver une voiture tout en restant incroyablement rapide. Fangio court pour les plus grandes écuries de l'époque, Alfa Romeo, Maserati, Mercedes-Benz et Ferrari. À une époque où les voitures sont extrêmement dangereuses et les circuits bordés d'arbres, de bottes de paille ou de simples barrières, sa constance force le respect. Parmi les circuits marquants de sa carrière figure notre légendaire tracé de Gueux à côté de Reims. Un circuit ultra rapide, composé de longues lignes droites sur route nationale, où les voitures dépassent souvent les 250 km/h. Fangio y brille dès le premier Grand Prix de France, le 2 juillet 1950. Il est champion du monde l'année suivante. Il va remporter 5 titres de champion du monde jusqu'en 1957. Un record qui va tenir près d'un demi-siècle. Et même quand il ne gagne pas, il impressionne par sa combativité et son sens tactique. Fangio prend sa retraite en 1958 avec un palmarès exceptionnel. 24 victoires en 51 Grands Prix. Aujourd'hui encore, c'est une référence absolue. Juan Manuel Fangio sur le circuit de Gueux, c'est l'un des trésors de Champagne-Ardenne.

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2: C'est la Camille Minute, votre chronique de la joie et de la bonne humeur. Aujourd'hui, on va parler des red flags. Alors, c'est quoi un red flag ? Un red flag, c'est littéralement un drapeau rouge. Dans la vraie vie, ça veut dire attention, danger. Fuis, cours, ne réponds pas à ce message. Le red flag, c'est le petit signal que ton cerveau voit, mais que ton cœur ignore, en disant « Non mais ça va, je gère, on va gérer ». Le red flag, c'est pas encore une catastrophe, c'est l'annonce de la catastrophe. C'est le teaser du film d'horreur. Il dit « Je suis pas jaloux ». Par exemple, si le mec il dit « Je suis pas jaloux », mais il connaît l'heure de ta dernière connexion avant tout le monde, il est jaloux. Ok ? Si elle te dit « Ah mais moi je suis très cool, mais qu'elle fouille dans ton téléphone, même quand il est éteint, elle est pas cool ». Un red flag, c'est pas un défaut, c'est un avant-goût du problème. C'est quand quelqu'un te dit « Ah, moi je suis comme ça » et que toi, au lieu de partir, tu réponds « Ah bah parfait !» Non, fuis, cours. Bref, les red flags, c'est simple. Si tu te dis « Ça va sûrement passer », eh ben ça passera pas. Voilà, c'est aussi simple que ça. Alors maintenant, ce que je vais faire, c'est que je vais vous lister, parce que l'être humain va toujours trop loin, des red flags vraiment exagérés, des red flags qu'on voit sur les réseaux sociaux qui sont vraiment... ça va beaucoup trop loin. Une fois, j'ai vu une vidéo, il y a une nana, elle a sorti « Moi, j'ai un red flag. Mon red flag, c'est les mecs qui tiennent la barre du métro dans le métro. » Donc maintenant, en fait, faut choisir entre tomber par terre ou être célibataire. Il y a un mec, il a dit, une fille qui finit son assiette, c'est un red flag. Frérot, elle a juste faim. Hein. C'est pas toxique, c'est la dalle, ça s'appelle. Après, il y a des red flags. Il y a quelqu'un qui dit, moi, mon red flag, c'est quelqu'un qui met son réveil à 6h du matin, même le week-end. Excuse-le d'être pauvre, hein. Il veut bosser, ce monsieur-là. Il y a quelqu'un qui a dit, voilà, moi, mon red flag, une personne qui aime l'eau plate. Donc en fait, si t'aimes pas les bulles, t'es toxique, quoi, t'es dangereux. J'ai vu aussi, mon red flag, c'est quelqu'un qui répond trop vite au message, ou trop lentement. Le bon timing, c'est jamais bon, quoi. Il y a un mec qui l'a dit, moi, mon red flag, c'est une fille qui dit, on verra. C'est pas un red flag, ça. C'est une promesse honnête. Et j'espère qu'elle le verra pas, le mec. Hein. À ce rythme-là, respirer va devenir un red flag. Bientôt, il aspire par le nez, c'est un red flag. Les gens, ils veulent plus une relation, ils veulent un CV sans défaut. Et même là, ils trouvent un red flag dans la photo. Avant, on cherchait l'amour. Maintenant, on cherche la faute. C'est bien ça le problème.
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3: Dans la rue Poncillon, il y a un atelier de gravure. Philippe Estrade, à mon avis, ça fait belle lurette qu'il est là, cet homme. On va essayer d'aller faire connaissance. Allez, on va aller dans l'arrière-boutique, discuter avec Philippe Estrade himself. Vous êtes là depuis combien de temps ?
4: 1987.
3: Le métier de graveur, c'est quoi en fait ?
4: Alors, je fais des plaques de toubib pour les bancs et des plaques de cercueil quand les toubibs sont mauvais.
3: Et vous faites aussi les clés pour ouvrir certains cœurs ?
4: Non, malheureusement non. Je fais des clés pour ouvrir les chambres des jeunes filles.
3: Vous avez des souvenirs de gravures un petit peu spéciales qu'on vous a eu demandé, parce que vous gravez un peu de tout, des plaques, j'imagine.
4: Alors, j'ai un souvenir, alors ça reste un peu dans le même secteur. Un jour, un monsieur m'a amené une jolie médaille, un bijou quoi, où il m'a demandé de graver salope.